0: Bienvenue dans Dossier Polar de ce mois de mai. Mais fais ce qu'il te plaît, Frédéric Petit. Quelles sont les choses que vous avez envie de faire pendant ce mois de mai?
1: Moi, j'ai envie de partir à Naples. Voilà. Vous le dites tout de suite et j'y vais.
0: La ville du crime, d'ailleurs.
1: Oui, aussi.
0: Charles Leclerc est également avec nous. Et vous, qu'est-ce qui vous plaît de nous raconter aujourd'hui, Charles?
2: Vous avez parlé de crime, et bien ce sera Crime 101. Un film sur Amazon Prime Video. Et puis, on fera un petit hommage à Nathalie Baye.
0: Elle se plaît dans sa bulle de ce mois de mai.
3: Ouais, et on va mettre les mains dans la terre.
0: Et ça rime avec Delphine Fraissinet.
3: Voilà, c'est vrai, et ça sera en Angleterre.
0: Également avec nous, Solène Perrault.
4: Bonjour.
0: Vous êtes venue avec vos livres aujourd'hui, je vois.
4: Oui, je suis venue avec vos livres, et des classiques, et puis des moins classiques.
0: Ah ben on écoutera ça. Et c'est parti pour ce dossier polar du mois de mai.
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0: Charles Leclerc, nous plonger dans une histoire de vol de bijoux, non pas avec la Castafiore, mais avec Crime 101 de Burt Layton sur Prime Video.
2: Oui, donc Crime 101, c'est sorti en 2024 et donc on peut le voir sur Amazon Prime Video. C'est un polar américain qui réunit deux acteurs absolument majeurs, Chris Hemsworth et Mark Ruffalo. Ils sont là dans un face-à-face totalement jubilatoire. Burt Layton, pour ceux qui ne le connaîtraient pas, c'est un réalisateur britannique qui nous vient du monde du documentaire et qui a déjà prouvé avec American Animals en 2018 qu'il savait brouiller les frontières entre fiction et réalité de manière absolument brillante. Avec Crime 101, il s'attaque à un genre très codifié, le film de braquage, mais avec sa patte très particulière qui mélange réalisme documentaire et mise en scène virtuose. L'histoire nous plonge dans le milieu des cambriolages de luxe à Los Angeles. Chris Hemsworth joue Ray Merriman, le cerveau d'une équipe de braqueurs ultra-professionnels qui prépare un coup d'envergure. En face, Mark Ruffalo incarne Nick Flanagan, un flic de la criminelle aussi brillant que peu orthodoxe, qui va tout faire pour les coincer. C'est un chassé-croisé entre le criminel et le policier, un jeu du chat et de la souris, où les rôles s'inversent constamment. Alors, ce qui est fascinant dans le film, c'est que Layton refuse le manichéisme habituel. Ray, le braqueur joué par Hemsworth, n'est pas un monstre. C'est un père de famille, un type méthodique, presque un artisan du crime. Il a ses codes, sa morale propre, et inversement, Nick, le flic de Ruffalo, est loin d'être un héros immaculé. C'est un type qui boit trop, qui triche avec les règles, et dont la vie personnelle part en vrille. Layton construit un véritable miroir entre ces deux hommes qui, finalement, ne sont pas si différents. Alors, Chris Hemsworth, on le connaît évidemment pour son rôle de Thor dans l'univers Marvel. Le mec hyper musclé montre ici une toute autre facette de son talent. Il compose un personnage en retenue, presque mutique, où tout passe par le regard et l'attention physique. C'est un rôle à contre-emploi de ceux de héros musclés et charismatiques. Ici, il est inquiétant par sa maîtrise, par sa froideur calculée. On le voit planifié, observé, anticipé. Et c'est une prestation vraiment impressionnante qui prouve qu'il est bien plus qu'une star de film d'action. Mark Ruffalo, de son côté, est absolument habité, comme souvent d'ailleurs. C'est un acteur qu'on ne présente plus, oscarisé, connu pour sa capacité à incarner des personnages complexes et tourmentés. Son Nick Flanagan est un type rongé par ses démons, obsédé par son travail, au point d'en détruire tout le reste. Il y a quelque chose de désespéré dans ce personnage, une rage intérieure qui explose par moments. La scène où il confronte Hemsworth dans un bar est un morceau de bravoure absolument électrique, porté par l'intensité des deux acteurs. Burt Layton filme donc tout ça avec une nervosité documentaire. Caméra à l'épaule, montage sec, pas de musique envahissante. Il y a une vraie volonté de coller au réel, de montrer le crime et la police tels qu'ils sont, sans glamour excessif. Les scènes de planification du braquage sont filmées avec une précision maniaque. On voit les repérages, les calculs, les répétitions. Layton nous fait entrer dans la mécanique du crime comme peu de films osent le faire. Mais ce qui élève vraiment Crime 101 au-dessus du simple film de braquage, c'est sa dimension sociale. Layton montre une Amérique fragmentée où les lignes entre légalité et illégalité sont de plus en plus floues. Ces braqueurs sont des vétérans de l'armée, des types formés par l'État pour tuer et détruire et qui se retrouvent, comme souvent, sans avenir au retour au pays. Le film pose cette question dérangeante. Qui sont les vrais criminels dans nos sociétés qui fabriquent de la violence puis abandonnent ceux qu'elle a armés? La séquence du braquage final est absolument haletante. Layton orchestre une symphonie de tension sur près de 40 minutes, où chaque détail compte, où chaque imprévu fait basculer l'équilibre. C'est filmé avec une maestra qui rappelle le meilleur Michael Mann, cette capacité à faire du spectacle sans jamais sacrifier le réalisme. Le film présente aussi Los Angeles comme un personnage à part entière. Ces autoroutes interminables, ces quartiers qui se succèdent sans transition, cette ville labyrinthe où les destins se croisent sans vraiment se rencontrer. Layton capte quelque chose de l'essence de L.A., cette ville où tout le monde joue un rôle, où la frontière entre illusion et réalité est constamment brouillée. Le final du film est d'une noirceur absolue, refusant toute résolution facile. Layton ne nous donne pas de vainqueurs, juste des survivants épuisés dans un système qui les broie tous, criminels comme policiers. C'est un polar adulte, sombre, qui refuse de nous rassurer. Crimson High est donc un film de braquage qui transcende son genre pour devenir une réflexion sur la violence, la masculinité toxique et l'Amérique contemporaine. Porté par deux acteurs au sommet de leur art, mis en scène avec une rigueur impressionnante, c'est un polar essentiel qui mérite vraiment d'être découvert. Un film qui prouve que le cinéma de genre hollywoodien peut encore surprendre et déranger. Sur Amazon Prime Video donc.
0: Merci beaucoup Charles de Clercq. Et pour se mettre dans l'ambiance, voici You Have Found Your Friend, un extrait de la bande originale du film.

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1: À présent, c'est Solène Perrault dans cette émission Dossier Polar.
2: Oui, et tout à l'heure, j'ai dit qu'on allait parler de classiques. Et s'il y a bien un classique, eh bien, c'est le club du mardi de Agatha Christie, la best de toutes les bestes. On avait parlé ici du club du mardi qui passe sur Netflix avec Pierce Brosnan. Voilà, tout le monde avait trouvé que c'était super sympa. Mais il faut savoir que les scénaristes de Netflix n'ont strictement rien inventé. Ils se sont directement inspirés, et d'ailleurs je pense sous forme d'hommage aussi, du club du mardi d'Agatha Christie, qui a écrit cette série de nouvelles en 1927, il y a presque 100 ans déjà. Ça ne rejoint pas, Stéphane.
1: Ah non, ça ne rejoint pas, non, effectivement.
2: Pour une fois, ce n'est pas Hercule Poirot qui est à l'honneur, mais Miss Marple. La plupart du temps, quand on cite Agatha Christie, on pense directement à Hercule Poirot. Le petit belge au crâne d'œuf, aux yeux verts de chat et aux souliers vernis. C'est lui que l'on retrouve dans les best-sellers les plus connus d'Agatha Christie. Le crime de l'Orient Express, Mort sur le Nil, Le meurtre de Roger Ackroyd. J'arrête là, sinon on en a pour 2 heures. Mais Agatha Christie a créé d'autres personnages aussi attachants et aussi singuliers et perspicaces qu'Hercule Poirot. Miss Marple est une vieille dame fluette aux cheveux neigeux et au regard bleu doux. Cette ancienne institutrice a l'air totalement inoffensive. La plupart du temps, on la trouve dans un fauteuil confortable au coin du feu ou dans son jardin à planter des gardénias. Sa principale occupation semble être le tricot et les petits ragots et papotages de Sainte-Marie-Med, son petit village anglais. Je vous le dis tout net. Il ne faut surtout pas se fier à son apparence. Miss Marple est en fait une enquêtrice redoutable qui connaît toute la noirceur de l'âme humaine et ne se fait aucune illusion sur son prochain. On va encore en avoir dans la preuve dans le club du mardi qui commence dans le salon de Miss Marple à Sainte-Marie-Med. Elle a réuni quelques amis. Il y a là Raymond, son neveu, qui est aussi écrivain, Joyce, une jeune artiste, qui est aussi la compagne de Raymond, et pour compléter l'assemblée, il y a Sir Henry Clithering, ex-commissaire de Scotland Yard, le pasteur Pender et maître Peserick, un ancien avocat. Tout ce petit monde discute après le repas, et bien évidemment, on en vient à parler de meurtre et de mystère. C'est alors que Raymond West a l'idée d'un petit jeu, un défi. Chacun d'entre eux doit venir avec une affaire, un cas insolite. Il s'agira pour les autres membres de se creuser les méninges pour résoudre l'énigme et le petit club se réunira tous les mardis. Seule obligation, celui qui raconte doit connaître le fin mot de l'histoire et donner le point de victoire à celui ou celle qui aura résolu l'affaire. Personne dans la petite assemblée ne parie un sou sur Miss Marple, grave erreur. Car évidemment, avec l'air de ne pas y toucher, presque de s'excuser, elle va trouver la solution de toutes les énigmes. C'est plaisant. C'est court, c'est original, et puis surtout, quel génie dans l'écriture d'Agatha Christie qui reste la queen, la best, la meilleure. En 2 temps et 3 mouvements, le cadre est posé, les règles du club sont données de manière très claire, et déjà, dès la 2e page, c'est Sir Henry Clithering qui s'y colle avec un cas de femme empoisonnée. Tout le monde, à l'époque, a pensé au mari, forcément, mais aucune preuve n'a pu être établie et le dit mari a toujours nié farouchement. On a interrogé la dame de compagnie, la bonne, mais rien à faire. Et alors, bon, voilà, le mystère étant exposé, chacun des membres du club y va de sa petite hypothèse, mais la seule à démêler le fil de la vérité et de son tricot par la même occasion va être Miss Marple. Et ce sera le cas pour chacune des nouvelles du club du mardi. Si ça vous plaît, il y a une suite. Le club du mardi continue, tout aussi réjouissant pour nos petites cellules grises. Voilà.
1: Suivez le fil du mystère de Solène Perrault. Voilà. Merci beaucoup, Solène.

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1: Zip, shibam, pow, flop, whiz.
2: Delphine, vous nous proposez aujourd'hui une bande dessinée pleine d'humour et de plantes, Le voleur à la main verte.
3: Ben ouais, je vous propose une enquête de l'inspecteur Stanley, donc Le voleur à la main verte, publiée chez Casterman. Alors, le mois dernier, je vous proposais une BD pour ados. Ben aujourd'hui, je descends un petit peu sous la toise, puisque cette BD s'adresse aux enfants à partir de 6 ans. Et là, vous allez me demander, mais pourquoi parler d'une BD pour enfants dans une émission a priori destinée aux adultes? Eh ben déjà, parce qu'on ne parle jamais trop des albums jeunesse, et puis aussi parce qu'on reste de grands enfants. Alors découvrons cette toute nouvelle série. Il y a déjà un premier tome qui est sorti, Mystère au musée, et il y aura un album à paraître par an. Et dans cette série, tous les personnages sont des animaux. Donc l'inspecteur Stanley est un chien qui vit à Baskerville, clin d'œil déjà savoureux à Sherlock Holmes, dont il adopte la casquette. Alors Stanley, il est tout frais retraité, il s'apprête à passer une matinée paisible au jardin botanique de la ville avec son ami Pierrick Pignon qui y travaille, un pignon. C'est un écureuil, ça aurait pu être amande, mais voilà, c'est Pignon, qui s'est découvert donc une passion pour les plantes et qui a rejoint l'équipe du professeur Fernand Fougère. Alors Pignon est tout excité parce que le matin même, le jardin botanique a reçu un incroyable spécimen d'orchidée d'or de Kinabalu de Malaisie. C'est une plante à fleurs extrêmement rare qui existe. C'est la reine des orchidées qui peut mettre 15 ans à fleurir. Sauf que en rejoignant Fougère, qui est un mouton, c'est la catastrophe. On s'aperçoit que l'orchidée d'or de Kinabalu a disparu. Et heureusement que Stanley est sur place. Sauf que déboule le commissaire Chiro. Lui, c'est un rhinocéros. Il est accompagné d'un policier, un chimpanzé, et puis d'un opossum muni d'un carnet et d'un crayon. C'est forcément un journaliste. Yes indeed, c'est Gaston Lagazette. Bon alors entre Stanley et Chiro, c'est loin d'être le grand amour, mais il pose quand même des questions. Stanley souffle même une piste à Chiro, celle de la clé. Et là, de fil en aiguille, tous les indices le désignent. Chiro en est sûr, le voleur, c'est Pierrick Pignon. Il est donc arrêté, Chiro renvoie Stanley chez lui, l'affaire est close, il peut passer à autre chose. Sauf que non, Stanley, l'amitié, ça a de la valeur pour lui et Pierrick est son ami. Alors Stanley va refaire l'enquête de façon plus minutieuse. Alors, l'intrigue de ce voleur à la main verte est classique. Il y a tous les personnages archétypaux, les fausses pistes habituelles dans ce genre de roman policier, mais c'est justement pour ça que j'ai trouvé délicieuse cette enquête de l'inspecteur Stanley, parce qu'elle est accessible pour les très jeunes lecteurs. Je rappelle, cette BD est accessible pour les enfants à partir de 6 ans. Et puis parce que les indices disséminés les poussent à être attentifs, observateurs, à faire marcher leurs petites cellules grises, comme dirait un autre célèbre détective. Côté dialogue, on rivalise d'humour et de jeux de mots comme ce flair de fin limier pour désigner Stanley ou c'est à cause de mes pattes, de la pure laine avancée par Fougère, donc je vous rappelle qu'il est un mouton, pour expliquer sa maladresse. Et puis Stanley, il est assez attachant quand même, c'est un chien solitaire et méthodique, fan de puzzle, il est un peu nonchalant, j'ai failli dire un poil nonchalant, et puis il est perspicace. Et puis graphiquement, c'est punchy, c'est vraiment bien, il y a les codes classiques de la BD, l'alternance de la narration voix off et dialogue en bulle, et puis les illustrations qui sont simples, expressives, aux aplats de couleurs bien tranchées et affirmées, rendent cette BD lisible et agréable. Et comme elle s'adresse à des enfants, la partie pédagogique n'est pas oubliée, avec des infos sur les plantes comme la fameuse orchidée d'or de Kinabalu, voilà. Et un mot sur le duo aux manettes, c'est Anna Tunnicliffe, qui est une autrice anglaise, qui a publié plusieurs livres jeunesse et adultes. L'illustratrice Erika Harrison vit à Auckland, en Nouvelle-Zélande, et elle a illustré, de nombreux titres jeunesse de l'édition anglo-saxonne. Et puis, je vous l'ai dit, il y aura un autre album dans cette série. Il y a un premier tome, Mystère au musée, qui est déjà là. Le troisième, ce sera pour l'an prochain, et donc le second, c'est celui-ci, Le voleur à la main verte, une enquête de l'inspecteur Stanley. C'est vraiment un chouette album divertissant pour les enfants à partir de 6 ans, et c'est publié chez Casterman. Et puis les adultes aussi.
4: Oui, puis voilà, les dessins sont très chouettes.
3: Bien. Les dessins sont vraiment très chouettes. Donc voilà, donc je trouve que c'est bien aussi de proposer des albums comme ça dans une émission BD Polar.
2: À lire dans la cabane au fond du jardin. D'ailleurs, ça nous appelle à notre titre du jour, puisque c'est Francis Cabrel avec Elle écoute pousser les fleurs.
3: Voilà.

0: Frédéric Petit, on connaît votre amour pour l'Italie. Mmh. Vous emmenez à Naples pour suivre des jeunes délinquants et leur gardien dans Mare Fiori de Sea Beyond sur Netflix.
1: Oui, voilà. Fermez les yeux. Voyez le soleil de Naples, la mer, le Vésuve, là au loin.
0: Parfait.
1: Ah, c'est une carte postale. Bon, bah non. Derrière ce décor de rêve, Mare Fuori, dont la première saison a été diffusée en 2020 sur la RAI, pose une question qui fait mal. Comment devient-on délinquant à 16 ans, là où la Gomorra, dont je vous parlais il y a 4 ans déjà, nous plongeait dans les guerres des clans mafieux, Mare Fuori remonte aux origines. Ce sont les jeunes que la série nous donne à voir, ces adolescents happés par la violence avant même d'avoir eu le choix, écrasés par la pression de la rue ou souvent de leur propre famille. Le pitch, Carmine Di Salvo et Filippo Ferrari semblent n'avoir rien en commun. Le premier rêve de devenir coiffeur professionnel alors qu'il est né dans une famille de la Camorra. Le second est un pianiste prometteur né dans une famille très aisée de Milan. Tous deux sont en fait arrêtés et enfermés en détention provisoire le même jour dans la prison pour mineurs de Naples. Enfermés dans la même cellule. D'un côté donc un jeune napolitain qui connaît tous les codes de la mafia tout en refusant d'y céder, acculé à tuer pour défendre sa petite amie, et de l'autre, ce jeune Milanais en week-end à Naples avec ses amis arrêtés après la mort accidentelle de l'un d'entre eux. Tout les sépare et c'est la survie au sein de la prison qui va les réunir. Parce que franchement, à l'intérieur, c'est pas la joie. Les jeunes reproduisent à l'identique le comportement de leurs aînés, tout aussi violent et cruel. Filippo, le Milanais, n'a ni les codes, ni la langue. Lui qui parle l'italien policé du Nord, loin du dialecte napolitain. Dans l'enceinte de la prison, Ciro Ricci, fils d'un parrain de la Camorra, règne en maître sur ce petit monde, chef de gang impitoyable et tourmenté. Évidemment, il prend en grippe Filippo, ce fils de riche Milanais. Le sort de Carmine n'est pas meilleur. Issu du même monde que les autres jeunes, Ciro lui fait payer cher son rejet du milieu. Chaque épisode s'attarde à nous raconter l'itinéraire d'un de ces jeunes. On le voit dehors, avant son arrestation. On découvre une ville où la violence s'insinue dans tous les quartiers, où la mafia fait la loi et où les jeunes n'ont souvent pas le choix de suivre, que de suivre les traces de leurs aînés. Il y a beaucoup de fatalisme là-dedans. Face à eux, le personnel de la prison, la directrice, les gardiens, qui sont des policiers, les travailleurs sociaux, tous tentent tant bien que mal de donner un cadre à ces jeunes, de leur montrer qu'il y a une autre voie que la violence. Alors un mot du cadre, la série est tournée dans une ancienne base navale, la mer est donc partout, présente à tout moment ce bleu intense qui invite à la liberté et à une autre vie, d'où le titre Mare Fuori, littéralement la mer au-delà, ou si on veut le dire plus en français, la mer au large. Si la série a eu un tel succès en Italie, c'est parce qu'il y a aussi des histoires d'amour. Ce que je ne vous ai pas encore dit, c'est que les jeunes garçons sont incarcérés dans la même prison que les jeunes filles, séparés par une...
2: C'est possible.
1: Non, c'est pas possible. Donc c'est bien
2: une fiction.
1: Voilà. Séparés par une simple clôture et surveillés avec une certaine désinvolture, ce qui permet de fréquentes rencontres entre garçons et filles. Et c'est utile donc pour le scénario. Dans le quartier des filles, c'est Nadizza, une jeune Rome qui domine et elle craque évidemment sur le style et la beauté du jeune Filippo. C'est en fait Roméo et Juliette en prison. Bon, vous l'aurez compris, on est dans une série mainstream, faite pour une diffusion en télé, écrite pour plaire au plus grand nombre et particulièrement au jeune public féminin. Mais malgré tout, ça marche. On sait se prendre à regarder les deux premières saisons, même si parfois, comme je vous le disais, avec la proximité des garçons et des filles, on se dit qu'on est bien loin de la réalité des centres d'enfermement pour jeunes. Mare Fuori est disponible sur Netflix, à regarder en italien sous-titré, ça je vous le conseille, notamment pour saisir les nuances entre le langage de Filippo et de ses congénères.
0: Grazie mille.
3: Dites-moi, Frédéric, est-ce qu'il faut avoir absolument vu les saisons précédentes pour comprendre celle que vous présentez?
1: Ah, je vous ai présenté la première saison.
3: Ah oui.
1: Oui, oui. Donc, j'ai parlé de Gomorra, mais Gomorra, c'est une série totalement indépendante de Mare Fuori. Ça se passe juste dans la même ville, avec évidemment le même cadre qui est la mafia milanaise. Mais vous pouvez regarder la première saison, vous comprendrez tout très bien. Il n'y a aucun souci.
3: Merci.
0: Et le titre générique de la série, c'est O Mare for Stefano Lentini. Merci.

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1: Charles, grâce à vous, à Dossier Polar de ce mois-ci, vous rendez hommage à Nathalie Baye, puisque vous nous proposez de revoir Le Petit Lieutenant.
2: Oui, c'est une grande, une immense actrice du cinéma français. De fait, je voulais lui rendre hommage en faisant un film qui a un peu plus de 20 ans, mais ça me semblait vraiment important de porter à notre mémoire aujourd'hui sur notre radio. Donc, Le Petit Lieutenant de Xavier Beauvois, sorti donc en 2005. Un film magnifique, profondément humaniste, qui est aussi l'un des meilleurs polars français de ces 20 dernières années. Un film sans musique extra-diégétique, donc on entend parfois des... Mais ça, c'est dans le film lui-même, sinon il n'y a aucune musique d'accompagnement qui vient sous-tendre ou surtendre le texte. Avec Le Petit Lieutenant, Xavier Beauvois s'attaque au polar, mais à sa manière, c'est-à-dire en mettant l'humain au centre, en refusant le spectaculaire pour se concentrer sur les personnages et leur fragilité. L'histoire nous présente Antoine de Rouer, un jeune lieutenant, c'est lui le petit lieutenant, de police fraîchement sorti de l'école qui intègre la brigade criminelle parisienne. C'est un idéaliste passionné par son métier qui débarque dans une équipe dirigée par Caroline Vaudieu, une commandante quinquagénaire qui revient elle-même au travail après avoir traversé des années difficiles marquées par l'alcoolisme. Nathalie Baye donc. Le film suit l'apprentissage d'Antoine, son immersion dans le monde de la crime et la relation qui se noue avec cette femme flic, abîmée, mais déterminée à reprendre sa vie en main. Jalil Lespeer incarne Antoine avec une justesse remarquable. Lespeer compose un personnage attachant dans sa naïveté et sa ferveur. On sent ce jeune homme habité par une vocation presque mystique pour la police, persuadé qu'il va changer les choses, rendre justice. Il y a quelque chose de touchant dans cet enthousiasme qui va se confronter à la réalité brutale du terrain. Mais c'est évidemment Nathalie Baye qui porte le film de toute sa présence. Et quelle présence! Elle incarne Caroline Vaudieu avec une force et une vulnérabilité absolument bouleversantes. C'est une femme qui a tout sacrifié à son métier, qui a sombré dans l'alcool, qui a perdu des années et qui tente un retour dont elle sait, elle ne sait pas s'il sera possible ou pas. Baye joue tout ça sans pathos, sans effet, avec une sobriété qui rend le personnage d'autant plus poignant. On voit dans son regard cette fatigue existentielle, mais aussi cette détermination farouche. C'est une composition d'une profondeur rare qui lui a d'ailleurs valu le prix d'interprétation à la Mostra de Venise, amplement mérité.
3: Et le César de la meilleure actrice aussi. Oui.
2: Ce qui est remarquable dans Le Petit Lieutenant, c'est que Beauvois filme le quotidien de la police avec un réalisme documentaire. Pas de course-poursuite spectaculaire, pas de fusillade hollywoodienne, mais le travail d'enquête dans ce qu'il y a de plus concret, les planques interminables, les interrogatoires répétitifs, la paperasse, la fatigue, l'alcool pour tenir. Beauvois a fait un travail de documentation avec les brigades criminelles et ça se sent dans chaque scène. Il y a une authenticité qui rend le film d'autant plus fort. Mais le film est aussi porté par une galerie de second rôle absolument remarquable. Rodi Sem, Antoine Chappet, Jalil Lespeer bien sûr, tous incarnent ces flics avec leurs failles, leurs doutes, leur humanité. Ce ne sont pas des héros, ce sont des travailleurs qui font un métier difficile, souvent ingrat, et qui essayent de tenir malgré tout. Il y a une vraie tendresse de Beauvois pour ces personnages. Et puis, il y a ce basculement dramatique au milieu du film, je ne vais pas le dévoiler bien sûr, mais qui change complètement la tonalité du récit. Beauvois ose un choix narratif audacieux qui transforme le film d'apprentissage en quelque chose de beaucoup plus sombre et mélancolique. C'est un coup de théâtre qui fait mal, mais qui donne au film toute sa profondeur. Ce qui frappe aussi, c'est la manière dont Beauvois filme Paris. Le Paris des banlieues, des zones industrielles, des nuits pluvieuses. Il y a une beauté crépusculaire dans ces images, filmées par une chef opératrice extraordinaire. Paris devient un personnage à part entière, une ville nocturne et mélancolique où se jouent des drames ordinaires. Le Petit Lieutenant, c'est aussi un film sur la transmission et la filiation. Cette relation entre la vieille flic fatiguée et le jeune lieutenant idéaliste est au cœur du film. C'est une forme de passation de témoin, mais aussi une confrontation entre deux époques, deux manières d'envisager le métier. Et Beauvois montre comment ces deux solitudes vont s'encontrer, s'apprivoiser, se soutenir mutuellement. Le film refuse toute complaisance dans la représentation de l'alcoolisme. Les scènes où Nathalie Baye rechute sont d'une violence sourde, filmées sans jugement, mais sans indulgence non plus. Ainsi, la lutte quotidienne, les petites victoires et les rechutes, avec une justesse qui évite tous les pièges du misérabilisme. À sa sortie, Le Petit Lieutenant a été salué par la critique et par le public. C'est un film qui a marqué son époque en proposant une vision du polar français débarrassée des clichés, concentrée sur l'humain plutôt que sur l'action. C'est un film mélancolique et lumineux à la fois, porté par une Nathalie Baye immense, qui nous a donc quittés récemment et dont ce rôle restera comme l'un des plus beaux témoignages de son talent. Je suis encore ému. Un film à revoir absolument pour se lier à la mémoire d'une très grande actrice et pour redécouvrir un polar français qui a magnifiquement vieilli. Merci Nathalie Baye pour ce que vous nous avez donné.
1: Le cinéma rend les acteurs et actrices immortels. Merci Charles Leclerc, et puisqu'on parle de cinéma et d'acteurs et actrices immortels, il y a en musique également avec Johnny Hallyday et Loire.

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1: Et on retrouve Solène Perrault en compagnie de Bernard Minier pour son interview.
2: Bonjour Bernard Minier, merci, bonjour, merci d'être venu au micro de RCF pour nous parler de Rupture paru chez Ixo Édition, la troisième enquête de Lucia Guerrero.
3: Oui.
2: Qui est dans la Guardia Civile, attention, pas dans la police.
3: Hein. C'est ça, vous faites bien de préciser, c'est pas la même chose.
2: Non, Lucia Guerrero qui est votre deuxième héroïne avec Serva, que vos lecteurs connaissent, et qu'on a laissé un petit peu de côté dans H, je crois que c'était le dernier.
3: C'est ça, qui est paru l'an dernier, oui.
2: Donc cette fois-ci, tout commence en Espagne, une belle journée d'avril 2025. Panne de courant général à Madrid, vous vous en souvenez, voilà. Et là, qu'est-ce qui se passe ?
3: Eh bien là, il y a une certaine Emma Bosch qui est la directrice générale d'une filiale espagnole d'une multinationale qui s'appelle Starco, dirigée par un milliardaire dont on va sûrement parler, et qui est très inquiète pour son père, parce que son père vit dans la campagne à 100 km de Madrid, et il est sous respirateur artificiel. Et elle s'interroge, est-ce qu'il a quelqu'un à son chevet? Est-ce que le respirateur, la batterie est chargée? Et même une batterie de respirateur, ça n'a qu'une durée limitée. Or, elle n'a aucune idée de combien de temps va durer cette fameuse panne, dont du reste, tout le monde a entendu parler, puisque ça s'est passé effectivement le 28 avril 2025, à 12h33, et ce jour-là, un pays entier, et même deux, puisque le Portugal était aussi concerné, ont été entièrement paralysés, c'est-à-dire qu'il n'y avait plus de train, plus de métro, plus d'internet, plus de téléphone, puisque le réseau était aussi en carafe, et même les magasins baissaient les rideaux, parce que les caisses enregistreuses ne fonctionnaient plus. C'est-à-dire qu'on s'est aperçu à cette occasion de la vulnérabilité de nos sociétés.
2: De la fragilité de nos sociétés. Oui, donc Emma va voir son père et sur le chemin, elle s'aperçoit qu'elle est suivie, elle finit par s'arrêter. Deux hommes descendent d'une voiture et la battent.
3: C'est ça.
2: Voilà. Donc évidemment, elle est découverte, on se demande quelles peuvent être les raisons de sa mort et on envoie Lucia Guerrero et son équipe enquêter au siège de Starco, la multinationale que vous venez d'évoquer. On découvre un univers qu'on connaît sans vraiment en connaître tous les aboutissants. C'est celui d'une multinationale dirigée par Milton Gale. Voilà. Qui ressemble, pour ne pas dire, qui est le portrait incarné d'Elon Musk.
3: Disons que c'est un personnage fictionnel, je tiens à la précision parce que j'ai pas envie d'avoir des bataillons d'avocats à ma porte.
2: Oui, mais sa voiture, mais c'est une Volta.
3: Ah oui, c'est pas une Tesla, c'est une Volta.
2: Voilà, il fait aussi des voyages dans l'espace.
3: Oui, il envoie des fusées récupérables dans l'espace, ouais. Il a un réseau social sur lequel il lui arrive de dire des horreurs.
2: Voilà, et il s'adonne à la kétamine, enfin bref, faut pas aller très très loin pour...
3: En effet, le modèle est assez clair, mais parce que Elon Musk en lui-même est un personnage totalement romanesque,
2: je veux complètement dire.
3: C'est un personnage assez inimaginable finalement qu'un homme qui est parti de rien quelque part ait pu atteindre un tel niveau de pouvoir, d'influence, de richesse, tout ça à la fois. Jusqu'à présent, ce genre de personnage n'existait que dans les romans, et là on en a un qui est incarné. Alors Milton Gay s'inspire beaucoup de lui. Mais c'est pas uniquement parce que le personnage de Musk est fascinant, c'est aussi parce qu'il représente toute une caste qui sont ces seigneurs de la tech, qui sont en train de redessiner le monde, de redessiner aussi, et de finalement quelque part décider du destin de l'humanité.
2: Ah ben justement, le destin de l'humanité, pour Elon Musk, ça passe... Pardon, vous voyez, j'ai fait l'erreur.
3: Ben voilà.
2: Pour Milton Gale, ça passe par la natalité. Et on s'aperçoit qu'il y a eu plusieurs cas de femmes qui travaillaient pour sa société et que toutes ces femmes étaient enceintes et il y en a certaines qui sont mortes.
3: Et voilà. Toutes ces femmes ont été sont mortes dans des conditions très troublantes.
2: Voilà, et donc ça va amener Lucia Guerrero à se rendre non seulement à Madrid, mais aussi à Bruxelles. Petit clin d'œil, oui, d'ailleurs, en passant.
3: Il y a quelques chapitres qui se passent ici.
2: Oui, donc c'est très gai de le lire quand on habite la Belgique. Mais évidemment, évidemment, elle va se rendre au siège de la société de Milton Gale et elle va enquêter sur l'histoire. Je ne vais pas en dire plus pour ne pas divulgâcher trop de choses. Juste pour vous dire que jusqu'ici, quand vous écriviez, vos romans étaient très centrés sur le crime en lui-même. Il y avait vraiment une mise en scène, presque une photo du crime et de tout ce qui l'entourait. Et là, j'ai l'impression que vous avez cherché à sortir un petit peu de la mise en scène, de la photo que vous faisiez pour aller vers une autre chose. L'histoire reste construite, rythmée, je rassure les amateurs de thrillers et de polars, tout y est, mais il y a quand même une dimension autre que jusqu'ici vous aviez parfois frôlé, parfois évoqué, mais pas creusé autant.
3: C'est un peu le fond qui commande la forme, hein, quelque part. C'est-à-dire que à partir du moment où je m'en parle d'un sujet comme celui-là, forcément, ça a un impact sur le récit. Néanmoins, moi, je tiens à préciser que c'est pas un techno-thriller du tout. Effectivement, ça se passe en partie, pas tout le temps, mais en grande partie dans ce milieu-là. Mais c'est aussi un récit assez intime parce que, on l'a dit, les victimes sont des femmes enceintes. L'enquêtrice est une femme aussi, Lucia Guerrero, et ce Milton Gale, comme ceux qui l'entourent, est obsédé par la natalité, et donc, quelque part, veut aussi instrumentaliser le corps des femmes. Donc c'est ça, le sujet principal, c'est quelle est la place de la femme dans cette société technologique que ces gens-là nous préparent, sachant qu'aussi, ils ont de plus en plus un discours qu'on appelle masculiniste, viriliste, c'est-à-dire un discours où la femme est, quelque part, est assignée à son statut, à son corps, et ça c'est quand même le cœur du roman, ces femmes enceintes assassinées parce que alors on va pas divulgâcher en effet, mais la première question qui se pose, c'est qui est le père, puisque le père ne se manifeste jamais. Il y a un meurtre qui a lieu à Madrid, un autre à Bruxelles, d'autres aux États-Unis, et à chaque fois le père n'apparaît pas. Donc la grande première question, elle est là. Et la deuxième question, c'est pourquoi ces femmes enceintes ont été assassinées ? Qu'est-ce que leur grossesse représentait finalement ?
2: Oui. Oui, mais pour aller plus loin, c'est aussi toute une réflexion sur notre positionnement en tant qu'humain vis-à-vis de toute cette technologie. Il y a l'intelligence artificielle, depuis que vous avez écrit ce livre, parce que là l'histoire se passe en 2025, mais on a encore fait un bond énorme pour tout ce qui concerne l'intelligence artificielle, et il y a une réflexion à avoir, et ça je trouve que vous le mettez très très bien en valeur, c'est-à-dire il y a une réflexion à avoir, la fragilité et puis finalement aussi le libre arbitre de l'homme face à une technologie qu'on nous vend comme inéductable, mais est-ce que c'est bien le cas? Il y a une réflexion là.
3: La vraie question, c'est celle du libre arbitre, en effet, parce que ces géants de la tech veulent décider de notre destin commun, mais sans nous demander notre avis.
2: Ah oui, on a l'impression que c'est inéductable. Et c'est ça. Il n'y a pas d'autres possibilités.
3: Ils veulent nous l'imposer, clairement. En passant par-dessus non seulement les opinions publiques, mais en passant aussi par-dessus les États. On voit l'affrontement, d'ailleurs, qui est dans le roman, qui est mis en scène entre ce Milton Gay et la Commission européenne, qui, elle, veut réguler dans la vraie vie comme dans le roman. Effectivement, la question, c'est la liberté. Ces géants de la tech, aujourd'hui, ils refusent quelque part la démocratie. Ils préfèrent les autocrates que les démocraties, parce que effectivement, c'est plus facile pour eux. Ils critiquent aussi les médias mainstream parce que ça les dérange. La vraie question, c'est comment on peut les arrêter, comment on peut leur retirer une part du pouvoir considérable qu'ils ont acquis, parce qu'on est tous désormais dépendants de leur technologie, qui ne l'est pas, et surtout qui demain va dire j'arrête tout ça parce que...
2: Même Lucia Guerrero, votre enquêtrice, elle se rend compte de tout ça. Elle, je pense que comme tout à chacun, et c'est ça aussi qui fait tout l'intérêt de votre roman, c'est que c'est une personne lambda.
3: Voilà,
2: elle travaille à la police, enfin pas la police.
3: C'est un peu Candide au pays de la tech, quoi.
2: Exactement. Oui, mais du coup, on se positionne, on suit ses réflexions. C'est des réflexions qu'on a eues aussi en se disant. Mais comment est-ce qu'on peut donner autant de pouvoir à ces gens-là ? On en fait partie. Et
3: bien
2: donc, ça remet aussi Elon Musk, enfin Milton Gale, on se rend compte, au final, ce n'est qu'un homme.
3: Oui, et en effet, on s'identifie à Lucia parce qu'on est dans la même position qu'elle.
2: Oui.
3: On est comme elle, en face à ces gens-là. Que faire ? Comment les rencontrer ? Comment les arrêter ou les freiner ? Et du reste, elle a aussi, c'est pour ça que je l'ai mis en scène, elle a un fils adolescent qui est Alvaro.
2: Qui lui est fan.
3: Qui est lui absolument fan de Milton Gale, qui est fasciné par toutes ces technologies et qui n'a pas forcément le recul nécessaire par rapport à ça. De la même manière qu'on voit aujourd'hui l'impact des réseaux sociaux sur les adolescents, sur leur état mental, sur leur morale aussi, alors pas avec un E à la fin, leur morale sans E, hein, c'est-à-dire on voit combien sont déprimés, dépressifs, dépendants de ces technologies, et on ne sait pas vraiment bien quoi faire pour sortir les ados de ce piège.
2: Oui, mais juste pour terminer, après la lecture de votre rupture, là, Bernard Minier, je me suis posé la question, donc vous avez introduit un super Magna là dans avec le personnage de Milton Gale, Lucia Guerrero, on la connaît, mais pourquoi, peut-être que vous aviez pas l'occasion pour développer, mais pourquoi est-ce que vous avez pas mis un groupuscule qui combat ce genre de choses? L'enquête aurait pu aller vers tous ceux qui s'opposent à ce type de, ça s'est pas présenté, mais ou vous y avez pensé puis finalement.
3: Non, parce qu'en fait, ils sont assez invisibles. On les voit où, les manifestations contre la tech, il n'y en a pas. Les gens, elle rentre dans chaque foyer, elle rythme notre quotidien, elle décide de notre façon de nous informer, de communiquer, de travailler. On est tous les cobayes et les esclaves et de ces technologies-là. Mais des groupes qui refusent ça, il y en a très très peu, ils sont ultra minoritaires, moi j'en connais pas. Et puis c'est beaucoup plus intéressant d'avoir Lucia face à ces gens-là, parce que c'est un peu David contre Goliath.
2: Oui.
3: C'est ce combat qui est totalement asymétrique, c'est le mot à la mode en ce moment, asymétrique. Ce combat-là, si elle avait un groupe autour d'elle, déjà, ça aurait un peu parasité l'intrigue, et puis c'est pas le propos du roman. Le propos du roman, c'est qu'est-ce qu'on fait chacun de nous, isolément, par rapport à ça, quoi. Comment on réagit ? Comment on se défend ?
2: Elle a quand même une enquête à mener. Vous ne pouviez pas.
3: Faut pas oublier qu'il y a des crimes.
2: Oui.
3: Il y a des rebondissements. Et puis il y a ces femmes victimes aussi qui sont quand même au cœur du roman.
2: Oui.
3: Ces femmes enceintes qui sont toutes victimes. Et là, évidemment, la question, c'est à partir du moment où on a trouvé le mobile, très souvent, on a trouvé le criminel. Quel est le mobile de ces meurtres ?
2: Oui, le criminel, il paraît d'abord très très, oui. Effectivement, ça paraît évident, et puis plus on avance dans le roman, et plus vous nous proposez des pistes, et on abandonne notre première idée, et puis finalement, la logique est respectée.
3: Ça on verra.
2: La logique est respectée, mais en tout cas, c'est passionnant. Moi, j'ai d'abord l'intrigue policière en elle-même, je l'ai trouvée vraiment passionnante. Et puis ce voyage, comme vous dites, au pays de la tech, sans être un roman trop touffu.
3: Non, c'est
2: trop...
3: pas du tout un roman technologique, oui. C'est pas Tom Clancy.
2: C'était tout à fait à ma portée, voilà.
3: Je veux dire, c'est d'abord une enquête policière, c'est d'abord, et comme je l'ai dit, c'est d'abord des femmes qui sont assassinées, il y a la question de la natalité aussi qui se pose, et du corps de la femme, de comment les femmes disposent de leur corps ou pas dans une telle société. C'est que pour moi, c'est un récit aussi de l'intime. C'est pas juste quelque chose de froid et de technologique. Au contraire, je trouve qu'on va assez loin dans l'intime, y compris, alors on va pas spoiler ou divulgacher, y compris à travers une épreuve que Lucie elle-même va traverser, et dont on ne dira rien ici, mais qui est quand même qui peut concerner beaucoup de femmes.
2: Mais de toute façon, l'intime finit toujours par gagner. On va finir là-dessus. Quand vous avez écrit Rupture, Bernard Minier, Elon Musk, puisqu'il faut le citer, et Donald Trump étaient copains.
3: Oui.
2: Tout allait très bien. Depuis, la donne a changé et Elon Musk, en ce moment, subit des revers. Bon, on est loin de de le mettre à mal, mais il a suivi des revers. Tout simplement, ce ne sont pas des revers professionnels, ce sont des revers personnels. C'est son attitude, c'est son humanité qui a fait qu'au final, il est en train de perdre quelques points. Ça ne va pas l'empêcher de dormir, oui, je ne crois pas. Mais sa réputation a été encore née, non pas pour des problèmes professionnels, mais pour des problèmes personnels. Et au bout du compte, c'est bien ça que nous sommes tous. Nous ne sommes que des êtres humains.
3: Je pense que c'est la morale. Alors, c'est pas vraiment une morale, mais c'est un peu le fond du livre, c'est l'humanité, quelque part. C'est la place de l'humain dans tout ça.
2: Et l'humain dans tout ça.
3: Voilà. On aurait pu l'appeler comme ça.
2: Oui. Merci Bernard Minier.
3: Merci à vous.
2: D'être venu nous parler de Rupture Paris, paru aux éditions IXO. Merci beaucoup.
3: Merci.
1: Merci beaucoup Solène Perrault. Vous étiez en interview avec Bernard Minier.
4: Ainsi se termine ce dossier polar riche en action et en films à aller voir. Déjà bientôt les vacances qui se profilent. Allez avec nous Frédéric Petit avec la série TV.
5: Oui, je vous conseille d'aller à Naples et avant ça de regarder Marais Fiori, une série consacrée aux jeunes impliqués dans les affaires mafieuses à Naples.
4: Charles Declercq avec de l'actu et du classique.
6: Oui, notamment Crime 101 à voir sur Amazon Prime Video et alors Le Petit Lieutenant avec Nathalie Baye, si vous arrivez à trouver le DVD.
4: Elle a parlé aux parents et aux petits, c'était Delphine Frayssinet avec sa bande dessinée aujourd'hui.
7: Mais oui, je vous ai emmené en Angleterre pour une enquête de l'inspecteur Stanley, le voleur à la main verte, publiée chez Casterman.
4: Dans cette émission était

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1: Bonjour, bonjour, ici Laurence Vielle avec une autre voix, celle de David. Laurence est ailleurs, dans le sud du sud du sud de la France, et ne pouvait être avec nous aujourd'hui, mais avec Aurélien et nos deux invités, nous passerons une heure en poésie. 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
1: La poésie,

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1: Eh bien, bonjour à toutes et bonjour à tous. On est ravis de vous retrouver pour cette émission de No Poetry, No Party. Alors, vous avez entendu, peut-être que maintenant vous en avez l'habitude, hein, si vous êtes des auditrices et des auditeurs fidèles, les voix de nos invités qui se sont glissées dans les phrases ici qui sont issues d'un livre qui s'appelle Les étoiles filantes, écrit par Mélanie Leblanc aux éditions Les Vents Terniers. Alors, David Giannoni, pas plus de surprise, nous allons dévoiler l'identité d'au moins un de nos invités. Les deux, que fait-on ?
0: À toi de décider.
1: Alors aujourd'hui, on a le plaisir de recevoir d'une part Vincent Tholomé et d'autre part Laure Tourneur. Alors Vincent, on va commencer avec toi, si tu veux bien.
2: D'accord. Merci de l'invitation déjà.
1: Avec grand plaisir. Alors Vincent Tholomé, tu serais ce qu'on appelle un performeur. Alors tu fâcherais les poètes qui se fatiguent d'entendre ce mot, hein, performance, fourre-tout, répéteraient les corbeaux de tempête, qui dissimuleraient une incapacité à tenir le texte sur la page, à lui insuffler par le souffle, par le corps, la musique, la présence, ce qui lui manquerait dans le mot, hein, comme si le poème performé était déjà, si j'ose dire, un poème insuffisant, un poème manqué, un poème qui réclame plus que lui-même pour exister. Vincent, comme tu les dément. Alors ça, j'en éviterais presque d'utiliser ce mot, tant le mot performeur résiste, en tout cas quand tu l'endosses, quand tu l'incarnes, résiste à ses critiques. Je dis résiste, mais en fait tu les obsolescences, oserais-je dire. Tu es un performeur, mais tu n'en es pas moins un poète et pas des moindres. Tu es un auteur de plusieurs dizaines d'ouvrages, poèmes principalement, mais aussi scénarios de romans, romans graphiques, parmi lesquels nous pouvons citer de John Cage, alors vous allez pardonner mon anglais foireux, de John Cage Experiences, oui solo, duo ou trio, qui te vaut d'ailleurs en 2007 le prix triennal de poésie de la Fédération Wallonie-Bruxelles. Alors, photomaton avec l'artiste Jean-Christophe Long aux éditions Frémoc en 2009, La Pologne et autres récits de l'Est en 2010, ou encore Mon épopée plus récemment aux éditions Lanskin en 2020. Le livre qui précède d'ailleurs Existence, pour lequel, je pense, tu nous offriras peut-être un extrait aujourd'hui, dont tu nous régaleras tout à l'heure. Alors, tu fréquentes et tu collabores très souvent avec des musiciens. On peut citer Gauthier Keillartz et Xavier Dubois, par exemple, Mathieu Safatli aussi, avec lesquels tu collabores fréquemment. Et alors, j'en terminerai là-dessus, mais pour te connaître un peu et t'avoir entendu, pour te connaître et t'avoir lu, je peux encore dire de toi qu'une lecture de texte, qu'il s'agisse de tes propres poèmes ou de ceux écrits par tes frères et sœurs de plume, relève d'un engagement total. Ton corps, ton souffle, ton regard, articulé à la colonne vertébrale du poème, nous font danser autant que tu danses. Bienvenue, Vincent.
2: Ben oui, je suis content d'être là, merci. Merci, merci. Merci pour ta présentation.
1: Avec grand plaisir, avec grand plaisir. Vincent, la première question qui me vient, parce qu'on a eu l'occasion il y a très peu de temps de se voir à la librairie Papyrus à Namur, on a beaucoup parlé de ton livre, L'Existence, dont tu vas sans doute nous dire un mot aujourd'hui, mais peut-être que justement, avant de démarrer toute question, on aurait envie peut-être justement d'entendre cette langue dont on vient de parler en introduction. Est-ce que tu pourrais aujourd'hui nous lire un extrait de l'une de tes œuvres ?
2: Oui, oui, bien sûr. Ce sera quelque chose gravitant autour de l'existence du livre, justement. Parce que c'est un livre qui en fait, est englobé dans un projet plus général. Et donc, voilà, je vais commencer. L'existence. 882. Miette philosophique d'Anton Nishkov. Annexe 11. 32 slogans pointus pour résumer la vie. 32 slogans pointus pour résumer la vie. Miette philosophique d'Anton Nishkov. Dites pour toi, Noah Tomowski. Et toi, oui, toi aussi, Zekeli Zekilov. Et vous autres,
4: nouveau-nés, fraîchement débarqués ici parmi nous dans l'ici-bas. Pour ne pas vous mentir, ils disent, les chèvres plaisent à nos organes. Dans le bourbier, même le chien crépite. Dans le bourbier, ça crépite. Ça fait un petit bruit dans le bourbier. Ça fait un petit bruit dans le bourbier. Les chiens, les chèvres font du bruit dans le bourbier. Les dents des chiens nous précipitent. Les dents des chiens nous précipitent. La moutarde reconstitue. On se reconstitue dans l'ici-bas. On continue à être dans l'ici-bas. Reconstitué, reconstitué. Il n'y a ici, dans l'ici-bas, que l'ici-bas. Les chèvres n'ont que faire de l'idée de Dieu. Nous n'avons qu'un seul soleil par jour. Jamais nos barbes ne seront rases. Jamais nous ne serons rasés de près. Il est hors de question que nous laissions raser de près par les chiens de l'enfer. Les chiens de l'enfer débarquant ici dans l'ici-bas pour nous raser la barbe, pour nous raser la barbe. Pas question qu'on se laisse raser la barbe. Pas question d'être rasé. Parce que nous sommes notre première planète proche. Aucun nuage n'emporte le ciel, ici dans l'ici-bas. Aucun nuage n'emporte le ciel. Le ciel est là, toujours là, avec ou sans nuage. Le ciel est là, pas emporté par les nuages. Rien ne nous emporte. Nous avons les deux pieds sur terre, les deux pieds sur terre. Vivre, tu vives.
1: Merci beaucoup Vincent pour cette performance, on est ici dans le studio pendu à tes lèvres. Alors d'abord auditeur, auditrice, il y a quelque chose que vous ne pouvez pas voir derrière votre poste ou dans vos écouteurs, que sais-je. Mais c'est que Vincent, il retourne des feuilles, il a des feuilles ici, vous avez peut-être entendu des feuilles se tourner, mais c'est des cartons très particuliers, c'est pas un livre. Est-ce que tu peux nous parler du support de lecture que tu as utilisé pour ta lecture, Vincent?
2: Oui, c'est une espèce de carnet. En fait, c'est ce que je fais pour l'instant pour englober dans le projet plus général que disait le bouquin L'Existence. Maintenant, je suis plus passé dans des trucs d'écriture de carnet à la main, manuscrit. Et ça, c'est une façon, c'est une espèce de carnet, quoi. Voilà. Qui reprend, comment je veux dire, les 32 slogans qui sont présents dans le livre, en dehors du livre, etc. C'est le comment est-ce qu'on dit ça, allez, comme quand tu fais un disque et tu mets dedans toutes une compilation. C'est une espèce, la compilation idéale pour l'instant, c'est ça, quoi. Voilà. Ça
1: fait ça. Excellent. Alors, on aurait beaucoup de mal, sans doute, à classifier ton travail, parce que poésie orale, poésie sonore, et évidemment, un poème, je le disais dans l'introduction, qui se tient à la page aussi, parce qu'on peut te lire, et on peut très bien te lire d'ailleurs dans l'existence, c'était vraiment une expérience de lecture totale à ce niveau-là aussi. Comment toi, tu... Déjà, est-ce que t'aurais envie, toi, d'aller plus avant dans la définition de ton travail, où tu la classes, où tu ranges peut-être ta démarche, ou comment toi tu la présentes quand il s'agit d'en parler?
2: Maintenant, comment je vois les choses après autant d'années d'écriture et passer à tout ça, au début c'était surtout... Les premiers livres que j'ai publiés, quelque chose lié à ce que les gens racontent. Par exemple, tu es au restaurant avec des amis, je crois que je t'avais déjà parlé de ça. Tu es au restaurant avec des amis, tu es à table, et puis tu te penches vers l'arrière pour écouter ce qui se passe derrière, la conversation derrière. Et moi, je notais ça, je notais ce que je croyais comprendre. En fait. Donc je notais une fois rentré à la maison. Dans mon premier livre, il y a un truc bien délirant sur un de mes cousins. On revient de Bruxelles ensemble en train. Et puis lui, il commence à parler de comment il fait son samedi. Donc le nettoyage, c'était complètement délirant, quoi. Donc quand il est descendu une gare avant moi, j'ai renoté, quoi. Et ça, c'est un texte que j'adore encore lire maintenant, malgré le temps qui passe, dans mon premier livre, quoi, en fait. C'était ça. Prendre les paroles des gens. Et prendre les paroles, ça a toujours été quelque chose... Je me suis toujours considéré comme comme une espèce d'imposteur, si j'ai envie de le dire. C'est-à-dire, pas du tout comme quelqu'un... je vais partir de moi, de ce que je ressens pour écrire. Toujours prendre les paroles des autres, ça a toujours été important pour moi. Et c'est mon outil d'écriture préféré, en fait. Que ce soit des paroles entendues, des paroles lues, des choses qui me marquent. Je les transforme, en fait. Je les transforme, ces paroles. Je me les approprie, en fait. J'en fais je fais de ces textes-là et des personnes qui disent ce que j'appelle mes spoutniks. Spoutniks, ça veut dire les petits compagnons, les petites compagnes de route, en fait. Et les spoutniks sont ceux et celles, eux-mêmes, les personnes, et aussi leurs paroles, que ce soit écrit ou pas, ou tout simplement dit, ce sont des choses qui me portent, quoi, qui me font... Il m'accompagne dans la vie, quoi, en fait. Voilà, voilà.
1: C'est marrant parce que... Ouais. Vas-y. C'est marrant parce que j'allais te poser la question de savoir ce que voulait dire pour toi être poète, et puis finalement tu donnes déjà une clé en disant « c'est être un imposteur », et ça me permet assez facilement de venir tout de suite peut-être sur ton dernier livre, et l'extrait que tu nous as lu en est issu, de cette figure qu'est Anton Nishkov, dont tu parles dans ce bouquin, dont on sait à te lire que tu as retrouvé des traces écrites dans une sorte de dortoir, après une sorte d'exploration urbex, hein. Donc vous savez, auditeurs, auditrices, c'est ces moments où on va vraiment visiter des lieux désaffectés, qui sont a priori pas destinés à être vus, justement. Et donc, est-ce que tu peux nous raconter un peu comment justement tu es entré en lien, en accord, avec ce Anton Nishkov, en communication avec cet être-là?
2: Oui. En fait, moi, en tout cas, avec le temps, en étant usurpateur, comme je dis, ou prenant les mots des autres, prenant vraiment beaucoup des mots des autres, en les transformant pour en faire mon truc, quoi, quelque chose qui m'aide dans la vie, quelque part, à passer le temps ici, dans l'ici-bas, justement. En fait, moi, je me considère maintenant comme un peu le double de Nishkov, en fait. Nishkov, c'est quelqu'un qui écrit, qui est graphomane, il écrit, mais il se fiche pas mal du côté, entre guillemets, social de l'écriture, c'est-à-dire faire une émission radio comme celle-ci, par exemple, Nishkov, il vient pas, quoi, ils s'en foutent complètement. Mais on est devenus potes quelque part, et donc moi, c'est son écriture très particulière, très difficile à déchiffrer, et puis surprenante, parce que tu es surpris par ce qu'il dit, ça a un écho, moi, ce que j'en lisais, en découvrant ses textes dans le dortoir, comme tu dis, ce que j'en lisais... me parlait énormément, il y avait des affinités, en fait. Et ici, on s'est mis d'accord, je venais par le rencontrer, on s'est mis d'accord, on a parlé ensemble. Et en fait, je joue son double, quelque part, je suis son double. C'est-à-dire, je prends la parole pour lui, je donne ma voix à ses textes. Hein, et lui, il est d'accord avec ça. Et quelque part, lui, il est mon double aussi, parce qu'on dialogue. Et ce que je mets en avant de personnel dans l'écriture, dans ma transformation, Nishkov est d'accord avec ça. On a vraiment des points communs, des atomes crochus, une vie commune aussi, d'où on vient, de l'enfance, de tout ça. Donc c'est comme ça qu'on a commencé à discuter ensemble, quoi.
1: C'est intéressant, et peut-être déjà pour faire le lien avec notre invité, Laure Tourneur, plus tard dans la conversation, je te permets peut-être d'y réfléchir déjà, Laure, mais... Il y a des personnes, par exemple, lors de notre rencontre, quand on t'entend te dire que tu es le double d'Anton Nishkov, sur lequel on a très peu d'informations, qui semble être une entité très mystérieuse, il y a des personnes qui, évidemment, durant les entretiens ou pendant tes lectures, vont dire « Mais attendez, c'est vrai ce que vous nous racontez? Qu'est-ce que c'est que ce fond de vérité ?» Qu'est-ce que tu as envie de répondre aux personnes qui, en fait, enquêtent sur le pourquoi du poème ou veulent peut-être être dans un état de compréhension face à la poésie? Ouais. Est-ce que c'est un état de mystère, le poème, et que tu y tiens, ou... Comment tu te positionnes par rapport à cette volonté de préhension par l'analyse ou la compréhension?
2: Ouais. Moi, j'ai envie de dire ce que j'essaie de donner de plus en plus. Je suis là-dedans, en fait. J'ai beaucoup réfléchi ces dernières années à qu'est-ce que c'est performer, qu'est-ce que c'est être sur scène, qu'est-ce que c'est donner les choses. En fait, C'est très très simple, en fait, enfin, très simple. C'est cette histoire d'ici-bas, c'est super important pour moi. C'est, personne ne demande à naître, on est. Et c'est vraiment choir là, bah, hein, dans une espèce d'anarchie complète, dans le mauvais sens du terme, anarchie. Un chaos. Et puis, il faut retrouver ses marques là-dedans. Il faut se trouver ses marques. Le chaos, c'est avoir les pieds sur terre et puis pff, avoir le corps qui pèse, quoi, tu vois. Le corps qui pèse. Il y a un ami, bah, tu connais sûrement Thierry Robrex, il m'a dit un truc. Non, c'est pas le chaos. Il m'a dit, c'est pas le chaos qu'on fait, c'est un dédale. Et puis ça m'a fait titre, je me suis dit, oui, on tombe dans le chaos. Et écrire, c'est essayer de trouver un dédale, en faire un dédale de ce chaos, une piste, un labyrinthe. C'est plus le chaos, ça, le labyrinthe. Il y a quand même une ligne. Et ça, c'est important pour moi, cette idée-là de faire comme une ligne. Parce qu'à un moment donné, ben, en donnant voix au corps de Nijkov, quelque part, et au texte de Nijkov, pour moi, c'est comme si tu avais deux pieds sur terre, et puis tu te dis, écoutez les amis qui m'écoutaient là, en performance, moi, ce que je vais essayer de faire pour vous, maintenant, c'est me munir d'ailes, comme un oiseau, pour décoller de quelques centimètres. Hein. Et j'essaye. C'est comme ça que je considère la performance maintenant. Ok, c'est se munir d'ailes et donner ça aux autres. Quoi. Et puis les autres en font ce qu'ils veulent. Ça, moi, je ne suis plus responsable, mais je fais ça. J'essaye que chaque performance, j'essaye aussi pour des lectures et tout, qu'il y ait ça qui passe, quoi, qu'il y ait des ailes, me faire pousser des ailes, quoi, tout simplement. Ah, voilà, c'est une image pour parler de...
1: Elle est très belle, cette image. Et
2: de ça, quoi.
1: Je pense qu'il y a aussi autour de nos micros des personnes qui peuvent, à mon avis, tirer un peu le fil d'Ariane, que serait ton œuvre, ton labyrinthe, parce que, comme je l'ai dit, tu as quand même publié depuis quelques temps, tu as une expérience en poésie et en performance, et donc je me tourne un peu vers David Giannoni, parce qu'il te connaît depuis plus longtemps, il connaît ton trajet éditorial, et j'avais envie de l'entendre aussi sur... Ben voilà, tu disais tout à l'heure hors antenne, David, que Vincent était là dès la première édition du festival, par exemple, qui a été un temps fort dernier. Est-ce que tu as envie, toi, de poser un regard sur cette œuvre, sur cette personne qui est Vincent Tolomé ?
0: Mais il y a plusieurs images, plutôt. Je me rappelle d'un petit bookleg, qui était peut-être ton deuxième livre, People, qui était devenu ensuite un livre plus important, plus grand, enfin plus en nombre de pages, au Québec, en français. Donc, tout le monde est quelqu'un. Je me rappelle aussi des premières scènes avec Laurence Vielle, parce que vous veniez d'expériences communes peu avant, et avec un collectif dont je ne me rappelle plus le nom.
2: Big Ben de littérature féroce.
0: C'est
2: avec
0: ça, avec Daniel Hélin, Dominique Massot et d'autres.
2: Christian Duret. Frédéric Sanen.
0: Voilà. Et donc oui, effectivement, première présence ensemble au festival, toi et Laurence. Toi et Maya Yantar aussi, donc la poésie... au-delà de l'oralité, même la poésie sonore, comme on dit, donc celle qui poétise avec les sons et les bruits et les silences. Et puis je me rappelle d'un petit jeu dans l'arrière-cour de la maison de la poésie de Namur, il y a très longtemps, vu que tu réalisais une revue qui s'appelait TTC, et comme on s'embêtait, pour ne pas dire un autre mot, ce jour-là, parce qu'il n'y avait pas beaucoup de passages de public, avec Otto Gans et toi, on avait commencé à décliner TTC. On s'était tombé tout court et puis on avait trouvé 20-30 déclinaisons.
2: Ouais, je me souviens. Ouais.
0: Tout travail calme, par exemple. Voilà, c'était une dérivation. Voilà, c'est ces images, ces morceaux et ce compagnonnage, en fait, depuis très longtemps. Donc on se vit de façon amicale et je suis très heureux du retour récent, d'ailleurs, au festival de Vincent avec Timothée Osergoy sur ses actions dans la rue. Vous avez peut-être vu hein, ces écritures à la chaux sur les rues entre la boutique et le rideau. Et voilà, donc ce sont ces images-là.
1: Et ça, c'est aussi quelque chose qui est une de tes particularités, Vincent. Parce
0: peut-être
1: que
0: une chose.
1: Ah, vas-y, je t'en prie.
0: Qui a un lien avec la toute fin de cette émission. Ce compagnonnage à peine amorcé, tu as parlé de labyrinthe. Évidemment, j'ai repensé à Jerzy et donc à Benjamin Potel, qui avait écrit Le Labyrinthe de Jerzy, un magnifique premier livre. Il n'en a fait que deux. Et donc, il y avait eu ce premier compagnonnage avec celui qu'on appelait le barde de la troupe poétique nomade, qui était Benjamin Potel, mais dont on reparlera après.
1: Justement, Vincent, on parle de ton parcours passé, mais tu es aussi quelqu'un qui est très tourné, j'allais dire, vers demain, mais je dirais plutôt sur ton présent. Tu es un être de présence, et dans cette capacité à être au présent, je te trouve très attentif aussi aux écritures qui t'entourent, aux autres auteurs, aux autres autrices. Tu chroniques notamment des livres sur le carnet Les Instants. En quoi ça fait aussi partie de ta pratique d'écriture que d'être aussi soucieux de ce qui t'entoure en termes d'écriture poétique contemporaine?
2: Ben, ça permet justement de garder le contact avec ce qui se passe maintenant. Alors que je pense que plus le temps passe, plus par tempérament, j'ai plutôt tendance à aller lire des choses du passé, mais très lointaines, quoi. Très lointaines. Et donc, à un moment donné, tu ne sais pas tout lire, quoi, c'est pas possible. Donc, à la fois les trucs du passé, les trucs de maintenant, mais chroniquer pour le carnet Les Instants, mais moi, ça me permet justement de garder le contact avec des gens de maintenant et de trouver justement parfois je te parlais des Spoutniks, là, quelque part des Spoutniks là-dedans aussi. C'est important, quoi. C'est important, ça me permet de faire ça. Et de reconnaître ça, d'avoir je suis demandeur en fait de ça, demandeur de trouver des Spoutniks, que ce soit ceux du passé dans leurs textes et tout ça, ou ceux et celles de maintenant, quoi, bien sûr, ceux et celles de maintenant, mais pas partager en disant le passé c'est fini, c'est maintenant que ça se passe, et puis basta, on verra où ça va. Non, ça. Un vrai besoin des autres, quoi. Sans les autres, j'écris pas, en fait. C'est pas compliqué. Sans les autres, j'écris pas. J'aime trop ce truc-là de transformer les choses et de dire ça, c'est quelqu'un qui sera Spoutnik pour moi. Ces textes-là, oui ou non. Et puis faire le tri, quoi, entre disant non, ça, c'est non. Ça, ce sera oui, quoi. Tu vois ? Ouais, c'est important.
1: Et peut-être avant de passer à ton choix musical, tu parles de Spoutnik. Si tu devais conseiller justement un de tes Spoutniks aux auditeurs, aux auditrices aujourd'hui, un lointain ou d'aujourd'hui que tu auras envie de partager?
2: Bah, j'ai pris une lointaine et un lointain. En fait, j'en ai pris deux. Alors, on va commencer par la lointaine. C'est des choses qui m'intéressent. Quand j'ai commencé à écrire, je suis doté de papa d'écriture, en fait. C'était principalement Jeune Savitskaya et Jean-Pierre Vreugen, en fait. Principalement ceux-là, il y en avait d'autres, hein, plein d'autres. Et puis là, maintenant, depuis quelques temps, j'essaie de me doter de maman aussi. Et les mamans, pour moi, ce sont pour l'instant en tout cas, ce sont les vieilles mystiques et visionnaires du 13e, 14e siècle, des trucs comme ça. Et donc j'ai pris Adowaïk d'Anvers, les chants d'Adowaïk d'Anvers, une béguine, en fait. Une béguine. Je peux dire un petit peu pourquoi, ou pas?
1: Oui, bien sûr. Oui, je t'en prie.
2: Ouais, simplement parce que ce qui m'a frappé en lisant le truc, deux choses, mais surtout celle-là, c'est l'espèce de modestie de cette dame, quoi. Cette espèce de modestie qu'elle avait, elle était considérée comme celle qui va au sein du béguinage où elle était. C'était elle qui allait être la personne qui est capable d'aider les autres dans les moments difficiles. Mais elle-même, elle dit, moi, je n'ai pas le truc direct, quoi, avec Dieu, quoi, pour parler comme elle. J'ai pas le truc direct. Je suis comme tout le monde. Je traverse l'hiver et l'hiver est difficile. Vivement l'été, quoi. Et allez, et bon, voilà. C'était un peu son truc. Cette espèce de modestie-là, je trouvais ça très impressionnant. Et puis, alors, le récent, ça vient de sortir, c'est chez Abrapalabra, c'est l'ami terrien, les harmonies sauvages, et je viens de le lire, je viens d'en faire la chronique aussi pour le carnet à l'instant, c'est pas encore publié pour le carnet, ce sera dans quelques jours, et l'ami terrien, c'était une personne qui est parmi nous dans le monde littéraire, je vais dire, depuis 20 ans, si pas plus. Et puis, elle a toujours été intéressée par la poésie sonore, en rapport avec la musique et tout et tout. Et puis, c'est le deuxième bouquin, je pense, qui fait paraître chez Abrapalabra, qui traite un petit peu, à la fois, il mêle la théorie et la pratique, les outils pratiques, etc., par rapport à l'écriture, dans un livre très, très hybride, quelque part. Et c'est rare que quelqu'un, dans la poésie sonore, mettre en avant toutes ces réflexions qui l'ont traversé depuis plus de 20 ans, quoi, qui se sont bâties petit à petit. Et je trouve ça très généreux de sa part de l'avoir fait. Et moi, j'ai pris un grand plaisir à le lire, ce livre. Et puis voilà.
1: Merci Vincent pour ces deux Spoutniks. Moi, je vous propose, auditeurs et auditrices, qu'on découvre ton choix musical et puis peut-être que tu nous en parles après l'avoir écouté. Donc on vous laisse sur le coup de cœur musical de Vincent Tolomé.

0: Voilà, voilà. Donc c'était un disque de Tall Talk et ça date d'il y a très très longtemps. Et simplement parce que aussi par rapport à tout ce qu'on a dit, Mark Hollis, le chanteur, donc qui est décédé il y a 7-8 ans maintenant, à un moment donné a tout à fait arrêté tous les trucs musicaux, quoi, plus de disques, plus rien du tout. Et il disait faire un disque c'est une chose, c'est trop de compromis, mais faire de la musique ça c'est autre chose. Du coup, moi, je dis toujours, j'espère que Mark Hollis, après avoir été arrêté de faire des disques, a continué à faire de la musique et a trouvé beaucoup de joie là-dedans. Voilà, simplement ça.
1: Eh bien, un immense merci, Vincent, de nous avoir rejoints et d'avoir partagé ce moment avec nous et d'avoir lu, partagé. On est ravis, en tout cas, que tu sois avec
0: Merci,
1: nous.
0: merci, merci.
1: Alors, Laure Tourneur, tu es notre deuxième invitée du jour. Bonjour, Laure.
2: Bonjour, merci pour l'invitation.
1: Avec plaisir. Alors, Laure, tu es dramaturge, tu es comédienne, philosophe de formation et professeur, entre autres, de littérature et d'analyse de texte au Conservatoire Royal de Bruxelles, ainsi qu'à l'IAD. Alors, tu mènes souvent des entretiens littéraires pour différentes librairies, tu animes des bords de scène aussi, où tu sondes les démarches artistiques des compagnies et des metteuses en scène qui se produisent notamment au Théâtre des Martyrs. Alors, moi, j'ai eu le plaisir de te rencontrer comme enseignante au Conservatoire Royal de Bruxelles. Je te dois des passions fiévreuses pour Yannick Enel, pour Yves Bonnefoy, pour des auteurs et des autrices dont tu nous as transmis, alors que nous étions étudiantes et étudiants en art dramatique, le goût de l'exigence, mais aussi de la générosité de ces auteurs-là, de leur arcane, de leur mystère personnel, et aussi des risques. Tu es une personne qui partage énormément le goût du risque. Penser, c'est prendre des risques, c'est aussi. Et tu le disais très justement, il y a encore pas si longtemps que ça, tu disais, ben, penser, c'est prendre le risque de voir sa propre pensée vaciller au profit de celle de l'autre. Et j'ai l'impression que ta démarche, c'est toujours aussi danser, c'est toujours aussi inviter l'autre dans tes espaces de réflexion et autant dans tes cours où tu laisses une place énorme aux étudiantes et aux étudiants pour co-construire le cours avec toi et en même temps pour leur donner vraiment, comme je le disais, une passion des mots, de la littérature et de la poésie. Donc ça me semblait être une évidence de te recevoir également dans cette émission. Bienvenue.
2: Merci.
1: Alors, auditeurs, auditrices, peut-être avez-vous des souvenirs lointains ou pas si lointains où on vous demandait vous aussi, de faire de l'analyse de poésie, peut-être particulièrement. On a des souvenirs de cinquième secondaire, qui est un peu l'année dite de poésie, hein, où on dissèque le poème, où c'est césure à l'hémistiche, rime pauvre, et ça en a traumatisé plus d'un. Alors, je vous rassure, notre invité ne pratique pas l'analyse de texte comme ça, et ma première question, avant peut-être d'entendre l'extrait coup de cœur que tu as choisi, c'était de te demander, bah, tiens, comment toi tu transformes cet intitulé de cours en une matière vivante?
2: Oui, je pense que c'est vraiment d'une transformation qu'il s'agit. D'abord, de manière tout à fait contre-intuitive, je pense que j'essaye de faire débuter une analyse toujours par le corps. D'inviter les étudiants et les étudiantes à descendre avant tout dans leur corps, ce qui n'exclut pas l'esprit. Je n'utilise pas ce mot-là par opposition au mot esprit, mais plutôt je les invite, je pense à essayer d'éprouver l'expérience du texte. Et je pense que c'est. Ça permet d'ouvrir les possibles de l'analyse et de la rigidité déjà que comporte ce mot.
1: Et pour justement aborder cette question de l'analyse par le corps, est-ce qu'il y a des auteurs ou des autrices que tu privilégies dans ce rapport justement corporel? Est-ce qu'il y a pour toi des phrases, des textes, des poèmes qui justement nous invitent à descendre dans nos corps peut-être plus évidemment que d'autres auteurs ou autrices?
2: Oui, évidemment, oui. Alors, j'ai dans la tête des tas de noms qui passent et je me dis, tiens, est-ce que je parle d'autorice contemporain ou est-ce que je vais rechercher Rimbaud qui est pour moi une référence et toujours quelqu'un qui justement va aller avant tout provoquer le corps de l'autre. Je pense à Virginia Woolf aussi, si je dois aller un peu dans l'histoire de la littérature. Peut-être Marguerite Duras. Et puis, je parlais de mes coups de cœur, du coup, puisque c'est à cet endroit-là qu'ils sont aussi, dans le corps. J'ai choisi un livre d'Olivia Rosenthal, qui est une autrice contemporaine française. Je pense notamment aussi à Gaëlle Obiegli, qui est aussi une autrice française. Je pense à Laura Vasquez, qui joue vraiment avec une parole, mais qui résonne absolument dans un corps, qui n'est pas indissociable, en fait, de l'endroit qu'elle habite, cette parole. Oui, il y en a beaucoup des autoristes qui semblent rechercher aujourd'hui à rassembler le corps et l'esprit et à ne pas laisser, en tout cas, qui permettent, puisque moi, ma démarche, elle est analytique, de ne pas laisser justement l'analyse dans quelque chose de froid et intellectuel, mais plutôt de chercher quelque chose d'habité et quelque chose qui nous permet une expérience.
1: Tu parlais justement de cette autrice coup de cœur contemporaine. Je crois que tu en as amené un extrait. Tu as le livre avec toi. Est-ce que tu voudrais partager justement en lecture un de ces extraits?
2: Oui, je peux en lire un extrait. C'est un livre... Je ne sais pas trop comment vous le définir et ça tombe bien parce que j'aime pas trop les définitions. J'évite généralement les définitions ou en tout cas j'essaye de pas trop les enfermer dans quelque chose de définitif. Et là, par exemple, au début du livre, on n'a pas de renseignements. Est-ce que c'est un roman? Est-ce que c'est un essai? Est-ce que c'est de la poésie? On va devoir se débrouiller tout seul par rapport à ça. Déjà, ça, j'aime bien. Et puis, le titre de ce livre d'Olivia Rosenthal, c'est « Une femme sur le fil ». Et je vous propose d'en lire le début. 1. L'animal est un homme parlant. 2. Tous les animaux parlent. 3. Du temps où les bêtes parlaient est une phrase récurrente dans les contes et elle signifie du temps où on comprenait les bêtes ou du temps où on croyait les comprendre ou du temps où nous étions tous des bêtes parlant dans un concert de cris et de langues plus ou moins articulées. 4. Il existe pour la vache 240 manières de meugler. 5. La vache meugle, mais il lui arrive aussi de beugler, auquel cas il est urgent de réagir. 6. En général, on ne beugle pas pour soi seul, le beuglement est une adresse. 7. Beugler et parler suppose la présence d'un autre, qu'on peut appeler un tiers, si du moins on peut diviser le monde en soi, un autre et un tiers. On y reviendra. 8. On parle parce qu'on est plusieurs. 9. J'ai déjà écrit des textes que je croyais ne destinés qu'à moi seul. 10. Je me trompais. 11. Si on ne se trompe pas en écrivant, ou si l'écriture ne déplace pas à mesure ce qu'on avait prévu d'écrire, c'est qu'on est devenu une machine. 12. Les machines écrivent aussi. 13. Que manque-t-il aux machines pour qu'elles écrivent? 14. Rien, les machines écrivent aussi. 15. Aux machines, il ne manque rien, c'est l'un de leurs problèmes. Ou s'il leur manque quelque chose, elles n'en ont pas une conscience suffisamment douloureuse pour que cela fasse l'objet d'une envie, chez elles, de partager la douleur. 16. On aime échanger sur ce qui manque. Voilà, je pourrais continuer jusqu'au millième numéro, puisqu'il y en a 1000.
1: Wow. Ben je ne sais pas, en tout cas, ici, moi, ça m'a donné furieusement envie de découvrir ce texte.
2: Mais oui.
1: C'est hyper intéressant, hyper actuel, cette comparaison avec les machines, le beuglement des vaches. Alors, j'ai envie de te demander. Donc, écrire, on nous dit ici, tiens, un rapport au manque, un rapport à la faille. Est-ce que c'est tout ça aussi que draine la question du poétique ou du langage ou de la parole, ce rapport à la faille ou au manque? Est-ce que ce sont des choses qui résonnent dans ton enseignement?
2: La faille, en tout cas. Je suis pas sûre du manque. Je fais peut-être un déni, mais en tout cas, juste là tout de suite, la faille me parle plus. Comment la poésie ou l'utilisation d'une langue ou l'échange par la langue font apparaître des failles, font apparaître des incertitudes et déjouent, puisqu'on est aussi, c'est sûr, entouré de plein de langages qui nous rendent très conformes ou qui cherchent à le faire. La poésie va chercher à d'autres endroits, dans des failles qui nous bousculent, qui nous déplacent, qui nous mettent en déséquilibre, puisque on lisait un extrait d'une femme sur le fil. Je pense que c'est d'équilibre et de déséquilibre dont parle énormément Olivia Rosenthal. Et ça c'est quelque chose qui m'intéresse beaucoup, le déséquilibre que peut provoquer la lecture, l'écriture, l'entrée dans l'univers de quelqu'un d'autre.
1: J'imagine que ce n'est pas forcément des questions qu'il est facile d'aborder en réalité avec des étudiantes et des étudiants. Ça peut être particulièrement parfois douloureux en fait, de visiter le déséquilibre ou d'y inviter. Est-ce que ce sont des choses que... Enfin, comment aménages-tu en fait, ces espaces de partage, quel enseignement, en tout cas dans la façon dont tu le pratiques, pour justement que potentiellement on aborde ces failles, ces déséquilibres avec une forme de... Je dirais pas de sérénité, que dire, mais comment partager ces choses-là, les réfléchir ensemble? Comment tu trouves la respiration commune?
2: Je pense que je crois que c'est ce qui donne tout son sens à l'enseignement, de surtout pas laisser les étudiants dans un endroit connu, dans quelque chose qui vient les conforter dans ce qu'ils connaissent déjà, qui les invite juste à reconnaître. Pour moi, c'est quelque chose de très beau dans l'enseignement, c'est la possibilité d'accompagner, donc de ne pas être, de pas proposer un déséquilibre uniquement pour le plaisir de voir l'autre dans un inconfort, mais au contraire de l'accompagner à sentir à quel point son corps se réveille à ce moment-là, et de faire en sorte Et puis, de toute façon, accompagner, je veux dire, c'est les étudiants qui nous accompagnent aussi, parce que je pense que le déséquilibre, on le vit perpétuellement en tant que prof. En tout cas, moi, j'ai l'impression d'apprendre perpétuellement et pas du tout d'être en surplomb. Peut-être que je fais des recherches en amont, je repère des choses qui me semblent intéressantes et puis je les propose et je continue à découvrir... beaucoup avec les étudiants et je crois que c'est important d'ailleurs soi-même de se mettre en déséquilibre pour ne pas prendre un ascendant en fait sur la personne qu'on accompagne. Et je dois dire, c'est sûr qu'il y a des réactions émotionnelles ou des refus, mais qui durent pas longtemps généralement et je trouve qu'il y a plutôt un accueil, une curiosité et une confiance de la part des étudiants pour ce genre de démarche, parce que je crois que même quand il y a un déséquilibre et qu'on peut être impressionné par quelque chose, instinctivement aussi, on sait aussi que c'est là qu'il faut aller, que c'est là qu'il se passe quelque chose, que c'est là qu'il y a un enjeu. Et puis je crois que si on est dans un cadre suffisamment sécurisé, en fait, on y va.
1: Il y a une c'est parce qu'on a la chance d'avoir Vincent aussi dans le studio, mais à la lecture de son livre L'Existence, il y avait quelque chose qui m'avait troublé, c'était le fait de sentir à quel point en effet mon corps était présent à la lecture de ce livre, à quel point tu viens nous chercher dans la sensorialité vraiment de l'expérience de lecture, on se sent pleinement là. Et dans ce que tu nous dis aujourd'hui, Laure, il y a aussi ce chemin entre l'expérience de lecture, la présence du corps, déjà, ou en tout cas la conscience de son corps, et puis tu as dit le mot toi-même, la question de la présence, justement. Et en quoi peut-être cette question de présence est importante d'aborder avec les étudiants, les étudiantes qui sont en art dramatique, qui se proposent d'investir cette question de parole, mais aussi de présence. Comment tout ça se lie, langage, présence, et analyse quelque part aussi tout ça, je crois, chez toi, dialogue.
2: Oui, enfin j'espère. il me semble que la présence, c'est aussi une présence de l'esprit, autant que du corps. Et aller justement chercher des textes qui nous réveillent par leurs failles, par les failles qu'ils vont réveiller chez nous, c'est une manière de revenir dans l'instant, de sentir qu'on existe, de faire en sorte qu'il se passe quelque chose à la fois dans la réflexion et que cette réflexion parte de nos réactions corporelles, de nos réactions émotionnelles. En tout cas, je pense que mes goûts personnels vont dans cette direction. Que quand, par exemple, je crois que j'aime beaucoup Olivia Rosenthal parce que il me semble qu'elle cherche des formes pour la pensée. Vraiment, elle essaye de sculpter sa pensée, de lui donner corps, de lui donner forme. Et elle nous permet à nous de jouer avec l'esprit, mais en éprouvant un rythme, en éprouvant une matière. Et ça, je pense que c'est ça, être présent. Je pense que c'est quand on est dans un dialogue, que ce soit avec un texte écrit, avec, si possible, c'est souvent le cas en cours, avec des tas de gens qui ont envie de participer à une discussion et de réfléchir ensemble, les corps en présence. C'est ça, c'est quand il y a une espèce d'alchimie, de décollage entre le fait d'être là, éveillé, et dans son corps et son esprit, et de le partager avec les autres qui sont autour de nous. Voilà.
1: Avant de passer à ton choix musical, j'avais une dernière question pour toi, Laure, parce que, comme je le disais en introduction, tu es philosophe de formation, et on peut repérer, en fait, dans l'histoire de la philosophie, des philosophes qui ont trouvé dans le médium de la poésie une forme pour exprimer leur pensée. On peut penser à Bachelard ou Nietzsche, ou même plus récemment, d'autres formes, finalement, Haraway aussi, elle va trouver des formes particulières, Donna Haraway, pour développer sa pensée, ou Vinciane Desprez aussi, à laquelle je pense, de façon plus proche de nous. Comment, toi, tu lis cet élan de la philosophie vers, parfois, la poésie? Est-ce que tu vois, toi, un lien, deux disciplines sœurs? Est-ce que tu fais ce lien aussi ou...
2: En fait, tu parles de Donna Haraway, et elle... Je me souviens l'avoir vue dans un documentaire où elle parle justement de la question que tu poses en disant en fait, il n'y a pas de discipline. Il y a juste la possibilité de penser et de le faire. De quelle manière? Avec une certaine fantaisie, avec une certaine vie, aussi en allant chercher dans la poésie ce qu'elle est capable d'offrir, c'est-à-dire tout ce dont on a parlé, le déséquilibre, le corps, la sonorité, la présence. Et du coup, les disciplines, ce sont juste des inventions humaines dont on a besoin parfois, parce que c'est vrai que parfois, pour retrouver un peu de clarté d'esprit, on a besoin d'ordonner un peu les choses, mais au final... la poésie et la philosophie sont pas deux disciplines distinctes. Elles font la même chose. Elles sont bien ensemble, toutes les deux. C'est comme le corps et l'esprit.
1: Merci Laure, on va passer à ton choix musical. Je trouve que tout s'organise très très bien. Je pense qu'avec David Giannoni en face et le Maelstrom et la façon dont il co-organise les éditions Maelstrom et de

Il n'y a pas de discipline. Je me rappelle de t'avoir posé la question, quelle est la ligne éditoriale de Maelstrom? Et tu m'as dit, il n'y a pas de ligne éditoriale chez Maelstrom. On écoute tout de suite le choix musical de Laure Tourneur.

0: Voilà, c'était Nina Simone. 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
1: Quelques petits mots rapides sur l'agenda. Il se résume pour nous ce soir avec le fait que vous pouvez aller chercher sur Internet tout ce qui vous intéresse et sur les réseaux sociaux. Mais le marché de la poésie à Paris, qui est l'autre rendez-vous de l'année avec le Festival de Sète et le Festival en francophonie, se tient du 3 au 7 juin, place Saint-Sulpice. Et alors, dans notre rubrique Poévie qui clôture cette émission, hommage récent fait au festival le lundi 25 mai lors de la Pentecôte, à l'occasion des 10 ans du départ de notre ami le barde dont je parlais tout à l'heure, Benjamin Potel, un barde qui nous a accompagnés, qui avec son texte guérisseur nous disait, et je lis seulement les derniers vers, « Le verre à moitié vide devient à moitié plein. Je me lance à l'assaut de la réalité ici et maintenant. Je suis prêt à la transformer, je suis prêt à te la laisser. Levons-nous et devenons guérisseurs. » Benjamin Potel, auteur, musicien, chanteur, qui a accompagné des dizaines et dizaines et dizaines de poètes dans un court laps de temps, finalement, entre 2007 et 2016. On écoute de lui Poévie.

0: 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La poésie n'est ni une activité sédentaire, nous le répétons, ni un fauteuil à prendre.
1: Eh bien, nous avons reçu aujourd'hui Vincent Tholomé, Laure Tourneur. C'était avec Aurélien Denis, Laurence Viel qui nous suivait de loin, Delphine Fraissinet, moi-même et Benjamin Potel. Merci et à la prochaine.
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0: En ce dimanche de Pentecôte, le souffle de l'Esprit nous envoie témoigner, enracinés dans le lien indissoluble du Père, du Fils et de l'Esprit. Unité dans la diversité, parler d'une seule voix dans la multitude des langues et des cultures.
1: Lecture du livre des Actes des Apôtres. Quand arriva le jour de la Pentecôte, au terme de 50 jours après Pâques, ils se trouvaient réunis tous ensemble. Soudain, un bruit survint du ciel, comme un violent coup de vent. La maison où ils étaient assis en fut remplie tout entière. Alors leur apparurent des langues qu'on aurait dites de feu, qui se partageaient, et il s'en posa une sur chacun d'eux. Tous furent remplis d'Esprit Saint. Ils se mirent à parler en d'autres langues, et chacun s'exprimait selon le don de l'Esprit. Or, il y avait, résidant à Jérusalem, des Juifs religieux, venant de toutes les nations sous le ciel. Lorsque ceux-ci entendirent la voix qui retentissait, ils se rassemblèrent en foule. Ils étaient en pleine confusion, parce que chacun d'eux entendait dans son propre dialecte ceux qui parlaient. Dans la stupéfaction et l'émerveillement, il disait « Ces gens qui parlent ne sont-ils pas tous galiléens ? Comment se fait-il que chacun de nous les entende dans son propre dialecte, sa langue maternelle ? Parthes, Mèdes et Élamites

0: Israélites, habitants de la Mésopotamie, de la Judée et de la Cappadoce, de la province du Pont et de celle d'Asie, de la Phrygie et de la Pamphylie, de l'Égypte et des contrées de Libye proches de Cyrène, Romains de passage, Juifs de naissance et convertis, Crétois et Arabes, tous nous les entendons parler dans nos langues des merveilles de Dieu. Parole du Seigneur.
1: La Pentecôte était déjà une fête bien avant le christianisme. Fête agricole des premières moissons d'abord, fête du renouvellement de l'alliance et du don de la loi ensuite. En grec, Pentecôte signifie 50. Cette fête est célébrée 50 jours après la Pâque juive. Le jour qui suit, le 49e, c'est-à-dire 7 semaines, 7 fois 7, symbole d'accomplissement. La fête chrétienne de la Pentecôte se greffe sur la fête juive jour pour jour, comme le récit nous le montre. Beaucoup de monde était présent ce jour-là à Jérusalem pour la fête. De nombreux pèlerins étaient venus de loin. Il n'est pas possible de comprendre pleinement le sens de ce texte sans se référer à un texte du chapitre 11 de la Genèse, le récit de la tour de Babel, qui est d'ailleurs lu dans la liturgie lors de la veillée de Pentecôte le samedi soir. Souvenez-vous de cet épisode. Tout le monde se servait de la même langue et des mêmes mots. Le ton est donné, la clé de lecture aussi. À quoi va servir de parler tous la même langue? La réponse arrive quelques versets plus loin. Allons, bâtissons une tour dont le sommet pénètre les cieux. Faisons-nous un nom et ne soyons pas dispersés sur toute la terre. Un nom, c'est-à-dire une renommée, mais aussi un nom de famille unique qui ne laisse pas de place au prénom des individus. À part Dieu, aucun nom particulier n'est mentionné dans ce récit, aucun individu identifiable. Ne soyons pas dispersés, restons agglutinés les uns aux autres, sans distinction des individualités. Consacrons-nous tous au même projet bien étroit, la construction d'une tour, figeons dans la pierre notre projet commun, prenons racine et que surtout personne ne tente de voler de ses propres ailes. La suite, on la connaît. Dieu embrouille leur langage, ils ne se comprennent plus, la tour n'est jamais achevée, et le peuple se disperse sur toute la terre. Dieu redonne droit à la diversité des langues, des peuples, des cultures, des projets individuels. Le récit de la Pentecôte que nous venons de lire est parfois appelé l'anti-Babel. Les disciples sont réunis et attendent dans la prière la force que Jésus leur a promise. Le texte dit « ils sont tous réunis ». Le chapitre précédent nous apprend « qui sont ces tous ?». Il s'agit des apôtres, mais aussi des femmes, dont Marie, et des frères de Jésus, sa famille élargie probablement. Or, dans l'iconographie, on ne voit en général que les apôtres et Marie. Les autres ont été oubliés par la tradition. L'Esprit souffle sur la communauté rassemblée, sans distinction de genre et de fonction, ne l'oublions pas. L'Esprit surgit comme un violent coup de vent qui remplit toute la maison. Mais c'est sur chacun d'eux, individuellement, que se posent les langues de feu. Avec, bien sûr, le mot « langue » qui désigne à la fois les flammes et les langues avec lesquelles on parle. Et voilà que les disciples commencent à parler de telle manière que les pèlerins de tous les peuples présents à Jérusalem pour la fête les entendent parler chacun dans sa langue. Ils n'entendent pas dans une seule langue, comme à Babel, mais chacun est rejoint dans la richesse propre de sa langue et de sa culture. La Pentecôte, naissance de la communauté Église, ne fait pas advenir une unité qui gommerait les différences, mais qui, au contraire, les respecte et les met en évidence. Nous sommes appelés, en famille, en communauté, en Église, à être des lieux où chacun peut exister pour ce qu'il est et non pour ce qu'on voudrait qu'il soit. Éduquer vient du latin « exducere », conduire dehors. tout un programme qui consiste à aider chacun à découvrir ses dons et à élaborer son projet de vie, sa vocation. À l'époque des regroupements paroissiaux, des unités pastorales, il est bon de se rappeler que l'unité ne peut se construire qu'en préservant une légitime diversité. Il serait dommageable d'imposer à tous la même liturgie, la même catéchèse ou les mêmes projets caritatifs. Les dons de chacun sont nécessaires. La couleur de chaque communauté locale est légitime. La Pentecôte nous invite à vivre l'unité dans la diversité, à l'image de notre Dieu, Père, Fils et Esprit. Notre monothéisme n'est pas monolithique, il est communion.
0: Nous écoutons le psaume 103.

Lecture de la première lettre de saint Paul apôtre aux Corinthiens. Frères, personne n'est capable de dire « Jésus est Seigneur », sinon dans l'Esprit Saint. Les dons de la grâce sont variés, mais c'est le même Esprit. Les services sont variés, mais c'est le même Seigneur. Les activités sont variées, mais c'est le même Dieu qui agit en tout et en tous. À chacun est donnée la manifestation de l'Esprit en vue du bien. Prenons une comparaison. Le corps ne fait qu'un, il a pourtant plusieurs membres, et tous les membres, malgré leur nombre, ne forment qu'un seul corps. Il en est ainsi pour le Christ. C'est dans un unique esprit, en effet, que nous tous, juifs ou païens, esclaves ou hommes libres, nous avons été baptisés pour former un seul corps. Tous, nous avons été désaltérés par un unique esprit. Parole du Seigneur.

0: En ce jour de Pentecôte, nous écoutons la séquence, une belle prière à l'Esprit-Saint. Viens, Esprit-Saint, en nos cœurs, et envoie du haut du ciel un rayon de ta lumière. Viens en nous, Père des pauvres, viens, dispensateur de dons, viens, lumière de nos cœurs. Consolateur souverain, hôte très doux de nos âmes, adoucissante fraîcheur. Dans le labeur, le repos, dans la fièvre, la fraîcheur, dans les pleurs, le réconfort. Ô lumière bienheureuse, viens remplir jusqu'à l'intime le cœur de tous tes fidèles. Dans ta puissance divine, il n'est rien en aucun homme, rien qui ne soit perverti. Lave ce qui est souillé, bien daigne ce qui est aride, guéris ce qui est blessé. Assouplis ce qui est raide, réchauffe ce qui est froid, rend droit ce qui est faussé. À tous ceux qui ont la foi et qui en toi se confient, donne tes 7 dons sacrés. Donne mérite et vertu, donne le salut final, donne la joie éternelle. Amen. Évangile de Jésus-Christ selon saint Jean. C'était après la mort de Jésus. Le soir venu, en ce premier jour de la semaine, alors que les portes du lieu où se trouvaient les disciples étaient verrouillées par crainte des Juifs, Jésus vint. Et il était là, au milieu d'eux. Il leur dit « La paix soit avec vous ». Après cette parole, il leur montra ses mains et son côté. Les disciples furent remplis de joie en voyant le Seigneur. Jésus leur dit de nouveau « La paix soit avec vous ». De même que le Père m'a envoyé, moi aussi je vous envoie. Ayant ainsi parlé, il souffla sur eux et leur dit « Recevez l'Esprit-Saint, à qui vous remettrez ses péchés, ils seront remis. À qui vous maintiendrez ses péchés, ils seront maintenus. » Acclamons la parole de Dieu.
1: Dans l'évangile de ce jour, la temporalité est tout autre que dans le texte des Actes des Apôtres. Jean semble condenser en une soirée les 50 jours du temps pascal. Cela se passe le jour même de la résurrection, le soir. Dans ce texte-ci aussi, les disciples sont réunis, confinés, toutes portes fermées. Et soudainement, Jésus vient et se tient au milieu d'eux. Par deux fois, il leur donne la paix. La première fois, il leur montre ses mains et son côté, rappel de la passion, de la douleur et de la mort traversée, assumée, transfigurée, source de paix. La deuxième fois, il les envoie comme le Père l'a envoyé. La mission des disciples est la continuation de la mission de Jésus. Elle se fonde dans une même impulsion, un même mouvement qui s'enracine dans la paix. De suite, Jésus souffle sur eux en leur disant « Recevez l'Esprit-Saint ». C'est la même dynamique qui se poursuit. Tout est lié. Chez l'évangéliste Jean, l'histoire du salut semble se réaliser dans un seul grand geste des trois personnes de la Trinité. Gardons au cœur l'icône de la Trinité de Roublev et regardons les mains des personnages. Le Père envoie, le Fils tend la main vers la coupe, l'Esprit tend la main vers la place vide à table, là où nous sommes attendus. Chacune des trois personnes de la Trinité participe de sa main droite à un seul grand geste commun qui dessine un arc de cercle du Père à nous en passant par le Fils et l'Esprit. La suite du texte est étonnante. Ceux à qui vous pardonnerez les péchés, ils leur seront pardonnés. Ceux à qui vous les maintiendrez, ils leur seront maintenus. Comment comprendre ce verset sur le pardon qui semble atterrir sans transition après le souffle de l'Esprit sur les disciples? Le souffle, justement. Souvenons-nous dans le livre de la Genèse, au chapitre 2, quand Dieu crée l'homme, il lui souffle dans les narines pour lui donner la vie. Création de l'humanité. À la Pentecôte, c'est une nouvelle création, une humanité nouvelle qui prend naissance ici dans ce souffle. Comme le dit le psaume 103 que nous avons entendu, « Tu envoies ton souffle, ils sont créés, tu renouvelles la face de la terre ». Par sa passion et sa résurrection, Jésus a tout accompli. Il a rendu au Père l'humanité qui était perdue. Il a assumé la condition humaine jusqu'à la mort pour l'amener vers la vie éternelle. Comme l'écrit si bien l'apôtre Paul dans l'Épître aux Philippiens, Jésus s'est dépouillé de sa condition divine et a pris notre condition humaine, y compris la mort, pour être glorifié dans l'éternité de Dieu. Comme l'a dit au IIe siècle déjà saint Irénée de Lyon, « En Jésus, Dieu s'est fait homme pour que nous devenions Dieu ». En d'autres mots, il a pris sur lui notre humanité pour nous faire participer à sa divinité. En la personne de Jésus ressuscité, un monde nouveau vient de naître. L'humanité reste pécheresse, mais nous avons un frère aîné qui partage déjà la vie sainte et parfaite de Dieu. C'est pourquoi c'est par le pardon des péchés que nous avons accès à cette vie éternelle et lumineuse, déjà présente en germe ici-bas. Ainsi, c'est de la responsabilité des disciples, de notre responsabilité de transmettre le pardon de Dieu. Non pas parce que Dieu ne pardonnerait pas sans nous, bien sûr, mais nous avons la responsabilité de témoigner du pardon de Dieu. Tant de personnes dans notre monde sont enfermées dans une douloureuse culpabilité. À nous de témoigner autour de nous d'un Dieu qui nous aime infiniment, qui pardonne et qui veut que tous soient sauvés. Dans la parole de Jésus, « Recevez l'Esprit Saint », il y a une nuance active de « Prenez, saisissez, emparez-vous de l'Esprit ». Il est de notre ressort de nous saisir de l'Esprit pour vivre et faire vivre de cette vie nouvelle, pardonnée et transformée. L'Esprit Saint et le pardon sont déjà donnés, mais à nous d'en être des révélateurs. En termes de photographie, révélateur désigne un bain chimique où on trempe le cliché pour faire apparaître l'image encore invisible. Quel beau symbole du baptême qui révèle l'identité profonde d'enfant de Dieu appelé à la vie éternelle. Que l'Église soit baptismale, non seulement au moment du rite du baptême, mais dans toute la vie ecclésiale de tous les jours. Plongeons-nous et plongeons les autres dans ce bain révélateur de qui nous sommes au plus profond de nous. Révélons pour nous et pour les autres la beauté de l'image de Dieu imprimée au cœur du cœur de chaque être humain. Faisons de nos communautés des lieux où chacun peut découvrir qu'il est aimé et pardonné. Ne fermons pas les portes par lesquelles il pourrait être accueilli. Veillons à ce que tous, comme les Parthes, Mèdes, Libyens et Égyptiens du livre des Actes, puissent entendre dans leur langue et leur culture les merveilles de Dieu.

0: Notre Père qui es aux cieux, que ton nom soit sanctifié, que ton règne vienne, que ta volonté soit faite sur la terre comme au ciel. Donne-nous aujourd'hui notre pain de ce jour. Pardonne-nous nos offenses, comme nous pardonnons aussi à ceux qui nous ont offensés. Et ne nous laisse pas entrer en tentation, mais délivre-nous du mal. Amen.
1: En conclusion, chers auditeurs, je reprends encore une fois ce court verset du psaume 103 qui peut tellement nous encourager au cœur de nos épreuves et de celles du monde. Tu envoies ton souffle, ils sont créés. Tu renouvelles la face de la terre. Bonne semaine, que tout se renouvelle et se revivifie pour chacun et chacune d'entre nous.

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1: C'est le matin sur RCF et bien sûr, c'est le matin pour chacun d'entre vous également. Vous êtes invités à commencer cette journée dans la louange sur RCF. Et aujourd'hui, pour aider votre louange et pour accompagner toutes vos activités matinales, c'est la communauté de Thésée qui vous accompagne, les frères, mais aussi bien sûr leurs très très nombreux visiteurs, tous ces musiciens qui les aident à faire de leur célébration de grands moments de prière et de louange. Nous vous souhaitons bien entendu une excellente journée à tous.

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1: Sur RCF, c'est dans la louange et l'action de grâce que nous commençons nos journées. Et pour cette louange de l'aube, aujourd'hui, nous allons être accompagnés par les frères de Thésée. Bien sûr, les frères de Thésée réunis dans de grandes assemblées avec tous leurs visiteurs et les nombreux musiciens qui viennent les accompagner dans leurs prières. Quant à nous, nous vous souhaitons sur RCF une excellente journée.

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1: Et sur RCF, ce sont les frères de Thésée qui nous accompagnent durant cette louange de l'aube. Des refrains, des chants que vous connaissez certainement et que vous pouvez reprendre durant toutes vos activités matinales. Des activités matinales placées donc sous le signe de l'action de grâce ce matin sur RCF. Et nous vous souhaitons bien sûr une excellente journée.

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1: Notre louange de l'aube va se terminer ce matin avec encore des chants de la communauté de Thésée, des chants évidemment que nous connaissons largement, surtout ici à Bruxelles. Et puis nous allons bien sûr terminer cette louange de l'aube par un autre Père. Que votre journée soit splendide, belle et placée sous la bénédiction du Seigneur.

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1: Bonjour à tous, un plaisir de vous retrouver une nouvelle fois ce matin pour commencer la journée ensemble. Ce vendredi 22 mai, c'est le dernier jour de la semaine, mon dernier jour à la présentation de cette matinale. Dès lundi, les chaises musicales de la rédaction sont terminées. Alors vous étiez peut-être un peu perdu avec moi à la présentation, Pierre-Hugues Dubois au débat. Car oui, le débat est habituellement animé par Louis Dauphren. Mais cela fait maintenant 2 semaines que Louis n'a plus parlé dans un micro. Votre journaliste de RCF Notre-Dame s'est blessé, il s'est fait les croisés pendant un match de foot. Alors c'est extrêmement douloureux et malgré la force légendaire de Louis Dauphren, il nous a fait comprendre sa douleur. Douleur que nous avons tenté d'apaiser par nos messages de soutien. J'ai pour ma part fait la promesse à Louis de ne faire aucune liaison trompeuse en son absence. Car mon premier jour à l'antenne sur RCF Notre-Dame, le 1er septembre 2025, j'ai dit « il faudra t'avancer, terreur ». Terreur intérieurement car je sais ce que j'ai dit mais je dois continuer de parler. Et terreur parce que Louis est en face de moi, en studio, il me regarde avec étonnement, stupéfaction même, comme si je venais d'inventer un mot. Donc promis Louis, je ferai extrêmement attention. Louis qui ne devrait donc pas revenir à l'antenne avant l'été, il a fallu se réorganiser un peu, d'où les nombreux remplacements. Mais lundi, Pierre-Hugues récupère les rênes, je reprends les infos et le débat sera animé par un remplaçant surprise. Allez, c'est parti, soyez les bienvenus à l'écoute de RCF Notre-Dame, il est 6h30. Et on commence cette matinale comme chaque matin en faisant un point sur l'actualité avec vous, Gabriel Laprade, bonjour.
2: Bonjour Clara, bonjour à tous.
1: Et à la une, Sébastien Lecornu a dévoilé son nouveau paquet d'aide pour faire face à la hausse du prix des carburants.
2: La prime défiscalisée versée par les employeurs aux salariés voit son plafond doublé. Il passe de 300 à 600 euros. Ses conditions d'accès sont supprimées. L'indemnité de 50 euros pour les professionnels grands rouleurs, elle, est prolongée jusqu'en août. Le formulaire de demande sera ouvert mercredi prochain. Nouveau rebondissement concernant les ZFE, les zones à faible émission, supprimées en avril par les députés. Elles sont finalement de retour. Le Conseil constitutionnel a rejeté hier ces mesures car elles apparaissent comme un cavalier législatif, autrement dit un ajout sans lien suffisant avec le texte initial. Ce dispositif qui a introduit les vignettes critères prévoit d'exclure progressivement les véhicules les plus polluants de 25 grandes villes françaises.
1: Et dans l'affaire des 16 personnes interpellées mercredi pour des faits de violence sexuelle dans des écoles parisiennes, 3 vont être présentés à un juge d'instruction dans la journée.
2: Il s'agit de 2 hommes et d'une femme, tous animateurs âgés d'entre 30 et 51 ans. Le parquet de Paris évoque des faits commis au préjudice d'une 20aine d'enfants. Les gardes à vue sont levés pour les 13 autres personnes contre lesquelles, à ce stade, il ne peut pas être retenu de charges suffisantes pour caractériser l'infraction pénale. En visite à Paris fin septembre, le pape Léon XIV pourrait se rendre dans le plus grand centre de soins palliatifs en France. C'est une information de nos collègues du journal La Croix. La maison Jeanne Garnier accueille chaque année plus de 1000 patients. Ce serait alors un message fort envoyé aux parlementaires dans le cadre du débat sur la fin de vie.
1: Emmanuel Macron soutient l'abrogation symbolique du Code noir.
2: Ce recueil d'ordonnances royales du 17 et 18e siècle organisait l'esclavage. Texte devenu caduque et sans effet juridique, mais sans jamais avoir été formellement abrogé. Les députés auront l'occasion de le faire lors des débats à l'Assemblée nationale jeudi prochain, 25 ans après la loi Taubira, reconnaissant la traite de l'esclavage comme crime contre l'humanité. Des militants pro-palestiniens de la flottille pour Gaza sont arrivés en Turquie hier soir. Parmi eux, 37 Français. Ils ont été expulsés par Israël 3 jours après leur arrestation.
1: Et puis en football, est-ce que ce 22 mai entrera dans l'histoire du RC Lens ?
2: Les 100 et or ont l'occasion de soulever pour la première fois de leur histoire le trophée de la Coupe de France. Ils affrontent ce soir l'OGC Nice, coup d'envoi à 21h au Stade de France. Allez, un mot sur la météo.
1: Et Gabriel, je crois que vous allez nous faire plaisir car c'est une belle journée d'été qui nous attend.
2: Oui, le ciel devrait être d'un bleu parfait cet après-midi. Quelques nuages peut-être sur la pointe bretonne, dans les Hauts-de-France et sur le pourtour méditerranéen, mais ce sera purement décoratif. Attention par contre à l'indice UV qui sera très élevé cet après-midi et tout ce week-end dans l'est et dans la moitié sud. Et puis pour les températures, il va faire chaud, des pointes à 35 degrés dans le sud-ouest. Il fait 25 à 29 degrés au nord de la Loire, 28 à 33 degrés dans le sud.
1: Mais merci. Gabriel Laprade à suivre. C'est votre invité local sur RCF Notre-Dame. Merci de votre fidélité chaque jour. L'un l'intelligence, la force, la science, la piété, la crainte, la sagesse et le conseil. Ce sont les sept dons de l'Esprit-Saint. Madeleine Vatel nous les a fait découvrir tout au long de la semaine dans son émission Halte spirituelle. Alors il nous en reste deux sur lesquels nous pencher en ce vendredi, on va en parler. Mais avant 6h35 sur RCF Notre-Dame, comme chaque matin, une bonne info, venir en aide aux personnes en situation de handicap mental. C'est la mission que s'est donnée la Fondation Personnage, créée il y a maintenant 60 ans par Lino Ventura. Depuis, elle accueille et accompagne les personnes en situation de handicap partout en France pour qu'elles soient reconnues comme des individus à part entière. Christophe Lasserre-Ventura, bonjour.
3: Bonjour.
1: Alors vous êtes le petit-fils du créateur de la Fondation Personnage. Un peu d'histoire en cet anniversaire. Racontez-nous comment a été créée cette fondation.
3: La fondation trouve son origine dans l'histoire familiale, puisque mes grands-parents avaient une enfant infirme moteur cérébral. Et dans les années 60, mon grand-père s'est ému du manque de solutions pour ces personnes pas comme les autres, comme il les appelait pudiquement. Et donc, il lance un appel à l'ORTF en décembre 65, un cri du cœur d'un père un peu désemparé face à cette situation. Un appel extrêmement émouvant que vous pouvez regarder sur l'INA. Et suite à cet appel, il y a une mobilisation très forte de la société civile. Et donc, mes grands-parents décident, quelques mois après, donc en mai 1966, de créer l'association Personnage pour venir en aide aux enfants et adultes en situation de handicap mental. Oui. Ensuite, quelques dates symboliques. En 1975, l'association est reconnue d'utilité publique. En 1975, la loi Veil qui fixe un petit peu le cadre de la prise en charge des personnes en situation de handicap mental. En 1976, l'association est reconnue d'utilité publique. Et en 2016, elle est reconnue fondation, reconnue d'utilité publique. Et aujourd'hui, Personnage, ce sont une soixantaine de maisons et de services qui accueillent près de 2000 personnes en situation de handicap mental partout en France.
1: Voilà, donc plusieurs étapes au fil de ces 60 années. Donc là, concrètement, ce sont en fait des structures qui accueillent des personnes. Comment ça se passe ?
3: Alors nous les appelons des maisons volontairement, car nous souhaitons que ces maisons d'accueil soient avant tout des lieux de vie, parce qu'ils y habitent comme vous et moi chez eux, et donc nous faisons en sorte que ce soit le plus chaleureux, le plus familial possible, avec bien évidemment toutes les contraintes réglementaires que nous devons de respecter. Mais ce sont des petites unités, généralement d'une trentaine de places, et animées par des professionnels dont le rôle est de rendre la vie de ces personnes en situation de handicap la plus harmonieuse, la plus joyeuse possible.
1: Alors, quelle évolution vous constatez ou on vous a raconté, en tout cas, du regard sur les personnes justement en situation de handicap au terme de ces 60 années qui se sont écoulées ?
3: Une évolution importante, puisque si on se replace dans le contexte des années 60, lorsque mon grand-père a lancé cet appel à l'ORTF, les parents étaient pointés du doigt, les personnes handicapées étaient considérées comme des monstres, on les cachait. Et donc c'est vrai qu'aujourd'hui, beaucoup de progrès ont été réalisés. On parle beaucoup d'inclusion. Il y a un message très fort qui est porté à la fois par les acteurs du secteur du handicap et aussi par nos tutelles, par les gouvernements successifs. Pour autant, je crois qu'il reste encore un certain chemin à parcourir.
1: Donc on se réjouit, mais pas trop encore.
3: On se réjouit forcément. Tout ce qui contribue à une meilleure inclusion du handicap est réjouissant. Mais d'ailleurs, vous savez, on parle d'inclusion et À titre personnel, je préférerais que l'on parle de non-exclusion. C'est peut-être une délicatesse sémantique, mais en réalité, quand vous parlez d'inclusion, vous avez déjà stigmatisé dès le départ les gens qui ne font pas partie du groupe dans lequel vous voulez les inclure. Alors que non-exclusion suppose qu'on fait tous partie du même groupe et que l'on n'exclut personne. Voilà, c'est une philosophie un petit peu différente, mais qui me semble être importante.
1: Un grand merci Christophe Lasserre Ventura. Vous êtes donc le président de la fondation Personnage, le petit-fils du créateur Lino Ventura. Cette fondation qui propose donc des maisons pour accueillir des personnes à travers la France, des personnes en situation de handicap mental. Merci beaucoup.
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1: Sept dons du Saint-Esprit. Dans son émission Halte spirituelle, Madeleine Vatel nous les présente un à un. Hier, elle nous parlait de force. Aujourd'hui, il sera question de sagesse et de conseils. Mais parfois, on prie, on cherche à discerner, on est tiraillé dans nos choix et on prend tout de même une décision qui n'est pas la bonne. Alors, où était donc à ce moment l'esprit de conseil? C'est la question à laquelle tente de répondre Arnaud Duban, curé de la paroisse parisienne du Saint-Esprit, au micro de Madeleine Vatel.
4: Il peut arriver que d'abord on soit trop pressé. Dieu, bah, il prend son temps, enfin, c'est-à-dire que son temps à lui n'est pas le nôtre, donc il faut savoir être patient. Par ailleurs, peut-être qu'à certains moments, on ne sait pas être suffisamment à son écoute. Il nous donne une réponse, mais on ne sait pas l'accueillir, l'entendre. Parce que Dieu nous parle de multiples façons et ça peut être par exemple par une autre personne qui va me donner un conseil et je peux être indifférent à ce conseil, mépriser ce conseil alors que finalement il venait de Dieu mais il ne me convenait pas, c'était pas ce que j'avais envie de faire, donc je n'écoute pas. Il peut y avoir un certain nombre de raisons qui font que je n'accueille pas le conseil que Dieu veut me donner.
1: Arnaud Duban, curé de la paroisse parisienne du Saint-Esprit, c'est dans le 12e arrondissement, un extrait de l'émission Halte spirituelle de Madeleine Vatel sur les dons donc du Saint-Esprit. À écouter aujourd'hui en direct sur RCF Notre-Dame, c'est à 15h15, ou à retrouver dès à présent sur le site rcfnotredame.fr. Il y a dans le monde des conflits oubliés qui se déroulent loin des regards et dans un silence quasi total, notamment au Soudan. On en parle avec l'AED dans un instant.
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0: RCF Notre-Dame, il est 6h44. Dans 5 minutes, votre saint du jour avec Pierre-Hugues Dubois. Nous fêtons les Émile et les Émilie aujourd'hui. Mais avant, nous retrouvons ce vendredi matin Benoît de Blanpré, le directeur national de l'AED, l'aide à l'église en détresse. Il y a dans le monde des conflits oubliés, on le sait, qui se déroulent loin des regards et dans un silence quasi total. Et c'est ce dont vous vouliez nous parler ce matin, Benoît.
1: Exactement. Et par exemple, c'est le cas au Soudan, au nord-est de l'Afrique. C'est un pays qui est ravagé depuis 3 ans par une guerre civile effroyable qui produit une crise humanitaire majeure, la pire au monde selon les Nations Unies. Et le père Diego, qui est un prêtre missionnaire qui a longtemps servi au Soudan et avec qui nous avons été récemment en contact, a lancé un cri d'alarme qu'il est de notre devoir et de notre responsabilité de relayer. L'Église enseigne que nous partageons une maison commune, nous dit-il, alors la distance ne devrait pas être un obstacle. Ce qui se passe au Soudan, ce qui se passe en Afrique, ce qui arrive aux civils, aux enfants, aux femmes, nous concerne tous. Et au cours de notre entretien, le père Diego ajoute, nous avons le devoir de demander à nos gouvernements de faire tout ce qui est en leur pouvoir pour mettre fin aux guerres et réglementer le commerce des armes et de l'or qui financent des conflits tels que celui du Soudan.
0: Et d'autant plus que cette guerre, Benoît, trouve son origine dans une lutte de pouvoir entre deux généraux soudanais.
1: Voilà, l'un est à la tête de l'armée régulière et l'autre général à la tête d'une puissante milice. Et derrière cette rivalité militaire et politique d'une extrême brutalité se cachent aussi des enjeux immenses de contrôle des richesses du pays et notamment l'or et les terres agricoles. Et puis, il y a aussi des puissances étrangères qui soutiennent les deux camps et qui contribuent à prolonger la guerre, dont la population paye un prix terrible. On estime que 13 millions de Soudanais ont été contraints de quitter leurs terres, soit près de 30% de la population. Il s'agit du plus grand déplacement de population au monde. Et dans ce chaos, hélas, les femmes et les jeunes filles sont particulièrement victimes de crimes odieux.
0: Et au Soudan, ce pays très majoritairement musulman, les chrétiens représentent tout de même une petite minorité d'environ 4% de la population.
1: Une minorité, mais malgré sa petite taille et ses pauvres moyens, l'Église essaye d'agir pour venir en aide à toute la population. Le père Diego nous décrit les aides les plus urgentes. Nous avons besoin de moyens matériels et médicaux, surtout pour reconstruire des écoles et des centres de santé. Et puis il ajoute, nous dépendons aussi beaucoup de la prière. Alors, grâce à vous tous, chers auditeurs et bienfaiteurs, nous savons que nous pouvons répondre à cet appel matériel et spirituel pour soutenir l'Église du Soudan. Et comme le souligne le père Diego, la guerre peut révéler le pire chez une personne, mais nous voyons aussi de nombreux exemples de bons samaritains. Alors, chers amis, soyons ces bons samaritains qui ne détournent pas leur regard du Soudan et qui viennent au secours de nos frères et sœurs à terre, au bord du chemin.
0: Et on peut peut-être prier dans un premier temps, ça peut aider également les Soudanais. Merci Benoît de Blanpré, vous êtes, je le rappelle, le directeur national de l'AED, cette organisation internationale qui soutient donc les chrétiens menacés en finançant plus de 5000 projets par an dans 150 pays. Dans quelques minutes, c'est votre prière du matin, mais avant le saint du jour avec Pierre-Hugues Dubois en studio avec nous. Bonjour Pierre-Hugues.
2: Bonjour Clara, bonjour à tous. Clara, vous avez pris la place, mais je vais la reprendre la semaine prochaine.
0: Dès lundi, je vous rends la place Pierre-Hugues, pas d'inquiétude. Aujourd'hui, vous nous présentez encore le saint du jour, par contre, et en fait, les Émile, les Émilie, mais aussi Amélie.
2: Et oui, nous fêtons aussi une sainte très populaire que vous connaissez forcément, je vais vous en parler dans 2 minutes. Mais d'abord, parlons de saint Émile. Bon, en fait, on sait assez peu de choses de saint Émile, si ce n'est qu'il fut martyr à Carthage au 3e siècle. Alors, Clara, on se fait souvent la réflexion, la vie des saints n'est pas toujours facile.
0: Ça, c'est sûr.
2: C'est le cas encore cette fois. Émile et son ami Caste sont persécutés, et puis ils faiblissent devant la torture avant de reprendre courage en affirmant leur foi. Ils sont finalement brûlés. Saint Cyprien, leur contemporain, écrit « Ces deux chrétiens, vaincus dans un premier combat, le Seigneur les fit triompher dans un second, afin qu'après avoir cédé aux flammes, ils deviennent ensuite plus forts que les flammes. »
0: Alors vous aviez commencé à le teaser, mais une grande sainte est également fêtée aujourd'hui, Sainte Rita.
2: Et oui, l'une des saintes les plus populaires, car c'est la sainte des causes désespérées, la sainte de l'impossible. Sa vie est jonchée d'épreuves. Cette femme de foi reste debout malgré un mari violent, la mort de ses enfants. Elle naît en Ombrie, au cœur de l'Italie, près de Caccia. Elle veut très jeune se consacrer à Dieu, mais elle est mariée à un homme riche, buveur et bagarreur, dont elle a deux fils.
0: Ça commence assez mal cette histoire.
2: Et oui, Rita, à force d'amour, de patience, de douceur et de prière, parvient à apprivoiser son mari, et même au fil du temps à le convertir. Il meurt assassiné par un clan rival, puis leurs deux fils meurent subitement, emportés par la maladie. Veuve et seule, elle entre après 3 refus au monastère augustinien de Sainte-Marie-Madeleine. Elle y vit pendant plus de 40 ans et reçoit les stigmates de la Passion du Christ. À 70 ans, mourante, elle reçoit en plein hiver une rose. Depuis lors, elle ne cesse de répandre de nombreuses grâces, une pluie de roses.

Merci pour ce saint du jour qui finit en beauté avec cette musique de Jeter des fleurs de Natacha Saint-Pierre. Merci Pierre-Luc Dubois. Notre-Dame, il est 6h50 au moment de la Passion du Christ. Par trois fois, l'apôtre Simon-Pierre renie le Christ. Je ne connais pas cet homme. Et plus loin dans l'Évangile, par trois fois, le Christ demande à Simon-Pierre, « Simon, fils de Jean, m'aimes-tu ? Oui, Seigneur, tu sais bien que je t'aime. » Eh bien, c'est ce passage que nous écoutons ce matin. C'est dans l'Évangile de Jean. Et c'est le père Joseph Leleu qui accompagne notre méditation ce matin.

Jésus se manifesta encore aux disciples sur le bord de la mer de Tibériade. Quand ils eurent mangé, Jésus dit à Simon-Pierre, « Simon, fils de Jean, m'aimes-tu vraiment plus que ceci ?» Il lui répond, « Oui, Seigneur, toi tu le sais, je t'aime. » Jésus lui dit, « Sois le berger de mes agneaux. » Il lui dit une deuxième fois, « Simon, fils de Jean, m'aimes-tu vraiment ?» Il lui répond, « Oui, Seigneur, toi tu le sais, je t'aime. » Jésus lui dit, « Sois le pasteur de mes brebis. » Il lui dit pour la troisième fois, « Simon, fils de Jean, m'aimes-tu ?» Pierre fut peiné, parce que la troisième fois, Jésus lui demandait, « M'aimes-tu ?» Il lui répond, « Seigneur, toi tu sais tout, tu sais bien que je t'aime. » Jésus lui dit, « Sois le berger de mes brebis. » Amen, amen, je te le dis. Quand tu étais jeune, tu mettais ta ceinture toi-même pour aller là où tu voulais. Quand tu seras vieux, tu étendras les mains et c'est un autre qui te mettra ta ceinture pour t'emmener là où tu ne voudrais pas aller. Jésus disait cela pour signifier par quel genre de mort Pierre rendrait gloire à Dieu. Sur ces mots, il lui dit « Suis-moi ».

Bonjour. M'aimes-tu ? En ces deux derniers jours, avant la Pentecôte et la clôture du temps pascal, l'Évangile nous ramène à la fraîcheur des apparitions du Christ ressuscité, comme durant l'octave de Pâques. Comment ne pas être touché par ce dialogue doux et amoureux entre Jésus et Pierre ? Pierre avait renié trois fois son Seigneur et par trois fois en retour, Jésus lui demande maintenant « M'aimes-tu ? » Et nous voyons Pierre bafouiller sa réponse, sans trop oser y croire, sans trop oser dire qu'il aime Jésus plus que tout. Il n'ose pas le dire, car il se sait bien incapable d'aimer Jésus autant que Jésus l'aime. Et Jésus lave le cœur de son apôtre. Par trois fois, il le réintègre dans sa charge propre, personnelle, d'être le berger du troupeau, le pasteur de l'Église. Entendons peut-être une fois encore la profession d'amour de Pierre. « Seigneur, toi tu sais tout, tu sais bien que je t'aime. » Combien nous aimerions être capables, nous aussi, de répondre ainsi au Seigneur Jésus qui, à nous également, demande aujourd'hui « M'aimes-tu ? » L'annonce du genre de mort par lequel Pierre rendrait gloire à Dieu nous dit que cette fois, Pierre a été rendu capable d'aimer pleinement son Seigneur. Il demeure le même homme, mais désormais, la grâce du Christ Sauveur est pleinement à l'œuvre en lui, jusque dans sa faiblesse. Ces deux phrases « M'aimes-tu ?» et « Suis-moi » résonnent pour nous maintenant. Demandons aujourd'hui la grâce du Saint-Esprit pour y répondre. Par nous-mêmes, nous ne pouvons rien. Par le Seigneur, nous pouvons tout. L'Esprit-Saint, l'amour même du Père et du Fils nous est offert, spécialement ce dimanche qui vient. Osons l'accueillir et apprendre de lui à aimer le Christ de tout notre être et par-dessus tout. Viens, Esprit-Saint, remplis le cœur de tes fidèles et allume en eux le feu de ton amour. Envoie ton esprit et tout sera créé et tu renouvelleras la face de la terre.

Notre Père qui es aux cieux, que ton nom soit sanctifié, que ton règne vienne, que ta volonté soit faite sur la terre comme au ciel. Donne-nous aujourd'hui notre pain de ce jour. Pardonne-nous nos offenses, comme nous pardonnons aussi à ceux qui nous ont offensés. Et ne nous laisse pas entrer en tentation, mais délivre-nous du mal. Car c'est à toi qu'appartiennent le règne, la puissance et la gloire, pour les siècles des siècles. Amen.

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5: RCF Notre-Dame, merci de votre fidélité. Sainte Rita à l'honneur aujourd'hui. Soyez les bienvenus, il est 7h. Et à la une de l'actualité, Gabrielle Laprade, Sébastien Lecornu a présenté hier son nouveau paquet d'aides pour faire face à la flambée des prix du carburant.
6: 710 millions d'euros supplémentaires sont mis sur la table. L'indemnité aux grands rouleurs est notamment prolongée pour 3 mois. Les Français continuent de bouder le livret A. L'encours a reculé de plus d'1,2 milliard d'euros. Des militants pro-palestiniens de la flottille pour Gaza sont arrivés en Turquie hier soir. Parmi eux, 37 Français. Ils ont été expulsés par Israël 3 jours après leur arrestation. Et puis SpaceX a reporté cette nuit le lancement de la dernière version de sa fusée géante Starship après des problèmes techniques. Décollage espéré dans la journée.
5: L'encyclique du pape Léon XIV, Magnificat Humanitas, sera publiée le 25 mai, lundi de la Pentecôte. À 7h10, Étienne Pépin fera un point sur ce que dit déjà l'Église sur le sujet. En attendant, l'actualité se poursuit partout en France et en Belgique. Ça se poursuit naturellement en Île-de-France avec vous, Gabriel. L'indemnité carburant de 50 euros pour les travailleurs modestes est prolongée pour 3 mois.
6: Le formulaire de demande ouvre mercredi prochain. Lors de sa conférence de presse, Sébastien Lecornu a aussi annoncé doubler le plafond de la prime versée par les employeurs aux salariés. Elle passe de 300 à 600 euros. Elle est défiscalisée mais n'est pas obligatoire. Ses conditions d'accès sont supprimées. L'ensemble des aides coûtera à l'État 710 millions d'euros supplémentaires. Elle a été candidate à la présidentielle et ancienne ministre de François Mitterrand. Huguette Bouchardot est décédée hier à l'âge de 90 ans. En 1979, elle était devenue la première femme à diriger une organisation politique en France. C'était alors le Parti Socialiste Unifié.
5: Emmanuel Macron soutient l'abrogation symbolique du Code noir.
6: Ce recueil d'ordonnances royales du XVIIe et XVIIIe siècle organisait l'esclavage, texte devenu caduc et sans effet juridique, mais sans jamais avoir été formellement abrogé. Les députés auront donc l'occasion de le faire lors des débats à l'Assemblée nationale jeudi prochain, 25 ans après la loi Taubira reconnaissant la traite de l'esclavage comme crime contre l'humanité. Dans l'affaire des 16 personnes interpellées mercredi pour des faits de violence sexuelle dans des écoles parisiennes, 3 vont être présentées à un juge d'instruction dans la journée. Le parquet de Paris évoque des faits commis au préjudice d'une 20aine d'enfants. Les gardes à vue sont levées pour les 13 autres personnes contre lesquelles à ce stade, il ne peut pas être retenu de charges suffisantes pour caractériser d'infraction pénale.
5: Et de nouvelles opérations militaires menées par Israël.
6: Malgré un cessez-le-feu signé le 17 avril avec le Liban, le pays annonce avoir tué 2 hommes armés qui se déplaçaient de façon suspecte à quelques centaines de mètres de sa frontière. Des militants pro-palestiniens de la flottille pour Gaza sont arrivés en Turquie hier soir. Parmi eux, 37 Français. Ils ont été expulsés par Israël 3 jours après leur arrestation. Et puis, Gabriel Attal devrait officialiser aujourd'hui ou demain sa candidature à l'élection présidentielle. Le député Renaissance va sillonner l'Aveyron pendant 2 jours.
5: Ouais, et pour la météo en Île-de-France, on va avoir droit à une belle journée sous le soleil, Gabriel.
6: Oui, le soleil n'aura pas vraiment de concurrent aujourd'hui. Juste quelques nuages sur Paris et à l'Est, mais c'est purement décoratif. Pour les températures, on va par contre passer du simple au double, entre 11 et 14 degrés ce matin, puis entre 26 et 29 degrés en seconde partie de journée.
5: Et ça se réchauffe. Merci beaucoup Gabriel Laprade. Le prochain point sur l'actualité, ce sera avec vous à 7h30, mais pour l'heure, il est presque 7h30.

0: 7h04 sur RCF Notre-Dame, l'heure de l'actualité des diocèses d'Île-de-France. Et c'est un événement qui était devenu un véritable rendez-vous pour les sportifs depuis les Jeux Olympiques 2024. Le Paris Église Tour, une course de 10 km à la découverte des églises de la capitale avec une arrivée splendide au Sacré-Cœur de Montmartre, devait se tenir ce dimanche. Mais la quatrième édition de cette année vient tout juste d'être annulée par la préfecture en cause de la qualification du Paris Saint-Germain en finale de la Ligue des Champions de football. Alors même si le match a lieu à Budapest, la préfecture de Paris a eu peur des débordements. Nous dit Isabelle de Châtelus. Elle est la directrice de Holy Games qui organise cette course.
1: À partir du moment où ils sont qualifiés, nous, notre course, elle part du Parc des Princes, la Chapelle des Sportifs, elle passe au Trocadéro, elle traverse les Champs-Élysées. Donc ça faisait beaucoup de points très délicats. Ça veut dire qu'on n'a pas le droit d'installer nos barrières, ils veulent qu'il n'y ait rien sur la chaussée pour pas que ce soit des potentielles armes de guerre. Donc ça veut dire qu'on ne peut pas disposer nos barrières. Et si le PSG gagne, il y a une parade probablement sur les Champs-Élysées, donc ils bloquent les champs dès 6h du matin. Et la direction, la DOPC est dans l'incapacité du coup d'assurer la sécurité, ils ont trop de choses en fait.
0: Une immense déception donc, mais qui était appréhendée depuis plusieurs semaines.
1: Du moment où on s'est qualifié, on s'est dit oh là là, ben, on savait en fait... Nous, on a fixé la date il y a un an avec la préfecture, donc honnêtement, tout ça est fait conjointement avec eux depuis le début. Je pense même pas que la date de Ligue des Champions était fixée, peut-être même pas. Surtout, le PSG a traversé une saison difficile, donc en fait, on a mis du temps à réaliser qu'ils allaient les qualifier pour la finale jusqu'au dernier moment.
0: Les Games travaillent donc d'arrache-pied pour tenter de reporter l'événement dès la rentrée.
1: D'abord, ils nous ont dit que le mois de juin pour eux était déjà saturé. Et en fait, de refaire un dossier, et pour eux, de réanalyser le dossier, c'est du rue par rue. Hein. C'est en fait, rue par rue, à chaque croisement, qu'est-ce qu'on fait? On met une barrière, un signaleur, un véhicule anti-intrusion. Est-ce qu'il y a un autre événement, un marché ou un événement organisé localement? Donc en fait, c'est de la haute précision, c'est de la haute couture. Et donc, ce serait possible que début septembre.
0: Et Isabelle de Châtelus tend tout de même de voir quelques aspects positifs malgré cette immense déception.
1: La compensation, ce serait qu'on aurait droit à une jauge plus grande, donc plus de participants, ce qui serait pour nous, quelque part, toujours une bonne nouvelle. Mais on était à 3 000 coureurs et 500 marcheurs, et là, on passerait à 5 000, ce qui est notre demande depuis le début. Mais voilà, nous, c'est quand même une décision compliquée, parce qu'en termes d'équipe, etc., ça demande beaucoup de réorganisation.
0: Le Paris Église Tour 2026, c'était censé être deux parcours, un 10 km en courant et un 5 km en marchant, avec un tout nouveau tracé en plus cette année. Mais Isabelle de Châtelus garde espoir de le remettre en place, donc pour septembre.
1: Puis là, on était prêt. En fait, si proche de l'événement, en fait, c'est compliqué parce que tout était prêt. Enfin, même il y a plein de choses qui sont imprimées et déjà les dossards étaient distribués la semaine prochaine. Donc tout était calé, les plannings des bénévoles, etc. Et puis moi, j'avais recruté du staff en fonction, donc ça nécessite pas mal de changements. Mais c'est la vie du sportif que de chuter et de se relever. Donc voilà, on espère bien pouvoir recommencer. Et relancer les choses de manière encore plus belle à la rentrée.
0: Voilà, donc grande déception, on l'entend un petit peu dans cette voix après l'annulation de cette course et cette marche à la découverte des églises de la capitale. Nous vous tiendrons bien sûr au courant des évolutions et de si le Paris Église Tour revient donc en septembre. Dans 20 minutes, nous ferons le tour de l'actualité chrétienne en France et dans le monde, alors que l'on apprend que Léon XIV pourrait peut-être se rendre à la maison Jeanne Garnier lors de sa visite en France. C'est une information du journal La Croix. Il s'agit du plus grand centre de soins palliatifs d'Europe. On vous en parle à 7h20 et le voyage du pape en France, il en sera également question dans le Grand Témoin avec vous, Étienne Pépin, à 7h33.
2: Bonjour Étienne. Oui, tout à fait. On parlera peut-être d'une possible visite, une possible étape du pape Léon XIV à Sichazel. C'est la ville du vénérable Robert Schuman. Robert Schuman, le père de l'Europe. On en parlera avec notre invité. C'est le père Cédric Burien, qui est l'ancien président de l'Institut Saint-Benoît, qui promeut la cause de béatification de Robert Schuman.
0: Et donc ce grand témoin, ce sera avec vous, Étienne Pépin, à 7h33. Étienne, je rappelle, vous êtes donc le rédacteur en chef de la rédaction RCF Notre-Dame, et vous êtes déjà en studio parce qu'on vous retrouve en fait dans quelques minutes pour les coulisses de l'info. Vous allez nous parler de l'encyclique du pape Léon XIV qui va sortir donc le 25 mai. Merci beaucoup Étienne Pépin et à tout de suite.
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0: RCF Notre-Dame, il est 7h10, l'heure des coulisses de l'info avec vous Étienne Pépin. Bonjour Étienne.
2: Bonjour Clara, bonjour à tous.
0: Et une info se prépare en coulisses, donc on anticipe un peu l'actualité avec la publication lundi de l'encyclique du pape Léon XIV, Magnifica Humanitas. C'est sur la protection de la personne humaine à l'ère de l'intelligence artificielle. Et avant de découvrir ce texte, Étienne, vous voulez faire un point sur ce que dit déjà l'Église du sujet.
2: Oui Clara, c'est le pape François qui a lancé le premier la réflexion sur l'IA dans l'Église dès 2020 avec la signature de l'appel de Rome pour une éthique de l'intelligence artificielle qui dit que l'innovation numérique et le progrès technologique servent le génie et la créativité humaine et non leur remplacement progressif. C'est là que naît le concept d'algorithique. Pour le pape François, les technologies émergentes se révéleront éthiquement valables dans la mesure où elles contribueront à respecter la dignité et à en accroître l'expression.
0: Étienne, le 1er janvier 2024, le pape François consacre son message pour la journée mondiale de la paix à l'IA.
2: Oui Clara, il met en garde contre le spectre d'un nouvel esclavage et contre la possibilité que quelques-uns conditionnent la pensée de tous. Le pape insiste sur le fait que l'information ne doit pas être coupée de sa dimension relationnelle qui implique le corps, l'être dans la réalité et doit permettre de relayer non seulement des données mais aussi des expériences. La même année, François devient le premier pape à prendre la parole devant un G7 pour y traiter l'intelligence artificielle. Il appelle les dirigeants à garantir et protéger un espace de contrôle significatif de l'être humain sur le processus de choix des programmes d'intelligence artificielle.
0: Et en 2025, c'est l'année de l'accélération sur le sujet de cette intelligence artificielle. Trois textes sont publiés par le Vatican.
2: Oui Clara, d'abord le décret de la commission pontificale qui interdit les algorithmes porteurs d'inégalités sociales, de violations de la dignité humaine ou de manipulations subliminales. Puis la note doctrinale Antiqua et Nova sur les relations entre intelligence artificielle et intelligence humaine qui affirme que l'IA ne doit pas être considérée comme une forme d'artificielle intelligence. Et puis le message du pape François à l'occasion du sommet pour l'action sur l'IA, il appelle à la création d'une plateforme d'intérêt public sur l'intelligence artificielle pour que chaque nation puisse trouver dans l'IA un instrument de développement et de lutte contre la pauvreté mais aussi de protection des cultures.
0: Et donc après son élection, Léon XIV poursuit maintenant dans cette dynamique, Étienne.
2: Oui Clara, deux jours après son élection, Léon XIV affirme devant les cardinaux que l'IA constitue une nouvelle révolution industrielle qui pose de nouveaux défis pour la défense de la dignité humaine, de la justice et du travail. Léon XIV, qui juge que l'intelligence artificielle, comme toute invention humaine, jaillit de la capacité créatrice que Dieu a confiée à l'humanité, mais il met en garde, rappelant que chaque choix de conception exprime une vision de l'humanité. Il appelle les développeurs à cultiver le discernement moral. Sa prise de parole la plus ferme sur le sujet date du mois dernier à Yaoundé, devant des étudiants de l'Université catholique d'Afrique centrale. Le défi que pose ces systèmes les plus profonds qu'il n'y paraît. Ils ne concernent pas seulement l'utilisation de nouvelles technologies, mais le remplacement progressif de la réalité par sa simulation, dénonçant le risque de glissement civilisationnel. On attend maintenant Magnifica Humanitas.
0: Vaste projet, on continue d'en parler ce matin avec Clotilde Brossolet.
2: Et Clotilde Brossolet, bonjour.
6: Bonjour à tous.
2: Spécialiste de la doctrine sociale de l'Église, merci d'être avec nous. Magnifica Humanitas, c'est le titre de la première encyclique de Léon XIV, publiée ce lundi 25 mai, mais signée le 15 mai, le jour de l'anniversaire, 135 ans après, de l'encyclique de Léon XIII, Rerum Novarum, le texte fondateur de la doctrine sociale de l'Église, Magnifica Humanitas, une encyclique qui met en garde contre les dérives du numérique, en particulier de l'intelligence artificielle, et de leurs conséquences sur la dignité humaine. Texte magistériel sur des sujets qui ne relève pas de la foi. En quoi l'Église est légitime pour en parler, Clotilde Brossolet ?
6: Mais tout simplement parce que le Christ s'est fait chair, Dieu s'est fait chair, et comme le Christ, dans notre foi, a habité l'histoire humaine, mais l'histoire humaine a vocation aussi à se tourner vers Dieu. Et donc, à travers les encycliques sociales, tout son enseignement social, l'Église nous aide, nous fidèles, à réfléchir sur la manière dont nous pouvons incarner dans l'histoire le commandement ultime, aimez-vous les uns les autres. Vraiment, c'est comment, au cœur de la cité, aimez-vous les uns les autres peut prendre chair lui aussi. Alors, et donc, c'est intéressant de voir que la forme que l'on donne à une société, elle aide ou pas les fidèles à se tourner vers leur vocation, qui est celle de se tourner vers Dieu, et qu'en plus, nous partageons aussi la condition humaine. Donc, véritablement, l'Église est légitime parce que notre foi n'est pas que purement spirituelle, elle est aussi une religion, donc elle nous relie aux hommes de notre temps et elle nous inscrit dans l'histoire. Donc l'Église a un discours à porter sur l'histoire.
2: Le secret est bien gardé, Clotilde Brossolet, Magnifica Humanitas, on n'en connaît presque rien. C'est quand même le texte inaugural du pontificat, le premier texte véritablement de la plume de Léon XIV. Quel lien peut-on attendre avec les autres grands textes sociaux des papes qui l'ont précédé ?
6: Je pense que c'est intéressant, déjà, ces textes inauguraux, et en travaillant sur l'intelligence artificielle, le pape va nécessairement nous redonner une définition de la personne humaine. Donc c'est quand même le cœur de ce qu'est une partie de notre foi, c'est-à-dire nous sommes créés à l'image de Dieu, et donc nous avons une expertise pour dire ce qu'est la personne humaine. Donc texte inaugural, et donc ça veut bien dire que dans ce texte, il va y avoir tout ce que le pontificat peut nous dire. Facile, la personne humaine, c'est quand même le cœur. Moi, je pense qu'on peut penser immédiatement, j'imagine qu'on est à deux encycliques, évidemment, 135 ans, Rerum Novarum, la première grande encyclique sociale. Et j'ai envie de dire qu'on est finalement, on se retrouve dans des contextes historiques qui sont un peu parallèles. À l'époque de Rerum Novarum, il y a un capitalisme effréné, et à ce capitalisme effréné, seul le marxisme apporte une réponse, mais qui est une réponse qui s'inscrit elle aussi dans la violence. C'est pas une violence économique, mais une violence sociale, puisque le marxisme pense que l'histoire se fonde sur la lutte des classes. Et là, Léon XIII apporte une réponse totalement différente. Il sort de cet entre-là, pour ou contre, et il dit attention, chacun a des devoirs, et il faut respecter la dignité des ouvriers.
2: Depuis 135 ans, la doctrine sociale de l'Église s'est vraiment développée. Il existe aujourd'hui un compendium de la doctrine sociale de l'Église, un document extrêmement riche, un vrai pavé d'enseignement social porté par l'Église catholique. Comment est-ce que cela s'est développé et comment les différents papes, depuis Léon XIII, se sont appropriés le sujet à travers les encycliques, à travers leurs différentes prises de parole sur le sujet de la doctrine sociale de l'Église ?
6: Ce que je trouve très intéressant, c'est que pendant quasiment plus de 70 ans, les papes ont utilisé l'anniversaire de la publication de Rerum Novarum pour publier d'autres encycliques ou d'autres textes en référence, en s'appuyant sur Rerum Novarum pour parler de l'actualité sociale à chaque fois. Et puis, on va avoir le grand tournant de Jean-Paul II qui inverse la pédagogie de la doctrine sociale de l'Église. Pour faire simple, jusqu'à présent, on était un peu dans l'idée, voilà la cité idéale, la cité de Dieu, voilà comment elle devrait être la cité terrestre. Donc une sorte d'idéal à atteindre. Et Jean-Paul II inverse la mécanique. Il parle, en fait, au lendemain, en pleine guerre froide, et surtout au lendemain de la Seconde Guerre mondiale, avec tout ce qu'elle a eu comme déshumanisant, à la fois on a eu les camps de concentration et d'extermination nazis, mais aussi la bombe atomique, qui est vraiment la déflagration de la Seconde Guerre mondiale. Jean-Paul II, lui, parle du besoin de l'homme d'être heureux. Et donc, il part du besoin de la personne d'être heureuse. Et à ce moment-là, il reconstruit toute la mécanique du discours social. Donc, il fait une sorte d'inversion pédagogique qui part de l'homme et qui, du coup, est beaucoup plus facile à comprendre.
2: C'est intéressant que vous évoquiez Jean-Paul II, ce pape polonais qui a participé à la fin de la guerre froide. Là, aujourd'hui, on a Léon XIV, un pape américain qui va publier un texte sur l'intelligence artificielle. Est-ce qu'il est façonné, selon vous, par son histoire américaine qui est le berceau de l'intelligence artificielle, du numérique, de l'informatique avec les géants des GAFAM?
6: Je ne serais pas capable de dire ce que je crois, je ne connais pas assez bien Léon XIV, on n'a pas eu l'occasion d'en discuter, soyons honnêtes, mais je pense que oui, mais d'un autre côté, c'est aussi un homme de l'Amérique latine, donc vous apporter une réponse ferme et définitive serait peut-être certainement une erreur. En revanche, ce que je trouve intéressant, c'est qu'il commence comme Jean-Paul II, avec un texte qui va nous parler de la définition de la personne humaine. Le premier texte inaugural de Jean-Paul II, Redemptor Hominis, c'est vraiment ce qu'on a appelé l'anthropologie du Verbe incarné. À partir du moment où Dieu, ce que je disais tout à l'heure, s'est fait chair, eh ben, la chair retrouve sa valeur et sa vocation à devenir divine. Et donc, il faut prendre soin de la personne humaine dans son intégralité, cœur, âme, chair, tout ça doit, et intelligence, tout ça. Et je crois qu'il y aura certainement un lien dans ce texte avec le texte de Léon XIV, avec ce texte de Jean-Paul II, parce que justement, à l'heure de l'intelligence artificielle, où... entre autres, nos jeunes sont très nombreux à confondre intelligence artificielle et intelligence humaine. Beaucoup de jeunes choisissent de ne plus aller voir un psychologue, mais de s'adresser à une IA pour être accompagnés dans leur vie. Il y a véritablement une illusion que l'intelligence artificielle relèverait de la personne humaine. D'ailleurs, on s'adresse à l'intelligence artificielle, comme si elle était notre alter ego.
2: Et on ne doit pas s'effacer derrière la machine. Une dernière question très rapidement, Clotilde Brossolet. Est-ce que ce texte, selon vous, peut avoir le même impact qu'un texte comme Rerum Novarum ou plus récemment Laudato Si, bien au-delà des frontières de l'Église, à l'extra?
6: Oui, je pense, parce que...
2: Pour toute l'humanité.
6: Je pense qu'aujourd'hui, on se rend compte que l'intelligence artificielle pose des questions à l'ensemble de notre société. Abel Quentin, l'écrivain, vient de sortir un texte sur cette question-là, et lui, il exige de se retirer complètement, oui. Et puis, il y a quelque chose d'intéressant, ça va être la première encyclique qui va être présentée au monde en présence du pape. Et donc, je pense que maintenant, le pape peut plus facilement devenir un porte-parole de cette réflexion à la fois éthique et morale.
2: Clotilde Brossolet, rendez-vous lundi pour la lecture de cette première encyclique du pape Léon XIV, Magnifica Humanitas. Merci d'avoir été avec nous, spécialiste de la doctrine sociale de l'Église, Clotilde Brossolet. Excellent week-end.
6: Et merci à très bientôt.
0: Et merci à vous, Étienne Pépin, rédacteur en chef de la rédaction RCF Notre-Dame, pour ses coulisses de l'info dédiée aujourd'hui à cette première encyclique du pape Léon XIV, qui sera donc dévoilée lundi prochain, lundi de Pentecôte. Une messe pour les soignants, infirmiers, médecins, mais aussi pour les aidants. Elle aura lieu à Bourges mardi prochain, donc on se dirige à Bourges dans un instant.
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0: À Bourges, dans le Berry, on retrouve Hugo Sastre, journaliste pour RCF en Berry, pour évoquer cette messe donc des soignants. Elle est prévue ce 26 mai dans l'église du Sacré-Cœur, Hugo.
7: Cette messe des soignants à Bourges existe depuis 2004 à l'initiative de la pastorale de la santé. Elle s'adresse aux médecins, infirmiers, aides-soignants et aussi aux aidants. Elle sera présidée comme toujours par l'archevêque du diocèse. Pour ces professionnels, c'est tout d'abord une occasion de penser à soi. Quand on fait ce métier, on pense plutôt aux autres. Se rendre à cette messe des soignants permet donc de ne pas s'oublier et d'éviter de s'épuiser professionnellement. Elle est prévue à 20h30 pour s'adapter aux horaires de travail atypiques de cette profession. Pour les différents participants, ce sera une occasion de se retrouver en dehors du lieu de travail et de connaître différemment ses collègues et surtout de participer à la procession pour déposer leurs différentes intentions. Cette spiritualité peut être une force dans ce secteur médical et aider à la prise de certaines décisions difficiles.
0: Et Hugo, on se doute que la spiritualité des soignants, elle ne s'arrête pas à cette messe du 26 mai.
7: Non, bien sûr, tous peuvent se rendre dans les aumôneries des centres hospitaliers ou EHPAD de l'Indre-et-du-Cher. Ceux qui y sont engagés ont préparé des prières pour les personnes qu'ils vont rencontrer et aussi pour le personnel soignant, un personnel soignant qui peut participer tous les ans à un pèlerinage en direction de Paray-Monial. Et puis, nous tous, on peut aussi prier pour eux tout au long de l'année. Grâce au Dimanche de la Santé organisé en février, une prière universelle existe. La pastorale de la Santé propose de leur souhaiter, je cite, d'être compétents, patients, bienveillants et de bien travailler en équipe.
0: Et donc cette messe des soignants, c'est mardi prochain, le 26 mai à 20h30, en l'église du Sacré-Cœur à Bourges. Un grand merci Hugo Sastre, vous êtes, je le rappelle, journaliste donc pour RCF en Berry. Léon XIV pourrait se rendre à la maison Jeanne Garnier lors de sa visite en France. Pour rappel, le pape est attendu sur le territoire du 25 au 28 septembre. On vous dit tout dans l'actualité chrétienne avec Pauline de Torsiac, c'est tout de suite.
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0: RCF Notre-Dame, il est 7h24, l'heure de l'actualité chrétienne partout en France et dans le monde. Bonjour Pauline de Torsiac.
2: Bonjour Clara, bonjour à tous.
0: Et on commence par une information de nos confrères de la Croix. Léon XIV pourrait se rendre à la maison Jeanne Garnier lors de sa visite en France.
2: Exactement, Léon XIV envisagerait de se rendre dans ce lieu réputé de soins palliatifs à Paris à l'heure du débat controversé sur la fin de vie en France. Eh bien, cette visite, si elle est confirmée, serait un message important adressé à la France. Notons que la Fraternité missionnaire des cités a de son côté adressé une invitation à Léon XIV pour qu'il vienne visiter un quartier populaire en région parisienne lors de son voyage en France au mois de septembre.
0: Et la présidence de la Commission des épiscopats de l'Union européenne a rencontré justement Léon XIV en audience privée, c'était hier au Vatican.
2: Et quatre évêques issus de divers pays européens ont fait état d'une rencontre cordiale. Ils ont aussi révélé que le prochain voyage du pape en France serait consacré à la paix et l'Europe. Ce voyage du pape en France est un sujet de conversation, Clara.
0: Et Léon XIV, on reste avec lui justement parce qu'il a réussi hier. Il a reçu quelques 200 responsables d'associations et mouvements catholiques.
2: Et le pape les a mis en garde contre la tentation du repli sur soi. Il les a appelés à chercher la communion avec les évêques de leur diocèse. Léon XIV les a encouragés à affronter les défis socioculturels d'aujourd'hui. Pour le pape, ces associations sont un don inestimable pour l'Église.
0: Allez Pauline, on quitte un peu le pape maintenant, car le 66e pèlerinage militaire international se déroule à Lourdes et c'est à partir d'aujourd'hui.
2: Allez, on se met un petit peu dans l'ambiance avec les musiques des défilés, effectivement. Chaque mois de mai, l'évêque aux armées françaises réunit à Lourdes la grande famille militaire internationale. 15 000 militaires, 40 nations au total seront représentées. Mais quel est justement le point commun entre tous ces soldats ? C'est la question que j'ai posée à Eflam Kawessin. C'est un aumônier militaire laïque.
10: Alors le militaire, c'est avant tout justement quelqu'un qui est là pour sauvegarder la paix dans le monde. Donc quelqu'un pour préserver vraiment ce à quoi l'humain aspire, à savoir cette fraternité d'âme et d'armes qu'il peut y avoir un peu partout, quelles que soient les nations et quelles que soient les cultures.
2: Jean-Paul II aimait comparer les militaires, Clara, à des sentinelles de la paix, une expression que nous décrit Eflam Kawessin.
10: Alors, sentinelle de paix, c'est être quelqu'un qui déjà, en fait, accueille la paix au plus profond de son cœur et quelqu'un qui la diffuse au maximum autour de lui, pour faire de ce monde le monde de paix auquel chacun aspire. Le militaire sait mieux que quiconque ce que coûte la guerre, ce que coûtent les guerres. Et donc, justement, dans cet esprit, le militaire est très, très attaché à préserver cette paix parce qu'il connaît le prix à payer mieux que n'importe qui. Dans cet esprit, le militaire est une vraie sentinelle de la paix.
11: Des sentinelles de paix amenées à combattre dans un monde plus que jamais fracturé. Alors le pèlerinage militaire international, Clara, eh bien, c'est une occasion pour eux de se retrouver entre frères d'armes et de se ressourcer.
10: Le pèlerinage militaire a été créé justement à la fin de la Seconde Guerre mondiale dans une idée absolument prophétique qui se déploie de manière tout à fait extraordinaire justement pendant ce 21e siècle où il y a, comme disait le pape François, cette guerre mondiale en morceaux. Et donc justement, voir tous ces militaires se retrouver et prier ensemble pour cette paix est absolument prophétique.
0: Et donc, Pauline, les militaires et leur famille en pèlerinage à Lourdes, à l'école de Sainte-Bernadette.
11: Et l'occasion pour de nombreux pèlerins de recevoir les sacrements de la réconciliation, du baptême, de l'Eucharistie, de la confirmation ou des malades au cours de ce week-end. Ce pèlerinage, c'est aussi un festival d'uniformes et de défilés.
10: Vous avez des défilés et donc il y a cette dimension qui plaît à beaucoup de monde. Donc c'est vrai que quand vous voyez défiler, c'est vrai les Français, mais par exemple les Croates, les Polonais. Voilà, donc vous avez ce festival d'uniformes, vous avez le festival des musiques et vous avez aussi le feu d'artifice qu'il y a dans les chœurs parce qu'en fait il y a beaucoup de retournements qui arrivent au fur et à mesure durant ce PMI. Au niveau français, vous avez près de 300 baptêmes et près de 500 confirmations qui vont être célébrées samedi. Et là, c'est aussi un vrai festival dans les chœurs, festival sacré.
11: Voilà, festival dans les chœurs ce week-end à Lourdes à l'occasion du 66e pèlerinage militaire international. Autre rendez-vous en ce week-end de Pentecôte, Clara, le frate des collégiens à Janville et le pèlerinage de Chartres à suivre, évidemment sur RCF Notre-Dame.
0: Oui, merci à Pauline de Torsac. Effectivement, deux grands événements que nous vous ferons suivre en direct avec une émission spéciale de 13h à 15h30. Ça sera le lundi de Pentecôte présenté par Madeleine Vatel. Pierre-Hugues Dubois sera en direct du frate ce lundi à Jambeville. Étienne Pépin, lui, sera en direct du pèlerinage de Chartres. Merci beaucoup, Pauline de Torsiac, pour l'actualité chrétienne. 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Et à la une de l'actualité, Gabrielle Laprade, 710 millions d'euros d'aides supplémentaires annoncées par Sébastien Lecornu pour faire face à la hausse des prix du carburant.
12: La prime défiscalisée versée par les employeurs aux salariés voit son plafond doubler. Il passe de 300 à 600 euros. Ces conditions d'accès sont supprimées. L'indemnité de 50 euros pour les professionnels grands rouleurs, elle, est prolongée jusqu'en août. Le formulaire de demande sera ouvert mercredi prochain. Le gouvernement a aussi annoncé des indemnités kilométriques revalorisées pour les aides à domicile et certains agents publics. Emmanuel Macron va annoncer une enveloppe supplémentaire de plus d'1,5 milliard d'euros pour le plan quantique du gouvernement. L'objectif, dit l'Élysée, est de faire face à l'accélération des États-Unis et de la Chine dans ces technologies critiques. Les semi-conducteurs sont incontournables pour l'intelligence artificielle. Tous les fonds engagés sont issus du programme d'investissement France 2030.
0: Mais le livret A, maintenant, n'attire plus les Français.
12: Et non, il s'agit du pire mois pour cette solution de placement depuis avril 2009. L'encours a reculé de plus d'1,2 milliard d'euros. Pour rappel, le taux du livret A est de 1,5%. Les ZFE font leur retour. Le Conseil constitutionnel censure la suppression des zones à faible émission votée en avril dernier à l'Assemblée nationale. Ce dispositif, qui a introduit les vignettes critères, prévoit d'exclure progressivement les véhicules les plus polluants de 25 grandes villes françaises. 12 000 collégiens d'Île-de-France attendus dès ce soir pour le frat. Ce pèlerinage est organisé à Jambeville dans les Yvelines, dans ce week-end de la Pentecôte. En parallèle, 20 000 pèlerins partiront demain de Paris, direction la cathédrale Notre-Dame de Paris.
0: Et oui, deux événements que nous vous ferons vivre en direct avec une émission spéciale de 13h à 15h30 ce lundi de Pentecôte. Elle sera présentée par Madeleine Vatel. À suivre la météo. Et pour la météo, justement, en Ile-de-France, on va avoir droit à une belle journée ensoleillée, Gabriel.
12: Oui, comme hier, grand soleil partout sur la région. Quelques nuages, mais c'est pour la beauté du ciel. Du côté des températures, on passe du simple au double, entre 11 et 14 degrés ce matin, puis entre 26 et 29 degrés en seconde partie de journée.
0: Merci, Gabriel. Restez avec nous, Étienne Pépin, pour le Grand Témoin.
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0: Notre-Dame, il est 7h33. Étienne Pépin, et vous êtes toujours là, heureusement. L'actualité pontificale vous mobilise, hein, décidément. Ce matin encore, vous allez nous parler du voyage du pape Léon XIV. Il pourrait se rendre à Sichazel, la ville du vénérable Robert Schuman.
2: Oui, Clara, c'est une option qui est sérieusement à l'étude. Sichazel pourrait être une des étapes du voyage du pape en France du 25 au 28 septembre prochain. L'information n'est pas encore confirmée. Cependant, c'est l'occasion de mieux connaître la figure chrétienne de Robert Schuman, l'un des pères fondateurs de l'Europe. Robert Schuman, homme politique français, artisan du rapprochement avec l'Allemagne après la guerre et de la création de la communauté européenne. Il a été déclaré vénérable par le pape François le 19 juin 2021. La première étape vers la canonisation dans l'Église catholique.
0: Et on en parle justement ce matin avec le père Cédric Burguin, doyen de la faculté de droit canonique de l'Institut catholique de Paris, également ancien président de l'Institut Saint-Benoît qui promeut la cause de béatification de Robert Schuman.
2: Père Cédric Burguin, bonjour.
13: Bonjour.
2: Merci d'avoir accepté de répondre à nos questions, aux questions de la rédaction de RCF Notre-Dame. L'engagement politique peut-il être un chemin de sainteté ?
13: Ah ben bien sûr, parce que comme le disait de toute façon Robert Schuman, la foi religieuse n'est pas simplement une contemplation et une vie de prière, c'est aussi une doctrine sociale et j'entendais votre interview juste avant moi sur la future encyclique de Léon XIV qui va sortir lundi prochain, ben ça montre bien que l'Église a un message pour notre anthropologie, pour nos sociétés. Et elle n'est pas simplement un fait, notre foi n'est pas simplement un fait privé, mais elle a des implications sociales que Schuman a vécues tout au long de sa vie. Il a véritablement mis sa foi en œuvre et en acte pour que tout ce que porte le message chrétien, j'allais dire, inonde ou irradie la vie sociale, non seulement française, mais européenne, comme vous l'avez souligné.
2: Père Cédric Burguin, on va essayer de parcourir la vie de Robert Schuman pour essayer de comprendre comment s'inscrit justement son engagement de chrétien dans la société dans laquelle il a grandi, évolué et qui a vu naître l'Europe. Alors il est né en 1886 au Luxembourg, à une époque où la Moselle, la Lorraine, avait été annexée par l'Allemagne. Sa langue maternelle est le luxembourgeois et pas le français. Et est-ce que cette histoire bousculée entre trois nationalités est la source de son engagement finalement ?
13: Oui, parce que Schuman, vous l'avez rappelé, est né au Luxembourg d'une mère luxembourgeoise et d'un père mosellan, français au départ et allemand par l'annexion. Et donc Schuman porte en sa chair les trois nationalités. Il a la langue luxembourgeoise par sa maman, mais il apprend le français par son papa et il apprend l'allemand par nécessité. Et Schuman, comme on le dit souvent, porte en sa chair les trois frontières. Il y a un endroit en Moselle où les trois frontières se rencontrent, les trois pays se rencontrent. Et Schuman a toujours, j'allais dire, expliqué, alors je le dis avec mes mots, mais pour lui, la frontière n'est pas ce qui sépare, c'est le lieu de la rencontre. Et bien souvent, nous inversons nous-mêmes les choses. Mais pour Schuman, c'est le lieu de la rencontre et il porte ça véritablement dans sa chair. Il faut imaginer le petit Robert, le petit Schuman, dans sa tendre enfance, connaît son papa, il a sa famille paternelle qui est restée en Moselle. Certains sont partis en Alsace, d'autres sont partis en Belgique, vivre en Belgique. Sa maman et le foyer vit au Luxembourg. Et j'allais dire, pendant certaines vacances, pendant certains temps de rencontres, Robert Schuman vit ce déplacement de temps en temps en Belgique, de temps en temps en Moselle allemande, de temps en temps en Alsace, de temps en temps au Luxembourg, etc. Et donc il vit cela profondément, cette rencontre des cultures, des frontières, des nationalités.
2: Et il sent le projet européen dès le début de son existence, lui qui vit là aux confins de ces trois pays. Est-ce qu'il sent cette réconciliation comme nécessaire dès le début de son existence ?
13: Pas forcément dès le début de son existence, mais en fait très tôt, quand il était étudiant en droit, Il a fait un doctorat de droit, il a navigué entre plus grandes universités européennes très, très importantes. Très tôt, le jeune Robert Schuman, en méditant sur la doctrine sociale de l'Église naissante, hein, on est peu de temps après Rerum Novarum, justement, eh bien, il a été encouragé par l'évêque de Metz, notamment Mgr Benzler, à s'engager dans la jeunesse catholique. Et là, il médite sur la doctrine sociale de l'Église. Et on a de très belles pensées de Robert Schuman qui médite les pages de l'Évangile sur la réconciliation, sur le pardon à l'ennemi d'hier. Il le médite non pas simplement d'un point de vue personnel, mais d'un point de vue étatique, d'un point de vue national. Et donc le frère d'hier doit être, l'ennemi d'hier doit être le frère de demain. Et ça, il le médite très tôt dans sa spiritualité, dans sa foi.
2: Alors, vous avez cité Mgr Benzler, l'évêque de Metz de l'époque, qui le pousse à s'engager à la fois dans les mouvements catholiques et en politique. Alors, il y a un épisode qui me semble très intéressant. 1913, il prend part à l'organisation du 60e Katholikentag, les journées, le congrès des catholiques allemands, célébré à Metz cette année-là, parce que Metz, à ce moment-là, est allemande. Est-ce que ces journées, déjà, permettent aux nationalités voisines de se rencontrer ?
13: Oui, parce que Schuman, il y a fait un discours très remarqué dans ce Katholikentag, et c'était à la demande de l'évêque lui-même, justement. Et Schuman révèle dans ce discours les motivations profondes qui vont structurer son action politique ultérieure. Il insiste sur la formation des peuples, le fait d'avoir une véritable formation dans la doctrine sociale et dans la théologie pour pouvoir véritablement incarner cette foi et cette théologie dans une vie sociale concrète. Il insiste aussi sur une conscience chrétienne qui impose la loyauté dans l'action, la transparence dans l'action, la vérité dans l'action, mais aussi la connaissance des institutions sociales et politiques, et puis aussi la confrontation avec toutes les idées de son temps. Moi, il y a quelque chose sur lequel j'aime bien insister, c'est que Schuman, universitaire aussi, hein, qui a fait son doctorat en droit, se confrontait à toutes les pensées de son temps, y compris psychologiques, philosophiques, etc. Même celles, pardonnez-moi l'expression, qui n'étaient pas sa tasse de thé, mais il se confrontait parce que profondément, Robert Schuman était un homme de dialogue. Et pour pouvoir dialoguer, il faut connaître la pensée de l'autre. Bien souvent, nous érigeons des murs entre les différentes pensées, nous disons d'emblée « ça ne me convient pas » et nous arrêtons le dialogue. Schuman était profondément un homme de dialogue, j'allais dire à la suite du Christ qui est venu dialoguer par son incarnation avec le peuple de son temps.
2: Père Cédric Burguin, merci d'être notre invité ce matin sur RCF Notre-Dame, ancien président de l'Institut Saint-Benoît qui promeut la cause de béatification de Robert Schuman. La valeur fondamentale de la vie de Robert Schuman, c'est la réconciliation. Comment est-ce que c'était perçu autour de lui, cette idée de réconcilier des peuples historiquement ennemis, se détestant pendant la Première Guerre mondiale qu'il a vécue, pendant la Seconde Guerre mondiale qui a été un sommet de haine? Comment est-ce que cette notion de réconciliation est née chez lui et comment est-ce que c'était perçu autour de lui?
13: Étienne, je vais me permettre de corriger votre question si vous me le permettez, parce que ce que Schuman portait profondément en lui, c'était une forme de contemplation du Christ. Certains enfants de Sichazelle, là où il avait acheté sa maison entre guillemets de campagne, où il y passait la plupart de ses week-ends, les enfants de Sichazelle disaient qu'on ne connaissait Monsieur Schuman qu'à genoux et de dos. Moi, je rêverais aujourd'hui que nous ayons des hommes politiques, mais plus que des hommes politiques, des chrétiens engagés dans la vie sociale et dont les gens diraient « nous le connaissons à genoux et de dos ». Même François Mitterrand, qui avait été secrétaire d'État d'un gouvernement Schuman, pour le 20e anniversaire de la mort de Schuman, avait écrit une lettre à l'Assemblée nationale et François Mitterrand disait « Nous connaissions M. Schuman qui ne commençait ses journées qu'à partir d'un bureau vide et d'un grand temps de méditation ». Voilà, Schuman était d'abord un homme de la contemplation du Christ. Et c'est parce qu'il contemplait le Christ dans cette vie de prière un peu solitaire qu'il a pu ensuite incarner ce projet de réconciliation. Il y a une parole de l'Évangile qui est extrêmement forte. forte dans l'évangile de Jean, au soir de la Passion. Jésus dit à ses disciples « Je vous laisse la paix, je vous donne ma paix ». On a souvent l'impression que c'est une forme de redondance. Mais au fond, le Christ dit quoi ?« Je vous laisse la paix, je vous laisse la paix de ce monde » comme une mission essentielle pour vous, les apôtres, les chrétiens, mes disciples. Et pour ce faire, je vous donne ma paix. Schumann était profondément un homme de paix avec le Christ et donc il a pu le mettre en œuvre dans sa vie quotidienne avec les personnes qu'il rencontrait. Schumann, beaucoup disaient qu'on sentait que c'était un homme habité. Tout le monde savait que c'était un chrétien engagé. Même certains de ses opposants politiques disaient qu'ils se retrouvaient ensemble dans la file du confessionnal. Vous voyez, c'est ouais. quand même assez intéressant. Et ensuite, il a mis en œuvre cette paix et cette réconciliation dans son action sociale.
2: On dit de lui qu'il s'acquittait de ses tâches comme d'un apostolat. André Philippe, député socialiste et plusieurs fois membre du gouvernement de la 4e République, dit « Ce qui m'a frappé en lui, c'était le rayonnement de sa vie intérieure. On était devant un homme consacré. » Est-ce Exactement. Qu'il l'était justement? Vous l'avez dit, il y avait une forme de solitude chez cet homme-là. Est-ce qu'il était consacré? Est-ce que ce célibat était un célibat consacré?
13: On n'a pas la preuve d'une consécration en tant que telle. Schumann est resté célibataire toute sa vie. On sait qu'au début du XXe siècle, il s'est posé la question, quand il était jeune étudiant, il s'est posé la question d'une vocation sacerdotale ou d'une vocation monastique.
2: Et en fait, il fréquentait beaucoup les monastères pendant la Seconde Guerre mondiale en particulier.
13: Monseigneur Benzler l'a encouragé à faire de nombreuses retraites, notamment dans des abbayes qui étaient engagées déjà dans le renouveau liturgique et théologique au début du XXe siècle. C'est pour ça que je dis Schumann est un homme de son temps et un homme très moderne qui a su se confronter aux différentes réformes de l'Église. Mais tout ça pour vous dire que quand il s'est posé la question d'un éventuel sacerdoce ou d'une vocation monastique, un de ses amis les plus proches lui a écrit une très belle lettre que nous avons encore, où il dit le XXe siècle sera le siècle des saints en veston, par opposition aux prêtres et aux religieux qui étaient en soutane à l'époque. Et en fait, pour montrer que le XXe siècle serait le siècle de l'apostolat des laïcs dans ce monde. Et en fait, effectivement, Schumann a vécu sa foi chrétienne comme une forme d'apostolat au cœur de la société et au cœur de la politique.
2: Fondateur, père fondateur de l'Europe, Robert Schumann, nous y consacrons notre émission ce matin sur RCF Notre-Dame avec vous, père Cédric Burguin, ancien président de l'Institut Saint-Benoît, qui promeut la cause de béatification de l'Europe. Un pèlerin de la paix en Europe, Robert Schumann, avec Konrad Adenauer, le chancelier allemand, et Alcide de Gasperi, le premier ministre italien. Il est salué comme père apôtre de l'Europe, uni, pèlerin, architecte, précurseur de l'unité européenne, ou comme l'a appelé Paul VI, pionnier infatigable de l'Europe unie. Voilà, comment cela s'est passé pour réussir ce pari européen seulement 5 ans après la fin de la Seconde Guerre mondiale? C'était un pari complètement fou.
13: Oui, je vais citer Robert Schumann, une parole que j'aime beaucoup. « J'aurais pu être prêtre. Dans ce cas, pendant la guerre, j'aurais été aumônier. Mais en définitive, j'ai choisi d'aider les athées à vivre fraternellement plutôt que d'aider les chrétiens à mourir. » Robert Schumann a conscience très tôt que la division européenne est un non-sens. Et donc, comme je vous le disais tout à l'heure, cette parole de l'Évangile, le pardon à l'ennemi d'hier, Schumann en fait véritablement un apostolat pour essayer de réconcilier la France et l'Europe. Il faut bien imaginer que la France et l'Allemagne, pardon, se divisent quasiment depuis le traité de Verdun en 844. Mmh. Et donc, vous avez quasiment 1000 ans de division. Et après la Seconde Guerre mondiale, avec tout ce qu'elle a porté, Schumann porte cette espérance d'une réconciliation du couple franco-allemand qui deviendra non seulement germe de paix pour l'Europe, mais aussi un véritable témoignage pour le monde entier. Et aujourd'hui, moi je peux l'affirmer, contrairement à certains hommes politiques un peu déprimés de la vision européenne, l'Europe reste un phare aujourd'hui pour un certain nombre de pays et de continents qui regardent comment nous avons su nous réconcilier. Vous savez, les jeunes générations dont nous faisons partie, Étienne, permettez-moi de le dire, nous ne mesurons pas combien les 60 ans de paix que nous venons de vivre sont un véritable miracle sur notre continent. Et c'est dû à Robert Schuman.
2: Si le pape Léon XIV vient à Sichazelle en septembre prochain pour rendre hommage à Robert Schuman, est-ce qu'il faut y voir un message à destination de l'Europe dans le contexte justement de retour des nationalismes et du retour de la guerre en Europe ?
13: Mais bien sûr, de toute façon, et là aussi je fais le lien avec votre interview précédente sur la fameuse encyclique de Léon XIV qui va sortir lundi prochain, l'Église a toujours eu un message politique au sens noble du terme, c'est-à-dire le bien de la cité, le bien commun. Je remarque quand même qu'il y a eu une véritable volonté des différents papes de promouvoir non seulement cette cause de béatification, Jean-Paul II, Benoît XVI, François, qui a déclaré Robert Schuman vénérable en 2021, comme vous l'avez souligné, mais en promouvant cette cause de béatification, c'est certes la sainteté d'un homme, mais c'est aussi le message qu'il a porté. Je note par exemple, et j'ai noté avec beaucoup de joie, qu'en décembre dernier, quand le cardinal Ulrich, archevêque de Luxembourg, est venu béatifier à la cathédrale Notre-Dame de Paris 50 martyrs du STO, du service du travail obligatoire, il a cité trois fois Robert Schuman dans son homélie, parce que justement, il dit qu'un certain nombre de chrétiens, tout au long du XXe siècle, et j'allais dire Schuman est l'un d'entre eux de manière très, très belle, a montré qu'au cœur de nos nuits, au cœur de nos guerres, le Christ est capable de réveiller des consciences pour bousculer nos sociétés et pour trouver des chemins de réconciliation et de paix.
2: Père Cédric Burguin, où est-ce qu'on en est de la cause de béatification et même peut-être de canonisation de Robert Schuman ? Il faut des miracles, il faut tout un processus pour aller jusqu'à la béatification.
13: Là, vous interrogez le canoniste.
2: Exactement.
13: Dans une procédure de béatification, il y a toute une étude extrêmement précise et pointilleuse, j'allais dire, de la vie de la personne, de ses écrits, de son message, pour voir s'il n'y a rien de contraire à la foi chrétienne. Et donc, cette étude historique sur la vie de Schuman, sur son action, etc., est arrivé à son terme, puisque ce qu'on appelle la positio, qui montre comment le candidat aux autels a vécu les vertus chrétiennes de manière héroïque, ça a été accepté par le dicastère pour les saints, et donc c'est comme ça que Robert Schuman a été déclaré vénérable, et nous attendons maintenant le miracle qui pourra permettre d'ouvrir la voie à la béatification. Je me permets juste un détail, parce qu'aujourd'hui, Robert Schuman, dans les médias, fait l'objet d'un certain nombre de critiques, y compris politiques, des mensonges. Mais la positio a montré combien cet homme a été vertueux toute sa vie.
2: Merci infiniment d'avoir été notre invité ce matin sur RCF Notre-Dame. Père Cédric Burguin, je rappelle que vous êtes ancien président de l'Institut Saint-Benoît qui promeut la cause de béatification de Robert Schuman.
0: Et merci à vous, Étienne Pépin. RCF Notre-Dame, il est 7h50 au moment de la Passion du Christ. Par trois fois, l'apôtre Simon-Pierre renie le Christ. Je ne connais pas cet homme. Et plus loin, dans l'Évangile, par trois fois, le Christ demande à Simon-Pierre, Simon, fils de Jean, m'aimes-tu ? Oui, Seigneur, tu sais bien que je t'aime. Eh bien, c'est ce passage que nous écoutons ce matin. C'est dans l'Évangile de Jean. Et c'est le Père Joseph Leleu qui accompagne notre méditation ce matin.

Jésus se manifesta encore aux disciples sur le bord de la mer de Tibériade. Quand ils eurent mangé, Jésus dit à Simon-Pierre, « Simon, fils de Jean, m'aimes-tu vraiment plus que ceci ?» Il lui répond, « Oui, Seigneur, toi tu le sais, je t'aime. » Jésus lui dit, « Sois le berger de mes agneaux. » Il lui dit une deuxième fois, « Simon, fils de Jean, m'aimes-tu vraiment ?» Il lui répond, « Oui, Seigneur, toi tu le sais, je t'aime. » Jésus lui dit, « Sois le pasteur de mes brebis. » Il lui dit pour la troisième fois, « Simon, fils de Jean, m'aimes-tu ?» Pierre fut peiné, parce que la troisième fois, Jésus lui demandait, « M'aimes-tu ?» Il lui répond, « Seigneur, toi tu sais tout, tu sais bien que je t'aime. » Jésus lui dit, « Sois le berger de mes brebis. » Amen, amen, je te le dis. Quand tu étais jeune, tu mettais ta ceinture toi-même pour aller là où tu voulais. Quand tu seras vieux, tu étendras les mains et c'est un autre qui te mettra ta ceinture pour t'emmener là où tu ne voudrais pas aller. Jésus disait cela pour signifier par quel genre de mort Pierre rendrait gloire à Dieu. Sur ces mots, il lui dit « Suis-moi ».

Bonjour, m'aimes-tu ? En ces deux derniers jours, avant la Pentecôte et la clôture du temps pascal, l'Évangile nous ramène à la fraîcheur des apparitions du Christ ressuscité, comme durant l'octave de Pâques. Comment ne pas être touché par ce dialogue doux et amoureux entre Jésus et Pierre ? Pierre avait renié trois fois son Seigneur et par trois fois en retour, Jésus lui demande maintenant « m'aimes-tu ? » Et nous voyons Pierre bafouiller sa réponse, sans trop oser y croire, sans trop oser dire qu'il aime Jésus plus que tout. Il n'ose pas le dire, car il se sait bien incapable d'aimer Jésus autant que Jésus l'aime. Et Jésus lave le cœur de son apôtre. Par trois fois, il le réintègre dans sa charge propre, personnelle, d'être le berger du troupeau, le pasteur de l'Église. Entendons peut-être une fois encore la profession d'amour de Pierre. « Seigneur, toi tu sais tout, tu sais bien que je t'aime. » Combien nous aimerions être capables, nous aussi, de répondre ainsi au Seigneur Jésus qui, à nous également, demande aujourd'hui « m'aimes-tu ? » L'annonce du genre de mort par lequel Pierre rendrait gloire à Dieu nous dit que cette fois, Pierre a été rendu capable d'aimer pleinement son Seigneur. Il demeure le même homme, mais désormais, la grâce du Christ Sauveur est pleinement à l'œuvre en lui, jusque dans sa faiblesse. Ces deux phrases « m'aimes-tu » et « suis-moi » résonnent pour nous maintenant. Demandons aujourd'hui la grâce du Saint-Esprit pour y répondre. Par nous-mêmes, nous ne pouvons rien. Par le Seigneur, nous pouvons tout. L'Esprit-Saint, l'amour même du Père et du Fils nous est offert, spécialement ce dimanche qui vient. Osons l'accueillir et apprendre de lui à aimer le Christ de tout notre être et par-dessus tout. Viens, Esprit-Saint, remplis le cœur de tes fidèles et allume en eux le feu de ton amour. Envoie ton esprit et tout sera créé et tu renouvelleras la face de la terre. »

Notre Père qui es aux cieux, que ton nom soit sanctifié, que ton règne vienne, que ta volonté soit faite sur la terre comme au ciel. Donne-nous aujourd'hui notre pain de ce jour. Pardonne-nous nos offenses, comme nous pardonnons aussi à ceux qui nous ont offensés. Et ne nous laisse pas entrer en tentation, mais délivre-nous du mal. Car c'est à toi qu'appartiennent le règne, la puissance et la gloire, pour les siècles des siècles. Amen.

0: vous entendiez Jésus, mon maître et seigneur, de frère Jean-Baptiste du Jonchet. Le commentaire de l'évangile ce matin vous était proposé par le père Joseph Leleu. On retrouve Pierre-Hugues Dubois en studio, tout sourire à côté de moi pour le saint du jour.
1: C'est très beau quand même, le frère Jean-Baptiste du Jonchet. J'aime énormément ses musiques. Voilà, je voulais tout savoir qu'il y en avait une à mon mariage l'été dernier. Voilà, c'était très beau.
0: On a bon, bien merci chanté. Pour l'anecdote, Pierre-Hugues Dubois.
1: C'est pas le
0: on va
1: sujet.
0: Parler du saint du jour maintenant. Nous fêtons les Émile, les Émilie et les Amélie ce
1: oui,
0: matin.
1: Oui, c'est beaucoup plus intéressant. Et en fait, aussi une sainte très populaire que vous connaissez forcément, Clara. Mais d'abord, parlons de saint Émile. Bon, en fait, on sait assez peu de choses sur sa vie, si ce n'est qu'il fut martyr à Carthage au 3e siècle. Alors, Clara, on se fait souvent la réflexion, la vie des saints n'est pas toujours facile, c'est le cas encore cette fois. Émile et son ami Caste sont persécutés, et puis ils faiblissent devant la torture avant de reprendre courage en affirmant leur foi. Ils sont finalement brûlés. Saint Cyprien, leur contemporain, écrit « Ces deux chrétiens, vaincus dans un premier combat, le Seigneur les fit triompher dans un second, afin qu'après avoir cédé aux flammes, ils deviennent ensuite plus forts que les flammes. »
0: Alors vous avez commencé à en parler un petit peu, mais une grande sainte est également à fêter aujourd'hui, c'est Sainte Rita.
1: Oui, l'une des saintes les plus populaires, car c'est la sainte des causes désespérées, la sainte de l'impossible. On l'a tous sollicité un jour ou l'autre, et en effet, sa vie est jonchée d'épreuves. Cette femme de foi reste debout malgré un mari violent, la mort de ses enfants et plus tard les vexations de sa mère supérieure. Oui, c'est vraiment une sainte. Elle naît en Ombrie, au cœur de l'Italie, près de Caccia. Elle veut très jeune se consacrer à Dieu, mais elle est mariée à un homme riche, buveur et bagarreur, dont elle a deux fils.
0: Bah, ça commence mal cette histoire, Pierre-Yves.
1: Oui, Rita, force d'amour, de patience, de douceur et

0: Triste.
1: Bon, ça finit plutôt bien. Merci beaucoup Pierre-Luc Dubois pour ce saint jour. Très rapidement, on vous retrouve dans 10 minutes pour l'invité de la matinale.
0: Je serai avec Philippe Chalmin, économiste. On reviendra avec lui sur les annonces de Sébastien Lecornu sur le prix de l'essence.
1: Ce sera donc à 8h10. Merci Pierre-Luc. À suivre, le retour de l'information, c'est à 8h sur RCF Notre-Dame.
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1: Merci pour votre fidélité. Sainte Rita est à l'honneur aujourd'hui. 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
7: Bonjour à toutes, bonjour à tous. Le gouvernement fédéral rejette les amendements d'Anders sur l'index. Les libéraux flamands souhaitaient remplacer l'indexation limitée des salaires et des pensions et allocations pour cette année par le mécanisme alternatif proposé par les partenaires sociaux. La majorité a donc voté contre. La loi programme reviendra, elle, dès lors à l'agenda de la prochaine séance plénière, à savoir le jeudi 28 mai, et ce, sans modification. Plus d'un demi-million de personnes dépendent de l'aide alimentaire selon une étude de la Fédération des services sociaux. L'aide alimentaire prend principalement la forme de colis contenant des denrées non périssables et de produits de base. Le recours à cette aide a explosé ces dernières décennies. Le nombre de bénéficiaires a doublé rien qu'en 10 ans. Les acteurs de terrain s'inquiètent notamment du sous-financement du secteur. Justice, la cour de cassation d'Oise-Pente ont été enlevées à leur mère avant l'âge de 7 ans par l'État belge. Nées d'un père blanc de nationalité belge, elles ont été séparées de force de leur mère. Et puis toujours dans le cadre judiciaire, une nouvelle affaire embarrasse le PS Anderlechtois. L'émission d'investigation Panneau de la VRT a rapporté ce mercredi l'implication importante du socialiste Lotfi Mostefa dans le processus d'attribution de logements sociaux au foyer Anderlechtois. Les accusations de clientélisme et d'ingérence reviennent avec insistance à son encontre et dénoncent également la gestion quotidienne de l'organisme, l'absence de contre-pouvoir en interne, mais aussi un climat de peur ambiant. Le parquet a ouvert 4 dossiers, dont un à l'instruction. Lotfi Mostefa est le président du conseil d'administration de cette société immobilière de services publics qui héberge 8000 locataires. Un conseil d'administration extraordinaire, sacré champion devant l'Union Saint-Gilloise. C'est la fin de ce flash. Retour de la formation belge et internationale dès 9h en compagnie de Frédéric Petit, excellente matinée.

Merci d'être à l'écoute de RCF. Voici à présent les informations locales. Frédéric Petit avec vous. Soupçons de clientélisme au foyer Andorlectois. Il dénonce également fermement le clientélisme inacceptable au sein du foyer Andorlectois. Le chef de file du MR Anderlecht, Gaëtan Van Goetzenhoven, ancien bourgmestre, estime que Lotfim Stefa devrait se mettre temporairement en retrait de ses fonctions. Même demande pour le président des engagés, Yvan Verhoefstraat. Interrogé sur BX1, la vice-présidente du foyer Andorlectois, la MR Marcella Gori, a affirmé qu'elle a subi des menaces et des intimidations quand elle a dénoncé la situation. Elle a porté plainte pour cela. Métro 3, l'option du pré-métro plus serait moins coûteuse et réduirait les correspondances. C'est ce que montre en tout cas une étude de la revue Brussels Studies. Elle a étudié 4 scénarios autour du projet du métro et de son itinéraire. Un scénario sort donc du lot, la proposition de pré-métro plus, soit la revalorisation du pré-métro actuel entre la gare du Nord et la station Albert à Forêt, en passant par la gare du Midi. L'idée serait d'y faire passer 3 lignes de tram au lieu de 2 actuellement. Cette alternative pourrait voir le jour sans nécessiter l'achèvement des travaux liés à la station Toots-Thielemans ni des tunnels de jonction, ce qui impliquerait la démolition et la reconstruction, on le rappelle, du palais du Midi. Seules quelques centaines de mètres de voies de tram en surface entre l'arrêt Le Monnier et la gare du Midi devraient être posées.

0: forte consommation. Vous savez, il y a un peu des saisons de consommation. L'hiver, c'est la saison du chauffage, ce qu'on appelle en anglais la heating season. Ouais. Oh, alors ça touche plutôt le gaz d'ailleurs. Et puis à partir du printemps, aux États-Unis, on reprend la voiture, c'est ce qu'on appelle la driving season. Ben, on est en train de rentrer dans la driving season. Puis un peu plus tard, il y a ce qu'on appelle la flying season. Tout le monde va partir en vacances, donc va prendre un avion. Et donc, ben, y a du kérosène. Et puis, il y a aussi, de plus en plus, avec les évolutions climatiques, surtout en Asie d'ailleurs, ce qu'on appelle la cooling season, c'est-à-dire le moment où on met les climatiseurs. Voilà.
1: Philippe Chalmin, si je reviens sur ce que vous disiez, le pire est à venir. En France, ça veut dire quoi? Ça veut dire qu'on pourrait connaître des prix à la pompe qui sont à quoi? À 2,50 le litre de gazole?
0: Alors, sur le gazole, on y a été à certains moments, hein, à 2,50.
1: 3 euros?
0: Alors, je raisonne. Bon, ne rentrons pas en tressant. Il est clair que les premières tensions viendront par le diesel. Ensuite, l'essence. Si j'applique ce que nous disions, c'est-à-dire 1 dollar le baril égale 1 centime à la pompe, ce qui se vérifie quand même à peu près, ouais. Imaginons ce que certains n'hésitent pas à, dont certains n'hésitent pas à parler, c'est-à-dire 200 dollars le baril, ben 200 dollars de baril, ça me fait 80 centimes de plus. Là, je suis carrément à 3 euros le litre. Et 200 dollars le baril, certains s'y préparent. Alors, tout est bien entendu ouais. En dehors de la sphère énergétique. Êtes-vous capable de me dire ce que vont décider Trump et les Iraniens? Je suis tellement
1: c'est une vaste question.
0: Je pensais, par exemple, que Trump n'irait pas en Chine, n'irait pas voir Xi Jinping sans avoir réglé son problème. Il ne l'a pas fait. Alors, la prochaine grande échéance qui va vous faire sourire, c'est la Coupe du monde de foot. Bon, ça, c'est peut-être un peu secondaire. Il y a une autre échéance importante qui sont les midterms. Parce que il y a une chose dont il faut se rendre compte. Nous avons une essence dont le prix monte. Le prix de l'essence monte encore plus aux États-Unis parce que le matelas fiscal étant moindre, ils sont beaucoup plus sensibles à la hausse du prix de l'essence. Trump avait été élu avec une promesse, je vais ramener l'essence à 2 dollars le gallon. Ouais. Le gallon, c'est 3 litres 8.
1: Elle est à plus de 4 aujourd'hui.
0: On est à 4,55.
1: Philippe Chalmin, nous sommes sur RCF Notre-Dame avec vous, professeur émérite à l'université Paris-Dauphine. On est sur une radio chrétienne, on va poser la question de la sobriété quand même, au-delà des plans gouvernementaux. Est-ce que cette crise nous oblige aussi à réfléchir à nos modes de vie?
0: Ben oui, moi je dis toujours que le pétrole à plus de 100 dollars le baril, ça nous fait mal sur le moment, c'est un cadeau pour les générations futures. Ce n'est que sous la contrainte que vous devenez raisonnable. Et donc, il est clair que ça va nous inciter à revenir et à accélérer, au contraire, la transition énergétique. Il est clair que le pétrole reste quand même, et nous le voyons, incontournable. Parce que, ne l'oubliez pas, et on parle et on vient de se focaliser ce matin sur le pétrole, ouais. Mais Hormuz, c'est aussi le gaz.
1: C'est ce que j'allais vous dire.
0: Ouais. Tous les dérivés de ces énergies fossiles, l'urée et l'ammoniac pour faire des engrais, le soufre dont on découvre l'importance, parce qu'avec l'acide sulfurique, oui, vous faites aussi des engrais, acide phosphorique, etc., mais vous l'utilisez dans l'extraction de cuivre et de nickel. Et le cuivre et le nickel, ils sont très importants dans la transition énergétique. Donc tout se touche un petit peu. Et on est en train de se rendre compte que même des produits de base, votre sac poubelle en polyéthylène, eh ben, il est fait à partir de pétrole et bien d'autres produits.
1: Philippe Chalmin, il y a quelques semaines, Total Energy a annoncé avoir fait des profits exceptionnels grâce à cette crise. Le gouvernement appelle l'entreprise à redistribuer ses bénéfices. Qu'est-ce que vous répondez à ça? Est-ce que c'est très conforme à la doctrine sociale de l'Église de redistribuer les super-profits de Total Energy?
0: Écoutez, ce sont des profits importants. Ce sont des profits légitimes. Total est un producteur de pétrole, il en profite comme en profitent les pays producteurs, etc. C'est une chance pour la France que d'avoir une entreprise mondiale

0: basé en France, avec ses centres de recherche en France. Il se trouve que je suis du sud-ouest, je connais bien la ville de Pau. Économiquement, la ville de Pau tient grâce à la présence de Total, héritier d'Elfe Aquitaine, dans le temps. Total rémunère effectivement ses salariés, rémunère ses actionnaires. Objectivement, à l'heure actuelle, ils font quand même un geste. Il n'y a qu'à voir d'ailleurs les files d'attente aux stations Total, parce qu'à 1,99, ils sont en train de vendre quasiment à perte. Il faut quand même appeler un chat un chat. Donc, ils jouent un certain rôle citoyen.
1: Ouais.
0: Mais c'est la démagogie traditionnelle. C'est d'ailleurs une chose, ce n'est pas... c'est une critique que je fais toujours au monde catholique par rapport à nos frères protestants. Nous sommes toujours très ambigus par rapport à l'argent.
1: Et ben justement, Philippe Chalmin, ouais, lundi, le pape Léon XIV...
0: va... influence souvent beaucoup plus grande que celle de nos de notre religion dans un contexte notamment occidental d'une certaine déchristianisation.
1: Ouais.
0: C'est un symbole aussi qu'il publie son encyclique le même jour que son prédécesseur Léon XIII avait publié Rerum Novarum. Et Rerum Novarum, c'est la base de la doctrine sociale de l'Église. Elle a été accumulée par la suite. Le plus grand texte pour moi, ça reste Caritas in Veritate de Benoît XVI sur ce thème. Ouais. Et nous sommes nombreux à attendre ce que le pape... Alors là, on sort un peu de la doctrine sociale de l'Église, ce que le pape va dire sur l'intelligence artificielle.
1: Et ce sera le mot de la fin, Philippe Chalmin.
0: Ça risque d'être quand même le grand sujet des mois à venir.
1: Philippe Chalmin, merci beaucoup d'avoir été avec nous ce matin sur RCF Notre-Dame.
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6: Bonjour à toutes, bonjour à tous. Christophe Rousset avec vous pour ce point météo. Aujourd'hui en Belgique, le temps sera ensoleillé avec parfois des voiles d'altitude et quelques cumulus dans l'intérieur des terres. Dans le courant de l'après-midi, il fera également plus chaud aujourd'hui avec des maxima de 21 ou 22 degrés en Haute-Fagne, 25 à 26 degrés en Basse et Moyenne Belgique, voire jusqu'à 27 degrés au cœur de certaines grandes villes et en Campine. Le vent d'est à sud-est deviendra variable plus tard en journée. À la côte, une brise de mer modérée de nord-est se lèvera progressivement dans l'après-midi, entraînant alors une baisse de quelques degrés des températures. Ce soir et cette nuit, le ciel restera peu nuageux à Serein, avec des minima de 6 degrés ou 12 degrés en Ardennes, de 12 à 16 degrés par ailleurs. Le vent restera faible de direction variable ou de secteur sud à sud-est. Et voilà qui augure l'ouverture d'un bon week-end de Pentecôte, ensoleillé jusqu'à lundi minimum. Merci pour votre écoute, passez une excellente journée sur RCF.
7: Allez, 8h30, direction Rome pour une nouvelle édition du journal de Radio Vatican.
8: Suspension par la justice de la direction du principal parti d'opposition en Turquie, le CHP, de nouveau dans la ligne de mire du pouvoir après sa victoire aux élections locales de 2024. Le tollé provoqué par les mauvais traitements subis par les militants occidentaux de la flottille pour Gaza met en lumière ce que subissent les détenus palestiniens depuis plusieurs années dans les prisons israéliennes. Plusieurs rapports internationaux l'avaient mis en évidence dans une relative indifférence de la communauté internationale.

0: chancelier allemand propose à ses partenaires européens d'accorder à l'Ukraine un statut spécial avant de devenir un membre à part entière de l'UE, une manière de faire patienter Kiev. La régulation des entreprises américaines en matière d'intelligence artificielle attendra. Donald Trump reporte la signature d'un décret très attendu. Le président américain craint de donner un avantage à la Chine. Le pape en visite au nord de Naples, demain dans une région appelée la Terre des Feux, qu'un du peuple, le CHP. Son chef, Özgür Özel, a été destitué. Le CHP, qui dénonce un acharnement judiciaire orchestré par le pouvoir politique, fait face à des pressions croissantes depuis sa victoire historique aux élections locales de 2024. À Ankara, les explications d'Anne Lauer.
1: Le tribunal a jugé nul et non avenu le congrès du CHP organisé en novembre 2023, celui qui avait porté à la tête du parti son dirigeant actuel, Özgür Özel. La justice accrédite donc les allégations d'irrégularité portées contre ce congrès par d'anciens membres du parti et réinstaure dans ses fonctions l'ancien dirigeant du CHP, Kemal Kılıçdaroğlu. Ce dernier avait été vaincu lors de ce congrès, mais aussi quelques mois plus tôt, à l'élection présidentielle de juin 2023. En Turquie, ce jugement très controversé est vécu comme un séisme politique. Président Erdogan et son parti AKP au scrutin qui aura lieu au plus tard dans 2 ans. Le CHP a fait savoir qu'il ne reconnaissait pas la décision du tribunal d'Ankara. À Ankara, dans le droit pour Radio Vatican.
0: Le gouvernement turc avait dénoncé il y a 2 jours la mentalité barbare du gouvernement israélien en référence au traitement subi par les militants occidentaux de la flottille pour Gaza. Les images de ces centaines de personnes interpellées en mer par l'armée israélienne subissant des sévices sous l'œil réjoui du ministre israélien de la Sécurité intérieure avait provoqué un tollé international hier. L'Espagne et l'Italie ont même demandé des sanctions européennes contre le ministre concerné, Itamar Ben-Gvir. Ces images rappellent surtout au monde ce que les Palestiniens détenus dans les prisons israéliennes depuis les attaques du 7 octobre subissent. Ces conditions de détention sont détaillées depuis 2 ans par plusieurs rapports des Nations Unies et d'ONG de défense des droits de l'homme qui se sont intéressés au sort de milliers d'hommes, de femmes et d'adolescents palestiniens.
2: Subies par les Palestiniens, notamment par les 9000 hommes, femmes et adolescents de la Cisjordanie et de la bande de Gaza incarcérés par Israël. Privés de nourriture, de vêtements de rechange, de matelas et de produits hygiéniques, ils subissent au quotidien des tortures qui ont déjà été jusqu'à tuer plus de 100 d'entre eux, dont un adolescent mort de faim. Depuis 2024, des dizaines de rapports des Nations Unies et d'ONG dénoncent également le viol et les sévices sexuels comme une des tortures utilisées en des proportions massives dans les prisons israéliennes. Les hommes sont très souvent soumis à des violences sexuelles avec pénétration par des chiens entraînés pour ces actes. Jérusalem, Valérie Ferron, Radio Vatican.
0: Concernant la guerre au Liban, l'armée israélienne a tué 2 hommes armés dans le sud du pays, près de la frontière. Elle a visé également un hôpital libanais à Temnin, endommagé par ce bombardement aérien qui a blessé 9 personnes. 4 professionnels de santé ont été tués par ailleurs dans une autre frappe près de Tyr. Sur le plan diplomatique, l'heure est pour le moment à la médiation. Aucune annonce n'a été faite pour le moment, alors que le chef des armées pakistanais médiateur devait se rendre hier à Téhéran. Autre conflit majeur, l'Ukraine. Le chancelier allemand propose de donner un statut spécial à l'Ukraine, un statut de membre associé, avant qu'elle ne devienne un membre à part entière de l'Union européenne. Friedrich Merz détaille son projet dans une lettre adressée aux divers responsables européens. À Berlin, les explications de Delphine Nerbollier.
3: Concrètement, cela permettra aux dirigeants ukrainiens de participer aux conseils européens en tant qu'observateurs. L'Ukraine pourrait aussi envoyer à Bruxelles un commissaire et des députés qui agiraient là aussi en simples observateurs sans droit de vote. Le but serait de rapprocher le plus possible Kiev des institutions européennes le temps qu'elle devienne un membre à part entière de l'Union. Car Friedrich Merz l'assure, ce statut de membre associé ne remplacerait pas une adhésion en bonne et due forme de Kiev. Mais le chancelier le reconnaît, il est très peu probable que l'Ukraine entre rapidement dans l'UE, comme le souhaite pourtant Volodymyr Zelensky, qui évoque même la date improbable de 2027. Les négociations ont en effet à peine commencé et elles ont déjà été bloquées par la Hongrie de Viktor Orban. Le processus sera donc long et complexe, comme il l'est d'ailleurs pour les autres pays candidats, notamment les Balkans. D'autant que l'adhésion de l'Ukraine, pays de 39 millions d'habitants et gros producteurs agricoles, divise les États membres. Une raison de plus, selon Friedrich Merz, pour faire, je cite, « un geste politique fort envers ce pays et ses citoyens qui se battent depuis plus de 4 ans contre la Russie ». Berlin, Delphine Herbollier pour Radio Vatican.

0: Sur le terrain, l'Ukraine a mené une attaque de drones sur la région russe de Bryansk, près de sa frontière. Trois employés de la société russe des chemins de fer ont été tués. Dans le contexte de ce conflit regardé de très près par les États européens, riverains de l'Ukraine et de la Russie, Donald Trump déplace ses troupes au gré de ses humeurs. Le président américain a annoncé hier qu'il enverrait 5000 militaires américains en Pologne en raison de sa bonne relation avec le président Karol Nawrocki, mais il n'a pas précisé s'il s'agissait des soldats qu'il avait déjà envisagé d'envoyer en Pologne, mais dont le déploiement avait été remis en question par de hauts gradés de son armée la semaine dernière. Cette annonce intervient en tout cas après celle du retrait de 5000 soldats américains d'Allemagne, en raison là des tensions avec Berlin. Ces mouvements de troupes américaines dans le cadre de l'OTAN, les membres européens de l'Alliance en parleront aujourd'hui lors d'une réunion en Suède. Ils veulent savoir à quoi s'en tenir concernant l'engagement américain sur leur continent en raison des déclarations et des revirements de Donald Trump. Donald Trump qui hésite concernant la législation en matière d'intelligence artificielle. Il a reporté hier au dernier moment la signature d'un décret très attendu sur la question de la cybersécurité. Le texte prévoyait en l'état une plus forte régulation des entreprises américaines dans le domaine, mais Donald Trump a estimé que certaines mesures pourraient représenter un frein au développement et même donner un avantage à la Chine. À New York, Gwendal Avina.
1: Les chefs d'entreprise du secteur étaient attendus hier à la Maison-Blanche pour une signature dans le bureau ovale. Mais quelques heures avant l'événement, l'équipe du président leur a finalement annoncé le report de la cérémonie. Face aux journalistes, Donald Trump a expliqué avoir personnellement repoussé la signature car il n'aimait pas certains aspects du décret. Sans les détailler, il a rappelé que les États-Unis dominent en ce moment la Chine sur l'intelligence artificielle et qu'il ne veut rien faire qui risque de compromettre cette avance. Déjà reporté à trois reprises, le décret prévoit notamment de soumettre les modèles d'IA développés aux États-Unis à un examen approfondi de 90 jours conduit par des agences fédérales. Selon l'administration, l'objectif est de détecter des failles dans les systèmes informatiques à l'aide de ces nouveaux outils avant leur mise sur le marché et donc d'anticiper d'éventuelles cyberattaques. Les entreprises, elles, craignent que ce délai ne donne un avantage à la Chine dans un domaine où le premier arrivé tend à s'imposer durablement. Dès son retour à la Maison-Blanche il y a un an, Donald Trump avait défait de nombreuses mesures prises par Joe Biden pour une meilleure régulation du secteur. Gwendal Lavina, New York, Radio Vatican.
0: L'IA, il en est question au Vatican avec une conférence organisée hier par le dicaster pour la communication. Plusieurs personnalités internationales se sont relayées pour mettre l'accent sur la nécessité de concevoir l'IA comme un instrument au service de l'humain plutôt qu'une technologie génératrice de profit. Le pape s'envolera demain matin pour l'une des zones les plus pauvres d'Italie, la ville d'Achera, en Campanie, dans une région au nord de Naples, tristement célèbre pour être dénommée la Terre des Feux. Pendant des années, en effet, des groupes mafieux ont brûlé des déchets toxiques déversés dans la nature, provoquant une hausse spectaculaire des cas de cancer ou de malformation. Léon XIV y rencontrera les évêques de Campanie, le clergé, les religieux et les familles de ceux qui sont morts à cause de la pollution environnementale, ainsi que des maires de plusieurs communes sinistrées. Si l'exportation des déchets toxiques dans la région n'est plus au niveau des années 90 ou 2000, cette Terre des Feux représente en Italie marginalisée où le sentiment de justice est fort. En janvier 2025, la Cour européenne des droits de l'homme a condamné l'État italien pour son inaction face à cette crise sanitaire. Retour sur cette région où le trafic de déchets a défiguré la terre aussi bien que les hommes, avec le géographe Fabrizio Macaglia, professeur à l'Université par 8 Saint-Denis-Vincennes.
2: Les autorités ont eu du mal à reprendre la main sur le territoire, en quelque sorte, parce que ce trafic était extrêmement bien organisé. Il impliquait à la fois des acteurs économiques locaux, des acteurs politiques et administratifs, des acteurs criminels. Donc il y avait tout un réseau qui permettait au trafic de se maintenir dans la durée, de persister, quand bien même les enquêtes judiciaires étaient ouvertes et menées jusqu'au bout. Mais il y a le temps judiciaire et puis le temps des trafics et la coïncidence n'est pas parfaite en définitive. Et donc le temps judiciaire est beaucoup plus long et donc il faut du temps pour réunir des preuves, imputer des charges et traduire les responsables en justice.
3: Quand on parle de Terre des Feux, on parle de mafia, mais on parle aussi d'un système économique qui a perduré pendant des années, à savoir par exemple les grandes industries du nord de l'Italie qui venaient justement déverser leurs déchets dans cette région. Qu'est-ce que cela dit

0: De cette géographie italienne qui est à la fois une géographie territoriale mais aussi sociale d'un pays coupé en deux.
1: L'Italie du Sud, en définitive, a été utilisée comme un territoire de sous-traitance des pollutions. Les coûts de traitement des déchets industriels, des bouts d'épuration des villes, des stations d'épuration des villes, par exemple, ce sont des coûts qui sont déjà élevés et qui ont eu de cesse d'augmenter au fur et à mesure que la réglementation se renforçait. Et en définitive, les déchets industriels, en particulier de l'Italie du Nord, ont été acheminés vers la Campanie dans une logique de solidarité territoriale et de sous-traitance des pollutions. Ça dit des choses du rapport, effectivement, Nord-Sud. C'est-à-dire qu'on voit bien que la Campanie a été considérée comme une poubelle, comme un territoire de seconde classe ou de troisième classe, c'est-à-dire que l'on peut utiliser pour y déverser ce que l'on ne veut pas traiter chez soi. Et ce rapport Nord-Sud se voit non seulement dans la mise en place du trafic et dans ce déversement massif de déchets industriels, mais se voit également dans la manière de poser le problème dans l'espace public italien. C'est-à-dire que les pouvoirs publics, en définitive, ont nié les conséquences des pollutions générées par l'accumulation de ces déchets industriels, considérant que s'il y avait une augmentation de certaines pathologies, une prévalence plus importante d'un certain nombre de maladies, eh bien, on ne pouvait pas les imputer aux déchets qui étaient enfouis, mais étaient imputables à des comportements individuels, à savoir la consommation de tabac, la consommation d'alcool. Bref, on individualisait et puis en même temps, on imposait une lecture culturelle, à savoir qu'il y avait là des communautés, des populations qui avaient des modes de vie qui n'étaient pas sains.
0: La visite du pape à Cera, dans cette région donc qui paye le prix fort, aussi bien au niveau sanitaire qu'environnemental et social, de ces déchets, est une manière pour tous ces Italiens de cette région-là de retrouver une voie aujourd'hui à l'échelle du pays.
1: Moi, je pense qu'effectivement, c'est une reconnaissance des mobilités, une reconnaissance de la dignité, une reconnaissance du droit d'habiter dans un territoire sain, au sens habitable. C'est extrêmement important, tout en sachant que localement, des membres de l'église locale ont participé aux mobilisations, étaient en tête des mobilisations et ont joué un rôle important dans la structuration, dans la coordination, dans l'animation de cette mobilisation contre la pollution, contre les déchets, contre ce sentiment d'abandon. L'enjeu principal, c'est cette question de la reconnaissance, parce que c'est un territoire qui a été sacrifié et ça participe également à recouvrer le sentiment d'égalité, d'être un Italien à part entière et pas un Italien de deuxième ou de troisième catégorie, comme les habitants de ce territoire ont pu avoir le sentiment par le passé.
2: Interrogé par Olivier Bonnel, Fabrizio Macalli a été ce matin l'invité de Radio Vatican.
3: C'était le journal de Radio Vatican, direct de Rome, présenté ce matin par Xavier Sartre. Dans 5 minutes, votre prière du matin, mais il est 8h45 sur RCF Notre-Dame. Est-ce que ce serait pas l'heure du café ou du thé plutôt, Gilles Brochard, bonjour.
4: Bonjour, bonjour chers auditeurs. Bonjour, ben oui, c'est l'heure du thé pour moi, bien sûr. Surtout qu'on a célébré hier la journée internationale du thé. Alors, est-ce que vous avez bu du thé, vous?
3: Alors,
4: Clara?
3: Moi, j'ai pas bu de thé, je suis plus café, mais je vais me rattraper aujourd'hui.
4: Ben oui, il le faut. Alors, il y avait une fête qui était organisée à l'ambassade de Sri Lanka à Paris, dans le 16e, à laquelle j'ai assisté. Il y avait beaucoup d'acteurs du monde du thé, parisiens et même au-delà. Il y avait quelques autorités diplomatiques, parce que le thé est un marché économique, commercial, très important. Et le Sri Lanka se place sur une échelle. Ils sont 4e producteur mondial, 4e exportateur. Il y a quand même plus de 220 000 hectares qui sont répartis dans 7 grandes régions. Bon, les plus connus, c'est Nuwara Eliya, c'est Kandy. C'est là où il y a eu la fameuse plantation de James Taylor, qui a créé sa première plantation en 1867. Il y avait, vous savez, une épidémie, on a enlevé le café, on a remplacé par des boutures et des graines de thé qui venaient de Chine, d'Assam. Mm-hmm. Ça venait aussi par la compagnie, c'était à l'époque aussi la compagnie des Indes orientales, perdant un peu son monopole légal sur le commerce avec la Chine. Et donc le Sri Lanka a fait une percée monumentale avec évidemment le grand commercial épicier, c'est Lipton, qui a créé sa plantation à Uva, c'est plus dans l'Est. Alors, ce qui est intéressant dans le thé sri lankais, c'est que vous avez différents goûts, différentes saveurs, je ne vais pas rentrer dans le détail, mais ça va du plus clair au plus foncé. C'est des thés qui sont assez tanniques, donc un peu astringents. Il y a beaucoup de petites feuilles, ce qu'on appelle des BOP, du broken, hein, broken orange peco.
3: C'est quoi comme
4: avec
3: goût,
4: les Anglais.
3: C'est quoi comme goût,
4: alors,
3: en fait
4: le goût, c'est un goût, alors ça va, c'est un peu malté, c'est un peu mielé.

0: Vous avez par exemple des thés qui sont plus fruités, boisés, donc c'est des thés vraiment d'éveil du matin, beaucoup. Et puis moi j'en bois aussi toute la journée. C'est des thés qu'on peut associer avec des viandes, c'est des thés qu'on peut associer avec du chocolat.
1: On a l'image du thé un petit peu plus pour le petit déjeuner ou pour le goûter, mais en fait pas du tout.
0: Bah, écoutez, le thé de Ceylan est réputé tout simplement pour les mélanges, hein, ce qu'on appelle les blends, pour le early morning tea, par exemple, les breakfast tea. Et nous, on se bat beaucoup pour que le thé de Ceylan obtienne son IGP, son indication géographique protégée que l'Union européenne avait créée dans les années 90, et pour que justement...
1: Et que vient d'avoir la porcelaine de Limoges, d'ailleurs.
0: Ben voilà, exactement. Et donc la qualité, la sécurité des produits, la garantie, la transparence, la traçabilité. Et moi, j'ai fait partie d'un jury avec Lydia Gauthier, qui était présente hier, qui nous a proposé avec une autre sommelière du thé, différents thés. Et un jour, peut-être, on pourra dire, ben, donnez-moi un thé de Candie, vous voyez, au lieu de dire un thé de Ceylan. En France, on dit pas, je veux un vin de France. Il y a sept grandes régions, plus de sept grandes régions. Voilà, donc ça, il y a encore beaucoup, beaucoup de travail. J'en profite pour dire, pour tous les amoureux du thé, que le 13 juin, le samedi 13 juin, sur le parvis de la mairie du 15e, il y a un festival du thé, et le lendemain, la cité universitaire, donc ce sont deux jours consacrés au thé avec des dégustations, des présentations, beaucoup d'acteurs du monde du thé, et vous pouvez aller sur le site de Paris Festival Tea et vous aurez toutes les informations.
1: Très bien, donc le festival du thé, c'est le 13 juin, vous buvez beaucoup de thé, vous, voilà. Gilles Brochard ?
0: 13 et 4. Moi, j'en bois beaucoup, là, voilà, j'ai bu ce matin, justement, un thé en grande feuille de Sri Lanka, en raccord avec la soirée d'hier, mais j'aime beaucoup le Darjeeling. Alors, le Darjeeling qui a eu la première IGP, d'ailleurs, je ne l'ai pas dit, mais je bois toutes sortes de thés, des thés verts, des thés noirs, des thés oxydés et des thés oolong aussi, un semi-fermenté.
1: Voilà. Eh ben, très bien, merci Gilles Brochard. Je suis un peu déçue parce que d'habitude, vous venez en studio et on peut goûter, mais là, vous avez quand même réussi à me donner envie, donc c'est que vous êtes vraiment très fort. Merci beaucoup Gilles Brochard pour cette chronique.
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1: RCF Notre-Dame, il est 8h50 au moment de la passion du Christ par trois fois. L'apôtre Simon-Pierre renie le Christ. Je ne connais pas cet homme. Et plus loin dans l'évangile, par trois fois, le Christ demande à Simon-Pierre, Simon, fils de Jean, m'aimes-tu ? Il répond, oui Seigneur, tu sais bien que je t'aime. Eh bien, c'est ce passage que nous écoutons ce matin. C'est dans l'évangile de Jean et c'est le père Joseph Leleu qui nous accompagne dans notre méditation.
5: Jésus se manifesta encore aux disciples sur le bord de la mer de Tibériade. Quand ils eurent mangé, Jésus dit à Simon-Pierre, « Simon, fils de Jean, m'aimes-tu vraiment plus que ceci ?» Il lui répond, « Oui, Seigneur, toi tu le sais, je t'aime. » Jésus lui dit, « Sois le berger de mes agneaux. » Il lui dit une deuxième fois, « Simon, fils de Jean, m'aimes-tu vraiment ?» Il lui répond, « Oui, Seigneur, toi tu le sais, je t'aime. » Jésus lui dit, « Sois le pasteur de mes brebis. » Il lui dit pour la troisième fois, « Simon, fils de Jean, m'aimes-tu ?» Pierre fut peiné, parce que la troisième fois, Jésus lui demandait, « M'aimes-tu ?» Il lui répond, « Seigneur, toi tu sais tout, tu sais bien que je t'aime. » Jésus lui dit, « Sois le berger de mes brebis. Amen, amen, je te le dis. Quand tu étais jeune, tu mettais

ta ceinture toi-même pour aller là où tu voulais. Quand tu seras vieux, tu étendras les mains et c'est un autre qui te mettra ta ceinture pour t'emmener là où tu ne voudrais pas aller. » Jésus disait cela pour signifier par quel genre de mort Pierre rendrait gloire à Dieu. Sur ces mots, il lui dit « Suis-moi. »

Bonjour. M'aimes-tu ? En ces deux derniers jours, avant la Pentecôte et la clôture du temps pascal, l'Évangile nous ramène à la fraîcheur des apparitions du Christ ressuscité, comme durant l'octave de Pâques. Comment ne pas être touché par ce dialogue doux et amoureux entre Jésus et Pierre ? Pierre avait renié trois fois son Seigneur et par trois fois en retour, Jésus lui demande maintenant « M'aimes-tu ? » Et nous voyons Pierre bafouiller sa réponse, sans trop oser y croire, sans trop oser dire qu'il aime Jésus plus que tout. Il n'ose pas le dire, car il se sait bien incapable d'aimer Jésus autant que Jésus l'aime. Et Jésus lave le cœur de son apôtre. Par trois fois, il le réintègre dans sa charge propre, personnelle, d'être le berger du troupeau, le pasteur de l'Église. Entendons peut-être une fois encore la profession d'amour de Pierre. « Seigneur, toi tu sais tout, tu sais bien que je t'aime. » Combien nous aimerions être capables, nous aussi, de répondre ainsi au Seigneur Jésus qui, à nous également, demande aujourd'hui « M'aimes-tu ? » L'annonce du genre de mort par lequel Pierre rendrait gloire à Dieu nous dit que cette fois, Pierre a été rendu capable d'aimer pleinement son Seigneur. Il demeure le même homme, mais désormais, la grâce du Christ Sauveur est pleinement à l'œuvre en lui, jusque dans sa faiblesse. Ces deux phrases « M'aimes-tu ? » et « Suis-moi » résonnent pour nous maintenant. Demandons aujourd'hui la grâce du Saint-Esprit pour y répondre. Par nous-mêmes, nous ne pouvons rien. Par le Seigneur, nous pouvons tout. L'Esprit-Saint, l'amour même du Père et du Fils nous est offert, spécialement ce dimanche qui vient. Osons l'accueillir et apprendre de lui à aimer le Christ de tout notre être et par-dessus tout. Viens, Esprit-Saint, remplis le cœur de tes fidèles et allume en eux le feu de ton amour. Envoie ton esprit et tout sera créé et tu renouvelleras la face de la terre.

Notre Père qui es aux cieux, que ton nom soit sanctifié, que ton règne vienne, que ta volonté soit faite sur la terre comme au ciel. Donne-nous aujourd'hui notre pain de ce jour. Pardonne-nous nos offenses, comme nous pardonnons aussi à ceux qui nous ont offensés. Et ne nous laisse pas entrer en tentation, mais délivre-nous du mal. Car c'est à toi qu'appartiennent le règne, la puissance et la gloire, pour les siècles des siècles. Amen.

0: vous entendiez Jésus, mon maître et seigneur, de frère Jean-Baptiste du Jonchet. Et c'était le père Joseph Leleu qui nous faisait la méditation ce matin. Les RCF Notre-Dame, il est 8h56. Pierre-Luc Dubois, vous êtes en studio, vous me regardez en souriant. Qu'est-ce qui se passe
1: pour vous ? Je n'ai pas du tout essoufflé, j'ai pas du tout couru pour arriver à l'heure, j'ai pas du tout failli louper le rendez-vous.
0: Ouais, je vous ai vu courir dans les escaliers, j'ai eu un petit peu peur, mais vous êtes bien avec nous. Et pour nous parler de ces saints, nous fêtons les Émile, les Émilie et les Amélie ce matin.
1: Et oui, nous fêtons aussi une sainte très populaire que vous connaissez forcément, Clara. Mais d'abord, parlons de saint Émile. Bon, en fait, on sait assez peu de choses de saint Émile, si ce n'est qu'il fut martyr à Carthage au 3e siècle. Alors, Clara, on se fait souvent la réflexion, la vie des saints n'est pas toujours facile.
0: Elle est même souvent horrible.
1: Eh bien, c'est le cas encore cette fois. Émile et son ami Caste sont persécutés. Et puis, devant la torture, eh bien, ils faiblissent. Avant de reprendre courage en affirmant leur foi, ils sont finalement...

0: brûlés. Saint Cyprien, leur contemporain, écrit ces deux chrétiens vaincus dans un premier combat, le Seigneur les fit triompher dans un second, afin qu'après avoir cédé aux flammes, ils deviennent ensuite plus forts que les flammes.
1: Alors vous en parliez en commençant, une grande sainte est également fêtée aujourd'hui, c'est Sainte Rita.
0: Et oui, c'est l'une des saintes les plus populaires, vous l'avez sûrement déjà invoquée, car c'est la sainte des causes désespérées, la sainte de l'impossible. Et il faut dire que sa vie est jonchée d'épreuves. Cette femme de foi, elle reste debout malgré un mari violent, la mort de ses enfants et puis les vexations plus tard de sa mère supérieure. C'est vraiment une sainte. Elle naît en Ombrie, au cœur de l'Italie, près de Caccia. Elle veut très jeune se consacrer à Dieu, mais elle est mariée à un homme riche, buveur et bagarreur, dont elle a deux fils.
1: Bah ça commence pas très bien cette histoire, Pierre-Hugues.
0: Mais à force d'amour, de patience, de douceur et de prière, elle parvient, Sainte Rita, à apprivoiser son mari et même au fil du temps à le convertir, mais il meurt, assassiné par un clan rival. Puis leurs deux fils meurent subitement, emportés par la maladie. Veuve et seule, elle entre après trois refus au monastère augustinien de Sainte-Marie-Madeleine à Caccia. Elle y vit pendant plus de 40 ans et reçoit les stigmates de la passion du Christ. Elle meurt à 70 ans.
1: Bah ça commençait mal, mais ça finit plutôt bien. Merci Pierre-Hugues Dubois pour ce saint du jour. Vous restez très proche parce que c'est bientôt l'heure du débat avec vous à 9h10.
0: Oui, promis, je serai là à l'heure avec Paul Picaretta et Carole Sabat. On va revenir sur la prochaine encyclique du pape Léon XIV dévoilée lundi. On va parler aussi de tous ces événements qui ont lieu ce week-end, notamment le Frat en Ile-de-France, réassemblement d'adolescents, et puis le traditionnel pèlerinage de Chartres. Comment œuvrer à la communion? On se posera la question dans 10 minutes.
1: Et bien, tout ce beau programme pour le débat du jour, ce sera à 9h10 avec vous, Pierre-Hugues Dubois. Un grand merci à suivre. À 9h, c'est le retour de l'information sur RCF Notre-Dame.
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1: Merci pour votre fidélité. Sainte Rita à l'honneur aujourd'hui.
7: Et merci d'être à l'écoute de RCF, il est 9h, Frédéric Petit avec vous pour un point sur l'information. Le gouvernement fédéral en Belgique rejette les amendements d'Anders sur l'index. Les libéraux flamands souhaitaient remplacer l'indexation limitée des salaires, des pensions et allocations pour cette année par le mécanisme alternatif qui était proposé par les partenaires sociaux. La majorité a donc voté contre. La loi programme reviendra à l'agenda de la prochaine séance plénière de la Chambre jeudi prochain sans modification. Plus d'un demi-million de personnes dépendent de l'aide alimentaire en Belgique, un chiffre qui a doublé en 10 ans. Une aide distribuée sous forme de colis, de denrées non périssables et de produits de base, assurée par des associations mais aussi par les CPAS et la Société de Saint-Vincent de Paul. Aujourd'hui, les associations redoutent une précarité accrue face au recul de leur financement, d'autant plus que la réforme du chômage pourrait enfin encore accroître la précarité et augmenter la pression sur des associations déjà débordées. Des scientifiques qui lance une carte blanche afin de sauver IMDAT, Emergency Events Database, une base de données mondiale qui recense les catastrophes naturelles et technologiques et qui est hébergée au sein du Centre de recherche sur l'épidémiologie des désastres à Lucé-Louvain. La fin du soutien de l'Agence américaine pour le développement international prive la plateforme de 90% de son financement. L'avenir de la base de données avait déjà été évoqué en décembre dernier au Parlement de la Fédération Wallonie-Bruxelles. Adrien Dolimon, ministre en charge de la recherche, avait alors affirmé vouloir préserver IMDAT. Le ministre avait notamment indiqué vouloir solliciter le programme des Nations Unies pour le développement. La Cour de cassation doit se prononcer aujourd'hui sur l'arrêt qui a condamné l'État belge à indemniser 5 victimes de la politique de ségrégation.

ségrégation raciale et d'enlèvement forcé des enfants métis menés par la Belgique durant la période coloniale. Il s'agit de la première condamnation d'un État européen à indemniser des victimes de la colonisation. Les 5 victimes métis nées au Congo belge entre 1946 et 1950 ont été enlevées à leur mère avant l'âge de 7 ans par l'État belge. Nées d'un père blanc de nationalité belge, elles ont été séparées de force de leur mère. Plus d'un Belge sur deux, 53% exactement, est pour la régularisation des sans-papiers qui travaillent. C'est ce que montre une étude de l'ULIEJE, citée aujourd'hui par Le Soir. Cette étude montre aussi qu'un Belge sur cinq est même favorable à la régularisation de toutes les personnes en situation irrégulière. Et puis, les premiers militants pro-palestiniens de la flottille pour Gaza, expulsés d'Israël, sont arrivés en Turquie hier soir. Ils témoignent. Au-delà de l'humiliation, ils disent avoir subi des violences durant leurs 2 jours de détention, dont des simulacres d'exécution. 9h03, il me reste à vous souhaiter un très bon début de matinée, toujours en compagnie de RCF.

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1: Bonjour à toutes, bonjour à tous. C'est un bonheur de vous retrouver aujourd'hui dans Décryptage. On parlera en première partie d'émission du mensonge en politique. En deuxième partie d'émission, on parlera d'intelligence artificielle. Et enfin, on terminera avec la biographie du roi Baudouin qui fait tant parler ces jours-ci. C'est un programme dense, nous n'avons qu'une heure. L'émission de Décryptage du 22 mai 2026 commence maintenant.

0: Première partie de ce décryptage, notre invité part d'un constat assez radical. La désinformation n'est plus un simple bruit de fond, c'est devenu une véritable stratégie de déstabilisation, parfois même assumée par des responsables politiques, amplifiée bien souvent par les réseaux sociaux. Aujourd'hui, nous recevons le politiste Léopold Verlaine Corbion qui propose de repenser le cadre démocratique autour d'un principe de sincérité obligatoire pour les responsables publics et sa proposition est en train de marquer les esprits. Bonjour Léopold Verlaine Corbion.
1: Bonjour Julien.
0: Merci d'être avec nous. Alors, on va commencer par planter le décor. Il y a un précédent à la proposition que vous faites aujourd'hui au Pays de Galles. Est-ce qu'on peut en parler rapidement ?
1: Oui, tout à fait. Donc, le 17 mars 2026, le Pays de Galles a adopté une loi visant à lutter contre le mensonge en politique. Donc, cette loi, en quelque sorte, elle est double. Premièrement, elle vise à disqualifier les candidats aux élections parlementaires ou à révoquer les élus du Parlement qui sont reconnus coupables d'avoir menti délibérément au public durant les élections. Et d'autre part, elle impose au nouveau gouvernement gallois, donc qui a été élu ici le 7 mai 2026, de travailler à une criminalisation du mensonge en politique, donc c'est-à-dire en fait créer une infraction pénale pour le mensonge en politique.
0: Vous avez appuyé sur le mot délibérément, parce qu'évidemment, je peux certaines fois mentir sans m'en rendre compte, ou présenter une vérité incomplète, ou faire une erreur moi-même, tenter d'en convaincre d'autres, et avoir menti sans m'en rendre compte. Cela dit, comment on prouve ? C'est toute la complexité, j'imagine, que quelqu'un a menti délibérément.
1: Tout à fait, donc c'est vraiment ici qu'il y a eu de très forts débats au Pays de Galles, notamment sur la faisabilité de cette loi. Comment est-ce qu'on prouve une intention Je pense qu'il faut d'abord réfléchir au statut de représentant politique. Ici, je mets de côté les candidats aux élections, mais plutôt vraiment les ministres, les parlementaires et autres, et s'imaginer qu'ils ont une responsabilité d'emblée sur l'information qu'ils diffusent. Pourquoi ? Parce qu'ils ont des moyens logistiques et humains pour avoir entre leurs mains une information vérifiée. Ils ont des équipes, ils peuvent travailler avec des instituts statistiques et autres. Et donc, il est en quelque sorte de leur devoir d'ensuite diffuser une information qui est vérifiée. C'est un petit peu l'idée derrière cette proposition de loi qui pourrait faciliter la notion d'intention, bien que il y a toutes sortes de mécanismes qui ont été prévus au Pays de Galles pour, évidemment, prouver l'intention, ne serait-ce que dans la définition juridique qu'ils ont rédigée du mensonge, mais aussi pour se défendre

0: Par exemple, il y a aussi des mensonges qui sont faits pour la défense de la nation ou pour l'intérêt de la nation et qui seraient alors, on va dire, pardonnés.
1: Ça pose la question de la vérité, ou en tout cas de ce qui n'est pas faux, c'est-à-dire comment prouver que quelqu'un a menti en fonction de quoi ? C'est l'autre difficulté, ça.
0: L'idée ici est aussi de pouvoir se baser sur les connaissances que nous avons en commun et qui ont été en quelque sorte, qui font consensus. Alors on peut parler de chiffres, et notamment c'est ce qui avait fait débat outre-Manche. Les chiffres utilisés par le parti populiste d'extrême droite Reform UK lors de la campagne pro-Brexit, ils ont employé des chiffres manifestement erronés, malgré le fait que les instituts nationaux locaux les ont avertis de cette fausseté, ils ont continué à les utiliser dans leur slogan, d'une part. Puis on peut aussi évoquer, par exemple, le Partygate, comme ils l'appellent là-bas, de Boris Johnson, qui, durant les confinements, durant la pandémie du Covid, a menti en disant qu'il n'avait pas fait de fête chez lui et qu'il n'était pas sorti, qu'il n'avait pas brisé le confinement, alors que ça a été prouvé qu'il l'avait fait.
1: Oui, c'est manifestement faux ce qu'il disait, et il y a des preuves claires, nettes et précises. Après, on passera à la faisabilité en Belgique, mais au Pays de Galles, comment est-ce qu'une telle loi a pu passer, au fond, parce que les politiques étaient eux-mêmes visés potentiellement par ce type de loi ? Est-ce que ça a été bien accueilli par tous les partis, ou en tout cas la majorité des partis ?
0: Lors de mes recherches, j'ai abouti à une conclusion qui est très importante, c'est qu'il y a le facteur de la coalition transpartisane qui a permis de faire adopter cette loi. C'est-à-dire que, et ça je trouve que c'est quand même un facteur, ou du moins une variable assez inédite, je l'appelle le facteur X, c'est que plusieurs représentants politiques gallois qui ont manifestement une forte influence dans la vie politique locale ont vraiment lutté pour cette loi et pour plus d'éthique et plus de sincérité au sein de la vie politique.
1: De différents partis, c'est ça ma question.
0: De différents partis, tout à fait. Okay. Donc on a aussi bien des libéraux que, on va dire, de la gauche nationaliste et même aussi des conservateurs. Donc ça, c'est évidemment un point primordial. Et puis ensuite, je pense que ça s'inscrit dans une vision de la politique plus générale, anglo-saxonne, qui peut sembler très différente de la nôtre. C'est ce qu'on appelle là-bas la public trust doctrine. Donc c'est le contrat de confiance, en quelque sorte. Qu'est-ce que ça veut dire ? Ça veut dire que le bon fonctionnement démocratique dépend de la vérité. Qu'est-ce que ça veut dire ? Le contrat de confiance, c'est que les citoyens et les citoyennes confient leurs droits et leurs libertés aux représentants politiques, et les représentants politiques, doivent en quelque sorte prendre soin de ces droits et de ces libertés pour notre compte à nous, pour nous, les citoyens. Et s'ils ne le font pas, on pourrait en quelque sorte leur retirer ce pouvoir politique. C'est la condition sine qua non de ce contrat. Et ce contrat, évidemment, pour s'assurer qu'il soit bel et bien respecté, il faut qu'il y ait une transparence, une sincérité et de la vérité. Autrement, ce n'est vraiment pas possible de s'assurer de son respect.
1: Vous parlez de la spécificité du système britannique, de la common law. Est-ce que ce serait donc facilement transposable en droit belge, sachant que le droit belge fonctionne sur un autre modèle ? Est-ce que, on pourrait facilement se dire qu'une telle loi serait votée prochainement en Belgique ?
0: Alors, le modèle, il n'est pas exportable en tant que tel, bien entendu. Cependant, il y a pas mal de similarités. On peut déjà se dire qu'on a des institutions existantes qui sont nécessaires pour mettre une loi, pour appliquer une telle loi en Belgique. On a déjà des comités déontologiques, on a donc déjà des comités qui pourraient se charger d'enquêter sur le discours de nos parlementaires, par exemple, ou de nos ministres. Ensuite, on est quand même aussi dans une dynamique de démocratie participative depuis quelques années en Belgique, et les revendications se font de plus en plus fortes, notamment maintenant avec l'actualité sur ce qu'on fait du Sénat. Donc, je pense qu'il y a une volonté citoyenne, il y a des mécanismes institutionnels existants, ce qui manque, c'est de la volonté politique, et puis bon, il faut quand même avouer qu'on a un système politique qui est assez complexe, qui est trilingue. Alors c'est peut-être là qu'il y aurait quelques difficultés, mais en l'état, c'est tout à fait possible, et ça ne coûte pas énormément de sous. Il faudrait juste, à mon avis, une volonté politique.
1: Juste pour qu'on comprenne bien d'où vous parlez, est-ce que vous, une loi sur le mensonge, sur la criminalisation du mensonge en politique, même si évidemment les politiques ne sont pas les seuls à mentir en ce monde loin de là, mais une telle loi, est-ce que vous vous plaidez pour ? Est-ce que depuis que vous avez travaillé universitairement sur cette question, c'est vraiment votre projet aujourd'hui que ce soit pris en charge par des politiques et transféré dans le droit belge ?
0: Alors je ne me fais pas le défenseur de la criminalisation du mensonge en politique, plutôt je pense que c'est un débat qui est crucial à avoir en Belgique, donc je dirais que je défends plutôt l'idée d'un débat public à avoir. Ce sont des questions qui sont importantes à traiter, ça c'est une première chose. Ensuite, on est tout de même en droit de se poser certaines questions. La désinformation est un enjeu politique qui traverse notre société, qui traverse toutes les couches de notre société. On en subit les conséquences toutes et toutes, en tant que collectif, en tant qu'individu. Et donc, il me semble logique que les réponses apportées soient politiques, premièrement. Deuxièmement, on a bien remarqué, et ça c'est un constat aussi scientifique, que la lutte contre la désinformation au travers du fact-checking a ses limites. Ça ne suffit pas. L'énergie déployée pour vérifier une information, la réfuter, la corriger, et ensuite diffuser cette information corrigée est bien plus importante que l'énergie nécessaire pour produire une fake news, comme on dit. Et encore, ici, je mentionne les aspects logistiques, mais on peut aussi mentionner les aspects cognitifs. Il est très difficile, pour vous comme pour moi, d'admettre que l'information que l'on pensait vraie est en fait fausse, et d'accepter une nouvelle information qui serait, elle, la formation vérifiée, la vraie vérité en quelque sorte.
1: Oui, je vous cite dans un article que vous avez fait paraître récemment dans la revue Politique. Dans ce monde, le mensonge se déploie sous deux formes, la production de contre-vérités et la suppression de la vérité en tant que telle. En l'état, la course au fact-checking des fake news est donc perdue d'avance. C'est quand même quelque chose qu'on a du mal à entendre, là encore, surtout en tant que journaliste, puisqu'on est incité à décrypter les mensonges, à lutter contre les fake news. On sait bien qu'il faut plus d'énergie pour débunker, comme on dit, une fake news, que pour en produire une, bien sûr. Mais vous, vous semblez dire que de toute façon, ce combat est perdu d'avance. Est-ce que ça veut dire qu'il faut attaquer le problème par un autre bout et laisser tomber le fact-checking d'emblée ?
0: Non, je ne pense pas. Je pense que ce sont des outils qui sont complémentaires. Le fact-checking est nécessaire, mais il ne suffit pas. En fait, un autre constat, qui est fait d'ailleurs par les politiques au Pays de Galles, c'est qu'il faudrait s'attaquer à des acteurs clés. Et ces acteurs clés, qui sont-ils ? On a d'abord évidemment les plateformes de réseaux sociaux, donc on les appelle les GAFAM. Et d'ailleurs, on a déjà des lois européennes qui ont été mises en place pour lutter contre la désinformation au sein de ces plateformes. Et ensuite, on a des porte-voix, des leaders d'opinion, et notamment des leaders politiques, qui se font aussi bien les diffuseurs de fausses informations que les producteurs de fausses informations. Donc l'idée ici, c'est en quelque sorte d'aller à la source et d'aller légiférer, d'aller contrôler cette production pour faciliter justement, enfin, réduire le flux de désinformations et faciliter le fact-checking aussi, in fine.
1: Donc si je comprends bien, et je vous cite à nouveau dans l'article dans la revue Politique, la manipulation de l'information a toujours existé, mais les nouvelles technologies de l'information et de la communication en ont fait une arme de destruction massive. Au fil des années, ces pratiques se sont professionnalisées et institutionnalisées. Donc on comprend tous que là, on a tous les moyens de propager des fake news. Ce que vous semblez dire, c'est que a priori, des acteurs de premier plan dans la diffusion, la création de ces fake news seraient quand même souvent des politiques. C'est ça que vous dites, et donc c'est auprès d'eux qu'il faut d'abord envisager de sévir.
0: Tout à fait. Alors là, ce n'est pas le résultat de mes recherches à moi, mais d'autres études qui montrent que, tout d'abord, énormément de leaders politiques, de politiques tout court d'ailleurs, sont des producteurs de désinformation ou des diffuseurs de désinformation, d'une part.
1: De tous bords.
0: De tous bords, mais alors, plus on se balade sur le spectre politique, évidemment, les résultats divergent. Les grands champions du monde, ce sont les partis populistes d'extrême droite, qui en ont fait vraiment... C'est pour ça que je parlais d'armes de destruction massive, parce qu'en anglais, on dit weaponization, c'est weaponization, ce qui veut dire donc vraiment une instrumentalisation sous forme d'armes de la désinformation. Et d'ailleurs, il faut le dire, au Pays de Galles, c'était aussi un des arguments des divers partis au pouvoir pour, et de l'opposition d'ailleurs aussi, pour mettre en place cette loi. C'est empêcher que des partis atteignent le pouvoir sur base de mensonges.
1: Une forme de cordon sanitaire préventif. On reviendra évidemment à la faisabilité en Belgique, mais on se rend compte que la notion de vérité, elle est quand même centrale, même si c'est un concept à prendre avec des pincettes. Cela dit, c'est un concept, je m'en rends compte, qui revient en force dans le débat politique, dans le débat philosophique. Quelle est la place du concept de vérité et pourquoi, selon vous, plus généralement, c'est une question difficile à définir évidemment, qui revient autant en force aujourd'hui? Est-ce que c'est parce qu'on est dans l'ère de la post-vérité, précisément?
0: Oui, la notion de vérité, c'est une notion que j'utilise avec beaucoup de pincettes. Je préfère parler notamment de vérité factuelle ou d'information vérifiée. Je pense que c'est comme ça qu'on va s'en sortir, parce qu'en fait, tout le monde se revendique de la vérité. Et d'ailleurs, la vérité est une notion qui est très subjective. Ce que j'aime dire aussi, c'est que on a des, donc comme je disais, des vérités factuelles. On a aussi des vérités morales. Là où je veux en venir, c'est que par exemple notre droit, et je pense notamment aux lois Moureaux qui ont été adoptées en Belgique ici en 91, qui sont les lois anti-racisme, les lois anti-négationnisme. On voit bien qu'elles se basent, par exemple, sur des vérités historiques qui ont été documentées, donc on est sur des vérités factuelles, mais aussi pour combattre, et pour, ou plutôt, je dirais, pour privilégier certaines vérités morales, donc des valeurs, qui sont à la source même de notre démocratie. Et c'est un savant mélange entre ces deux types de vérités, je dirais. Et donc, cette notion, pourquoi elle revient, je pense que il y a beaucoup de relativisme. Aujourd'hui, on a tous et toutes accès à énormément d'informations, même trop d'informations, au vu de nos capacités humaines et cognitives. Et il devient de plus en plus difficile de faire la part des choses. Et puis bon, je pense qu'il faut quand même aussi le dire, de nombreux leaders politiques, que ce soit outre-Manche, mais aussi sur notre continent, et même peut-être potentiellement aussi dans notre pays, font usage de ce qu'on pourrait appeler de contre-vérité, ou du moins d'informations non vérifiées, qui ne font pas consensus pour avancer leurs idées politiques.
1: C'est pas un mystère de le dire, on a un président de parti en Belgique qui ment beaucoup, et même la presse qui lui est favorable le dit, et s'en plaint, et l'a documenté. Et là, pour le coup, pour revenir à la preuve d'un mensonge avéré, en fait, on se rend compte que c'est assez facile, et que après coup, des journalistes peuvent le faire assez aisément, pour le dire assez crûment. Si une loi a été proposée, une loi de cet ordre en Belgique, on aurait peut-être un peu l'impression que c'est une loi anti-Boucher ou anti-Arizona ou anti-MR, une loi de gauche au fond, d'opposition.
0: Oui, donc je pense que pour éviter la critique de la bien-pensance, ou de la dictature de la bien-pensance,

0: ne fait pas consensus au sein de la population, je ne pense pas qu'elle rétablira la confiance. Il ne faudrait pas que toute une partie de la population, je pense notamment, donc, comme vous l'avez mentionné, aux électeurs, par exemple, du MR, ou des électeurs de droite plus généralement, qu'ils se sentent lésés face à une justice partisane ou à un establishment qui serait contre leurs idées. Donc c'est pour ça qu'il faut essayer de trouver ce consensus politique et ce consensus citoyen. C'est pour ça qu'on parle de droit à la vérité et que des électeurs de gauche comme de droite, comme du centre aussi d'ailleurs, ont ce droit à la vérité et il faut essayer de convaincre tout le monde et de motiver tout le monde à exiger ça de leurs représentants politiques. Parce que je pense que les premières victimes aussi d'ailleurs des mensonges des politiques, ce sont les personnes qui votent pour ces représentants politiques parce que ils soutiennent des personnes qui leur mentent en quelque sorte.
1: Il y a le décalogue, hein. « Tu ne mentiras point » est un des commandements des chrétiens. Notre code pénal date de 1867 et c'est un code clairement imprégné de philosophie chrétienne. C'est pas le seul en Europe. Est-ce que vous voyez un lien entre la question morale que vous soulevez et cette morale, qu'on y adhère ou non d'ailleurs, mais qui est fondamentale dans notre façon de faire société, à savoir la morale chrétienne?
0: Oui, je pense que comme de nombreuses lois, cette loi a une partie morale très... très importante. Je pense qu'elle se divise entre deux points de vue. Vous savez, par rapport aux mensonges, il y a l'école déontologique et puis il y a l'école conséquentialiste. Alors, les déontologiques, ils disent le mensonge est mauvais en tout temps et est condamnable.
1: Quelles que soient les conséquences.
0: Quelles que soient les conséquences. Donc, on va dire que c'est la position kantienne. Et puis ensuite, on a les conséquentialistes qui vont condamner le mensonge graduellement en fonction des conséquences qu'il aura. Je pense qu'ici, on est dans un entre-deux. C'est-à-dire que on estime que le mensonge politique, ou proféré par des politiques, est mauvais.
1: C'est grave en soi.
0: C'est grave en soi. Mais pourquoi? Parce qu'il a des conséquences bien plus fortes que si vous ou moi pouvions faire un petit mensonge dans notre vie quotidienne. Donc il y a en quelque sorte cette valeur morale, cette déontologie très forte qui est exigée des politiques, car ce sont les représentants du peuple, car ce sont les représentants de la démocratie. En tout cas, c'est ce qui est ressorti des discours, on va dire, de victoire en mars dernier au Pays de Galles. Hein. En quelque sorte, ils étaient les porte-drapeaux d'une démocratie nouvelle, réinventée, qui retrouvait son essence. Et puis, d'une part, un côté très pragmatique. Voilà, comme je disais tout à l'heure, les politiques sont des diffuseurs et des producteurs de désinformation majeurs, dans le sens où ils ont un auditoire énorme et qu'ils prennent des décisions qui touchent tout le monde.
1: Si je vous posais la question de la religion et de plus généralement la morale chrétienne qui nous imprègne, qu'on le veuille ou non, en tant que société occidentale, c'est parce qu'il m'a semblé percevoir un petit côté puritain dans cette loi telle qu'elle existe au Pays de Galles. Alors, est-ce que c'est première version ou deuxième version plus générale? Ça, vous me le direz. Parce qu'on peut, si j'ai bien compris, un peu s'amender du mensonge qu'on a proféré, si on s'excuse publiquement. Il y a un petit côté puritain, voire on va à confesse, quoi.
0: Oui, alors en effet, il y a un mea culpa qui est envisagé. Si ça peut sembler en effet très puritain, il a une fonction pratique pragmatique, je dirais, très claire. Il vise justement à contrer l'adage qu'on appelle la loi Brandolini, donc qui veut dire que il est nécessaire de déployer beaucoup plus d'énergie donc pour contrer une fake news que pour en produire une. Et donc, il est exigé des personnes qui voudraient s'exonérer d'une condamnation, de s'excuser publiquement sur les mêmes canaux qu'ils ont utilisés pour proférer leurs mensonges, aux mêmes horaires, et donc, en quelque sorte, reconstituer les conditions de diffusion du mensonge pour essayer d'équilibrer, en quelque sorte, la diffusion du mensonge et de la diffusion de l'information corrigée et vérifiée. À vous de conclure si ça s'inspire de la morale chrétienne. Tout à fait.
1: Merci en tout cas Léopold Verlaine-Corbillon d'être venu nous voir et d'avoir évoqué ce sujet ô combien important. Si vous le voulez bien, j'aimerais qu'on

0: en parle régulièrement sur cette antenne, comprendre les avancées de votre réflexion à vous sur le sujet, mais également les avancées quant à la concrétisation de tout ça. À très bientôt, donc.
1: Merci à vous.
0: Merci à vous. On va continuer à creuser ces enjeux dans un instant, mais sous un autre angle, celui du rôle des technologies, et notamment de l'intelligence artificielle, dans cette bataille de l'information. Pause musicale, et juste après, on en parle avec l'expert en affaires européennes, Michel Marois.

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2: Deuxième partie de ce décryptage, bienvenue à vous si vous nous rejoignez. On part d'un texte du Vatican consacré à l'intelligence artificielle et aux médias numériques publiés à l'occasion de la Journée mondiale des communications. Un texte qui insiste sur un point central, la technologie peut être utile, mais elle ne doit pas faire disparaître ce qui fait notre humanité. Avec nous, pour en parler, Michel Marois. Bonjour Michel.
3: Bonjour Julien, bonjour à tous.
2: Vous êtes un habitué de cette émission, vous êtes expert en affaires européennes. Le Vatican annonce par ailleurs que la première encyclique du pape Léon XIV, intitulée Magnificat Humanitas, consacrée à la sauvegarde de la personne humaine à l'ère de l'intelligence artificielle, sera donc présentée lundi prochain. Il est donc question d'intelligence artificielle. Quelle est votre analyse ?
3: Bon, alors il faut d'abord souligner que cette nouvelle encyclique, elle sera présentée par le pape lui-même, qui ne vient pas tout seul en salle de presse, si je puis dire. Il vient accompagné de deux académiques, femmes d'ailleurs, et de quelqu'un de la Curie. Alors, Léon XIV n'a pas, je dirais, été le premier à mettre ce sujet sur le métier. En fait, c'est dans la foulée de ce que le pape François avait déjà préparé, si je puis dire. Mais entre-temps, en 4 ans... l'intelligence artificielle, elle s'est développée à la vitesse, on ne peut pas dire de l'éclair, mais en tout cas à une vitesse impressionnante. Et donc il est logique aussi, c'était dans les priorités du pape Léo XIV, hein, donc il avait parlé de la doctrine sociale de l'Église, donc ce qui justifiait le fait qu'il ait repris donc Léon XIII, Léon XIV. Et en fait, ça fait partie de ses priorités. Alors, Qu'est-ce que l'Église ne va pas lancer un nouvel outil d'intelligence artificielle, hein, soyons tout à fait clairs. Il y a même un représentant d'Anthropic. Anthropic, c'est cette fameuse société d'intelligence artificielle qui a été blacklistée par le Pentagone parce que elle avait des garde-fous éthiques qui ne plaisaient pas à Monsieur Pete Hegseth, hein, et à Monsieur Trump. Alors, il y a un contrôle, c'est ça que le Vatican revendique, c'est un contrôle significatif de l'être humain sur le processus du choix. Donc, dans l'exemple d'Anthropic, par exemple, pas d'arme létale autonome, c'est-à-dire une arme pilotée par intelligence artificielle qui décide quand elle tire et où, etc., et sur qui. Bon. Une identification des contenus, c'est-à-dire de savoir quand c'est l'intelligence artificielle qui a produit. J'ai vu dans La Libre, par exemple, il y a eu tout un débat, est-ce qu'il faut mettre, si on a utilisé, oui ou non, l'intelligence artificielle, et dans quel niveau ? Ne pas remplacer la réalité par la simulation. Je ris beaucoup, parce que sur YouTube, la chaîne me propose M. Trump dans son lit, et il a fait un très mauvais rêve, et puis c'est Mélania qui le réveille, avec un petit livre qui est offert par M. Arabchi, enfin par le ministre des Affaires étrangères iranien. Ça a l'air très vrai, mais en fait, c'est la parfaite simulation. Plus important, parce que tout l'enjeu, il est anthropologique, donc relié à l'homme, c'est quelles sont les conséquences, et je vois que le pape insiste beaucoup là-dessus, sur le développement intellectuel et neurologique des enfants, des hommes, des adultes. Est-ce que les gens vont continuer à penser par eux-mêmes, à être créatifs, hein. Donc je donne un exemple. Je suis en train d'essayer d'écrire une petite brochure. C'est un first pour moi. Et je me dis, mais bon, c'est un peu idiot. Je vais demander à l'intelligence artificielle. Eh bien, on est étonné. J'utilise pratiquement pas l'intelligence artificielle. Je fais un aveu, là. Mais je suis étonné de voir à quel point ces procédés sont développés. Hein, mon fils veut acheter un appartement, il veut le rénover à cause des PEB, etc. Il pousse sur un bouton et il lui dit tout ce qui doit être fait pour tel type de PEB, pour passer de E à de F à E et quand. Donc il y a Gemini, qui est un outil, je pense, de Google, peut répondre sans votre aide maintenant à des mails alors que votre ordinateur est fermé. Donc bon, il y a donc une nouvelle révolution industrielle qui est en cours et il y a évidemment des questions fondamentales sur le plan éthique mais aussi au niveau de l'emploi. Hein, mais toujours des questions anthropologiques. Bon, entre-temps, ça c'est pour ce temps cyclique dont on sait encore peu. Ce qu'on sait, c'est qu'il y a un texte déjà publié, qui avait été publié en fait en janvier, qui a été repris pour la journée de la communication. C'est ce texte, en fait, sur le visage et sur la voix. Bon. En fait, les voix sont contrefaites, les visages également, et ce texte incite sur le fait qu'il y a en fait une signature, si vous voulez, d'un visage et d'une voix. Et que donc contrefaire la voix et le visage de quelqu'un, je pense à... j'ai vu dans la presse que... Bruno Coleman avait été contrefait, soi-disant pour... placer l'argent des gens, et en fait, sa voix était contrefaite, ou bien on a contrefait la voix de telle ou telle vedette ou de tel ou tel journaliste. Bon, tout ça, ça ne va pas. Voilà. Donc, il y a des bases déjà très solides sur le visage et la voix. De la même façon, l'intelligence artificielle peut conduire à une espèce d'addiction à ce qu'on appelle les bots, hein, d'espèces de... machine conversationnelle où vous avez quelqu'un qui vous donne des conseils, je dirais affectifs, philosophiques, voire religieux. Bon, voilà. Donc là, il y a, je dirais, un appel à avoir des garde-fous très sérieux. Alors, je vais peut-être rebondir parce que, comme vous le savez, ma spécialité c'est plutôt l'Europe. Eh bien, au moment où cet encyclique va sortir, il y a une dizaine de jours, il y avait une réunion très intéressante qu'on appelle le Brussels Economic Forum. C'est une réunion pour spécialistes dont vous n'avez sûrement jamais entendu parler, mais qui est très bien fréquentée par de nombreux économistes. Et le keynote speaker, donc l'orateur vedette, si vous voulez, était Luc Frieden. Luc Frieden, c'est le premier ministre du Luxembourg. C'est un politique démocrate chrétien. Et il appelle à un sursaut pour que l'Europe ne se laisse pas complètement ne se fasse pas mettre sur la touche et par la Chine et par les États-Unis qui sont les deux acteurs de promotion de l'intelligence artificielle. On a très peu de développeurs d'intelligence artificielle chez nous, ils ne sont pas au même stade de développement. Je vais citer Mistral AI et le Luxembourg se veut une plateforme, mais pas au niveau luxembourgeois, une plateforme européenne pour développer l'intelligence artificielle et avoir une intelligence artificielle européenne pour l'Europe. Et c'est une question de souveraineté. Actuellement, vous poussez sur ChatGPT ou sur Claude, enfin tout ce que vous voulez, ou Gemini, eh bien vous êtes dans les mains américaines. Et évidemment, j'imagine, je ne connais pas l'intelligence artificielle des Chinois, mais ils ont la même chose, version... chinoise. Donc pour éviter cette dépendance, d'avoir des outils qui soient à nous, avec la capacité aussi d'avoir des garde-fous. Hein. C'était assez, je ne peux pas dire marrant, mais c'était assez éclairant. Il y avait à la fin de cette réunion ce qu'on appelle un Oxford-style exercise. Donc on avait deux orateurs. Il y avait Margaret Ska, qui est une ancienne parlementaire européenne, et puis un représentant d'une fédération technologique européenne. Et l'une était pour qu'on réglemente l'intelligence artificielle, et l'autre disait non, il ne faut pas réglementer, parce que quand on réglemente, ça aboutit à rien. Voilà. Bon. Eh bien, plus de 85% des participants à cette réunion d'un certain niveau, qui réunit des académiques, des officiels, des parlementaires, etc., était pour une réglementation européenne de l'intelligence artificielle. Et après avoir entendu ce qui était en fait le lobbyiste des intérêts américains, on est redescendu à 60%. Mais donc, il y a la nécessité d'avoir un outil pour l'homme et par l'homme, n'est pas uniquement pour remplacer l'homme et pour garder un homme qui soit en état de fonctionnement, surtout sur le plan créatif. Hein. Je vais vous, parce que je pense que Julien, Paul est beaucoup plus créatif que moi, je vais vous rendre la parole, Julien, parce qu'il y a un danger.
2: Non, je ne suis pas créatif. J'ai essayé de m'aider de l'intelligence artificielle pour rédiger de la fiction et je n'y suis pas parvenu, en ce sens où j'étais toujours déçu. Par contre, quand on demande à une intelligence artificielle de filtrer, de comprendre les grands enjeux d'un document un peu important, qu'on la nourrit nous-mêmes de documents fiables, là, ça devient un instrument très efficace. Et pour les requêtes un peu classiques, comme la rénovation d'un appartement, vous faisiez référence à ça avant, ou les recettes de cuisine, ou le décryptage, encore une fois, de données très précises qu'on fournit, l'intelligence artificielle, est une sorte d'assistant très efficace. Pour tout vous dire, Michel Marois, on est en mai-juin, donc il y a une espèce de réunionnite aiguë qui touche toutes les diverses entreprises auxquelles je participe, c'est-à-dire que je suis, parce que j'aime pas trop ça, beaucoup de réunions, et je dois avouer que le phénomène auquel j'assiste ces temps-ci, c'est des gens qui viennent, et qui ont posé une question à l'intelligence artificielle et qui débitent ce que l'intelligence artificielle leur a répondu, et en réponse, d'autres participants aux réunions débitent ce qu'une intelligence artificielle leur a répondu. Ça devient des dialogues de sourds où personne ne comprend rien, ni à ce qu'il dit lui-même, ni à, évidemment, ce qui est dit par l'autre personne. Déjà que je n'aime pas beaucoup les réunions parce que je trouve que c'est rarement productif. Là, ça devient l'enfer. L'enfer de Dante, précisément. Donc, le risque de survaloriser la machine et de dégraisser d'un point de vue cognitif que vous soulevez tout à l'heure est réel. Ce qui m'intéresse aussi, et j'aimerais vous entendre là-dessus, c'est précisément, non pas la date de formulation, de présentation de cette nouvelle encyclique. Ce sera le lundi 25 mai à 11h30 dans la salle du Synode au Vatican. Vous en avez parlé, les circonstances sont quand même assez exceptionnelles, mais c'est aussi le fait qu'elle est signée et datée du 15 mai. Et ça, c'est pas anodin, c'est le jour précisément du 135e anniversaire de la promulgation de l'encyclique Rerum Novarum par le pape Léon XIII, qui lui décidait de prendre à bras le corps la question de l'industrialisation du monde et de la place de l'humain à l'intérieur de ça. La question d'une banalité et d'une débilité tellement désarmante que ça ne pourrait pas être une question d'intelligence artificielle. Est-ce qu'on vit le même type de révolution industrielle selon vous ?
3: Écoutez, moi je ne suis pas un expert, donc c'est une question difficile. Je pense qu'il y a une série de métiers qui sont... je prends l'exemple des créateurs de websites. Hein, donc j'ai un neveu qui s'appelle Lucas, et qui a fait des études d'infographie. Enfin bref, il était tout à fait formé pour faire des websites. Mais maintenant, c'est beaucoup plus facile avec l'intelligence artificielle de créer un website. Donc ces gens-là, il y a une partie...
2: Un site internet,
3: voilà, je me permets. Voilà, un site internet, hein, bon... Voilà, donc il y a une partie des métiers qui peuvent payer, je dirais, un tribut assez lourd. Par contre, je pense qu'effectivement, que ce soit pour le journalisme, que ce soit pour les avocats, on ne rêve pas de l'intelligence artificielle qui va rédiger des conclusions dans une affaire pénale ou de fiscale. Mais pour faire des recherches jurisprudentielles, même chose... ce que je veux écrire, moi, c'est quelque chose d'historique. Je recherchais de savoir dans quel traité précisément telle ou telle chose avait été faite. Eh bien, il y a eu une réponse. Non, c'est pas 1814, c'est 1815. Bon, ça, l'intelligence artificielle est un outil assez fiable. Donc, il faut un encadrement à la fois sur la vitesse avec laquelle l'intelligence artificielle va faire son entrée très vite, je pense, par exemple au niveau des pouvoirs publics, hein. Et en même temps, on peut reparler de l'armement, ou on peut parler sur le plan médical, hein. Donc le fait d'analyser 1500 radios et de voir quels sont les impacts des rayons sur les poumons, l'intelligence artificielle peut aider, mais est-ce qu'il ne faut pas toujours une intervention humaine ? Est-ce que tout ça ne doit pas être encadré ? Tout à fait sûrement. Et je pense qu'il y a l'étincelle d'un homme qui est le pape Léon, qui a bien compris que c'est un enjeu majeur pour l'Église. Et en même temps, on a la chance d'avoir une Église quand même assez étendue, avec beaucoup de ressources, puisqu'on a quelqu'un à l'anthropique qui vient, on a deux académiques qui viennent. Il y a donc tout un vivier de compétences qui se met dans cette analyse et qui se met dans cette analyse et dans cet accompagnement sans avoir l'esprit de lucre. C'est-à-dire que ce n'est pas lié à telle ou telle société, ce n'est pas lié à ces milliards de capitaux qui circulent sur l'intelligence artificielle.
2: Alors Michel Marouat, tout à l'heure vous avez dit que cette réflexion sur l'intelligence artificielle ne s'accompagne pas de la création d'une IA made in Vatican. C'est vrai, cela dit, le Vatican a lancé un service de traduction simultanée assisté par intelligence artificielle pour les messes dans la basilique Saint-Pierre. Le système prend en charge jusqu'à 60 langues en temps réel. Les fidèles peuvent suivre la traduction directement depuis leur smartphone en scannant un simple QR code et en indiquant quelle est leur langue. 60 langues, c'est pas rien. On pourrait difficilement, à condition de dépenser des sommes énormes, arriver à la même chose avec de vrais interprètes, dont ce serait le métier. Et cette innovation technologique s'inscrit dans le cadre du 400e anniversaire de la basilique Saint-Pierre, évidemment. Ce qui veut dire que, malgré les réticences, le Vatican et le pape ne parlent pas de façon abstraite de l'intelligence artificielle. Ils y sont, comme vous et moi, confrontés directement.
3: On va tâcher de rester le levain dans la pâte. Hein. Je pense que c'est ça le dessein de l'Église dans cette affaire.
2: Ben c'est une très belle conclusion pour cette partie et je vous remercie pour cet éclairage et puis pour toutes ces soirées auxquelles vous allez et qui permettent de savoir qu'est-ce qui se dit du point de vue de l'intelligentsia européenne, si j'ose dire. Merci Michel Marouat pour ce premier instant. Alors si vous voulez bien, j'aimerais qu'on consacre votre zoom à une personne que vous avez croisée plusieurs fois, je crois. Il s'agit d'Étienne d'Avignon, figure majeure de la vie politique et économique belge. Il est décédé lundi à l'âge de 93 ans. Quel est le regard que vous portez sur cette personnalité haute en couleur et en fonction de notre Belgique?
3: Écoutez, Étienne d'Avignon, c'était le plus jeune commissaire. Il avait 46 ou 47 ans et moi, j'étais le plus jeune membre de l'équipe. Donc, nous, on avait une réunion chaque semaine.
2: Là, vous parlez au niveau européen.
3: Voilà. Quand il était, c'était son premier mandat de commissaire européen. Donc, évidemment, moi, j'étais un peu, pas admiratif, mais en tout cas, j'étais très content de fréquenter une personnalité importante avec quelqu'un qui avait beaucoup de personnalité, hein, parce qu'il avait beaucoup d'humour, il avait beaucoup de présence. Et il avait toujours le bon réflexe, hein, je me souviens. Donc on avait fait il avait participé à un concours d'affiches sur l'Europe organisé par le magazine Femmes d'aujourd'hui. Vous imaginez, c'était avec des enfants, etc. Il se met accroupi à hauteur d'enfant. Bon, de la même façon, on avait organisé une conférence à Verviers. Il a passé 10 minutes avec une dame. Verviers, c'est la ville d'origine des d'Avignon. Enfin, je parle de 3 générations avant. Mais donc c'était quelqu'un de convaincant. Et de convaincu, et donc il avait véritablement un engagement européen qu'il a évidemment accompli dans ses 2 mandats de commissaire, mais qu'il a continué en restant président de Friends of Europe. Hein. Donc c'est là qu'il a continué à les médias soulignent surtout ses métiers d'influence chez Bilderberg, mais il a animé un think tank pendant de nombreuses années à Bruxelles, et il l'a animé ça très tard. Alors d'Avignon, c'est quelqu'un surtout qui était au bon endroit, au bon moment, et surtout quelqu'un de très intelligent et qui avait la mesure de sa propre intelligence parce qu'il s'est entouré de gens qui étaient plus intelligents que lui et plus experts dans une série de dossiers. Hein. Je vais prendre l'exemple de Philippe de Woot. Donc c'était un spécialiste de la responsabilité sociale de l'entreprise. Et ça a amené d'Avignon, si vous voulez, à la fin de sa vie, a présidé ce qu'on appelle CSR Europe, donc Corporate Social, c'est la responsabilité sociale de l'entreprise. Et donc il a animé ça très longtemps, je dirais à 84-85 ans, avec toutes des gens beaucoup plus jeunes que lui, sur on peut prendre l'exemple de Danone, par exemple, qui était un leader dans cette responsabilité sociale, avec, j'oublie le nom de son ancien président. Et donc il faisait partager responsabilité de l'entreprise à toute une série d'acteurs européens.
2: Merci Michel Marois pour ce bel hommage vibrant et très concret. On va écouter quelques instants de musique, le temps de faire entrer dans le studio le rédacteur en chef du journal Dimanche, Vincent Delcor. Il va venir nous parler des derniers secrets du roi Baudouin, les révélations de cette nouvelle biographie du cinquième roi des Belges, sur laquelle il a beaucoup écrit. On en discute juste après ça.

0: 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Michel Marois, expert en affaires européennes, est toujours avec nous et nous a rejoint dans ce studio Monsieur Vincent Delcor. Bonjour Vincent.
1: Bonjour Julien, bonjour à tous.
0: Merci d'être là, vous êtes rédacteur en chef de Catobel et donc du journal Dimanche. Alors, on retrouve dans le journal Dimanche de cette semaine les derniers secrets du roi Baudouin que vous avez longuement commenté. On retrouve ça déjà sur le site de Catobel, les révélations d'une nouvelle biographie du cinquième roi des Belges. C'est la parution d'un ouvrage de Vincent Dujardin consacré à Baudouin, un roi face aux crises de son temps, aux éditions MAM, qui, je le disais, fait beaucoup parler. Alors vous avez écrit sur le sujet énormément, sur un certain nombre d'angles. Quelques jours après avoir rédigé ces articles et cet édito, qu'est-ce qu'il vous reste de plus saillant à l'esprit ?
1: Alors moi je l'ai fait... D'abord en tant que journaliste, hein, c'est ça mon rôle ici chez Catobel. Je l'ai fait aussi en tant que historien, puisque dans une vie précédente, c'est ma formation initiale et j'ai eu l'occasion moi-même de faire quelques recherches sur le règne du roi Baudouin. Et puis troisième casquette, en tant que chrétien, en tant que catholique. Et je dirais ces trois casquettes à la fois se distinguent mais se complètent. En tant qu'historien, effectivement, on est frappé par la nouveauté et par le fait que finalement, on croyait peut-être connaître le cinquième roi des Belges. Et en fait, il y a plein de choses qu'on ignorait encore sur lui. Et cette biographie nous permet vraiment d'entrer dans son intimité, dans les coulisses d'un certain nombre de décisions. Les décisions étaient connues, mais souvent la façon dont ces décisions étaient prises, les processus de réflexion, de discernement et parfois même de prière derrière ces décisions, eux étaient vraiment méconnus, et donc de ce point de vue-là il y a une richesse assez impressionnante. Et puis alors, en tant que catholique, c'est vrai qu'on savait tous que le roi était catholique, ça c'était un secret pour personne, mais moi en tout cas, et je pense beaucoup de gens, on ne pourrait être que surpris par le fait qu'il était à ce point croyant. Et là aussi, hein, théoriquement on le savait, mais effectivement pouvoir lire un certain nombre de ses textes, hein, des textes écrits de sa main, notamment dans ses fameux cahiers, carnets spirituels qu'il tenait lui-même, eh bien là on se rend compte que c'était un homme d'une foi vraiment impressionnante. Et donc autant le citoyen ou celui qui est intéressé par l'histoire de son pays apprendra beaucoup de choses, hein, sur des épisodes clés de l'histoire du pays, autant le chrétien sera sans doute aussi particulièrement touché par le fait que cet homme était marqué par une foi vraiment impressionnante.
0: Est-ce que ce travail permet d'éviter les clichés ou les simplifications vis-à-vis de sa biographie, de ce qu'on en sait tous, les simplifications politiques, la loi sur l'avortement, par exemple? Est-ce que ça va permettre d'amplifier la mémoire qu'on en a?
1: Alors, je pense qu'il y a différentes choses. On se rend compte qu'une fois que cette biographie est sortie, très rapidement, il y a déjà eu une forme de bataille idéologique, hein, autour de l'objet, autour du livre, mais aussi autour, évidemment, de la mémoire. Moi, ce qui me frappe dans cette histoire, c'est que finalement, il y a peut-être plus de divergences et de discordes même aujourd'hui qu'à l'époque. Et ce livre nous permet justement de nous replonger à l'époque, parce qu'il trouve trace de plein de pièces d'archives, mais aussi de témoignages recueillis à l'époque, parfois déjà, qui montrent à quel point ce roi faisait en fait bien plus consensus qu'aujourd'hui. Hein. Aujourd'hui, on a parfois le sentiment qu'on se déchire autour de cette figure qui serait trop catholique ou qui devrait être béatifiée ou pas. Alors qu'à l'époque, en fait, indépendamment de sa foi, c'était un homme qui vraiment était un homme d'unité, un homme qui fédérait, un homme qui était d'ailleurs très attaché à l'unité, non seulement de son pays, mais à l'unité entre les personnes, entre les citoyens du monde entier. Le livre rappelle d'ailleurs, et on l'oublie parfois, que la décision prise de ne pas voter cette loi avortement, de ne pas la signer, pardon, en 1990, en fait, est très largement soutenue par la population. Globalement, même s'il y a des théoristes qui sont critiques, la majorité de la population comprend le roi et le soutient dans ce choix. Il faut dire à ce moment-là qu'il règne déjà depuis 1950 et qu'il a acquis une envergure vraiment impressionnante. Donc certes très catholique, mais et en même temps terriblement ouvert, un homme de conviction, mais un homme de dialogue profondément, qui était apprécié très largement, y compris, et c'est ça qui est le plus frappant, par des personnes qui ne pensaient absolument pas comme lui.
0: Oui, puisque vous évoquez les polémiques ou en tout cas peut-être les incompréhensions ou la discorde, je pensais que vous alliez aborder d'emblée les intentions qui sont un peu prêtées à Vincent Dujardin sur une sorte de réécriture de l'histoire déjà, étant le seul à avoir eu accès à certaines archives, une appropriation peut-être de ces archives, elles ne sont pas publiques que je sache, et puis une tentative aussi de participer à sa façon au procès en béatification, peut-être que l'éditeur très très chrétien fait un peu... force d'indice pour penser dans ce sens. Ce procès d'intention qui est fait à Vincent Dujardin, c'est une question un peu délicate, mais qu'est-ce que vous en pensez ?
1: Moi, je dirais que la première chose, c'est que c'est un travail scientifique. Ça, il faut tout de même le dire, le reconnaître, regarder la bibliographie. Il y a évidemment ces fameux cahiers privés et même ces carnets spirituels du roi Baudouin, mais ce n'est qu'une source parmi beaucoup d'autres. Source diplomatique, source politique, source de presse, témoignages oraux très nombreux, et donc les sources sont de très d'ordre très divers. C'est un travail heuristique de recherche qui est à saluer, qui est scientifique, qui est de très haut niveau, et inévitablement, comme tout travail scientifique, ça ne clôt pas le débat. C'est une pièce, une nouvelle pièce, une pièce que je ne qualifierais certainement pas de définitive. Pour moi, dans la recherche historique, on n'est jamais dans une vérité qui serait absolue, acquise une fois pour toutes. Mais c'est une pièce sur laquelle il faudra compter, ça c'est évident. Alors que Vincent Jardin, qui est chrétien par ailleurs, apprécie ou est admiratif devant la figure du roi Baudouin, ben, c'est probable et ça le regarde. Peut-être qu'à certains moments dans l'écriture, on pourrait se dire peut-être qu'il en fait un petit peu trop, mais combien de biographes n'ont pas été parfois touché par la personne dont il rédigeait la biographie, c'est pas non plus fondamentalement neuf. Qu'on puisse avoir des débats sur le fond, sur l'interprétation des sources, eh bien ça, il y en aura sans doute, et ça, c'est très heureux. Sur la question de la béatification, je pense que là, c'est une question qui appartient à l'Église. Vincent Dujardin se prononce...
2: Il n'y est pas parti.
1: Il n'y est pas parti, il ne se mêle pas de ça, il ne donne pas son avis, et il renvoie la balle vers l'Église, c'est une question propre à l'Église, mais inévitablement, si l'Église veut avancer sur cette question, elle devra s'appuyer sur ce travail scientifique parmi d'autres pièces. Et puis alors cette question de l'accès à certaines archives, c'est vrai qu'il y a ces carnets intimes et ce débat que je comprends tout à fait aujourd'hui qui est de se dire, ben, au fond, est-ce qu'il ne faudrait pas que l'ensemble de ces carnets soit rendu public, soit rendu accessible à l'ensemble des chercheurs? Je crois que ce serait effectivement le plus cohérent pour faciliter la poursuite de la recherche scientifique.
0: C'est un pavé, vous êtes parvenu à le lire entièrement depuis...
1: Pas tout à fait, pas encore.
0: Qu'est-ce qui vous a touché dans les rencontres ou les liens qu'il a pu tisser aussi avec des personnalités non belges, précisément? On sait que c'est assez riche de révélations en ce sens.
1: Oui, c'est vrai. Alors, belge et non belge, ce qui m'a frappé notamment par rapport aux Belges peut-être, c'est de voir que dans les années 50, et ça aussi, il ne faut pas l'oublier, et Vincent Dujardin ne le masque pas, il y a des erreurs. C'est un jeune roi qui est vraiment profondément marqué par ce qui est arrivé à son père et qui reste encore, qui est encore sous l'emprise du père et de la belle-mère, donc jusqu'en 60, jusqu'au mariage. On peut dire que c'est un roi qui n'est ni très heureux, ni très épanoui et qui fait un certain nombre de fautes, notamment liées à l'héritage familial et à l'héritage de la question royale. Ce qui est intéressant, c'est de voir que le roi lui-même et la reine Fabiola elle-même, d'ailleurs, étaient conscients qu'il y avait eu des erreurs, qu'il y avait eu des fautes politiques qui avaient été commises dans les années 50. Et ça, je trouve que c'est quelque chose qu'il faut pouvoir signaler. Dans ces relations avec les chefs d'État étrangers, par exemple, une chose qui est frappante, c'est le fait que il n'hésitait pas à prier ou à parler de sa foi de manière très franche. Il savait très bien que la foi, la question religieuse, est une question sensible, surtout en Belgique, qu'il ne fallait pas l'aborder trop ouvertement, sous peine de se voir accusé d'être le roi des catholiques et non plus le roi de tous les Belges. Mais ça ne l'empêchait pas, en privé, dans la coulisse, d'avoir parfois des échanges d'une grande intensité sur des questions spirituelles, y compris avec les chefs d'État des plus grands pays. Ça, c'est quand même quelque chose d'impressionnant. Voilà, peut-être qu'on pouvait le deviner, mais en fait, il était parvenu à assez bien le masquer, ce qui montre bien que pour lui, la foi restait globalement dans la sphère privée. Ça, je pense que c'est quelque chose qui est impressionnant.
2: Il restait un témoin de l'évangile dans la sphère privée.
1: Mais je crois,
2: ça comme ça.
1: Je crois que oui. En tout cas, ce fut un authentique témoin d'évangile. Enfin, je suis impressionné. Qui sont les grandes figures aujourd'hui qui sont capables d'être témoins de l'évangile sans nécessairement parler de Dieu largement en public? Plusieurs personnes qui disent qu'il avait un regard transperçant, qui allait droit au cœur. Quand il nous regardait, on avait le sentiment qu'on était le seul au monde. Je trouve ça très puissant comme phrase. C'était un des hommes les plus occupés, sans doute. Et en même temps, pour l'essentiel, pour la rencontre, pour l'humain, et notamment pour le plus fragile, il savait dégager vraiment la totalité de son temps, de sa concentration, de son attention.
0: Mais cet accès à son intimité permet-il de préciser ou au contraire d'accentuer une certaine idée qu'on a pu se faire de lui? Évidemment, la jeunesse de Baudouin a été marquée par la douleur avec la perte à 5 ans de sa mère, la reine Astrid. Est-ce que vous diriez qu'il y a une teinte un peu éteinte, que la joie n'est pas tellement là dans toute sa trajectoire, ou c'est quelque chose qui, certaines fois, peut être contredit par les faits?
1: Oui, dans toute sa trajectoire, sans doute pas. Il y a en tout cas ce grand tournant, hein, le 15 décembre 60, il se marie. Et ça, c'est vraiment, et ce livre nous le rappelle, un tournant dans sa vie et dans son règne. Avant ça, effectivement, l'essentiel de son existence est quand même marqué en fait, par des événements douloureux. Mmh. Il y a la mort de sa mère, mais il y a évidemment la guerre, l'exil, l'effacement de son père, cette difficile cohabitation à Laeken avec son père et sa belle-mère. Donc, vraiment une période compliquée, et c'est, on le dit, on l'écrit à l'époque, le roi triste. Hein, un homme qui n'est pas lui-même, un homme qui n'est pas épanoui. Et alors il se fait par le, enfin je vais presque dire par le plus grand miracle, parce que les circonstances dans lesquelles il rencontre son épouse sont quand même assez presque folkloriques, mais ça va être un coup de cœur extraordinaire, et ça va être un couple d'une solidité qui se révélera très très forte, et malgré et au-delà des épreuves, hein, dont celle de ne pas avoir d'enfant. Et donc ce ne sera plus le roi triste après 60, en revanche ça restera, et jusqu'au bout, un homme d'une empathie profonde. Et dans empathie, il y a souffrance. C'est l'homme qui souffre avec. C'est l'homme qui souffre, qui porte les croix de son pays, les croix des personnes fragilisées de son époque, et notamment parmi les catégories de personnes au sort duquel il sera très sensible, il y a notamment les femmes exploitées, notamment dans des réseaux de prostitution. À la fin de sa vie, il sera un des grands soucis. Et chaque fois, on voit que ces souffrances humaines, il les porte réellement, et il fait tout ce qu'il peut, même si sa marge de manœuvre n'est ni nulle ni infini. Il fait vraiment tout ce qu'il peut pour améliorer le sort de ces personnes.
0: Merci en tout cas Vincent Delcor d'être passé nous voir pour nous parler de Baudouin, un roi face aux crises de son temps. À très bientôt, vous êtes ici chez vous.
1: Avec plaisir.
0: Et merci à vous, Michel Marois, de m'avoir accompagné pendant cette grande moitié d'émission. Vous souhaitiez rajouter quelque chose?
2: Au revoir Julien.
3: Il est 10h sur RCF Notre-Dame et c'est le retour de l'info avec Gabriel Laprade. Bonjour Gabriel.
4: Bonjour Melchior, bonjour à tous.
3: 710 millions d'euros d'aides supplémentaires annoncées par Sébastien Lecornu pour faire face à la hausse du prix des carburants.
4: La prime défiscalisée versée par les employeurs aux salariés voit son plafond doublé. Il passe de 300 à 600 euros. Ces conditions d'accès sont supprimées. L'indemnité de 50 euros pour les professionnels grands rouleurs, elle, est prolongée jusqu'au en août. Le formulaire de demande sera ouvert mercredi prochain. Le gouvernement a aussi annoncé des indemnités kilométriques revalorisées pour les aides à domicile et certains agents publics. Alors pour l'économiste Philippe Chalmin, invité de la matinale de RCF Notre-Dame, l'État ne pouvait pas faire plus.
5: Les temps heureux du quoi qu'il en coûte sont largement passés. Un centime de diminution de la fiscalité, si celle-ci était générale, ça représente en base annuelle 500 millions d'euros.
4: Notez que la consommation de carburant en France a diminué de 14% en mai sur un an. Les allègements de cotisations sociales des entreprises sur les bas salaires sont gelés, annonce du ministre des Comptes publics malgré la hausse du SMIC au 1er juin. Emmanuel Macron va annoncer une enveloppe supplémentaire de plus d'1,5 milliard d'euros pour le plan quantique du gouvernement. L'objectif, dit l'Élysée, est de faire face à l'accélération des États-Unis et de la Chine dans ces technologies critiques. Les semi-conducteurs sont incontournables pour l'intelligence artificielle. Tous les fonds engagés sont issus du programme d'investissement France 2030. Et puis le chef de la diplomatie polonaise remercie Donald Trump pour l'annonce sur les troupes américaines. 5000 militaires vont être envoyés en Pologne. Les dirigeants européens scrutent attentivement ces déplacements de troupes, alors que le président américain menace régulièrement de quitter l'OTAN.
3: Merci beaucoup Gabriel Laprade. On vous retrouve pas?
4: Non, malheureusement.
3: Bah, peut-être.
4: Mais c'était un plaisir cette semaine.
3: Et bah, c'était un plaisir partagé aussi pour toutes les équipes. Merci beaucoup Gabriel, et puis dès lundi vous retrouverez, alors ce sera lundi de Pentecôte, ce sera un petit peu différent, mais en tout cas mardi, ça c'est sûr, une matinale présentée par Pierre-Hugues Dubois, les infos avec Clara Bévilacqua et le débat du jour par Frédéric Mounier. Et on est parti.
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3: À l'occasion de la Pentecôte, plusieurs jeunes et adultes recevront le sacrement de la confirmation, une étape majeure de leur vie chrétienne. Après des mois de préparation, de rencontres et de réflexions, ils s'apprêtent à confirmer l'engagement pris pour eux lors de leur baptême. Dans la tradition chrétienne, cette fête rappelle la venue de l'Esprit-Saint sur les apôtres, envoyé pour annoncer la bonne nouvelle. Un symbole donc très fort pour ces confirmants qui, à leur tour, s'engagent à vivre et témoigner de leur foi. Depuis le début de l'année, on va en parler dans cette émission. Ils ont cheminé ensemble au fil de temps forts, de soirées d'échanges, de témoignages et de célébrations, accompagnés par les équipes paroissiales. Ils ont pu approfondir leur foi, découvrir davantage le sens des sacrements. Ils ont pu apprendre aussi à mettre l'Évangile au cœur de leur quotidien. On va aller cela de plus près avec nos deux invités, et puis comme chaque jour, avec vos réactions et vos témoignages. Peut-être que vous avez choisi de recevoir le sacrement de la confirmation ce week-end. Qu'est-ce que cette démarche représente pour vous personnellement? Racontez-nous un peu comment s'est préparée aussi la confirmation avec ces équipes paroissiales. Si vous avez accompagné des confirmants, racontez-nous également au 01 56 56 44 00 par mail à direct@rcf.fr et en vidéo sur la chaîne YouTube de Radio Notre-Dame.
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3: Et pour discuter avec nous jusqu'à 11h, nous avons le plaisir d'accueillir deux invités. Je commence avec vous, Père Vincent Demillo, bonjour.
7: Bonjour.
3: Merci beaucoup.
7: Avec joie.
3: D'avoir accepté de participer à cette émission Je pense donc j'agis. On vous avait reçu il y a quelques mois, je crois que c'était en septembre, en octobre, pour parler du sacerdoce.
7: Exactement.
3: Des prêtres. Il y avait une grosse enquête.
7: Une grosse enquête de l'IFOP, il me semble, ou le SOFRES, je ne sais plus. Mais sur le sacerdoce, voilà, à l'occasion du congrès mission, il y avait eu une grosse enquête.
3: Ouais, absolument.
7: C'était vraiment intéressant. Intéressant, il y a des beaux enseignements.
3: Et merci d'être de retour en studio. Vous êtes prêtre de la paroisse Notre-Dame du Travail.
7: Ben voilà, je suis voisin.
3: Eh oui, c'est dans le diocèse de Paris et nous, on est dans le secteur Montparnasse. On a une seconde invitée qui nous a rejoint. C'est un peu particulier puisque Charlotte, vous êtes une auditrice de RCF Notre-Dame. Bonjour Charlotte.
8: Bonjour Melchior, bonjour à tous.
3: Merci beaucoup d'être avec nous en direct des studios de RCF Hauts-de-France à Lille. Vous êtes une auditrice notamment de cette émission Je pense donc j'agis, et vous nous avez envoyé un mail il y a quelques jours pour nous parler notamment de cette confirmation que vous allez avoir la joie de recevoir, ce sacrement en tout cas, dimanche de Pentecôte à Lille, justement à Notre-Dame de la Treille. Ce n'est pas trahir quelque chose de dire que vous avez 60 ans, Charlotte, je me permets de donner votre âge, mais ça a son importance aussi pour notre sujet ce matin. Et on va vous entendre justement sur ce témoignage. Père Vincent de Mello, peut-être juste pour les auditrices et nos auditeurs qui nous rejoignent, qui ont reçu le sacrement de la confirmation quand ils étaient beaucoup plus jeunes. C'est un peu comme le baptême, on peut recevoir ce sacrement à tout âge finalement.
7: On peut recevoir à tout âge, comme le baptême effectivement, oui. C'est un sacrement qu'on reçoit qu'une seule fois dans sa vie,
3: oui.
7: C'est un sacrement dont on dit qu'il est à caractère, c'est-à-dire qu'il imprime quelque chose de définitif en nous, et c'est pas quelque chose du coup qui se réitère, et ça crée une disposition à vivre pleinement de l'Esprit-Saint, et qui, d'une certaine manière, ça achève l'action du baptême qui nous a vraiment rendu capable de recevoir la plénitude des dons de Dieu. Et donc, c'est une très belle étape dans l'initiation chrétienne.
3: Et c'est souvent lors de ce week-end de la Pentecôte que ces confirmants reçoivent le sacrement, Père
7: oui,
3: Vincent.
7: Alors en fait, tous ceux qui sont baptisés à Pâques, dans la nuit de Pâques, les catéchumènes, reçoivent tous les sacrements d'initiation en même temps, donc le baptême, la confirmation et l'Eucharistie. Et pour les autres, on choisit d'autres moments. D'ailleurs, c'est vrai que la fête de la Pentecôte est tout indiquée, en fait, il y en a là tous les week-ends dans beaucoup d'endroits. Et enfin, pour le coup, il n'y a pas de jour prescrit, mais c'est vrai que la Pentecôte est indiquée pour ça.
3: Quelques chiffres aussi pour bien situer de quoi on parle. L'année dernière, ce sont plus de 11 000 adultes qui ont reçu le sacrement de la confirmation en France hein, en 2025. Il y a une évolution de ce nombre de confirmants adultes. Père Vincent, qu'en est-il de la paroisse Notre-Dame du Travail? C'est un peu le même cas aussi pour vous?
7: Ou alors nous, c'est une toute petite paroisse, oui. Très modeste. Hein, voilà, mais c'est vrai que ça fait 2 ou 3 ans que maintenant, on a chaque année un groupe d'adultes qui se prépare à la confirmation. Ça va de 5 à 8 personnes. Mais ce qui, pour nous, notre petite paroisse, notre petite communauté, est quand même assez impressionnant. Et puis, qui est le reflet de de la population de notre paroisse, c'est-à-dire très mélangée, des âges très différents, des origines sociales très différentes. Ça, c'est tout à fait étonnant de voir la variété des profils qui se présentent.
3: Charlotte, vous allez recevoir ce sacrement ce week-end. Racontez-nous un peu comment ça s'est passé pour vous. Qu'est-ce qui a déclenché cet appel peut-être, ou cette volonté de recevoir ce sacrement de la confirmation?
8: Ben, je crois que c'était le moment, en fait. Avant, je m'étais posé la question, mais non, je l'aurais fait plus par convention que par ressenti. Et là, maintenant, c'est vraiment quelque chose qui m'habite. D'ailleurs, j'ai hâte d'y être. Je suis juste à côté de Notre-Dame de la Treille, donc voilà, j'arrive. Attendez-moi.
3: Oui, parce que le studio de RCF à Lille est à côté de Notre-Dame de la Treille. Vous dites que c'était le moment. C'était le bon moment, en tout cas. Est-ce qu'il s'est passé quelque chose dans votre vie pour que vous ressentiez ça?
8: Alors, je dirais... j'allais à la messe grâce à mon mari qui m'a récupérée, je vais dire, quand on s'est connus. Donc ça, c'était déjà magnifique. Et je retrouvais Jésus dans l'Eucharistie. Donc ça, c'était formidable. Mais je n'avais pas eu de formation avant, en fait. Ça s'était arrêté un peu brutalement avec, malheureusement, une indélicatesse d'un prêtre. Et ma famille a claqué la porte de l'église. Donc ça, je l'ai toujours regretté, je l'ai toujours ressenti comme une peine. Et puis, j'ai fait mon petit chemin, bon an, mal an, toute seule, plus ou moins, je dirais. J'avais la famille de mon mari qui était chrétienne, donc ça, c'était formidable et qui était soutenante aussi. Et puis, là, au niveau de la paroisse, j'allais, mais je ne connaissais pas vraiment, en fait, les personnes, les paroissiens. Je les voyais sur à la sortie de la messe, mais je n'osais pas vraiment interagir. Et puis je suis allée à la fête des trois clochers de notre paroisse. Et puis là, je me suis dit, bon, allez, il faut y aller.
3: On y va.
8: Donc, j'ai rencontré des personnes de l'EAP, donc l'équipe d'animation paroissiale. Et puis, je leur ai parlé comment faire pour rentrer plus dans la paroisse. Et elle m'a dit, il y a des fraternités qui sont organisées par... qui ont été proposées et soutenues par Monseigneur Laurent Ulrich. Excusez-moi, Le Bouche.
3: Oui, pas les mêmes.
8: ici à Lille. Et j'ai dit, d'accord. Et donc, j'en ai fait 2, et notamment la fraternité The Chosen, qui est une série formidable, que nous regardons déjà depuis plus de 2 ans.
3: Et qui raconte la vie de Jésus, et c'est une série qu'on... on a vraiment pu la mettre en avant aussi dans cette émission. Père Vincent de Mello, peut-être une réaction sur ce témoignage de Charlotte?
7: Il est assez classique, c'est-à-dire qu'en fait, les choses se font en douceur très souvent, la plupart du temps. Et puis, il y a le désir d'aller au bout d'une démarche. Beaucoup de gens étaient passés à l'as pour plein de raisons. Je dirais qu'il y a aussi un autre type de profil qu'on voit arriver, c'est-à-dire des jeunes qui disent, écoutez, nos parents, ils ont grandi dans la foi, mais ils l'ont abandonné, ils ne l'ont pas transmise. Alors, nos grands-mères étaient pieuses, elles faisaient le chapelet, la messe, etc. Nos parents, ils ont reçu, mais eux-mêmes ne nous ont pas transmis. Et maintenant, on se retrouve dépourvus d'un patrimoine. Donc, il y a une sorte de désir de se raccrocher à quelque chose dont ils sentent que ça leur manque. Et c'est un peu ça qu'on voit sur les demandes de baptême. Mais aussi sur les confirmations et aussi sur les préparations au mariage. Parce qu'on parle beaucoup aujourd'hui, si vous voulez, de l'essor des baptêmes et des catéchumènes adultes.
3: Parce qu'il y en a beaucoup.
7: Il y en a beaucoup, mais en fait, il y a un phénomène un peu similaire que l'on voit se produire, tant sur les confirmations que sur le sacrement du mariage aussi. Ouais. Hein. Et voilà, sur les paroisses du secteur ici, en 3 ans, les préparations au mariage ont été multipliées par 3.
3: Ah oui. C'est vrai qu'on en parle moins.
7: On en parle beaucoup moins.
3: Attendez, je me note une idée de sujet,
7: mais c'est très, très intéressant. Et alors, je vois tout à fait, moi, dans les adultes que je prépare au mariage, il y a tout à fait le profil de notre auditrice, des gens qui étaient mariés à l'église, des gens qui ont... Mais voilà, l'occasion ne s'est pas présentée. Ah ouais, tout et tout à coup, les choses... Enfin, pas tout d'un coup, genre, les choses mûrissent. Et s'approfondissent.
3: On entend qu'il y a un cheminement, en tout cas, derrière tout ça. Est-ce qu'on est appelé à recevoir le sacrement de la confirmation? Alors comme vous avez été appelé à devenir prêtre?
7: Non, je ne pense pas qu'on est appelé. Enfin, on est appelé au même titre que le baptême. Moi, j'ai l'habitude de dire, et c'est pour ça que je dis aux gens, si vous n'êtes pas confirmé, faites quelque chose, vous ne pouvez pas rester dans cet état, ce n'est pas possible.
3: Vous leur mettez la pression?
7: Non, mais je leur dis, écoutez, ouvrez les yeux, vous avez besoin. Et vous savez, je prends toujours la comparaison, d'un gâteau, où vous faites une recette de gâteau. Et tous les ingrédients, c'est magnifique, vous n'êtes pas gouré sur la recette, les proportions sont intactes, etc. Voilà, mais simplement, vous avez oublié de le cuire. Donc, il n'est pas comestible. Voilà. Le chrétien, baptisé, non confirmé, c'est un gâteau, il y a tous les ingrédients, mais il a pas été cuit. Voilà. Et en fait, on n'est pas allé au bout du processus, vous voyez. Et un chrétien comestible, c'est un chrétien confirmé. Voilà. Et puis donc, ça veut dire qu'il va avoir ce rayonnement, il va offrir la saveur, le bon goût de la vie chrétienne autour de lui. Il va aller au terme du processus de sa vie de baptisé.
3: Je file la métaphore du gâteau et de la cuisson. Un gâteau trop cuit ou un gâteau pas assez cuit, c'est peut-être un chrétien qui n'est pas assez éclairé.
7: En tout cas, on n'est jamais trop cuit dans l'Esprit Saint. C'est là que les comparaisons touchent sur leurs limites. Mais en tout cas, voilà, il y a quelque chose de naturel. Voilà, à être confirmé pour un chrétien.
3: Charlotte, est-ce qu'elle vous parle, cette métaphore du gâteau?
8: Ah oui, tout à fait. C'est très joli, d'ailleurs. Et oui, tout à fait. J'ai hâte, maintenant je le sens, et puis je le vis, en fait. C'est ça aussi, c'est beaucoup plus fort. C'est dès que je me mets en relation avec le Seigneur, avec l'Esprit Saint, avec Dieu... Je me sens bien, je me sens en confiance. Voilà, il y a quelque chose qui monte, l'Esprit Saint qui souffle, je ne sais pas. Mais oui, c'est beau.
3: Vincent,
7: ce que j'ai noté dans ce que vous disiez, madame, c'est que vous disiez, je n'ai pas forcément reçu beaucoup d'instructions chrétiennes ou de catéchisme, vous avez dit quelque chose qui se rapproche de ça. Et ce que je vois, c'est que pour les adultes qui se préparent à la confirmation, c'est vraiment l'occasion aussi de revisiter la foi chrétienne, le dogme, le credo, différents éléments, et aussi de se familiariser pour certains pour la première fois avec l'écriture, avec la lecture de l'écriture sainte, et qu'il y a une sorte de réappropriation de tout un patrimoine qui avait besoin, là le gâteau fallait le réchauffer pour le coup, vous voyez, il y avait besoin d'un renouveau, de se replonger dans les choses. Et moi je fais lire abondamment et je lis avec eux, je leur demande de lire un évangile en entier, les adultes qui vont être confirmés, et le lire en entier de manière continue, c'est-à-dire pas couper en rondelles comme on l'a dans la liturgie le dimanche. Et je privilégie l'évangile selon Saint-Luc, qui parle beaucoup de l'Esprit Saint. Et puis finalement, après, on lit ensemble le tome 2 de Saint-Luc, qui sont les Actes des Apôtres. Où là, on voit le déploiement de la vie dans l'Esprit Saint.
3: On va parler de la préparation justement dans quelques minutes. Et vous l'entendez ce matin, on évoque la confirmation, puisque de nombreux confirmants se préparent à recevoir ce sacrement en ce week-end de Pentecôte. Vous avez la parole pour en discuter avec nous. Peut-être que c'est votre cas, c'est votre situation. Racontez-nous un peu pourquoi cette démarche, comment vous vivez la préparation. Et si vous avez l'occasion d'accompagner pour le coup des confirmants un peu dans les équipes d'animation dans les paroisses, racontez-nous également au 01 56 56 44 00 01 56 56 44 00 venez prendre votre part du gâteau, ou alors vous nous regardez en vidéo sur la chaîne YouTube de Radio Notre-Dame.
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3: Oui. Alors, toujours avec nos deux invités jusqu'à 11h sur RCF Notre-Dame. Charlotte, je rappelle que vous allez recevoir le sacrement de la confirmation ce week-end à l'âge de 60 ans à Notre-Dame de la Treille à Lille. Et Vincent Demello, vous êtes prêtre de la paroisse Notre-Dame du Travail dans le diocèse de Paris. On le disait il y a quelques instants, Père Vincent, c'est un cheminement. Parfois, il y a de sacrés obstacles aussi.
7: Il peut y avoir des obstacles, ou en tout cas des questions qui se posent, parce que les gens, parfois, n'ont pas eu le souci d'harmoniser leur foi et leur vie morale, leur vie personnelle. Et puis, ils découvrent, en lisant l'Écriture, justement, ou en réfléchissant et en priant, qu'il peut y avoir des choses dans leur existence, des éléments de leur vie qui les ont éloignés de Dieu, puis ou qui peuvent être des aimants de blocage. Je voudrais vous raconter une anecdote assez belle.
3: Allez, dites-nous.
7: Un gars assez épatant qui s'appelle Samuel, qui vient faire la demande à 30 ans à peu près de d'être confirmé, et puis qui au bout d'un moment me contacte et me dit mais en fait j'ai quand même un souci avec mon amoureuse là, est-ce que je peux vivre comme avant, enfin voilà, on fait l'amour, et de lui-même, si vous voulez, une sorte d'interrogation qui est née. Voilà. Et je dis, si tu veux qu'on en parle, on en parle. Il dit oui, très bien. Et puis j'étais l'été en vacances quand il m'a mis ce message. Du coup, on a fait une visio sur le sujet. Et puis je lui ai envoyé la vidéo. C'est une seule chair qui a été faite par les Gunelles sur l'amour et la sexualité. Voilà. Et donc, très long échange en visio sur cette question. Et enfin, on voyait que lui-même notait un point d'incohérence dans son existence et qui appelait un vrai questionnement. Voilà. Et j'en ai vu beaucoup d'autres comme ça qui, en fait, c'est assez étonnant, une sorte de grâce déjà, par avance, par anticipation du sacrement, qui les éclaire sur de points de leur vie et qui fait que désir de créer une cohérence dans leur existence.
3: De comprendre.
7: Ouais. Et puis, du coup, plein d'autres questions qui jaillissent au fur et à mesure. Donc, par exemple, quand on lit les Actes des Apôtres, puis on voit l'exercice des charismes, disant mais qu'est-ce que ça veut dire ce truc, les charismes de prophétie, de guérison, et donc c'est assez étonnant le besoin de pas prendre un bout et de tout prendre en fait, de tout embrasser, voyez, mais avec quand même un certain nombre de points de difficulté, d'achoppement qui peuvent apparaître et qu'il faut accompagner, éclairer, et puis voilà, qui au contraire sont très intéressants à comprendre et voilà, à travailler.
3: Charlotte, ça vous parle ? C'est à peu près ce que vous avez fait aussi dans votre préparation au sacrement de la confirmation ?
8: Oui, j'ai un petit peu cherché par moi-même ce que je pourrais faire, où je pourrais aller. Donc j'ai suivi un peu de catéchisme avec une autre amie qui se fait confirmer. J'ai fait, oui, différentes choses, même avec la paroisse, les semaines du carême ou les semaines de l'Avent. J'ai fait Alpha. Oui. Avec mon parrain de confirmation, donc ça c'était un vrai cadeau aussi, avec des petites. Enfin, je suis allée.

0: de connexion, c'est que souvent, quand ils viennent frapper à la porte, mais c'est vrai aussi chez les catéchumènes, ils sont déjà allés braconner et se promener, se renseigner sur les réseaux sociaux. Et donc, ils arrivent avec des questions qu'il y a 30 ans qu'on n'avait pas.
1: Comme quoi, par exemple ?
0: Ils disent, alors, c'est quoi le pèlerinage de Chartres ? Puis c'est quoi le frat ? Et c'est quoi la fraternité Saint-Pie-X ? Enfin, ils arrivent avec des questions. C'est quoi le renouveau charismatique ? Ah oui. En fait, ils sont allés voir un peu tout. Ils ont un peu tout regardé. Ils ont zappé. Donc, ils vous parlent d'une vidéo de l'abbé Raffray. Ils vous parlent des youtubeurs, enfin des influenceurs chrétiens, de cathos de service, du chemin neuf, du monde traditionnaliste. C'est vraiment, c'est foisonnant. Et en fait, du coup, ils ont capté un certain nombre de trucs qui ne sont pas forcément mis totalement en cohérence. Et puis, du coup, c'est une sorte de forêt vierge, si vous voulez, ouais. Dans laquelle ils avancent. Et c'est assez drôle, parce que parfois, ils vous parlent de choses improbables, quoi. Ouais. Enfin, mais totalement improbables. J'en m'en souviens, il y en a un qui me dit « Et c'est quoi les chrétiens nestoriens ?» Le gars, il était catéchumène et il connaissait l'expression des chrétiens nestoriens, quoi. Enfin, c'était vraiment...
1: Mais ils sont éclairés, alors.
0: Comment ?
1: Ils sont éclairés, ces jeunes.
0: En fait, ils sont curieux.
1: Curieux.
0: Ils sont très curieux. Et puis, ils vont glaner à droite, à gauche des choses. Et puis, à un moment donné, une fois qu'ils ont, par eux-mêmes, essayé de chercher, ils ont besoin... d'avancer, de mettre tout ça, de comprendre, d'organiser leur vision, leur représentation des choses, etc.
1: Charlotte, vous êtes curieuse aussi
2: dans la vie. Beaucoup.
1: Oui.
2: Oui, beaucoup. Et puis, oui, comme je disais, j'ai essayé de chercher un petit peu par moi-même, me nourrir. Et tout est bon, en fait, à chaque fois. Mais c'est vrai que ça pose beaucoup de questions, parce qu'au plus on ouvre la porte, au plus... C'est infini, en fait. Ouais. L'amour de Dieu est infini. Je crois qu'on n'aura jamais fini de le connaître. Mais à la fois, c'est beau. Ça ne se termine pas.
1: Elle a été vraiment, pour vous, Charlotte, nécessaire, cette préparation à la confirmation, tout ce temps que vous avez reçu à échanger avec d'autres, ces temps de retraite. Heureusement que vous avez vécu ça, finalement.
2: Oui, franchement... Ça n'aurait pas été du tout la même chose, pas la même saveur. Moi, même rien que dans nos échanges avec les paroissiens, par exemple, notamment dans les frates, je vois plus de différence d'âge, par exemple. Jeunes ou personnes plus âgées, on ne forme qu'un seul cœur, en fait. On partage nos idées, nos sensations, nos doutes. Et puis, on avance ensemble et j'ai l'impression de trouver une nouvelle famille. Sincèrement, c'est vraiment quelque chose de fort.
1: Père Vincent, à Notre-Dame de la Treille, du Travail, pardon, donc c'est votre paroisse à Paris, pour le coup, je confonds les deux. Vous accompagnez à peu près 6 à 7 hein, cette année, confirmant.
0: Oui, chaque année, il y a 5 ans, il n'y en avait pas. Et là, on en a. Et surtout, ce qui est très amusant, c'est le caractère extrêmement hétéroclite du groupe, donc des gens qui ne se seraient jamais croisés, rencontrés et qui n'auraient pas passé des soirées ensemble, si vous voulez, qui ne seraient pas allés boire des pots ensemble. Et c'est assez étonnant, c'est qu'il y a une sorte de, justement, comme vous disiez,
1: de famille,
0: Charlotte,
1: c'est ça,
0: oui, de fraternité. De communauté, il faut un peu casser la glace au départ. Et puis, il y a une sorte d'émerveillement qui naît du récit du chemin de chacun aussi. Je me suis trouvé avec un groupe de préparation de confirmation où il y avait quelqu'un qui était flic, qui travaillait dans l'antistup, et puis quelqu'un qui prenait de la coke. Donc, c'était super drôle.
1: Il a procédé à une interpellation.
0: Non. On a eu vraiment des choses. Quelqu'un qui a fait une grande école de commerce parisienne avec quelqu'un qui est caissière dans un supermarché ou aide-soignante ou caissière de vie. Enfin, donc vraiment des gens qui au départ se côtoient pas forcément. Et je pense qu'il y a quand même à peu près que l'église ont fait des trucs comme ça. C'est assez étonnant.
1: Et c'est pas grave finalement.
0: Ah mais non, c'est génial. C'est très drôle, très très drôle. Et puis quand on a fêté la confirmation le lendemain, parce qu'il y avait un grand repas paroissial, ils étaient là avec leur parrain et marraine. On a bu du champagne. C'était très amical. Et puis continuent de se contacter les uns les autres par réseaux sociaux. sociaux, je ne sais pas quoi, mais, et puis se croiser à la paroisse. Et c'est vraiment c'est très touchant. Ouais.
1: Je rappelle qu'on parle de la confirmation avec vos témoignages, vos réactions au 01 56 56 44 00. Père Vincent de Mello, dans ce que vous dites, et je trouve que ça confirme vraiment ce que vous dit Charlotte, c'est un peu « venez comme vous êtes ». Alors, ça reprend le slogan d'une marque alimentaire.

0: Mais c'est un peu ça.
1: C'est
0: quand même.
1: Ça, et en même temps, il faut pas en rester là. C'est-à-dire que il y a aussi des choses à travailler. Moi, je prends un très long moment d'entretien personnel avec chacun, vraiment pour que chacun puisse raconter son itinéraire, que je puisse comprendre, et puis que puisse émerger tous les sujets. C'est pas, si vous voulez, simplement, on échange sur le Seigneur, la foi, etc., mais qu'on puisse aller vraiment dans l'itinéraire de chacun. Ouais. Et puis, aussi, moi, j'invite chacun à se confesser,
0: oui,
1: auprès de qui veulent, et même à faire une confession générale, c'est-à-dire de toute leur vie. Moi, j'ai fait ça 3-4 fois dans ma vie. C'est vraiment une expérience de laisser revisiter...
0: Ça prend du temps ?
1: Ça peut, oui, ça peut. Et donc, de laisser revisiter vraiment le Seigneur sur toute notre existence. Avec chacun, je prends un long temps de prière aussi.
0: Ouais.
1: Justement, une fois qu'ils ont un peu raconté leur vie, en parlant de leurs blessures, parlant des histoires parfois très douloureuses qu'ils ont pu vivre. Et puis aussi, dans cette prière très longue, que je prends un vrai temps d'action de grâce.
0: Ouais.
1: Parce qu'il y a une sorte d'anamnèse, vous voyez, vraiment de mémoire qu'on fait de ce chemin qui les a amenés à demander le sacrement de la confirmation. Et je trouve que là, il y a vraiment une sorte un moment de la bonté de Dieu qui se vit là.
0: Dans cette confession.
1: La fois dans cette préparation, ouais, dans cette rencontre annuelle, et ensuite, quand ils sont prêts. Vraiment, je leur dis, après, vous viendrez quand vous êtes prêts, voir les prêtres, les heures de confession, etc., dans un monastère ou dans votre paroisse, comme vous voulez. Et qu'il y a vraiment quelque chose qui se vit, qui est très fort à ce moment-là.
0: Charlotte, la confession, c'était également, ça faisait partie, en tout cas, de cette préparation à la confirmation.
2: Oui, tout à fait. Puis j'ai fait comme disait le père. J'ai revisité en fait toute ma vie avec avec le père Dalle, et bon, j'étais un peu impressionnée parce que j'avais pas trop l'habitude, et je me suis dit, faut que je m'ouvre et que je en toute confiance, que je dépose tout, et j'avais confiance pour justement être entendue, écoutée, ouais, pardonnée. Et oui, c'était beau, c'était. Voilà, je l'ai refait. Je peux pas dire que je suis très coutumière de la chose,
0: oui,
2: mais je le fais quand même plus régulièrement maintenant. Oui.
0: On marque une petite pause dans cette émission. Je pense donc j'agis sur RCF Notre-Dame. On parle de la confirmation avec ces confirmants. On ne sait pas trop combien il y en a cette année, près de 10 000 en tout cas. S'il y en avait 11 000 l'année dernière, peut-être 10 000 ou plus, on ne sait pas. Mais en tout cas, des jeunes et des adultes qui vont recevoir ce sacrement en ce week-end de Pentecôte. Avec vos réactions, vos témoignages, si c'est votre situation, racontez-nous, peut-être que c'était l'année dernière. Bref, tout le monde a la parole comme d'habitude au 01 56 56 44 00. À tout de suite.
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0: Il est un peu plus de 10h30 sur RCF Notre-Dame, une émission sur le sacrement de la confirmation, avec en cette année 2026, plus de 10 000 confirmants qui vont recevoir ce sacrement ce week-end de Pentecôte. C'est peut-être votre situation, votre cas, ou alors vous avez reçu il y a quelques années ce sacrement. Bref, racontez-nous un peu ce que vous avez vécu justement au 01 56 56 44 00. Vous pouvez également témoigner par mail à direct@rcf.fr et nous regarder en vidéo sur la chaîne YouTube de Radio Notre-Dame. Il y a même un chat pour apporter vos commentaires. Ce sera après les Souchons.
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0: C'était les Souchon avec les deux fils, Pierre, Charles, et puis évidemment le père, hein, tant qu'à faire, Alain Souchon, avec cette chanson « À quoi tu penses ?». On pense à la confirmation ce matin sur RCF Notre-Dame, avec ces confirmants qui vont recevoir le sacrement pendant ce week-end de la Pentecôte. On en parle avec nos deux invités jusqu'à 11h. Père Vincent de Mello, vous êtes prêtre de la paroisse Notre-Dame du Travail dans le diocèse de Paris, dans le quartier Montparnasse, pour être précis. Et puis Charlotte, vous êtes en direct des studios de RCF à Lille. Vous allez recevoir ce sacrement à Notre-Dame de la Treille ce week-end, et vous nous racontez tout au long de cette émission un peu votre cheminement. J'aimerais qu'on écoute Blandine au 01 56 56 44 00. Bonjour Blandine.
1: Bonjour, merci beaucoup parce que vous nous faites vivre notre foi, vous la faites pétiller, c'est formidable. Oui, quand j'écoute cette émission, je me dis que j'ai raté quelque chose. Parce qu'en fait, j'ai été confirmée, mais j'étais jeune, très jeune, puisque c'était au cours d'études, j'étais pensionnaire, déjà c'était difficile pour moi parce que je sortais pas souvent pour voir mes parents.
0: Oui.
1: Et c'était dans le cursus, j'allais dire, ça allait presque avec les niveaux de classe. Et bon, et j'ai aucun souvenir de préparation. Voilà. Et quand j'entends votre émission, je me dis mais ça doit être formidable, tout cet accompagnement, tout. On sent et puis on est accompagné comme ça jusqu'à la réception de cet esprit. Qui doit bouleverser plein de choses. Et j'ai l'impression je me dis, mais quel dommage qu'on puisse pas rechoisir, étant adulte, j'ai 76 ans, rechoisir un moment où, voilà, on fait tout ce cheminement et on le reçoit vraiment en pleine conscience, quoi. Voilà. Alors, ça m'a pas empêché je continue à essayer de faire tout ce que je peux pour vivre ma foi de façon intense et donner aux autres et tout. Bon, mais donc j'ai fait aussi Alpha, j'ai préparé des adorations, Là il y a quelque chose. Quand j'entends cette émission, je me dis mon
0: ça
1: Dieu,
0: vous donne envie.
1: Vous
0: enviez Charlotte. Bah écoutez,
1: voilà, exactement.
0: Merci Blandine, merci beaucoup pour votre appel. Bah voilà, Charlotte, vous faites des envieux.
2: Tant mieux. Si tout le monde pouvait venir, Seigneur, ce serait super.
0: Ouais.
2: Mais d'ailleurs, j'ai une amie que j'ai emmenée avec moi sur le parcours Alpha.
0: Oui.
2: Je lui ai proposé. Elle avait fait son cathé quand elle était jeune, mais pareil, elle disait, c'était conventionnel, et après j'ai tout laissé. C'était un peu très, très distant. Et là, elle brûlait, quoi. Pendant tout le parcours Alpha,
0: ouais.
2: Elle était. Oh, c'est beau à voir, quoi. Franchement.
0: Vincent de Mello, on peut pas recevoir deux fois la confirmation.
3: Non, moi j'ai reçu, j'étais en CM2. Je me souviens de la confirmation et je me souviens que j'avais trouvé la préparation nulle en fait.
0: Ah.
3: J'étais vraiment, j'étais atterré par j'étais en CM2. Hein, j'étais capable de juger que franchement, ça m'apprenait rien, que c'était moralisateur.
0: Il manquait des ingrédients.
3: Oh là là là, énormément. Mais par contre, vous voyez, je pense qu'il faut pas regretter de l'avoir reçu jeune. Et puis parce que finalement l'Esprit Saint agit en nous. Il faut que vous sachiez. C'est que traditionnellement, jadis, et dans chez les chrétiens d'Orient, la confirmation, l'Eucharistie sont reçus le même jour que le baptême des petits-enfants. Hein. Donc, la majorité des chrétiens et l'histoire de l'Église n'ont pas eu, en quelque sorte, cette forme de personnalisation, d'appropriation du sacrement pour lui-même, comptant sur le caractère très objectif de la puissance du sacrement, sans que subjectivement y ait cette expérience aussi émotionnelle, affective, etc. Par contre, pour répondre à Blandine, je lui dire, mais en fait, vous avez, parce que l'Esprit Saint fait son œuvre en vous, était capable d'aller vous nourrir, d'aller vous-même vous ressourcer, chercher et faire vivre votre sacrement. Et ce que vous dites de vos engagements montre bien que ce sacrement est à l'œuvre en vous. Voyez. Donc n'ayez pas de regrets. Et puis lieux de ressourcement, de relecture de votre vie, dans une retraite, etc. Enfin, en fait, vous en avez plein à disposition et vous n'avez pas besoin d'être dans une préparation au sacrement pour vivre ces moments où on se replonge dans sa foi.
0: Dans le jargon, un peu, bien sûr, on parle des catéchumènes, les néophytes, ceux qui viennent de recevoir le baptême.
3: Néophytes, nouvelle plante.
0: Voilà, nouvelle plante, exactement. Ouais. Pour la confirmation, on parle des confirmants, avec un D,
3: avec
0: d'ailleurs,
3: un D,
0: ça a son importance. Qu'est-ce qu'on entend par les recommençants ?
3: Bah, les recommençants, c'est, ils peuvent être un peu de toute cette espèce-là, c'est-à-dire tous les gens qui reviennent là, certains qui mettent le doigt dans l'eau, savoir la température, quoi. Vous voyez, c'est avant de mettre le pied, puis avant de peut-être d'y plonger. Ouais. Donc, ils peuvent être.
0: Ils ont envie de renouer un contact avec la foi.
3: Exactement. Ouais, ouais. En fait, on a vu énormément, par exemple, le mercredi décembre, des gens qui viennent goûter la température, quoi. Et puis, ils disent, tiens, je vais faire un carême. Et puis après, voilà, il y a d'autres étapes qui s'annoncent sur la ligne d'horizon avec des délais qui sont les leurs. Moi, j'ai eu la chance de faire revivre une communauté chrétienne à un endroit où il n'y avait plus de messe le dimanche, puis de pouvoir pendant 13 ans travailler ce lieu. Voilà.
0: Et c'était au Saint-François-Xavier ?
3: Non. Enfin, j'étais au patronage du Bon Conseil.
0: Ah oui, oui.
3: Et
0: oui.
3: Côte-Chauvet, bon, il y avait au tout début, les premiers dimanches, il y avait 30 personnes à la messe. Et puis, ça s'est amplifié, etc. C'est vraiment il y a quelque chose qui s'est redynamisé, créer une communauté, c'est vraiment très beau. Et au bout d'un moment, j'ai fait le constat que un bon tiers de l'assemblée était des recommençants, c'est-à-dire des gens qui revenaient à l'église, qui retrouvaient la foi, qui retrouvaient une pratique chrétienne, enfin qui se replongeaient dans la vie chrétienne.
0: C'est un peu ce que vous avez vécu, Charlotte, grâce à votre mari qui vous a un peu remis le pied à l'étrier, si je devais utiliser cette expression.
2: Oui, tout à fait. Oui. Et puis, on a commencé par une retraite de fiançailles au Centre spirituel du Haut-Mont, à Mauveau, et c'était bien. C'était, voilà, ça nous a porté toute notre vie. On n'a pas forcément le même parcours et la même façon d'exprimer notre foi, mais non, c'est fort et c'est bon.
3: Ce qui est assez frappant, c'est qu'on a aujourd'hui, en quelque sorte, à portée de main, une quantité de moyens de se ressourcer, de se replonger dans sa foi. Moi, je me souviens d'une remarque de mes parents. Mes parents sont mariés en 1952, et qui disaient, quand ils me voyaient, faire des retraites, des pèlerinages ou des choses comme ça, des nuits d'adoration, ils disaient, mais nous, à notre âge, on n'avait rien de tout ça, quoi. On était un peu pris dans le rouleau sociologique d'une vie chrétienne, de nos établissements catholiques ou pas.
0: On a une offre qui est importante, c'est ce que vous dites.
3: On a une offre considérable.
0: Oui, mais est-ce qu'il n'y a pas trop d'offres, justement ?
3: Bah, en fait, si on veut que l'ensemble de la population française puisse découvrir le Christ, espérons que toute cette offre va s'embouteiller. Enfin, on peut que souhaiter. Enfin, moi, je trouve que cette offre est très très précieuse. Entre les sanctuaires, les pèlerinages, les retraites, les groupes de prière, les parcours de formation,
0: les applis, les TikTok.
3: On a aujourd'hui un couteau suisse qui est très équipé. Hein, ouais. Voilà. Et tant mieux, mais c'est probablement aussi qu'il y a une créativité qui est vraiment l'œuvre de l'Esprit Saint. Je trouve qu'il y a une ingéniosité, une créativité aussi dans la jeune génération pour créer une surface de contact avec une part de la population qui s'est éloignée de la foi, qui est très belle. Enfin, j'ai des jeunes de ma paroisse qui ont créé un bar chrétien, et c'est vraiment un lieu incroyable, quoi.
0: Qu'est-ce qu'on fait ? On picole et on prie ?
3: On boit des coups, on voit un prêtre. Il y a beaucoup de jeunes en fait, qui n'ont jamais vu dans leur vie un prêtre en chair en os. Ils en ont vu à la télé, mais ils en ont jamais croisé. D'accord. Et dans ces jeunes, on en a plein qui ne savent même pas s'ils sont baptisés, vous voyez, dans les jeunes générations. Et donc, finalement, de recréer des surfaces de contact. Ce que pousser à la porte d'une église, la marche est très haute, hein, parfois. Pour eux, c'est une sorte de tribu d'Indiens qui ont leur code, et puis leur code sociologique, leur langage, leur jargon. Et en fait, c'est des mondes qui ne se rencontrent pas forcément. Et finalement, je trouve qu'on a aujourd'hui beaucoup de chrétiens très missionnaires dans leur démarche et dans leur désir de se mettre à la portée de tous.
0: Charlotte, est-ce que vous avez ressenti un peu ces éléments extérieurs, cette offre qu'évoquait il y a quelques instants le père Vincent ?
2: Oui, tout à fait. Il y a énormément d'offres, peut-être même à la limite un peu trop, parce que c'est vrai que on se sent un petit peu perdu. Et vers quoi aller ? C'est vrai qu'on aimerait avoir quelqu'un tout le temps pour répondre à nos questions. Alors bon, des fois, c'est ce que je fais justement avec mon parrain de confirmation. Modestement, je lui demande des renseignements.
0: Comment vous l'avez choisi, votre parrain de confirmation, justement ?
2: C'était justement dans la Frate The Chosen. En fait, quand on était dans les petits groupes à chaque fois, ils parlaient, mais très facilement de la foi. Et il éclairait tout le monde, enfin tout le monde buvait ses paroles. Et du coup, j'ai senti un homme d'un très grand cœur, très grande foi, très humble. Et je lui ai demandé si vous voulez bien être mon parrain. Et je craignais un petit peu, je m'attendais à un non. Et puis il m'a répondu, ça serait un honneur. Ouf, alors là, je me suis liquéfiée sur place. C'était magnifique, franchement. Ouais. Et le fait d'avoir fait des petites retraites et tout ça, Alpha, on a appris à mieux se connaître, à s'apprécier. Et bon, c'est chouette.
0: Vous nous appelez ce matin pour venir témoigner, nous raconter si vous avez reçu, il n'y a pas très longtemps, le sacrement de la confirmation. Ça nous intéresse vraiment. Et puis, si vous avez accompagné aussi des confirmants, 01 56 56 44 00 ou par mail à direct@rcf.fr.
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0: Deux invités jusqu'à 11h, ça passe très vite, hein. Il nous reste quelques minutes avec Charlotte. Vous allez recevoir ce sacrement dimanche à Notre-Dame de la Treille, c'est à Lille, où vous vous trouvez d'ailleurs actuellement en studio. On remercie toute l'équipe qui vous accueille. Et puis Père Vincent de Mello, vous êtes prêtre de la paroisse Notre-Dame du Travail, dans le diocèse de Paris, dans le quartier de Montparnasse. Peut-être un mot sur ces parrains de confirmation, Père Vincent. Ils ont toute leur importance également pour accompagner les confirmants.
3: Ils ont leur importance, mais il faut avoir conscience, c'est que pour certains, c'est très difficile de trouver un parrain ou une marraine de confirmation dans certains cas, parce qu'ils ont dans leur entourage immédiat, familial en tout cas, personne qui soit chrétien, baptisé, confirmé de ça. Donc parfois, c'est à nous de les aider à trouver dans la communauté paroissiale des gens. Mais vous voyez, c'est aussi vrai pour les catéchumènes. Moi, ça m'est arrivé de faire un appel à la paroisse pour quelqu'un que j'allais baptiser sous son lit de mort, une dame de 75 ans, et c'est un jeune paroissien qui a été l'éphémère parrain d'une personne qui est morte quelque temps après. Et là, je vois sur un jeune que j'ai préparé, et bien finalement, c'est le catéchiste que je lui avais trouvé qui a été le parrain. Ça a été compliqué. Et moi-même, en fait, je me suis trouvé parrain par accident quand j'avais 16 ans, parce que je préparais un enfant au baptême, un garçon de 9 ans. Mais il y avait zéro chrétien dans son entourage, quoi. Ouais. Et c'était dans le patronage qu'il était catéchisé qui avait demandé le baptême. Et puis je suis arrivé le jour de la célébration du baptême, et en fait le prêtre m'a dit, faut que tu sois le parrain, il n'y a personne. Voilà. Ouais. Et donc en fait c'est assez beau, parce que on voit aussi l'action de l'Esprit Saint chez les parrains et marraines qui se laissent bousculer et qui acceptent de se rendre disponible à ça. Et c'est vous voyez, jadis, on choisissait les parrains et marraines dans son entourage familial. Il y avait un petit côté un petit peu conformiste aussi, ou je sais pas quoi. Enfin, bon, on se cassait
0: par
3: pas
0: convention.
3: La... Oui, puis on se cassait pas la tête. Et là, il y a vraiment le désir de faire chose sérieusement. Voilà. Alors, pour un parrain de confirmation, il faut qu'il soit lui-même confirmé, baptisé, confirmé. Ouais. Voilà, on demande qu'il ait aussi une vie chrétienne, qu'il soit ancré dans la vie chrétienne. Et c'est pas toujours simple, en fait, aujourd'hui. Mais du coup, ça donne lieu à un vrai travail. On prie, dit, Seigneur, montre-moi dans la paroisse des gens qui je pourrais proposer. On fait des appels parfois, et on a souvent des très belles surprises.
0: Charlotte, quelques heures, quelques jours avant de recevoir ce sacrement, vous êtes dans quel état d'esprit ?
2: Toujours dans la joie. C'est drôle, je ne m'attendais pas, hein. Franchement, je ne m'attendais pas à ce que ce soit aussi fort.
0: Ouais.
2: Et voilà, j'ai envie de recevoir cette force, cette envie de commencer en fait aussi un nouveau chemin, parce que je pense que j'ai pris des enseignements, mais je sais que maintenant, ça sera aussi plus à moi d'agir autour de moi. Et voilà, je me questionne encore sur comment je peux agir. Secours catholique ou des choses comme ça, ou bon, ouais, certainement aussi au sein de ma paroisse, mais en tout cas, oui, je pense que le Seigneur nous envoie, donc il faut y aller.
0: Père Vincent.
3: Moi, j'ai aussi deux témoignages cette année très beaux, où c'est des enfants, des jeunes collégiens qui ont amené leurs parents soit au sacrement du baptême, soit à la confirmation.
0: Ah oui.
3: Et c'était assez bouleversant de voir un garçon chez nous qui était confirmé l'an dernier, qui est servant de messe, et puis qui a amené sa maman au catéchuménat, ouais. Et une maman qui est venue aussi se préparer. On avait confirmé ses deux filles, et ça a fait son chemin chez cette maman, et qui du coup a fait cette démarche, et qu'elle a longuement mûri.
0: Mais là, c'est une affaire de famille, carrément.
3: Oui, oui, mais ça m'est arrivé, moi, de préparer la confirmation, papa, maman et les enfants ensemble, vous voyez. Ouais. Et c'était vraiment de très belles expériences aussi. Voilà, et puis il y a ces compagnonnages, justement, avec ces paroissiaux, improbables, de gens qui deviennent parrains, qui se rencontrent dans ces groupes. C'est tout à fait étonnant.
0: Quand on parle des catéchumènes, on évoque la situation des néophytes qui, parfois, sont un petit peu lâchés dans la nature.
3: C'est vrai.
0: En ce moment, se déroule le concile provincial en Ile-de-France, alors avec la messe d'inauguration de ce concile qui aura lieu le 31 mai. Et on aura la joie d'en parler, bien sûr, sur RCF Notre-Dame. Mais c'est pareil pour les confirmants. Ils sont néophytes quand ils reçoivent le sacrement de la confirmation, c'est ça?
3: Non, ils ne sont pas néophytes, parce qu'ils ont déjà été plantés dans la terre depuis longtemps, pour certains.
0: Ah ben, puisqu'il y a le baptême.
3: Oui, bien sûr. Mais en fait, la question se pose un peu de la même manière, qu'ils prennent leur place dans la communauté chrétienne, et que ce ne soit pas qu'une place affective, parce qu'ils ont aimé cette paroisse, les gens qui y sont, puis une fois qu'on déménage ou que le curé change, etc., il lâche tout, il faut que en fait, je trouve qu'un des enjeux, c'est aussi de percevoir toute la polyphonie, la variété de ce qu'est la vie chrétienne. Donc, qu'il y ait la vie dans l'Esprit Saint, l'exercice des charismes, une vie mariale, une vie eucharistique, le sacrement du pardon, la vie de charité. Enfin, en fait, que d'une certaine manière, ils visitent l'ensemble de l'expérience chrétienne avec beaucoup de simplicité, et aussi le caractère pas simplement subjectif, oui. Ce que j'ai ressenti, ce qui m'a fait du bien, ce qui m'a ému, mais que l'objectivité de l'Église, du corps du Christ, qui s'y déménage où qu'ils aillent, l'Église c'est la même, c'est le même Seigneur, une seule foi, un seul baptême, et qu'il y ait une sorte d'appropriation de quelque chose de plus grand que le cadre humain, affectif, que le bocal dans lequel ça a éclos. Voyez.
0: Charlotte, est-ce que vous avez pu discuter déjà de l'après, avec peut-être le prêtre, en tout cas l'équipe qui vous a accompagné?
2: Non, pas forcément, mais je pense que rien n'est terminé. De toute façon, là, j'ai intégré aussi une autre frate de catéchumènes, dont certains vont se faire baptiser l'année prochaine, mais donc que ça ne s'arrêtera pas juste au moment de la confirmation. Je vais continuer les séances avec tout le monde. Et voilà, c'est intéressant. Puis on s'aide aussi des vidéos du frère Paul-Adrien Hardemar, donc là aussi c'est vraiment très très très très riche.
0: Et de RCF Notre-Dame aussi, Charlotte.
2: Oui, tout à fait. Je crois que vous m'avez mis le pied à l'étrier, de toute façon, donc...
0: Et c'est pour ça que je vous ai contacté, Charlotte, hein, en tant qu'auditrice. On a un message de Claire dans le live YouTube sur la chaîne de Radio Notre-Dame qui nous dit: j'ai reçu le sacrement de la confirmation après une reconversion personnelle, et ça m'a permis de choisir définitivement de suivre le Christ jusqu'à la fin de ma vie. Il est beau ce témoignage, hein, Père Vincent.
3: Ben oui, oui, c'est qu'il y a vraiment des belles choses qui démarrent dans ces itinéraires. Oui, je dînais hier avec un gars qui m'a invité à dîner chez lui avec des colocataires.
0: Là. Vous parlez de gâteaux, vous parlez de bars, de repas, vous êtes très nourriture.
3: Oui, c'est ça. Bah, en fait, la foi chrétienne, c'est souvent très convivial. Et puis quand on est français, que voulez-vous, on se refait pas.
0: Et
3: il me disait, en fait, moi je propose à tous mes potes d'aller faire une nuit d'adoration en Marthe, même quand ils sont pas gâteaux. Ouais. Et donc il me racontait un gars qui cherche, qui va dans le bouddhisme. Ouais. Et alors, ils ont une sorte d'audace, ça lui est venu comme ça. Et donc, il va faire une nuit d'adoration avec un gars qui est agnostique. Mmh. Et il lui dit, non, il faut que tu, une fois dans ta vie, tu fasses ça, passe une nuit au Sacré-Cœur de Montmartre. Ouais. Et il l'accompagne, quoi. Il fait pas que lui donner les conseils, il le fait lui-même, quoi. Franchement, je trouve qu'il y a une sorte de flamme qui s'allume. et qui, normalement, n'a pas de raison de s'éteindre.
0: Alors là, vous parlez en parisien, Père Vincent. Montmartre, la spécificité de cette basilique, c'est qu'il y a une adoration 24 heures sur 24, 7 jours sur 7, 365 jours sur 365. C'est à côté de chez moi, alors je connais un petit peu, mais c'est pas le seul endroit dans, en France où il y a ça.
3: Mais c'est la basilique du vœu national, donc ouais. Où il y a vraiment... c'était voté à l'Assemblée nationale, ouais. In illo tempore, où là... Il y a adoration eucharistique jour et nuit et culte rendu au Seigneur vivant dans l'Eucharistie. Mmh. Et c'est très touchant de voir qu'on a des gens qui débarquent et puis qui, là, dans cette nuit, le mystère de la nuit au-dessus de Paris, là, se nourrissent de ce moment de contemplation et de prière.
0: Mmh. Charlotte, ça pourrait vous plaire, ça, de suivre une adoration toute la nuit dans un endroit ?
2: Oui. Oui. Oui, c'est marrant parce qu'on en a parlé justement il n'y a pas longtemps avec des gens qui connaissent mieux Paris et ça m'a donné envie. Il y a plein de choses en fait qui me donnent envie maintenant et que je ne connais pas. Donc, bon, c'est vrai que j'aimerais bien être peut-être un petit peu plus conseillée ou guidée pour savoir vers quoi me consacrer surtout. Mais j'ai aussi quelque chose que j'avais envie de dire, c'est le père qui nous a mariés et qui a baptisé nos enfants. Il avait toujours l'habitude de dire « Quelle heure est-il ?» Et on répondait « Il est l'heure d'aimer. » Et ça, c'est resté. Voilà, je pense qu'il y a beaucoup de prêtres même qui vont reconnaître l'abbé Pierre Hébard, qui était un très bon prêtre.
0: Quelle heure est-il ? Il est 10h56 en tout cas. Je sais qu'on arrive à la fin de cette émission, chère Charlotte et cher Vincent. Charlotte, qu'est-ce qu'on peut vous souhaiter pour ce sacrement, pour ce week-end bien particulier que vous allez vivre ?
2: Ah bah, que ce soit la fête, la joie, voilà, qui se partage avec la famille, les amis, voilà, les autres confirmants, bien sûr. Et puis d'avoir un chemin toujours plus présent, plus constant. Parce qu'en fait, je pense que la foi, c'est comme un peu un poêle à bois. Si on ne met plus de bûches, il n'y a plus rien qui se passe. Donc, il faut savoir l'alimenter et puis se pousser un petit peu, parfois, dans des chemins qu'on n'aurait pas pensé prendre. Et puis, vivre de très belles choses.
0: On parle de four, on parle de feu. C'est vraiment la flamme de l'Esprit Saint, Père Vincent, c'est ça ?
3: Eh bien oui, à la Pentecôte, c'est ça qu'on voit relater.
0: Qu'est-ce que vous pouvez souhaiter, je ne sais pas si on peut dire ça, mais à Charlotte ?
3: Eh bien, qu'elle soit bien inspirée, puis qu'elle découvre l'action puissante de l'Esprit Saint qui fait, en quelque sorte, donne autorité aux chrétiens pour parler au nom du Seigneur et que du coup elle puisse elle soit inspirée pour témoigner et partager sa foi.
0: Et qu'est-ce qu'on vous souhaite à vous ? De bons gâteaux ? Bien cuit ?
3: Eh bien, on a tous besoin de porter du fruit dans ce que le Seigneur nous demande de faire.
0: Merci vraiment à tous les deux. C'était passionnant de vous entendre, Père Vincent de Mello, près de la paroisse Notre-Dame du Travail, dans le diocèse de Paris, dans le quartier de Montparnasse. Merci vraiment d'avoir
3: été avec
0: nous.
3: Bonne fête de Pentecôte.
0: Merci Charlotte.
2: Merci. Et bonne fête, oui, merci beaucoup.
0: C'était un plaisir aussi de vous entendre. Et vous reviendrez, j'espère, vous viendrez nous voir peut-être. Et on vous souhaite en tout cas le meilleur pour ce sacrement de la confirmation que vous allez recevoir dimanche à Notre-Dame de la Treille à Lille. On remercie d'ailleurs toute l'équipe qui vous a accueilli en studio. Merci à Pierre-Henri et Sabine qui étaient ce matin à la réalisation de cette émission. Je vous retrouve lundi, ce sera une émission enregistrée de Je pense donc j'agis, ce sera même une rediffusion. Et puis mardi, on sera en direct, on parlera des dictionnaires avec la sortie du Petit Robert et du Larousse. En quoi les dictionnaires racontent aussi l'évolution de notre société, ce sera mardi avec des voix que vous connaissez bien sur notre antenne, j'en dis pas plus. En attendant, je vous laisse avec Marie-Ange de Montesquieu pour Enquête de sens. On va parler du couple aujourd'hui.
5: Oui, une Pentecôte explosive, c'est peut-être que vivront certains couples. Peut-on se disputer, en tout cas, sans faire exploser son couple ? Voilà, c'est la question que je vais poser à mes deux invités, à mes trois invités dans cette émission en cas de sens.
0: Bonne émission, Marie-Ange.
5: Très bon week-end à vous.
0: Merci beaucoup.

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1: Bonjour, bonjour. Ici Laurence Vielle avec une autre voix, celle de David. Laurence est ailleurs, dans le sud du sud du sud de la France, et ne pouvait être avec nous aujourd'hui, mais avec Aurélien et nos deux invités, nous passerons une heure en poésie. La poésie, c'est entendre les mots doux qu'on te dit en silence.
2: La poésie, ce sont des festins de trois fois rien.
1: La poésie, c'est... Tum, tum, tum, tum, tum, tum, tum, tum, tum. Penser à la chenille que tu étais.
2: La poésie, c'est jouer avec ta langue.
1: La poésie, c'est trouver ce que tu ne cherchais pas.
2: La poésie, c'est le mur qui devient marche.
1: La poésie, c'est une lettre d'amour que tu croyais perdue, c'est une lettre de haine que tu n'as jamais écrite.
2: La poésie, c'est le coquelicot dans la décharge.
1: La poésie, c'est entendre les voix qui se sont tues.
2: La poésie, c'est l'imprévu qui soulève la poussière.
3: La poésie, ce sont des poussières flottantes dans la lumière.
4: La poésie, c'est le caillou dans la chaussure qui te rappelle que tu existes.
1: La poésie, c'est la grâce de la danse sur les ruines.
2: La poésie, c'est trouver ton silence au milieu du bruit.
1: La poésie, c'est voir les yeux fermés.
3: La poésie, c'est de l'audace, encore de l'audace.
4: La poésie, ce sont des fins qui sont des débuts.
2: Eh bien, bonjour à toutes et bonjour à tous. On est ravis de vous retrouver pour cette émission de No Poetry, No Party. Alors, vous avez entendu, peut-être que maintenant vous en avez l'habitude, hein, si vous êtes des auditrices et des auditeurs fidèles, les voix de nos invités qui se sont glissées dans les phrases ici qui sont issues d'un livre qui s'appelle Les étoiles filantes, écrit par Mélanie Leblanc aux éditions Les Vents Terniers. Alors, David Giannoni, pas plus de surprise, nous allons dévoiler l'identité d'au moins un de nos invités, les deux, que fait-on ?
1: À toi de décider.
2: Alors aujourd'hui, on a le plaisir de recevoir d'une part Vincent Tholomé et d'autre part Laure Tourneur. Alors Vincent, on va commencer avec toi, si tu veux bien.
3: D'accord, merci de l'invitation déjà.
2: Avec grand plaisir. Alors Vincent Tholomé, tu serais ce qu'on appelle... un performeur. Alors tu fâcherais les poètes qui se fatiguent d'entendre ce mot, hein, performance, fourre-tout, répéteraient les corbeaux de tempête, qui dissimuleraient une incapacité à tenir le texte sur la page, à lui insuffler par le souffle, par le corps, la musique, la présence, ce qui lui manquerait dans le mot, hein, comme si le poème performé était déjà, si j'ose dire, un poème insuffisant, un poème manqué, un poème qui réclame plus que lui-même pour exister. Vincent, comme tu les dément. Alors ça, j'en éviterais presque d'utiliser ce mot, tant le mot performeur hein, résiste, en tout cas quand tu l'endosses, quand tu l'incarnes, résiste à ces critiques. Je dis résiste, mais en fait tu les obsolescences, oserais-je dire. Tu es un performeur, mais tu n'en es pas moins un poète, et pas des moindres. Tu es un auteur de plusieurs dizaines d'ouvrages, poèmes principalement, mais aussi scénarios de romans, romans graphiques, parmi lesquels nous pouvons citer de John Cage, alors vous allez pardonner mon anglais foireux, de John Cage Experiences, oui solo, duo ou trio, qui te vaut d'ailleurs en 2007 le prix triennal de poésie de la Fédération Wallonie-Bruxelles. Alors, photomaton avec l'artiste Jean-Christophe Long aux éditions Frémoc en 2009, La Pologne et autres récits de l'Est en 2010, ou encore Mon épopée plus récemment aux éditions Lanskin en 2020. Le livre qui précède d'ailleurs Existence, pour lequel, je pense, tu nous offriras peut-être un extrait aujourd'hui, dont tu nous régaleras tout à l'heure. Alors, tu fréquentes et tu collabores très souvent avec des musiciens. On peut citer Gauthier Keillartz et Xavier Dubois, par exemple, Mathieu Safatli aussi, avec lesquels tu collabores fréquemment. Et alors, j'en terminerai là-dessus, mais pour te connaître un peu et t'avoir entendu, pour te connaître et t'avoir lu, je peux encore dire de toi qu'une lecture de texte, qu'il s'agisse de tes propres poèmes ou de ceux écrits par tes frères et sœurs de plume, relève d'un engagement total. Ton corps, ton souffle, ton regard, articulés à la colonne vertébrale du poème, nous font danser autant que tu danses. Bienvenue, Vincent.
3: Ben oui, je suis content d'être là, merci. Merci, merci. Merci pour ta présentation.
2: Avec grand plaisir, avec grand plaisir. Vincent, la première question qui me vient, parce qu'on a eu l'occasion il y a très peu de temps de se voir à la librairie Papyrus à Namur, on a beaucoup parlé de ton livre, L'Existence, dont tu vas sans doute nous dire un mot aujourd'hui, mais peut-être que justement, avant de démarrer toute question, on aurait envie peut-être justement d'entendre cette langue dont on vient de parler en introduction. Est-ce que tu pourrais aujourd'hui nous lire un extrait de l'une de tes œuvres ?
3: Oui, bien sûr. Ce sera quelque chose gravitant autour de l'existence du livre, justement. Parce que c'est un livre qui en fait, est englobé dans un projet plus général. Et donc, voilà, je vais commencer. L'existence. 882. Miette philosophique d'Anton Nishkov. Annexe 11. 32 slogans pointus pour résumer la vie. 32 slogans pointus pour résumer la vie. Miette philosophique d'Anton Nishkov. Dites pour toi, Noah Tomowski. Et toi, oui, toi aussi, Zekeli Zekilov. Et vous autres, nouveau-nés. Fraîchement débarqué ici, parmi nous, dans l'ici-bas. Pour ne pas vous mentir. Ils disent. Les chèvres plaisent à nos organes. Dans le bourbier, même le chien crépite. Dans le bourbier, ça crépite, ça fait un petit bruit dans le bourbier, ça fait un petit bruit dans le bourbier. Les chiens, les chèvres font du bruit dans le bourbier. Les dents des chiens nous précipitent, les dents des chiens nous précipitent. La moutarde reconstitue. On se reconstitue dans l'ici-bas, on continue à être dans l'ici-bas, reconstitué. Il n'y a ici, dans l'ici-bas, que l'ici-bas. Les chèvres n'ont que faire de l'idée de Dieu. Nous n'avons qu'un seul soleil par jour. Jamais nos barbes ne seront rases. Jamais nous ne serons rasés de près. Il est hors de question que nous laissions raser de près par les chiens de l'enfer. Les chiens de l'enfer débarquant ici, dans l'ici-bas, pour nous raser la barbe, pour nous raser la barbe. Pas question qu'on se laisse raser la barbe. Pas question d'être rasé. Parce que nous sommes notre première planète proche. Aucun nuage n'emporte le ciel, ici dans l'ici-bas. Aucun nuage n'emporte le ciel. Le ciel est là, toujours là, avec ou sans nuage. Le ciel est là, pas emporté par les nuages. Rien ne nous emporte. Nous avons les deux pieds sur terre, les deux pieds sur terre. Vivre, tu vivre.
2: Merci beaucoup Vincent pour cette performance. On est ici dans le studio pendu à tes lèvres. Alors d'abord, auditeurs, auditrices, il y a quelque chose que vous ne pouvez pas voir derrière votre poste ou dans vos écouteurs, que sais-je. Mais c'est que Vincent, il retourne des feuilles. Il a des feuilles ici, vous avez peut-être entendu des feuilles se tourner, mais c'est des cartons très particuliers, c'est pas un livre. Est-ce que tu peux nous parler du support de lecture que tu as utilisé pour ta lecture, Vincent ?
3: Oui, c'est une espèce de carnet. En fait, ce que je fais pour l'instant, pour englober dans le projet plus général, je disais le bouquin L'Existence. Maintenant, je suis plus passé dans des trucs d'écriture de carnet à la main, manuscrite. Et ça, c'est une façon, une espèce de carnet, quoi. Voilà, qui reprend, les 32 slogans qui sont présents dans le livre, en dehors du livre, etc. Et c'est le comment est-ce qu'on dit ça, comme quand tu fais un disque, tu mets dedans toutes tes une compilation. C'est une espèce, la compilation idéale pour l'instant, c'est ça, quoi. Voilà.
2: C'est excellent. Alors, on aurait beaucoup de mal, sans doute, à classifier ton travail, parce que poésie orale, poésie sonore, et évidemment, un poème, je le disais dans l'introduction, qui se tient à la page aussi, parce qu'on peut te lire, et on peut très bien te lire d'ailleurs dans l'existence, c'était vraiment une expérience de lecture totale à ce niveau-là aussi. Comment toi, est-ce que tu aurais envie, toi, d'aller plus avant dans la définition de ton travail, où tu la classes, où tu ranges peut-être ta démarche, ou comment toi tu la présentes quand il s'agit d'en parler ?
3: Maintenant, comment je vois les choses après autant d'années d'écriture et passer à tout ça, au début c'était surtout les premiers livres que j'ai publiés, quelque chose lié à ce que les gens racontent. Par exemple, tu es au restaurant avec des amis, je crois que je t'avais déjà parlé de ça. Tu es au restaurant avec des amis, tu es à table, et puis tu te penches vers l'arrière pour écouter ce qui se passe derrière, la conversation derrière. Et moi, je notais ça, je notais ce que je croyais comprendre, en fait. Donc, je notais une fois rentré à la maison. Dans mon premier livre, il y a un truc bien délirant sur un de mes cousins. On revient de Bruxelles ensemble en train. Et puis, lui, il commence à parler de comment il fait son samedi. Donc, le nettoyage, c'était complètement délirant, quoi. Donc, quand il est descendu une gare avant moi, j'ai renoté, quoi. Et ça, c'est... un texte que j'adore encore lire maintenant, malgré le temps qui passe, dans mon premier livre, quoi, en fait. C'était ça. Prendre les paroles des gens. Et prendre les paroles, ça a toujours été quelque chose... Je me suis toujours considéré comme comme une espèce d'imposteur, si j'ai envie de dire. C'est-à-dire, pas du tout comme quelqu'un... je vais partir de moi, de ce que je ressens pour écrire. Toujours prendre les paroles des autres, ça a toujours été important pour moi. Et c'est mon outil d'écriture préféré, en fait. Que ce soit des paroles entendues, des paroles lues, des choses qui me marquent. Je les transforme, en fait. Je les transforme, ces paroles. Je me les approprie, en fait. J'en fais je fais de ces textes-là et des personnes qui disent ce que j'appelle mes spoutniks. Spoutnik, ça veut dire les petits compagnons, les petites compagnes de route, en fait. Et les spoutniks sont ceux et celles... eux-mêmes, les personnes, et aussi leurs paroles, que ce soit écrit ou pas, ou tout simplement dit, ce sont des choses qui me portent, quoi, qui me font... ils m'accompagnent dans la vie, quoi, en fait. Voilà, voilà.
2: C'est marrant parce que... Vas-y, allons-y. C'est marrant parce que j'allais te poser la question de savoir ce que voulait dire pour toi être poète, et puis finalement tu donnes déjà une clé en disant c'est être un imposteur, et ça me permet assez facilement de venir tout de suite peut-être sur ton dernier livre, et l'extrait que tu nous as lu en est issu, de cette figure qu'est Anton Nishkov, dont tu parles dans ce bouquin, dont on sait à te lire que tu as retrouvé des traces écrites dans une sorte de dortoir, après une sorte d'exploration urbex, hein. Donc vous savez, auditeurs, auditrices, c'est ces moments où on va vraiment visiter des lieux désaffectés, qui sont a priori pas destinés à être vus, justement. Et donc, est-ce que tu peux nous raconter un peu comment justement tu es entré en lien, en accord, avec ce Anton Nishkov, en communication avec cet être-là ?
3: Oui. En fait, moi en tout cas avec le temps, en étant usurpateur, comme je dis, ou prenant les mots des autres, prenant vraiment beaucoup des mots des autres, en les transformant pour en faire mon truc, quoi, quelque chose qui m'aide dans la vie, quelque part, à passer le temps ici, dans l'ici-bas, justement. En fait, moi je me considère maintenant comme un peu le double de Nishkov, en fait. Nishkov, c'est quelqu'un qui écrit, qui est graphomane, il écrit, mais il se fiche pas mal du côté, entre guillemets, social de l'écriture, c'est-à-dire faire une émission radio comme celle-ci, par exemple, Nishkov, il vient pas, quoi, ils s'en foutent complètement. Mais on est devenus potes quelque part, et donc moi, c'est son écriture très particulière, très difficile à déchiffrer, et puis surprenante, parce que tu es surpris par ce qu'il dit, ça a un écho, moi, ce que j'en lisais, en découvrant ses textes dans le dortoir, comme tu dis, ce que j'en lisais... me parlait énormément, il y avait des affinités, en fait. Et ici, on s'est mis d'accord, j'ai fini par le rencontrer, on s'est mis d'accord, on a parlé ensemble. Et en fait, je joue son double, quelque part, je suis son double. C'est-à-dire, je prends la parole pour lui, je donne ma voix à ses textes. Hein, et lui, il est d'accord avec ça. Et quelque part, lui, il est mon double aussi, parce qu'on dialogue. Et ce que je mets en avant de personnel dans l'écriture, dans ma transformation, ben, Nijkov est d'accord avec ça. On a vraiment des points communs, des atomes crochus, une vie commune aussi, dans le, d'où on vient, de l'enfance, de tout ça. Donc, c'est comme ça qu'on a commencé à discuter ensemble, quoi.
2: C'est intéressant, et peut-être déjà pour faire le lien avec notre invité, Laure Tourneur, plus tard dans la conversation, je te permets peut-être d'y réfléchir déjà, Laure, mais il y a des personnes, par exemple, lors de notre rencontre, quand on t'entend te dire que tu es le double d'Anton Nijkov, sur lequel on a très peu d'informations, qui semble être une entité très mystérieuse, il y a des personnes qui, évidemment, durant les entretiens ou pendant tes lectures, vont dire « Mais attendez, c'est vrai ce que vous nous racontez? Qu'est-ce que c'est que ce fond de vérité ?» Qu'est-ce que tu as envie de répondre aux personnes qui... en fait, enquête sur le pourquoi du poème, ou veulent peut-être être dans un état de compréhension face à la poésie. Ouais. Est-ce que c'est un état de mystère, le poème, et que tu y tiens, ou comment tu te positionnes par rapport à cette volonté de préhension par l'analyse ou la compréhension?
3: Ouais. Moi, j'ai envie de dire ce que j'essaie de donner de plus en plus. Je suis là-dedans, en fait. J'ai beaucoup réfléchi ces dernières années à qu'est-ce que c'est... performer, qu'est-ce que c'est être sur scène, qu'est-ce que c'est donner les choses. En fait, c'est très très simple, en fait, enfin, très simple. C'est cette histoire d'ici-bas, c'est super important pour moi. C'est, personne ne demande un être, on est. Et c'est vraiment choir là-bas, dans une espèce d'anarchie complète, dans le mauvais sens du terme, anarchie. Un chaos, et puis, il faut retrouver ses marques là-dedans. Il faut se trouver ses marques. Le chaos, c'est avoir les pieds sur terre et puis avoir le corps qui pèse, quoi, tu vois. Le corps qui pèse. Il y a un ami, tu connais sûrement Thierry Robrex, il m'a dit un truc. Non, c'est pas le chaos. Il m'a dit, c'est pas le chaos qu'on fait, c'est un dédale. Et puis, ça m'a fait tilt. Je me suis dit, oui, on tombe dans le chaos et écrire, c'est essayer de trouver un dédale, en faire un dédale de ce chaos. Une piste, un labyrinthe. C'est plus le chaos, ça, le labyrinthe. Il y a quand même une ligne. Et ça, c'est important pour moi, cette idée-là de faire comme une ligne. Parce qu'à un moment donné, en donnant voix au corps de Nijkov, quelque part, et au texte de Nijkov, pour moi, c'est comme si tu étais deux pieds sur terre, et puis tu te dis, écoutez les amis qui m'écoutaient, là, en performance... Moi, ce que je vais essayer de faire pour vous, maintenant, c'est me munir d'aile, comme un oiseau, pour décoller de quelques centimètres. Et j'essaye. C'est comme ça que je considère la performance, maintenant. Ok, c'est se munir d'aile et donner ça aux autres, quoi. Et puis les autres en font ce qu'ils veulent. Ça, c'est, moi, je suis plus responsable, mais je fais ça. J'essaye que chaque performance, j'essaye aussi pour des lectures et tout, qu'il y ait ça qui passe, quoi, qu'il y ait des ailes, me faire pousser des ailes, quoi, tout simplement. Ah, voilà, c'est une image pour parler de...
2: Elle est très belle, cette image.
3: De ça, quoi.
2: Je pense qu'il y a aussi autour de nos micros des personnes qui peuvent, à mon avis, tirer un peu le fil d'Ariane, que serait ton œuvre, ton labyrinthe, parce que, comme je l'ai dit, tu as quand même publié depuis quelques temps, tu as une expérience en poésie et en performance, et donc je me tourne un peu vers David Giannoni, parce qu'il te connaît depuis plus longtemps, il connaît ton trajet éditorial, et j'avais envie de l'entendre aussi sur... tu disais tout à l'heure hors antenne, David, que Vincent était là dès la première édition du festival, par exemple, qui a été un temps fort dernier. Est-ce que tu as envie, toi, de poser un regard sur cette œuvre, sur cette personne qui est Vincent Tolomé?
1: Mais il y a plusieurs images, plutôt. Je me rappelle d'un petit bookleg, qui était peut-être ton deuxième livre, People, qui était devenu ensuite un livre plus important, plus grand, enfin plus en nombre de pages, au Québec, en français. Donc tout le monde est quelqu'un. Je me rappelle aussi des premières scènes avec Laurence Vielle, parce que vous veniez d'expériences communes, peu avant, et avec un collectif dont je ne me rappelle plus le nom.
3: Big Ben de littérature féroce.
1: C'est
3: avec
1: ça, avec
3: temps.
1: Daniel Hélin, Dominique Massot, oui. Et d'autres.
3: Christian Duret. Frédéric Sanel.
1: Voilà. Et donc oui, effectivement, première présence ensemble au festival, toi et Laurence. Toi et Maya Yantar aussi, donc la poésie... au-delà de l'oralité, même la poésie sonore, comme on dit, donc celle qui poétise avec les sons et les bruits et les silences. Et puis je me rappelle d'un petit jeu dans l'arrière-cour de la maison de la poésie de Namur, il y a très longtemps, vu que tu réalisais une revue qui s'appelait TTC, et comme on s'embêtait, pour pas dire un autre mot, ce jour-là, parce qu'il n'y avait pas beaucoup de passages de public, avec Otto Gans et toi, on avait commencé à décliner TTC. On s'était tombé tout court et puis on avait trouvé 20, 30 déclinaisons.
3: Ouais, je me souviens.
1: Tout travail calme, par exemple, voilà, c'était une dérivation. Voilà, ce sont ces images, ces morceaux et ce compagnonnage, en fait, depuis très longtemps. Donc, on se vit de façon amicale et je suis très heureux du retour récent, d'ailleurs, au festival de Vincent avec Timothée Osergoï sur ses actions dans la rue, que vous avez peut-être vu, hein, ses écritures à la chaux sur les rues entre la boutique et le rideau. Et voilà, donc ce sont ces images-là.
2: Et ça, c'est aussi quelque chose qui est une de tes particularités, Vincent.
1: Parce peut-être que une chose.
2: Ah, vas-y, je t'en prie.
1: Qui a un lien avec toute la fin, la toute fin de cette émission. Ce compagnonnage à peine amorcé. Tu as parlé de Labyrinthe. Évidemment, j'ai repensé à Jerzy et donc à Benjamin Potel, qui avait écrit Le Labyrinthe de Jerzy, un magnifique premier livre. Il n'en a fait que deux.

0: permet justement de garder le contact avec ce qui se passe maintenant. Alors que je pense que plus le temps passe, plus par tempérament, j'ai plutôt tendance à aller lire des choses du passé, mais très lointaines, quoi. Très lointaines. Et donc, à un moment donné, tu sais pas tout lire, quoi, c'est pas possible. Donc, à la fois les trucs du passé, les trucs de maintenant, mais chroniquer pour le carnet des instants, mais moi, ça me permet justement de garder le contact avec des gens de maintenant et de trouver justement parfois je te parlais des Spoutniks, là, quelque part des Spoutniks là-dedans aussi. C'est important, quoi. C'est important, ça me permet de faire ça et de reconnaître ça, je suis demandeur en fait de ça, demandeur de trouver des Spoutniks, que ce soit ceux du passé dans leurs textes et tout ça, ou ceux et celles de maintenant, quoi, bien sûr, ceux et celles de maintenant, mais pas partager en disant le passé c'est fini, c'est maintenant que ça se passe, et puis basta, on verra où ça va. Non, c'est un vrai besoin des autres, quoi. Sans les autres, j'écris pas, en fait. C'est pas compliqué. Sans les autres, j'écris pas. J'aime trop ce truc-là de transformer les choses et de dire ça, c'est quelqu'un qui sera Spoutnik pour moi. Ces textes-là, oui ou non. Et puis faire le tri, quoi, entre disant non, ça, c'est non. Ça, ce sera oui, quoi. Tu vois? Ouais, c'est important.
1: Et peut-être avant de passer à ton choix musical, tu parles de Spoutnik. Si tu devais conseiller justement un de tes Spoutniks aux auditeurs, aux auditrices aujourd'hui, un lointain ou d'aujourd'hui que tu auras envie de partager?
0: J'ai pris une lointaine et un lointain. En fait, j'en ai pris deux. Alors, on va commencer par la lointaine. C'est des choses qui m'intéressent. Quand j'ai commencé à écrire, je suis doté de papa d'écriture, en fait. C'était principalement Jeune Savitskaya et Jean-Pierre Vreugen, en fait. Principalement ceux-là, il y en avait d'autres, hein, plein d'autres. Et puis là, maintenant, depuis quelques temps, j'essaie de me doter de maman aussi. Et les mamans, pour moi, ce sont pour l'instant en tout cas, ce sont les vieilles mystiques et visionnaires du 13e, 14e siècle, des trucs comme ça. Et donc j'ai pris Adowaïk d'Anvers, les chants d'Adowaïk d'Anvers, une béguine, en fait. Une béguine. Je peux dire un petit peu pourquoi, ou pas?
1: Oui, bien sûr. Oui. Oui, je t'en prie.
0: Ouais, simplement parce que ce qui m'a frappé en lisant le truc, deux choses, mais surtout celle-là, c'est l'espèce de modestie de cette dame, quoi. Cette espèce de modestie qu'elle avait, elle était considérée comme celle qui va au sein du béguinage où elle était. C'était elle qui allait être la personne qui est capable d'aider les autres dans les moments difficiles. Mais elle-même, elle dit, moi, je n'ai pas le truc direct, quoi, avec Dieu, quoi, pour parler comme elle. J'ai pas le truc direct. Je suis comme tout le monde. Je traverse l'hiver et l'hiver est difficile. Vivement l'été, quoi. Et allez, et bon, voilà. C'était un peu son truc. Cette espèce de modestie-là, je trouvais ça très impressionnant. Et puis, alors, le récent, ça vient de sortir, c'est chez Abrapalabra, c'est l'ami terrien, les harmonies sauvages, et je viens de le lire, je viens d'en faire la chronique aussi pour le carnet à l'instant, c'est pas encore publié pour le carnet, ce sera dans quelques jours, et l'ami terrien, c'était une personne qui est parmi nous dans le monde littéraire, je veux dire, depuis 20 ans, si pas plus. Et puis, elle a toujours été intéressée par la poésie sonore, en rapport avec la musique et tout et tout. Et puis, c'est le deuxième bouquin, je pense, qui fait paraître chez Abrapalabra, qui traite un petit peu, à la fois, il mêle la théorie et la pratique, les outils pratiques, etc., par rapport à l'écriture, dans un livre très très hybride quelque part, et c'est rare que quelqu'un dans la poésie sonore mette en avant toutes ces réflexions qui l'ont traversé depuis plus de 20 ans, quoi, qui se sont bâties petit à petit, et je trouve ça très généreux de sa part de l'avoir fait, et moi j'ai pris un grand plaisir à le lire, ce livre, et puis voilà.
1: Merci Vincent pour ces deux Spoutniks. Moi je vous propose, auditeurs, auditrices, qu'on découvre ton choix musical et puis peut-être que tu nous en parles après l'avoir écouté. Donc on vous laisse sur le coup de cœur musical de Vincent Tolomé.

0: Voilà, donc c'était un disque de Tall Talk, et ça date d'il y a très très longtemps. Et simplement parce que, aussi par rapport à tout ce qu'on a dit, Mark Hollis, le chanteur, donc, qui est décédé il y a 7-8 ans maintenant, à un moment donné a tout à fait arrêté tous les trucs musicaux, quoi, plus de disques, plus rien du tout. Et il disait, faire un disque c'est une chose, c'est trop de compromis, mais faire de la musique ça c'est autre chose. Du coup, moi, je dis toujours, j'espère que Mark Hollis, après avoir été arrêté de faire des disques, a continué à faire de la musique et a trouvé beaucoup de joie là-dedans. Voilà, simplement ça.
1: Eh bien, un immense merci, Vincent, de nous avoir rejoints et d'avoir partagé ce moment avec nous et d'avoir lu, partagé. On est ravis, en tout cas, que tu sois avec
0: Merci,
1: nous.
0: merci, merci.
1: Alors, Laure Tourneur, tu es notre deuxième invitée du jour. Bonjour, Laure.
2: Bonjour, merci pour l'invitation.
1: Avec plaisir. Alors, Laure, tu es dramaturge, tu es comédienne, philosophe de formation et professeur, entre autres, de littérature et d'analyse de texte au Conservatoire Royal de Bruxelles, ainsi qu'à l'IAD. Alors, tu mènes souvent des entretiens littéraires pour différentes librairies, tu animes des bords de scène aussi, où tu sondes les démarches artistiques des compagnies et des metteuses en scène qui se produisent notamment au Théâtre des Martyrs. Alors, moi, j'ai eu le plaisir de te rencontrer comme enseignante au Conservatoire Royal de Bruxelles. Je te dois des passions fiévreuses pour Yannick Enel, pour Yves Bonnefoy, pour des auteurs et des autrices dont tu nous as transmis, alors que nous étions étudiantes et étudiants en art dramatique, le goût de l'exigence, mais aussi de la générosité de ces auteurs-là, de leur arcane, de leur mystère personnel, et aussi des risques. Tu es une personne qui partage énormément le goût du risque. Penser, c'est prendre des risques, c'est aussi. Et tu le disais très justement, il y a encore pas si longtemps que ça, tu disais, ben, penser, c'est prendre le risque de voir sa propre pensée vaciller au profit de celle de l'autre. Et j'ai l'impression que ta démarche, c'est toujours aussi danser, c'est toujours aussi inviter l'autre dans tes espaces de réflexion et autant dans tes cours où tu laisses une place énorme aux étudiantes et aux étudiants pour co-construire le cours avec toi et en même temps pour leur donner vraiment, comme je le disais, une passion des mots, de la littérature et de la poésie. Donc ça me semblait être une évidence de te recevoir également dans cette émission. Bienvenue.
2: Merci.
1: Alors, auditeurs, auditrices, peut-être avez-vous des souvenirs lointains ou pas si lointains où on vous demandait vous aussi, de faire de l'analyse de poésie, peut-être particulièrement. On a des souvenirs de cinquième secondaire, qui est un peu l'année dite de poésie, hein, où on dissèque le poème, où c'est césure alémistiche, rime pauvre, et ça en a traumatisé plus d'un. Alors, je vous rassure, notre invité ne pratique pas l'analyse de texte comme ça, et ma première question, avant peut-être d'entendre l'extrait coup de cœur que tu as choisi, c'était de te demander, bah tiens, comment toi tu transformes cet intitulé de cours en une matière vivante?
2: Oui, je pense que c'est vraiment d'une transformation qu'il s'agit. D'abord, de manière tout à fait contre-intuitive, je pense que j'essaye de faire débuter une analyse toujours par le corps. D'inviter les étudiants et les étudiantes à descendre avant tout dans leur corps. Ce qui n'exclut pas l'esprit. Je n'utilise pas ce mot-là par opposition au mot esprit, mais plutôt je les invite, je pense à essayer d'éprouver l'expérience du texte. Et je pense que ça permet d'ouvrir les possibles de l'analyse et de la rigidité déjà que comporte ce mot.
1: Et pour justement aborder cette question de l'analyse par le corps, est-ce qu'il y a des auteurs ou des autrices que tu privilégies dans ce rapport justement corporel? Est-ce qu'il y a pour toi des phrases, des textes, des poèmes qui justement nous invitent à descendre dans nos corps peut-être plus évidemment que d'autres auteurs ou autrices?
2: Oui, évidemment, oui. Alors, j'ai dans la tête des tas de noms qui passent et je me dis, tiens, est-ce que je parle d'autorices contemporain ou est-ce que je vais rechercher Rimbaud qui est pour moi une référence et toujours quelqu'un qui justement va aller avant tout provoquer le corps de l'autre. Je pense à Virginia Woolf aussi, si je dois aller un peu dans l'histoire de la littérature. Peut-être Marguerite Duras. Et puis, je parlais de mes coups de cœur, du coup, puisque c'est à cet endroit-là qu'ils sont aussi, dans le corps. J'ai choisi un livre d'Olivia Rosenthal, qui est une autrice contemporaine française. Je pense notamment aussi à Gaëlle Obiegli, qui est aussi une autrice française. Je pense à Laura Vasquez, qui joue vraiment avec une parole, mais qui résonne absolument dans un corps, qui n'est pas indissociable, en fait, de l'endroit qu'elle habite, cette parole. Oui, il y en a beaucoup des autoristes qui semblent rechercher aujourd'hui à rassembler le corps et l'esprit et à ne pas laisser, en tout cas, qui permettent, puisque moi ma démarche elle est analytique, de ne pas laisser justement l'analyse dans quelque chose de froid et intellectuel, mais plutôt de chercher quelque chose d'habité et quelque chose qui nous permet une expérience.
1: Tu parlais justement de cette autrice coup de cœur contemporaine. Je crois que tu en as amené un extrait. Tu as le livre avec toi. Est-ce que tu voudrais partager justement en lecture un de ces extraits?
2: Oui, je peux en lire un extrait. C'est un livre... Je ne sais pas trop comment vous le définir et ça tombe bien parce que j'aime pas trop les définitions. J'évite généralement les définitions ou en tout cas j'essaye de pas trop les enfermer dans quelque chose de définitif. Et là, par exemple, au début du livre, on n'a pas de renseignements. Est-ce que c'est un roman? Est-ce que c'est un essai? Est-ce que c'est de la poésie? On va devoir se débrouiller tout seul par rapport à ça. Déjà, ça, j'aime bien. Et puis, le titre de ce livre d'Olivia Rosenthal, c'est « Une femme sur le fil ». Et je vous propose d'en lire le début. 1. L'animal est un homme parlant. 2. Tous les animaux parlent. 3. Du temps où les bêtes parlaient est une phrase récurrente dans les contes et elle signifie du temps où on comprenait les bêtes ou du temps où on croyait les comprendre ou du temps où nous étions tous des bêtes parlant dans un concert de cris et de langues plus ou moins articulées. 4. Il existe pour la vache 240 manières de meugler. 5. La vache meugle, mais il lui arrive aussi de beugler, auquel cas il est urgent de réagir. 6. En général, on ne beugle pas pour soi seul, le beuglement est une adresse. 7. Beugler et parler suppose la présence d'un autre, qu'on peut appeler un tiers, si du moins on peut diviser le monde en soi, un autre et un tiers. On y reviendra. 8. On parle parce qu'on est plusieurs. 9. J'ai déjà écrit des textes que je croyais ne destinés qu'à moi seul. 10. Je me trompais. 11. Si on ne se trompe pas en écrivant, ou si l'écriture ne déplace pas à mesure ce qu'on avait prévu d'écrire, c'est qu'on est devenu une machine. 12. Les machines écrivent aussi. 13. Que manque-t-il aux machines pour qu'elles écrivent ? 14. Rien, les machines écrivent aussi. 15. Aux machines, il ne manque rien, c'est l'un de leurs problèmes. Ou s'il leur manque quelque chose, elles n'en ont pas une conscience suffisamment douloureuse pour que cela fasse l'objet d'une envie, chez elles, de partager la douleur. 16. On aime échanger sur ce qui manque. Voilà, je pourrais continuer jusqu'au millième numéro, puisqu'il y en a 1000.
1: Wow. Ben je ne sais pas, en tout cas ici, moi, ça m'a donné furieusement envie de découvrir ce texte.
2: Mais oui.
1: C'est hyper intéressant, hyper actuel, cette comparaison avec les machines, le beuglement des vaches. Alors j'ai envie de te demander, donc écrire, on nous dit ici, tiens, un rapport au manque, un rapport à la faille, est-ce que c'est tout ça aussi que draine la question du poétique ou du langage ou de la parole, ce rapport à la faille ou au manque? Est-ce que ce sont des choses qui résonnent dans ton enseignement?
2: La faille, en tout cas, Je suis pas sûre du manque. Je fais peut-être un déni, mais en tout cas, juste là tout de suite, la faille me parle plus. Comment la poésie ou l'utilisation d'une langue ou l'échange par la langue font apparaître des failles, font apparaître des incertitudes et déjouent, puisqu'on est aussi, c'est sûr, entouré de plein de langages qui nous rendent très conformes ou qui cherchent à le faire. La poésie va chercher à d'autres endroits, dans des failles qui nous bousculent, qui nous déplacent, qui nous mettent en déséquilibre, puisque on lisait un extrait d'une femme sur le fil, je pense que c'est d'équilibre et de déséquilibre dont parle énormément Olivia Rosenthal. Et ça c'est quelque chose qui m'intéresse beaucoup, le déséquilibre que peut provoquer la lecture, l'écriture, l'entrée dans l'univers de quelqu'un d'autre.
1: J'imagine que c'est pas forcément des questions qu'il est facile d'aborder en réalité avec des étudiantes et des étudiants. Ça peut être particulièrement parfois douloureux en fait de visiter le déséquilibre ou d'y inviter. Est-ce que ce sont des choses que, enfin, comment aménages-tu en fait ces espaces de, ben voilà, de partage qu'est l'enseignement, en tout cas dans la façon dont tu le pratiques, pour justement que potentiellement on aborde ces failles, ces déséquilibres avec une forme de, je dirais pas de sérénité, que dire, mais comment partager ces choses-là, les réfléchir ensemble, comment tu trouves la respiration commune?
2: Ben, je pense que je crois que c'est ce qui donne tout son sens à l'enseignement, de surtout pas laisser les étudiants dans un endroit connu, dans quelque chose qui vient les conforter dans ce qu'ils connaissent déjà, qui les invite juste à reconnaître. Pour moi, c'est quelque chose de très beau dans l'enseignement, c'est la possibilité d'accompagner, donc de ne pas être, de pas proposer un déséquilibre uniquement pour le plaisir de voir l'autre dans un inconfort, mais au contraire de l'accompagner à sentir à quel point son corps se réveille à ce moment-là, et de faire en sorte et puis de toute façon accompagner, je veux dire, c'est les étudiants qui nous accompagnent aussi, parce que je pense que le déséquilibre on le vit perpétuellement en tant que prof. En tout cas, moi, j'ai l'impression d'apprendre perpétuellement et pas du tout d'être en surplomb. Peut-être que je fais des recherches en amont, je repère des choses qui me semblent intéressantes et puis je les propose et je continue à découvrir beaucoup avec les étudiants. Je crois que c'est important d'ailleurs soi-même de se mettre en déséquilibre pour ne pas prendre un ascendant, en fait, sur la personne qu'on accompagne. Je dois dire, c'est sûr qu'il y a des réactions émotionnelles ou des refus, mais qui ne durent pas longtemps, généralement. Je trouve qu'il y a plutôt un accueil, une curiosité et une confiance de la part des étudiants pour ce genre de démarche, parce que je crois que même quand il y a un déséquilibre et qu'on peut être impressionné par quelque chose, instinctivement aussi on sait aussi que c'est là qu'il faut aller, que c'est là qu'il se passe quelque chose, que c'est là qu'il y a un enjeu. Et puis je crois que si on est dans un cadre suffisamment sécurisé, en fait on y va.
1: Il y a c'est parce qu'on a la chance d'avoir Vincent aussi dans le studio, mais à la lecture de son livre L'Existence, il y avait quelque chose qui m'avait troublé, c'était le fait de sentir à quel point, en effet, mon corps était présent à la lecture de ce livre, à quel point tu viens nous chercher dans la sensorialité vraiment de l'expérience de lecture. On se sent pleinement là. Et dans ce que tu nous dis aujourd'hui, Laure, il y a aussi ce chemin entre l'expérience de lecture, la présence du corps, déjà, ou en tout cas la conscience de son corps, et puis tu as dit le mot toi-même, la question de la présence, justement. Et en quoi peut-être cette question de présence est importante d'aborder avec les étudiants, les étudiantes qui sont en art dramatique, qui se proposent d'investir cette question de parole, mais aussi de présence. Comment tout ça se lie, langage, présence, et analyse quelque part aussi tout ça, je crois, chez toi, dialogue.
2: Oui, enfin j'espère. il me semble que la présence, c'est aussi une présence de l'esprit, autant que du corps. Et aller justement chercher des textes qui nous réveillent par leurs failles, par les failles qu'ils vont réveiller chez nous, c'est une manière de revenir dans l'instant, de sentir qu'on existe, de faire en sorte qu'il se passe quelque chose à la fois dans la réflexion et que cette réflexion parte de nos réactions corporelles, de nos réactions émotionnelles. En tout cas, je pense que mes goûts personnels vont dans cette direction que quand... Par exemple, je crois que j'aime beaucoup Olivia Rosenthal parce que il me semble qu'elle cherche des formes pour la pensée. Vraiment, elle essaye de sculpter sa pensée, de lui donner corps, de lui donner forme. Et elle nous permet à nous de jouer avec l'esprit, mais en éprouvant un rythme, en éprouvant une matière. Je pense que c'est ça, être présent. Je pense que c'est quand on est dans un dialogue, que ce soit avec un texte écrit, avec, si possible, c'est souvent le cas en cours, avec des tas de gens qui ont envie de participer à une discussion et de réfléchir ensemble, les corps en présence. C'est ça, c'est quand il y a une espèce d'alchimie, de décollage entre... le fait d'être là, éveillé, et dans son corps et son esprit, et de le partager avec les autres qui sont autour de nous.
1: Avant de passer à ton choix musical, j'avais une dernière question pour toi, Laure, parce que, comme je le disais en introduction, tu es philosophe de formation, et on peut repérer, en fait, dans l'histoire de la philosophie, des philosophes qui ont trouvé dans le médium de la poésie une forme pour exprimer leur pensée. On peut penser à Bachelard ou Nietzsche, ou même plus récemment, d'autres formes, finalement, Haraway aussi, elle va trouver des formes particulières, Donna Haraway, pour développer sa pensée, ou Vinciane Després aussi, à laquelle je pense, de façon plus proche de nous. Comment toi, tu lis cet élan de la philosophie vers parfois la poésie? Est-ce que tu vois, toi, un lien, deux disciplines sœurs? Est-ce que tu fais ce lien aussi ou...
2: En fait, tu parles de Donna Haraway, et elle... Je me souviens l'avoir vue dans un documentaire où elle parle justement de la question que tu poses en disant en fait, il n'y a pas de discipline. Il y a juste la possibilité de penser et de le faire. De quelle manière? Avec une certaine fantaisie, avec une certaine vie. Aussi, en allant chercher dans la poésie ce qu'elle est capable d'offrir, c'est-à-dire tout ce dont on a parlé, le déséquilibre, le corps, la sonorité, la présence. Et du coup, les disciplines, ce sont juste des inventions humaines dont on a besoin parfois, parce que c'est vrai que parfois, pour retrouver un peu de clarté d'esprit, on a besoin d'ordonner un peu les choses, mais au final... la poésie et la philosophie sont pas deux disciplines distinctes. Elles font la même chose. Sont bien ensemble, toutes les deux. C'est comme le corps et l'esprit.
1: Merci Laure, on va passer à ton choix musical. Je trouve que tout s'organise très très bien. Je pense qu'avec David Giannoni en face et le Maelstrom, et la façon dont il organise les éditions Maelstrom, et de dire qu'il n'y a pas de discipline, je me rappelle de t'avoir posé la question: quelle est la ligne éditoriale de Maelstrom? Et tu m'as dit: il n'y a pas de ligne éditoriale chez Maelstrom. On écoute tout de suite le choix musical de Laure Tourneur.

0: Voilà, c'était Nina Simone. 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
1: Quelques petits mots rapides sur l'agenda. Il se résume pour nous ce soir avec le fait que vous pouvez aller chercher sur Internet tout ce qui vous intéresse et sur les réseaux sociaux. Mais le marché de la poésie à Paris, qui est l'autre rendez-vous de l'année avec le Festival de Sète et le Festival en francophonie, se tient du 3 au 7 juin, place Saint-Sulpice. Et alors, dans notre rubrique Poévie qui clôture cette émission, hommage récent fait au festival le lundi 25 mai lors de la Pentecôte, à l'occasion des 10 ans du départ de notre ami le barde dont je parlais tout à l'heure, Benjamin Potel, un barde qui nous a accompagnés, qui avec son texte guérisseur nous disait, et je lis seulement les derniers vers, « Le verre à moitié vide devient à moitié plein. Je me lance à l'assaut de la réalité ici et maintenant. Je suis prêt à la transformer, je suis prêt à te la laisser. Levons-nous et devenons guérisseurs. » Benjamin Potel, auteur, musicien, chanteur, qui a accompagné des dizaines et dizaines et dizaines de poètes dans un court laps de temps, finalement, entre 2007 et 2016. On écoute de lui Poévie.

0: Si tu te dis poète, ne reste pas bêtement sur ta chaise. La poésie n'est ni une activité sédentaire, nous le répétons, ni un fauteuil à prendre.
1: Eh bien, nous avons reçu aujourd'hui Vincent Tholomé, Laure Tourneur. C'était avec Aurélien Denis, Laurence Viel qui nous suivait de loin, Delphine Fraissinet, moi-même et Benjamin Potel. Merci et à la prochaine.
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3: Vous êtes à l'écoute de RCF, il est midi, Frédéric Petit avec vous pour un point sur l'information. Le pape Léon XIV a communiqué à Mgr Delville que sa renonciation à la charge pastorale d'évêque de Liège est acceptée. Elle sera effective lors de la nomination de son successeur. Le pape lui a exprimé par là même sa gratitude pour son service à l'Église. On rappelle que Mgr Delville vient de fêter ses 75 ans. Le nonce apostolique en Belgique, Mgr Coppola, est chargé de mettre en œuvre le processus d'information et de consultation pour lui trouver un successeur. La durée de ce processus peut varier, plusieurs mois certainement, mais on se rappelle que récemment, dans les diocèses de Namur et du Hainaut, il avait fallu plus de 2 ans entre la démission des évêques et la désignation de leurs remplaçants. En attendant, Mgr Delville reste évêque de plein droit. Un collectif des victimes des violences physiques et sexuelles de l'établissement scolaire catholique Bétharam dans les Pyrénées en France demande à être reçu par le pape Léon XIV lors de sa visite en France fin septembre. Ce groupe de plus de 200 victimes souhaite lui remettre des propositions en matière d'accompagnement des prêtres. Rappelons que lors de sa visite en Belgique en septembre 2024, le pape François avait rencontré une délégation des victimes d'abus commis par des prêtres. Plus d'un demi-million de personnes dépendent de l'aide alimentaire en Belgique, un chiffre qui a doublé en 10 ans, une aide distribuée sous forme de colis et de denrées non périssables, ainsi que de produits de base. Elle est assurée par les associations, mais aussi les CPAS et la Société Saint-Vincent-de-Paul. Aujourd'hui, les associations redoutent une précarité accrue face au recul des financements, d'autant plus que la réforme du chômage pourrait encore accroître la précarité et augmenter la pression sur des associations déjà débordées. La Cour de cassation doit se prononcer aujourd'hui sur l'arrêt qui a condamné l'État belge à indemniser 5 victimes de la politique de ségrégation raciale et d'enlèvement forcé des enfants métis menée par la Belgique durant la période coloniale. Il s'agit de la première condamnation d'un État européen à indemniser des victimes de la colonisation. À la veille d'un week-end de Pentecôte qui s'annonce estival, la SNCB annonce des trains supplémentaires au départ et à destination d'Ostende et de Blankenberg. 24 trains seront ajoutés samedi et dimanche et 24 aussi pour la seule journée de lundi. Dans l'actualité internationale, les premiers militants pro-palestiniens de la flottille pour Gaza expulsés d'Israël sont arrivés en Turquie hier soir. Ils témoignent au-delà de l'humiliation. Ils disent avoir subi des violences durant leurs 2 jours de détention, dont des simulacres d'exécution. Et puis une réunion cruciale pour les pays de l'OTAN réunis aujourd'hui en Suède. Un des enjeux de cette réunion, c'est de savoir si on sort du moment punition ou pas, marqué notamment par l'annonce d'une réduction des troupes américaines en Allemagne.
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0: Ouais, bonjour, bienvenue dans Décibel Belge sur RCF. On était surpris par la fin de ce titre qui était magnifique. C'était Fat Cat pour commencer cette émission Décibel Belge. Bonjour à tous et bienvenue. J'ai le plaisir de recevoir justement le groupe Fat Cat dans cette émission. Bonjour, bienvenue.
1: Bonjour, bonjour.
0: En cette semaine de la musique belge, on met les artistes belges à l'honneur. Alors pour vous aussi, c'est un nouvel album qui va sortir bientôt. Ce sera le 13 février.
1: Tout à fait.
0: C'est bien.
1: Donc, la semaine prochaine.
0: On est prêt pour cette sortie ?
2: Oui.
0: Alors, Fat Cat, un groupe rock, on l'a entendu, une musique très, très entraînante ici. Est-ce que vous pouvez un petit peu nous raconter comment a commencé ce groupe ? On va commencer dès le début.
1: Les débuts n'étaient peut-être pas musicaux, puisque avec les membres du groupe, on se connaissait avant, on s'est rencontrés sur les bancs de l'école.
0: Les bancs de l'école, ouais, c'est ça.
1: Et c'est à travers de discussions un peu par hasard qu'on s'est rendu compte qu'Antoine faisait de la batterie, que Thomas faisait de la basse. Et Simon qui nous a rejoint plus tard, on s'est rendu compte qu'il faisait de la guitare. Et donc on a commencé à faire des répétitions dans la cave de chez Antoine, un petit peu pour essayer, pour s'amuser. Et tout de suite, ça a pris, on s'amusait autour de la musique. On a commencé par des covers, évidemment. On s'est tourné ensuite vers des compos, et les compos se sont matérialisés dans des EP, et maintenant un album.
0: Deux premiers EP déjà. Donc on rappelle un petit peu que vous êtes quatre dans le groupe. Aujourd'hui, on a quand même Antoine qui est à la batterie.
2: C'est moi.
0: C'est ouais, à ma gauche. Et face à moi, j'ai Augustin qui est au clavier et à la voix. Justement, quand vous rentrez, est-ce que vous aviez tous le même univers musical au départ ?
2: Non, et oui et non. Disons qu'on a une base commune qui est assez assez similaire pour tout le monde, mais par contre on a tous évolué un peu vers des horizons différents, mais la base elle reste quand même sur le rock un peu gras, du style surtout anglais, Muse, Black Keys, Arctic Monkeys, etc.
0: Mais un très brit rock en fait.
2: Ouais, ouais,
1: exactement.
0: De votre côté, Antoine, c'était quoi vos références au départ?
2: C'était
0: lui, Antoine. On va commencer à c'était Augustin, voilà.
1: Alors moi, mes références elles ont beaucoup bougé avec le temps, mais disons qu'au moment où j'ai découvert la musique en groupe, j'étais surtout tourné vers des bands belges type Ginzu, Puggy, Girls in Hawaii. Mais avant ça, j'ai écouté un peu de blues, j'aimais bien le classique aussi. Et maintenant, plus récemment, je me tourne vers des choses très pop, mais aussi avec des attaches... des styles que j'ai pu écouter avant. Je reste attaché au jazz, au classique, au blues, mais qui n'ont absolument rien à voir avec Fat Cat. Donc disons que ouais, Fat Cat, comme l'a dit Antoine, c'est un terrain d'entente sur un style commun, mais que chacun, on reste des personnes très différentes avec des goûts très différents, ce qui est en même temps une richesse.
0: Comment s'est passée la première composition avec Fat Cat? Comment s'est fait la première écriture?
2: Où ça date?
0: Ça date, bah oui.
2: Déjà, c'était pas le même guitariste, la toute première.
1: Toute première, oui. C'était Continuum, non?
2: Oui, c'était Continuum, oui, je pense. Ouais. Et comment ça s'est passé? Bah, un peu instinctif, je crois qu'on voulait faire un truc. Et puis, le guitariste est venu en mode « Oh, j'ai trouvé un riff sympa ». Et de là est venue la petite partie un peu chelou qui est au milieu du morceau. Et ça s'est fait un peu tout le monde en même temps, tous au même endroit. Et on a build le bazar et on a tourné. Et puis, c'est au fur et à mesure des concerts qu'on a commencé à clarifier tout ça.
1: On avait un peu une technique... façon lasagne.
2: Ouais.
0: Donc, qu'est-ce qu'on improvisait chez vous? C'est un son, c'est une mélodie, c'est quoi?
1: Souvent, c'était des accords, des grilles, où on jam dessus. Et ensuite, on construisait autour de ça. Donc, on avait une grille d'accords, on rajoutait un synthé, on rajoutait une basse, on rajoutait la batterie. C'était un peu des stacks successifs de différentes lignes mélodiques. Et ça se ressent d'ailleurs dans les premiers EP où c'est un son qui est assez dense, assez chargé. Et on a un petit peu changé cette optique pour cet album-ci, où on partait d'une idée de cœur du morceau, ou alors d'une intention, d'un message, d'une atmosphère, et on essayait de construire autour plutôt qu'au-dessus.
0: Et comment arrive le texte alors, sur cette musique? Est-ce qu'il y a quelqu'un qui compose pour le groupe, ou alors c'est le groupe en entier qui compose?
1: Pour le moment, c'est surtout Simon et moi, donc qui chantons et qui composons les paroles, mais il y a certains morceaux qui ont été coécrits par tous les membres du groupe, je pense à Secret, je pense à Archangel. On n'est pas du tout bloqué sur le fait que ce sont les chanteurs qui doivent écrire les paroles. Généralement, c'est le cas. Mais à l'avenir, peut-être que si Antoine ou Thomas ont des textes, on les prendra, on les essaiera. On ne reste pas cantonné chacun à nos petits rôles.
0: Et quels sont les thèmes que vous aimez aborder justement dans votre musique?
1: Ils ont changé, ils ont évolué avec les différences de EP. Ouais. Oui, avant, c'était un positionnement face à des personnalités qui abusent de leur pouvoir. Et donc, on avait ce rapport, ces questionnements face aux abus de pouvoir. Et de plus en plus, on s'est tourné, donc c'est quand même des thématiques assez fortes, assez vastes, on s'est tourné vers des textes plutôt centrés sur les relations entre personnes. Mm-hmm. On essayait de mettre en musique dans cet album-ci, donc qui s'appelle You, donc mm-hmm. même si c'est la lettre U, ça reste You, toi, la personne. Et on a essayé de mettre en musique des amitiés, des relations, des histoires qui étaient à taille humaine.
0: Alors You, on vient de lire, c'est le nouvel album. Comment est-ce qu'il est arrivé, cet album ? Comment est-ce que vous avez su qu'il fallait faire un premier album après deux EP ? Et en plus, il a un petit peu changé de direction par rapport au départ, par rapport aux EP. Vous avez retravaillé tout le son de l'album.
2: Ouais, ça a été un sacré parcours. C'est passé par plein d'étapes. Mais initialement, je pense que vraiment, c'était une volonté de juste... Enfin, il y a un peu ce plaisir déjà de faire un album. Enfin, mm-hmm. on fait de la musique, on a toujours aimé ça depuis... Toujours, on écoute des albums avant les plateformes, tout ça. Donc, on avait un peu cette idée-là. Et on a commencé juste à composer. Puis, on s'est rendu compte qu'on avait plein de compos. Donc, en fait, on pouvait essayer de faire cet album. On en avait plus que ce qui sort, accessoirement. Mm-hmm. On en a abandonné en chemin. Enfin, abandonné pour l'instant, bien sûr. Et du coup, on s'est donné le défi. À partir du moment où on s'est donné le défi, on s'est donné les moyens. Une fois qu'on a pu enregistrer, ça a été c'est toute une histoire. Enfin, les studios, puis on a enregistré des parties mmh. chez moi, puis on a enregistré ailleurs encore. On a mixé quelque part, on a dû faire le montage nous-mêmes, parce que forcément, à un moment, on n'a plus de budget. Mmh. Du coup,
0: c'est tout le monde de la guerre pour les jeunes groupes, effectivement, l'argent. Ouais.
2: Et donc, finalement, on est arrivé, ça a suivi plein d'étapes. On a failli l'abandonner, presque, pour sortir tout en séparé. Puis on nous a dit qu'on allait quand même le sortir. Mmh. Puis on a quand même finalement fait un pré-EP, faire des sorties différées pour essayer de jouer les règles du jeu, on va dire. Mais l'idée finale d'avoir un album est quand même restée un peu tout du long, parce que c'est un peu un... Mmh.
1: C'est un peu incroyable. De la fin de process. Ça, je pense que quand on fait de la musique, on reste très attaché à cette image de l'album, mm-hmm. qui est vraiment matérialisé un projet de longue durée. Et c'est un super milestone dans l'histoire d'un groupe. Même si maintenant, on s'éloigne de plus en plus de ces formats type album et qu'il y a beaucoup de projets plus ponctuels, mm-hmm. des EP.
0: Des EP ou des singles ponctuels, c'est ça, avec les algorithmes.
1: Exactement, exactement.
2: Ah, dans tous les cas, c'est pas
0: quand vous êtes rentré en studio, est-ce que tout était déjà bien préparé ou alors qu'on laisse encore un peu place à l'improvisation ?
1: Ben, ça a été justement le... changement par rapport aux deux premiers EP. Les deux premiers EP, je pense qu'on est arrivé dans le studio avec des idées bien, bien claires de structure, quelques idées de mélodie, mais on se disait qu'on allait compter sur le studio et ce moment tous ensemble pour mettre en forme et finaliser les deux EP. Là où on s'est rendu compte que quand on fait ça, on est souvent frustré parce mmh. qu'il y a peut-être 10-15% du morceau où on aurait peut-être fait autrement, on aurait peut-être changé une ligne, on aurait peut-être ajouté, retiré différents instruments, mais on n'avait plus envie de sortir d'un studio en étant frustré sur ces 10-15 derniers pourcents, donc on s'est beaucoup préparé. Mm-hmm. Beaucoup préparé en amont, et on avait un petit peu un tableau récapitulatif des différents morceaux, des différentes lignes mélodiques qu'on cochait au fur et à mesure, parce que ça a été 2 semaines de studio, c'était très intense pour nous. Et non, 2 semaines. Je vois Antoine qui fait une semaine. Non, on a fait une semaine, puis on est retourné une semaine. Ouais. Donc c'était vraiment un plan d'attaque qu'on devait avoir. Mm-hmm.
0: Comment est-ce qu'on sait qu'un morceau est terminé, qu'il est juste, qu'il représente bien le groupe ? Parce que bon, déjà pour un chanteur individuel, c'est compliqué de sortir un morceau parce que c'est plusieurs fois retravaillé derrière. En groupe, comment est-ce qu'on se dit, maintenant là, on se lâche, c'est bon, et on passe au suivant et on met ça sur l'album ?
1: C'est jamais fini.
2: Quand on n'a plus le temps, hein.
1: Oui, c'est ça. C'est quand on n'a plus le temps, c'est quand il faut avancer, qu'on a une contrainte. Mais c'est tellement gai de se perdre dans un morceau et dans les infinités de possibilités mm-hmm. qu'un seul morceau de 3 minutes peut offrir.
0: Je propose qu'on écoute encore un morceau de cet album You, qui sortira le 13 février, dans une semaine. Je propose qu'on écoute Runaway. Comment est-ce qu'est arrivé ce titre ?
1: Alors Runaway, c'était au départ, donc, pour l'histoire, c'est Simon et moi qui... nous amusions autour de différents instruments, donc il y a un mélotron en fait, mm-hmm. qui est à la base de ce morceau, qui s'est un peu perdu dans le mix entre temps, mais on part d'un mélotron et d'une guitare acoustique, et on aimait vraiment beaucoup ce timbre de mélotron, on s'est dit qu'on devait faire un morceau plus atmosphérique, plus doux, mm-hmm. Donc on a été vers de la pop un peu plus douce, atmosphérique, texturée je dirais, et... En répète, on s'est rendu compte que ça fonctionnait peut-être un petit peu moins bien d'avoir que quelque chose de doux et de lent, langoureux, mmh. et qu'on a apporté du peps à travers des jeux de questions-réponses dans les voix, qu'il y a une batterie qui est peps aussi. Et donc voilà, c'est ce morceau qui contraste une intention de départ plutôt douce, soft avec le mélotron, mais qu'on a un peu énergisé mmh. avec l'aspect rythmique du groupe, c'est-à-dire basse-batterie.
0: Bon, on écoute ça. 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

0: Eh oui, il y a de l'ambiance aujourd'hui dans le studio avec Fat Cat et Ron Noé. On parle beaucoup ici en antenne justement sur la singularité des artistes. Justement, comment est-ce que vous mettez votre singularité en place dans le groupe Fat Cat ?
1: Comme on disait hors antenne, c'est quelque chose qui à la fois se travaille, à la fois vient spontanément. Et la spontanéité nourrit le travail. Le travail, à force de travailler, on devient plus spontané dans certains aspects. En tout cas, ce qui est sûr, c'est que on a toujours fait de la musique pour nous faire plaisir, avant tout. Et il faut garder ça au départ, parce que sinon, si ça se perd, ça se sent naturellement. Les gens sentent qu'on a affaire à un artiste, à un groupe qui n'est plus authentique, vrai vis-à-vis de lui-même. Et oui, pour créer notre propre identité, on s'est inspiré de nos groupes favoris, de notre terrain d'entente. Et voilà, ça a créé une atmosphère unique en termes de musicalité, et je dirais que ce qui nous différencie maintenant le plus par rapport à la multitude d'artistes qui nous entourent, c'est qu'on propose deux chanteurs lead qui se répondent, qui harmonisent, et donc c'est ce qui crée

0: même s'il y a, tout le reste qui est incroyable. Mais donc, la scène apporte vraiment cette dynamique. On essaye, d'ailleurs, on travaille en permanence. Chaque concert est mieux que le précédent, en quelque sorte.
1: Qu'est-ce qu'on peut retrouver de différent sur scène que, que dans le studio, par exemple?
0: Oh, plein de choses.
2: Déjà, il y a de la musique, en plus. On se fait plaisir sur des intros, sur des outros. Ce qui est génial aussi, c'est qu'on peut apporter une dimension autre que musicale. On peut contextualiser, expliquer aux gens les histoires parfois qu'il y a derrière certains morceaux, et surtout voir les gens, voir comment ils réagissent, voir comment bouge une foule, est-ce qu'ils ont des visages ouverts sur certains moments, et ça reste toujours une inconnue avant d'arriver sur scène. Il y a certains morceaux dont on est persuadé, on répète que ça va être génial, et on se rend compte qu'il n'y a rien qui se passe. Et peut-être le morceau qu'on était sur le point d'abandonner, on voit que tout le monde est à fond dedans et on se dit, tiens, mais qu'est-ce qui s'est passé? Comment ça se fait qu'on a pu penser que ce morceau allait tomber de notre setlist alors que pas du tout? Oui, c'est cet aspect de surprise qui nous fait plaisir et donc on donne de l'énergie et on essaye que ce soit réciproque en concert.
1: Alors c'est la semaine de la musique belge, donc on met les artistes belges à l'honneur dans les radios, dans les médias. Qu'est-ce que ça vous apporte, vous, cette semaine? Est-ce que vous voyez quelque chose, une émulation autour justement de la musique belge,
2: Oui, tout à fait.
1: Du rock belge.
2: Tout à fait. Du rock, je ne sais pas trop, parce que maintenant la musique belge c'est tellement diversifié, il y a des projets pop-rock, il y a des projets rap, post-rap, R&B, qui sont tous géniaux. Et nous en tout cas, pour parler de ce qui nous arrive à l'échelle du groupe, on a eu la chance, vraiment le privilège d'être diffusé en radio. Pour nous c'est quelque chose qui est nouveau. On a conscience de cette chance de pouvoir être diffusé sur les ondes et que les gens puissent découvrir nos morceaux. Parce que voilà, nous, le curseur, ce sera toujours partager la musique avec les gens. Et si ça fonctionne, alors on est juste super heureux. On a vu par exemple qu'il y avait le Top 100 Playwright, on a pu être intégré dedans.
1: C'est magnifique.
2: Ouais, c'est des étoiles dans les yeux quand on fait de la musique depuis 5-7 ans et qu'on a commencé dans une cave et qu'un jour on se retrouve aux côtés de grands noms dans ce classement. C'est vraiment du bonus.
1: Quelles sont les choses que vous avez encore envie d'expérimenter musicalement ou des rencontres peut-être particulières avec le groupe?
0: C'est une excellente question. Je pense que là, ce qu'on aimerait surtout faire, c'est s'attaquer à des plus grosses scènes principalement, c'est essayer de plus performer. Pour tout ce qui est le reste, à mon avis, tant qu'on n'a pas fini cet album-là, on est encore en plein dedans, donc après on va un peu recréer, mais probablement, oui, si, on n'est pas fermé à l'idée de travailler avec d'autres gens, on essaye surtout de performer. Là, c'est plus l'aspect live, je pense, qu'on va mettre en avant.
1: Il y a une release party qui se fait pour cet album? C'est en préparation, peut-être?
2: On avait déjà fait une release party pour l'EP. Il n'y aura pas vraiment de concert, de diffusion pour cet album. On va organiser un événement, mais qui sera à mon avis plutôt dans une sphère privée, semi-publique, parce que voilà, ça reste des moments qu'il faut prendre au sérieux, parce qu'une release party, c'est une logistique, c'est une salle, c'est beaucoup de moyens, et donc on a déjà été très... On a déjà, par exemple, fait des dépenses pour des vinyles, pour du merchandising, et il faut un peu choisir quels aspects on veut mettre en avant. Voilà, on a mis en avant les vinyles pendant tout un temps, on ne peut pas faire et les vinyles, et une release party, et tout plein d'autres postes de dépenses, parce qu'au final, ça reste un projet qui est autofinancé, je dirais.
1: Il y a des salles qui s'ouvrent à vous aussi, pour cet été ou
2: Très peu.
1: Très peu.
2: Très peu, ça reste un milieu.
1: Est-ce qu'on peut laisser justement comme message, justement, puisqu'en tant que semaine, la musique belge, justement, pour que des jeunes groupes émergents puissent avoir plus d'espace?
2: Je pense qu'il y a déjà beaucoup de possibilités en Belgique, en Belgique francophone. Flandre, je suis peut-être moins au courant, mais en Belgique francophone, il y a déjà beaucoup de possibilités pour des non-émergents de participer à des grands festivals. Mais voilà, ça reste un milieu où il y a plus de possibilités d'offres de groupes que de demandes de la part des programmateurs et des programmatrices. Donc voilà, c'est on n'a pas accès aux scènes qu'on veut, il faut continuer à créer, à innover pour accéder à ces scènes-là. Et c'est pas parce que cet été, c'est d'autres groupes qui jouent plus que Fat Cat qu'on n'est pas super heureux pour eux, parce que on sait le plaisir que c'est d'avoir accès à ces scènes-là. Et oui, je sais pas ce que t'en penses, toi, Antoine. Les programmateurs et les programmatistes font de leur mieux, et nous, on essaye, et si ça prend pas, ça prend pas, ouais, mais on va continuer à essayer, parce que c'est pour ça qu'on le fait.
0: En tous les cas, on continue.
1: En tout cas, très très beau projet, donc ce nouvel album You de Fat Cat, après deux beaux EP aussi, donc une nouvelle renaissance, une nouvelle musique, une nouvelle façon de faire de la musique. En tout cas, vous souhaite plein

0: une belle chose, et on se termine encore avec un extrait de cet album You. Ça s'appelle Save Yourself. Merci d'être venu.
1: Merci à vous.
0: Et à très bientôt.
1: Très bientôt.
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0: Vous écoutez bien RCF Bruxelles, c'était Fat Cat dans l'émission Déci Belge, et tout de suite Bruxelles ma Belge.
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0: Bonjour à tous et à toutes et bienvenue dans Bruxelles, ma Belge. Aujourd'hui, un menu un petit peu spécial, chargé, avec beaucoup d'émissions. La chronique du Festival de Cannes avec Olivier Clincard et Charles Declerc qui nous parleront de films 100% belges, suivi de la chronique Au fil de la vie, dédiée à l'EPUB, l'Église protestante unie de Belgique. Nous entendrons Jean-Guillaume Nemailly et la pasteur Laurence Flachon qui nous partagera quelques réflexions sur l'amour, la sexualité et les couples. Et pour finir, nous rejoindrons Olivier Frey et Lionel Rigolet dans la cuisine d'Olivier pour nous parler du « Comme chez soi ». Et comme promis, la chronique du Festival de Cannes.
2: Bonjour à tous et à toutes, bonjour Olivier.
3: Bonjour Charles, bonjour à toutes et à tous.
2: Olivier, nous finissons la semaine en beauté et en noir, jaune, rouge sur la croisette. Une journée 100% belge, mais sur une thématique tragiquement d'actualité, la guerre. Celle-ci est fort présente à Cannes cette année en sélection, reflet probable de notre époque avec par exemple Moulin ou La Troisième Nuit à Cannes Première. On commence par ce qui semble être une claque cinématographique, Notre Salut d'Emmanuel Maher. On n'est pas sur le champ de bataille ici, mais dans les bureaux de l'administration ?
3: Oui, en effet, on est dans l'administration avec Henri. Henri, c'est un fonctionnaire presque quinquagénaire qui a laissé temporairement sa femme et ses enfants à Paris en zone occupée pour accepter un poste important de fonctionnaire dans le régime du maréchal Pétain à Vichy en zone libre. Et cet homme va peu à peu installer ses bureaux et ce qui va devenir les rouages de l'administration du sinistre régime de Vichy. C'est un film assez impressionnant de Emmanuel Maher, filmé quasiment comme un documentaire. C'est une fiction, certes, mais filmé à la manière d'un documentaire. Et donc, il nous plonge avec un réalisme assez stupéfiant dans cette époque troublée qu'a été la France de Vichy. Et Emmanuel Maher ne fait pas qu'une fiction avec ce film, parce qu'il s'est en réalité inspiré d'un personnage authentique qui n'est autre que son arrière-grand-père qui a occupé un tel poste dans la France de Vichy. Et donc, même si on est ici avec des comédiens qui interprètent des rôles fictifs, la réalité n'est jamais bien loin dans Notre Salut.
2: Et ce serait une plongée dans la banalité du mal ou bien dans la complexité d'un homme qui tente de sauver sa peau? Est-ce qu'Emmanuel Maher réussit à nous rendre un personnage humain malgré ses choix?
3: Mais oui, parce qu'en fait, ce n'est pas un homme qui tente de sauver sa peau, c'est un homme qui est profondément convaincu que le maréchal Pétain va parvenir à sauver la France après la débâcle de mai 1940. Il n'était pas le seul, d'ailleurs. On a souvent entendu cette phrase qui disait que tous les Français étaient pétainistes en 1940 et gaullistes en 1945. Alors, c'est évidemment une analyse très, très réductrice, mais il y a quand même quelque chose d'un petit peu vrai dans cette analyse. Beaucoup de Français pensaient comme lui, sans être forcément convaincu ou partisan de l'idéologie nazie ou du fascisme, mais tout simplement persuadé que la France pourrait se relancer et surtout aussi dans l'optique de sauvegarder une sorte de paix plutôt que d'envoyer des soldats sur le front pour faire la guerre. Et donc oui, Emmanuel Maher, et c'est ça le véritable tour de force du film, il réussit à rendre ce personnage humain malgré tout, malgré ses choix contestables. C'est un fonctionnaire qui respecte les procédures, qui a envie que les choses se passent au mieux. Va-t-il ou pas prendre progressivement conscience de ce qui se passe? Ça, nous le verrons au fur et à mesure, nous le découvrons au fur et à mesure du film. Mais en tout cas, il faut saluer la performance assez remarquable de l'acteur principal qui est Swan Arlo, excellent comédien. Et à ses côtés, dans le rôle de son épouse, qui apparaît un petit peu tardivement dans le film, c'est Sandrine Blanc. Sandrine Blanc, donc, tout le monde se souvient, bien sûr, alors qu'elle était jeune fille, dans le rôle féminin principal, du magnifique Toto le héros, et qu'on a revu d'ailleurs il n'y a pas si longtemps que ça, dans un autre film très touchant qui était Dalva d'Emmanuel Nico. En tout cas, Notre Salut, un film très fort ici à Cannes.
2: Le deuxième choc belge du jour, c'est le retour de l'enfant chéri du festival, Lucas Dont. Après Girl et Close, il présente Coward, Lâche, en compétition officielle. Est-ce un virage radical pour lui de s'attaquer aux films de guerre ?
3: Alors oui, effectivement, Lucas Donne, quel début de carrière incroyable. 3 longs métrages et les 3 déjà projetés à Cannes. Girl qui avait eu le grand prix Un certain regard, et Close, le grand prix du jury, c'est-à-dire le 2e prix dans la hiérarchie du Festival de Cannes. Et ici, eh bien, oui et non. Alors, il fait un virage radical, c'est vrai, parce que ses 2 premiers films étaient des films contemporains. Ici, on est en effet en plein film de guerre pendant la Première Guerre mondiale, cette fois en 1914-18. Et ça suit le parcours de 2 jeunes soldats, Pierre et Francis. Pierre est un simple soldat, tandis que Francis, lui, est chargé d'entretenir le moral des troupes. Il y a une petite troupe artistique pour justement divertir ces soldats qui sont amenés à vivre des choses absolument terribles dans les tranchées de la Première Guerre mondiale. Et progressivement, des sentiments vont se développer entre ces 2 personnages. Donc, film de guerre, oui, virage radical en effet pour Lucas Donne, et non, parce qu'il y a tout de même ces thèmes intimistes qui sont bien présents.
2: Le titre couvre suggère une étude sur la peur et la désertion. Est-ce que Lucas Donne, brièvement, conserve cette sensibilité, cette esthétique très intime qui sont sa signature, même au milieu d'un conflit armé ?
3: Oui, effectivement, parce qu'il arrive à justement alterner de façon très très efficace et très impressionnante des scènes de guerre très dures. Je l'ai dit, on est au milieu des tranchées, et en même temps, en effet, une esthétique très intime avec cette relation progressive entre ces 2 jeunes hommes qui se retrouvent au milieu d'un conflit qui les dépasse, au milieu de l'horreur effectivement, et au milieu de cette horreur, il y a ces moments très intimes, ces moments d'espoir, ces moments où l'amour essaye de trouver sa place, et en faisant cela, eh bien, Lucas Donne, avec son nouveau film, nous fait un film historique, oui, mais aussi un film quelque part contemporain. Vous l'avez dit il y a quelques minutes, la guerre, elle est hélas toujours bien présente sur notre planète à notre époque, et l'amour parfois peut parvenir à apporter une certaine éclaircie parmi les ténèbres.
2: Emmanuel Mar et Lucas Donne, la Belgique n'a jamais semblé aussi proche d'une nouvelle récompense majeure. Merci Olivier, on se retrouve demain en podcast sur le site de RCF pour un format long exceptionnel où vous nous livrerez vos pronostics pour la Palme d'Or et d'autres prix.
3: Et les choix du jury, je pense, seront très difficiles à faire. À demain Charles.
2: Je m'en doute, à demain Olivier.
0: Merci beaucoup Charles Leclerc et merci beaucoup Olivier Clincard. 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
0: Nous rejoignons Jean-Guillaume de Mailly et la pasteur Laurence Flachon pour Au fil de la vie.
4: Bonjour à toutes et à tous et bienvenue en Au fil de la vie. Au micro Jean-Guillaume de Mailly pour l'Église protestante unie de Belgique. On va parler d'amour aujourd'hui avec la pasteur Laurence Flachon. Bonjour Laurence.
5: Bonjour Jean-Guillaume.
4: Alors, on l'a dit, avec toi on va parler d'amour mais aussi de couple et de sexualité. Et on va modestement évidemment proposer des repères pour donner du sens d'abord, mais aussi des repères éthiques. Laurence, tu as une réflexion sur ces sujets qui sont très universels. Et tu t'inscris dans la prolongation du travail d'un certain Fuchs.
5: Ah, Eric Fuchs, qui a été un éthicien, qui a été professeur d'éthique à l'université de Genève, la faculté de théologie de Genève.
4: Qui a abordé cette question dans les années 80, je crois. Hein.
5: Oui, ça a été en fait le sujet de sa thèse. Il a écrit un beau livre, Le désir et la tendresse, en 1979, je crois, c'est la première édition. Et ce livre vient d'être réédité chez Labor et Fides, donc tout récemment dans la collection classique.
4: Pour aborder ces questions du couple, de l'amour et de la sexualité, tu repars de la Bible, évidemment, ou en tout cas tu t'en inspires, et du texte de la Genèse. Est-ce que tu peux nous en dire un petit peu plus sur ces différentes lectures du texte de la Genèse que tu proposes ?
5: Alors, la réflexion, comme tu le sais, les protestants aiment bien partir, quand ils ont un sujet sur lequel ils doivent réfléchir, ils aiment bien partir de la Bible. Voilà. Et évidemment, on a 2 beaux récits de création. Au chapitre 1 de la Genèse, Genèse 1, 26-28, et puis au chapitre 2, 21-24. 2 récits de la création différents, de l'homme et de la femme. Là où il est dit, il créa l'être humain, homme et femme, il les créa. Et l'autre, le célèbre récit de la côte ou du côté dont la femme serait tirée après que l'homme tombe dans le sommeil. Dans tous les cas, il faut un vis-à-vis. Et voilà, l'amour et la sexualité eh bien, partent de cette réflexion. Un homme, une femme. Mais n'en reste pas tout à fait là. Alors voilà, la perspective de ces deux récits montre une chose très intéressante, parce qu'au fond, il y a non seulement la création, alors, y a-t-il la création de l'être humain, d'abord, ou bien est-ce qu'au fond, c'est un homme, une femme, c'est un paradigme absolument, c'est une norme à laquelle nous devons nous tenir absolument. Ou est-ce que la création, très libre et très vivace, au fond, dit « Eh bien oui, il y a un homme, une femme, et c'est une des différences essentielles parmi d'autres. » Et voilà, les questions aujourd'hui de genre interrogent ces deux, l'homme et la femme, interrogent cela. Et il y a aussi dans le texte de Genèse 2, 7:2-24, voilà, quitter père et mère, s'attacher à l'autre et devenir une seule chair. Et donc, ça montre, j'aime beaucoup ce quitter, s'attacher, devenir, parce que dans le devenir, je crois qu'on a là l'idée vraiment que le couple est un organisme en croissance et toujours en évolution.
4: C'est une belle description. Alors, j'avais en t'écoutant, en tant que biologiste, en tant qu'ancien biologiste, il y a quelque chose qui me parle, puisque lorsqu'on étudie les vivants, on est frappé et émerveillé par la diversité des genres et des sexualités, justement. Il y a des espèces qui changent de sexe au cours de leur vie en fonction des circonstances pour s'adapter au milieu, des espèces dans lesquelles il y a de l'homosexualité, des espèces polygames, des espèces polyandres, des espèces asexuées. Et quand on dit ça, on reste très très en surface de la diversité du genre et de la sexualité dans la nature. Bah, il me semble que ça aussi, ça fait partie de la création et que la science éclaire la jeunesse éclaire aussi peut-être la science d'une certaine manière. Alors, on va passer à un autre sujet, maintenant on va passer à la question de l'éthique. Tu écris dans un de tes articles que l'autre est à la fois limite et promesse. Dans l'amour, dans le couple et dans le désir, je crois.
5: Oui, l'autre, aujourd'hui, donc, on a toujours parlé de respect, évidemment. On parle aujourd'hui aussi de la grande question du consentement. L'autre comme limite, limite de mon propre désir, l'autre n'est pas à ma disposition. Mais il est aussi promesse, parce que, justement, si je reprends ce terme de « en devenir », eh bien, il y a dans l'autre, alors si l'on consent à la limite, il y a dans l'autre, je reconnais qu'il y a dans l'autre une part de mystère qui m'échappe toujours, et je respecte l'autre en tant qu'autre, sa liberté, son propre désir, et puis dans la promesse, la notion de promesse, eh bien, il y a justement cette découverte toujours renouvelée de l'autre qui m'échappe, parce qu'il y a toujours une part de mystère dans l'autre. Et c'est de cette acceptation-là aussi que naît l'amour véritable.
4: Vous écoutez RCF, au fil de la vie, on parle d'amour avec un grand A aujourd'hui avec la pasteur Laurence Flachon. Laurence, tu nous parlais de... Tu nous disais à l'instant que autrui nous échappe toujours. Dans un de tes articles, tu écris que, dans le fond, c'est comme Dieu. Et on sent que tu trouves ça merveilleux. Et effectivement, ça l'est.
5: Oui, c'est ça. C'est qu'au fond, il y a pour reconnaître réellement l'altérité, bon, d'abord, si l'on est croyant, on reconnaît Dieu comme le tout autre. Il nous échappe, nécessairement. On peut prier et d'une certaine façon avoir une certaine atteignabilité de Dieu dans la relation que l'on noue dans la spiritualité, la foi, mais Dieu n'est pas disponible. Et c'est important de pouvoir faire cette différence entre l'autre qui, au fond, il y a quelque chose de, je trouve à la fois d'intéressant, de stimulant et de merveilleux. Paul Ricoeur avait écrit dans les années 60 un article qui s'appelait « La sexualité, merveille, errance, énigme ». Il y a quelque chose de merveilleux dans le fait que, en nous échappant, il est toujours intéressant de parler à l'autre et de rechercher la présence de l'autre et de chercher à le découvrir.
4: Tu parles de l'autre, tu parles de cette relation. Tu plaides vraiment ou tu montres tout l'intérêt d'une relation amoureuse qui s'inscrit dans le temps, dans la durée.
5: Oui, parce qu'aujourd'hui, on a cette notion d'un philosophe, Tristan Garcia, qui parle de primavérisme. Aujourd'hui, certaines personnes, peut-être chacun d'entre nous à un moment de sa vie, on aime les premières fois. On aime le début, la fougue, la passion. Et il y a une sorte de discours, parfois, qu'on entend en disant, une fois qu'on est en couple et qu'on reste ensemble longtemps, la sagesse s'installe et peut-être l'ennui et peut-être les habitudes et ce n'est plus aussi... Alors c'est différent des débuts, bien sûr, mais moi je crois que la durée nous permet d'expérimenter réellement ce qu'est l'engagement et ce qu'est la recherche de l'autre. Et cette recherche, elle est renouvelée. Elle permet aussi de s'inscrire en tant que couple dans la vie, la société, de ne pas rester enfermé sur soi-même. Et la durée, au fond, moi, je parlais du primavérisme, les premières fois, mais moi, je crois qu'il y a une beauté dans la durée. Que la durée, je crois aussi qu'on a besoin de répétition. Que la répétition, ce n'est pas quelque chose de négatif nécessairement. On a besoin d'une certaine sécurité. On se déploie dans la confiance et la sécurité. Et en même temps, voilà, la durée, elle permet d'approfondir sans nécessairement s'ennuyer. Je pense qu'en tant que chrétien, c'est un message à travailler et à vivre.
4: Tu dis aussi dans un de tes dans cet article ou dans les conversations qu'on a eues que ça va un peu à l'encontre de notre société. Tu as parlé du primavérisme, mais il y a quand même des valeurs de plaisir immédiatement atteignable, de consommation ou d'efficacité constante qui peuvent faire mal à certains moments aux êtres humains que nous sommes.
5: Oui, on a parfois l'impression qu'on gère notre sexualité comme notre argent. Or, ce n'est pas la même chose. Et alors, on demande à l'argent du rendement, mais la sexualité et l'amour jouent dans un autre domaine. Et il est vrai qu'on a tendance à la société, ça c'est le sociologue Hartmut Rosa qui parle d'accélération, tout s'accélère. Nous avons du mal à prendre le temps d'approfondir nos relations. Or, la qualité de ce que nous vivons avec quelqu'un en qui l'on a confiance et qu'on apprend à connaître et dont on accepte d'être toujours à nouveau surpris, cette qualité-là, à mon avis, est inégalée.
4: Laurence, merci. Je rappelle que tu es pasteur de l'église protestante du Musée à Bruxelles. Tu nous invitais à accueillir l'état amoureux et à lui accorder du temps dans nos relations amoureuses, de la patience, avec respect et émerveillement. En conclusion, on a un petit peu envie de dire, de reprendre cette phrase de la Bible, « Aimez-vous les uns les autres ».
5: Absolument. Et pour s'aimer, il faut se connaître, prendre le temps de cela et articuler justement, si je reprends le titre de l'ouvrage d'Éric Fuchs, articuler la puissance de désir à la douceur d'une tendresse qui ensemble nous permettent, je crois, justement de vivre le couple dans la beauté, la sérénité.
4: Laurence, merci encore. Chers auditeurs, chères auditrices, on se retrouve bientôt sur RCF Bruxelles. D'ici là, n'hésitez pas à rester avec nous. Il y a encore de belles choses qui arrivent sur RCF Bruxelles. Pardon, il y a encore de belles choses qui arrivent sur les ondes d'RCF Bruxelles. D'ici là, portez-vous bien.
0: Merci beaucoup Jean-Guillaume de Mailly et merci beaucoup Laurence Flachon.
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0: Nous retrouvons Olivier Frey dans la cuisine d'Olivier.
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0: Bonjour Olivier.
6: Bonjour Satchel, bonjour les gourmands.
0: Alors, qui as-tu aujourd'hui au bout du fil ?
6: Alors, il va mieux l'expliquer que moi, mais c'est très émouvant d'avoir Lionel Rigolet, qui est en fait à la tête du propriétaire et chef d'ailleurs du Comme Chez Soi. C'est une institution à Bruxelles qui fête ses 100 ans. 100 ans, vous imaginez, 100 ans. Il n'y a pas beaucoup de personnes qui peuvent célébrer ça et toujours être à la tête de l'excellence à travers différentes générations. Parce qu'il est loin le temps où l'histoire avait commencé avec Georges Cuvelier en 1926. Hein, c'était au boulevard Anspach, un petit truc comme ça, sympa, mais déjà dans l'excellence, puisque les gens disaient, on mange comme chez soi. Lionel, bonjour.
7: Bonjour Olivier.
6: Alors ça fait vraiment plaisir, hein. Je suis assez ému parce qu'on se connaît quand même depuis longtemps. On rend hommage également à votre épouse Laurence, on va aussi, bon, il y a bien sûr votre beau-père, votre belle-mère, et puis maintenant, une nouvelle génération qui arrive avec Loïc, barre des diplômes, hyper cuisinier, jeune, qui va amener plein de choses, je suis sûr, et également avec son épouse. Alors, Lionel, expliquez-nous un petit peu l'historique. Enfin, moi, je peux le faire rapidement. Georges Cuvelier, Louis Winans, et puis alors Pierre Wendans, bien sûr, vous. Et puis alors, votre fils et votre belle-fille, maintenant, une histoire de famille. Et figurez-vous qu'on a un ami en commun, puisqu'il était stagiaire à l'époque, quand le Comme Chez Soi a eu ses 3 étoiles. C'était un chef français, c'était Michel Troigros, qui était dans les cuisines. Donc, c'est vraiment une maison qui perdure dans la tradition, dans l'excellence et dans la générosité, dans la qualité de ce qu'elle offre. Alors, expliquez-nous un petit peu ce qui va se passer, l'historique de cette très très belle maison.
7: Donc, ben voilà, ce qu'on a voulu faire pour fêter justement ces 100 ans, ces 100 ans dans la même famille, 5 générations, c'est retracer un menu qui va parler des 5 générations. Donc, on va commencer en mise en bouche avec un petit pâté de campagne, de la mousse de jambon parce que c'est l'incontournable de la maison. Bien sûr, on mettra aussi, mais en dégustation, la Solo Riesling qui elle existe depuis les 5 générations. Donc c'était un peu la cuisine avant-gardiste aussi puisque notre mousseline est montée un peu comme un sabayon, donc est fort allégée. On passera ensuite sur un petit toast au foie gras parce que ça a quand même fait aussi la réputation du temps de mon beau-père où on servait le foie gras d'oie aux truffes et le foie gras de canard avec une gelée, avec un peu de raisin sultane et puis de genièvre. Et on terminera avec une mise en bouche qui nous tient fort à cœur, c'est des moules au picalili, puisqu'on a notre recette de picalili maison. Ensuite, donc ce menu sera servi à partir du 10 juin au soir jusqu'au 21 juin au soir, en sachant que le 19, qui est la date vraiment des 100 ans, le 20 et le 21, il y aura ce menu que je vais annoncer maintenant, qui retrace aussi toujours les 5 générations. Donc le thon, tartare de thon comme un Américain, c'est un plat que Loïc a créé avec mon aide au départ, mais c'est un de ses premiers plats qu'il a créé. Il y aura le flan de homard, l'incontournable, avec le caviar belge, que mon beau-père avait justement créé pour les 3, quand il a eu 3 étoiles en 79, quand Michel Troigros était là. Il y aura un plat surprise qu'on est occupé à concocter en 4 mains avec Loïc, donc il sera autour du turbo et de la langoustine. Et puis on passera sur le plat 4 mains que j'ai créé avec mon beau-père, qui est le moelleux de plat de Flamanville au caviar et aux crevettes grises avec du king crab et un beurre blanc aux huîtres. Puis on passera sur un plat que j'ai créé il n'y a pas très longtemps, c'est une raviole de champignons avec un riz de veau poêlé et des truffes. Et on terminera par le soufflé au citron vert avec un granité mojito. Donc voilà, ça c'est vraiment le menu. Et donc on aura les mignardises aussi. Et puis dans les mignardises, il y aura l'île maison en surprise, le gâteau Laurence et Véronique, des petites tartines russes et des petits pamelas, donc des pamplemousses confits. Voilà.
6: Alors, vous êtes modeste, parce que c'est une superbe maison. Hein. Franchement, c'est une très très belle maison. Vous avez une cave à vin, mais à tomber par terre, hein, je veux dire quand même. Et alors, vous avez aussi différents espaces, il y a des petits salons. Et puis, dans la cave, près de la cave à vin, il y a aussi un espace où vous offrez une autre possibilité pour les clients.
7: Oui, alors dans la cave à vin, ben, c'est une idée qu'on avait... avec Laurence, juste un peu avant le Covid, on a ouvert ça, c'est de retracer aussi justement l'histoire de la maison à travers les plats. Et donc, on a créé une table dans la cave qu'on appelle Rewind. Rewind pour Ri, pour rigoler. Wine pour Oui, pour Binance. Wine pour le vin. Et Rewind pour retour en arrière. Donc voilà, c'est quelque chose qui a été réfléchi assez longtemps. Et donc, on fait un menu qu'on change tous les mois et qui retrace aussi un petit peu l'histoire. Et donc, la particularité de cette table en bas, c'est que le plat principal est toujours servi en tagine, et donc est vraiment la manière de remontrer justement le partage, le comme chez soi, la manière d'être ensemble, entre amis, en famille, et de partager un moment autour de la table.
6: Et alors, ce qui est aussi d'assez exceptionnel, pour ceux qui ont envie, c'est la table que vous avez en cuisine, avec les nombreuses dédicaces qui sont sur les carrelages, et là, on peut directement voir les artistes travailler. Il n'y a pas de mensonge, c'est en live, c'est en direct, c'est vraiment assez exceptionnel. Alors justement, le lieu a été rénové, Art Nouveau, et alors on va un peu partir d'histoire, parce que l'architecte, c'était pas le grand-père de votre belle-fille?
7: Alors ça, c'est... Oui,
6: c'est incroyable, cette histoire.
7: L'architecte qui a réalisé les travaux, justement, des Cororta, c'est Robert Mailleux, qui était un grand copain, mon beau-père aussi. Et il se fait que, ben voilà, quelques années après, notre fils a rencontré Victoria, un peu par hasard, et ils sont tombés fous amoureux l'un de l'autre.
6: Tant mieux.
7: Donc, voilà.
6: Alors, il y aura également un livre qui sera écrit par mon ami Eric Bochemont aux éditions La Miroir, qui va reprendre un petit peu l'historique, parce qu'il y avait mon ami également, mais malheureusement il est décédé, Philippe Biden, à qui je rends hommage, je pense qu'il nous écoute là où il est pour l'instant, qui était aussi très impliqué dans votre maison et qui était vraiment
7: un grand ami de mon beau-père. Hein,
6: tout à fait. Et alors, comme vous êtes quand même toujours dans l'art et dans l'excellence, vous avez fait appel à François Skeuten, il me semble, pour des illustrations, voilà, une scénographie.
7: Mais François Skeuten nous avait déjà aidé, ben, les fresques qui sont dans la cuisine actuellement, sur le mur de la cuisine, plus dans le fond de la table d'hôte, il nous avait déjà aidé pour justement quand on a fait ces travaux. Et c'est Laurence qui a eu l'idée de lui demander de voir s'il pouvait pas nous faire un dessin justement pour retracer un peu les 100 ans. Et c'est ce qu'il a fait, et c'est une magnifique pièce, et on le remerciera jamais assez pour ce qu'il a fait d'ailleurs.
6: Alors Lionel, ça reste entre nous, hein, personne ne nous écoute, comment ça se passe quand on bosse avec son fils?
7: Ben écoutez, voilà, ça se passe comme ça s'est passé avec mon beau-père dans le temps, c'est que...
6: Mais là c'est votre fils, hein?
7: Oui, mais je transmets petit à petit, et puis on travaille en famille, donc c'est le plus agréable aussi, et puis petit à petit on les laisse prendre leur place, et... Et voilà, c'est une manière de faire aussi, comme dirait mon fils, ben voilà, j'ai recommencé à faire un peu des manqués un petit peu à l'extérieur parce que j'aime beaucoup ça. Et donc ça lui permet de prendre sa place petit à petit, même si je pense qu'il sera meilleur que moi, ça j'en suis sûr, parce que avec les références qu'il a, parce qu'il a commencé par la salle, comme vous l'avez dit, il a été meilleur sommelier de Belgique, meilleur maître d'hôtel de Belgique, il a son niveau 3 en Master of Wine, et puis maintenant, il voudrait aussi tenter peut-être un concours de cuisine, voilà, parce qu'il aime ça, il est passionné, et Victoria aussi est hyper passionnée, et c'est très agréable de travailler avec eux.
6: Alors, le temps nous est compté, hein, Lionel, malheureusement, mais je voudrais quand même rendre hommage à toute votre famille, votre beau-père, etc., etc., et aussi au personnel qui vous suit, pour certains, depuis des années.
7: Voilà, ben justement, on a voulu aussi tous les remercier, tous ceux qui sont passés par chez nous, et on organise une fête du personnel le 14 juin avec toutes les personnes qui sont restées plus de 2 ans chez nous, parce qu'on voulait, ça nous tenait à cœur de tous les rassembler, et il y en a plein qui nous ont appelés, qui nous ont envoyé des messages pour nous remercier parce qu'ils s'y attendaient pas, et c'est voilà, c'est Mais comme chez soi, c'est une famille, ça doit le rester.
6: Et puis la cuisine, c'est de l'amour, du partage et de la générosité. Merci beaucoup Lionel. Je renvoie les auditeurs au site pour avoir plus d'informations en fonction des menus, etc. etc. pour qu'ils puissent eux aussi participer à cette belle histoire.
7: Voilà, tout est marqué sur le site.
6: Voilà. Merci beaucoup Lionel et bonjour.
7: Merci à tous.
6: Au revoir.
7: Au revoir.
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0: Merci beaucoup Olivier Frey et Lionel Rigolet de nous avoir mis l'eau à la bouche.
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0: Bruxelles, ma belge, c'est déjà fini. Juste après les infos de Radio Vatican, suivies des bonheurs de Sophie, qui aura comme invité Frédéric Dubus, caricaturiste dans différents journaux avec quelques passages à la radio et ailleurs. Frédéric Dubus vient nous donner ses impressions sur ce parcours encore loin d'être terminé. Je vous souhaite un excellent week-end et une bonne écoute sur RCF Bruxelles.
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1: Les taux se resserrent de plus en plus autour du principal parti d'opposition turc, le CHP. La justice a suspendu sa direction qui appelle ses partisans à se retrouver devant son siège à Ankara. Reportage sur place. Les talibans poursuivent le rognage des droits des Afghanes. Ils ont mis en place une réforme du mariage qui encourage indirectement notamment les unions avec des mineurs et qui complique les procédures de divorce au détriment des femmes. Les Polonais ravis par la décision de Donald Trump d'envoyer 5000 soldats supplémentaires dans leur pays, mais inquiets dans le même temps quel sera le mandat exact de ces GIs. Le respect des gestes barrières est essentiel pour endiguer l'épidémie du virus Ebola. C'est ce que rappelle l'évêque de Goma dans l'est de la République démocratique du Congo, où un premier cas a été recensé cette semaine.
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1: Bonjour. Nouvelle attaque en Turquie contre le principal parti d'opposition. Un tribunal d'Ankara a suspendu hier la direction du Parti républicain du peuple, le CHP, destituant notamment son chef Özgür Özel pour des irrégularités présumées lors d'un congrès en 2023. Le CHP, qui dénonce un acharnement judiciaire orchestré par le pouvoir politique, croule sous les enquêtes et les procès depuis sa victoire aux élections locales de 2024. La direction déchue par la justice a appelé ses membres, les membres du parti, à se rassembler devant le siège du parti à Ankara. Des centaines de personnes y affluent depuis hier. Sur place, un an de l'horreur.
3: Sur la façade du CHP, on déploie un portrait géant d'Özgür Özel, le chef du parti, celui que la justice vient de destituer. Pas la justice, corrige Dilek la cinquantaine.
4: Ce n'est pas une décision de justice, la justice est aux mains du pouvoir. C'est une décision politique, c'est celle de Tayyip.
3: La colère vise autant le président Recep Tayyip Erdogan que l'ancien chef du CHP, Kemal Kılıçdaroğlu, que le tribunal a remis à la tête du parti. Traître vendu, crie la foule. Efsun, une jeune militante.
5: Kılıçdaroğlu a perdu toutes les élections. Et là, il revient en léchant les bottes du pouvoir. Jamais le CHP ne gagnera avec lui. Quelle honte!
3: Pour le premier parti d'opposition turque, le tableau est sombre. Sa direction est suspendue. Son candidat à la présidentielle, Ekrem İmamoğlu, est en prison depuis plus d'un an. Mais pour Mehmet, un autre militant, la gravité de la situation dépasse le sort du CHP.
6: C'est un coup contre le CHP, mais c'est surtout un coup d'État contre la République de Turquie. La boussole d'un pays, c'est la justice. Il n'y a plus de justice dans ce pays. Ce qui se passe, un tribunal qui révoque la direction d'un parti, c'est totalement inédit dans l'histoire de notre République centenaire.
3: La direction du CHP, emmenée par Özgür Özel, assure qu'elle ne se pliera pas à la décision du tribunal. À Ankara, dans l'Opéra du Vatican.
1: Et le président turc s'en est également pris à l'une des plus importantes universités privées du pays. Il a en effet ordonné la fermeture de l'université Bilge d'Istanbul. Plus de 20 000 étudiants fréquentent cet établissement considéré comme libéral et déjà dans le collimateur des autorités depuis plusieurs années. Le décret présidentiel évoque l'insuffisance du niveau attendu d'éducation et de formation de ses élèves. Les pays du Golfe Persique, dans l'attente de l'issue des négociations entre États-Unis et Iran, les Émirats Arabes Unis se montrent très prudents et estimant à 50-50 les chances de trouver un accord entre Washington et Téhéran. Pendant que les diplomates s'affairent, les Israéliens poursuivent leur bombardement sur le Liban. 6 personnes, dont 2 secouristes affiliés au mouvement chiite Amal et une fillette syrienne, ont été tuées ce matin dans une frappe dans le sud du pays, dans la région de Tyr. Et puis la nuit dernière, un autre bombardement a causé la mort de 4 secouristes affiliés cette fois au Hezbollah, toujours dans la région de Tyr. Les restrictions contre les femmes s'accentuent en Afghanistan. Depuis leur retour au pouvoir il y a 5 ans, les talibans démantèlent en effet les libertés instaurées après 2001. La dernière réforme en date concerne le mariage. Les précisions d'Emmanuel Derville.
7: C'est une réforme qui devrait isoler encore un peu plus le régime des talibans dans la communauté internationale. Mi-mai, une nouvelle loi sur le mariage et le divorce est entrée en vigueur dans la théocratie afghane. Certains articles autorisent indirectement le mariage des mineurs et risquent d'encourager le phénomène. Les filles ne peuvent plus aller à l'école secondaire ni faire des études depuis le retour au pouvoir des talibans en 2021. Les procédures de divorce sont aussi plus compliquées pour les femmes que pour les hommes. En cas de viol ou de violence conjugale, une épouse pourrait donc avoir beaucoup de mal à quitter le foyer. La capitale afghane a été le théâtre de manifestations pour protester contre la réforme cette semaine. Les restrictions sur le travail des femmes et leurs déplacements ne sont guère appliquées à Kaboul et le doute plane sur la capacité du régime à faire respecter la nouvelle loi dans les régions afghanes moins conservatrices. New Delhi, Emmanuel Derville, Radio Vatican.
1: Réunion de l'OTAN en Suède aujourd'hui avec des Européens circonspects sur les réelles intentions des États-Unis. Marco Rubio, le secrétaire d'État américain, les a rassurés. Non, les annonces de redéploiement de troupes américaines en Europe n'ont rien de punitif. Ce qui conforte les Polonais. En début de semaine, Donald Trump avait annoncé le retrait de 4000 soldats de Pologne. Volte-face hier soir du président américain, 5000 militaires supplémentaires y seront finalement envoyés. Les Polonais y voient là le résultat de leurs efforts diplomatiques de ces derniers jours pour inverser la tendance. Mais la signification exacte de cette annonce reste encore à éclaircir pour eux. À Varsovie, les précisions d'Adrien Sarla.
8: En direct de Washington, le vice-ministre de la Défense polonais, Cezary Tomczyk, s'est lui-même félicité en découvrant l'annonce de Donald Trump sur les réseaux sociaux.
9: Donald Trump vient d'annoncer que 5000 soldats supplémentaires seront envoyés en Pologne. Dans cette situation, toutes nos équipes sont sur le pont. Ça valait le coup de mettre la pression.
8: Envoyé en catastrophe pour discuter avec Washington suite à l'annulation d'un déploiement de 4000 soldats américains en Pologne cette semaine, il voit ici le fruit des négociations menées par ses équipes sur place et depuis Varsovie. Pourtant, dans sa publication, Donald Trump précise que cette décision est surtout due à ses bonnes relations avec le président polonais Karol Nawrocki. Cette semaine encore, il rappelait sa proximité avec le chef de l'État conservateur et nationaliste.
6: On a une super relation avec la Pologne. J'ai une super relation avec le président. Souvenez-vous, j'ai soutenu sa candidature et il a gagné les élections. Il venait de très loin et il a gagné. C'est un battant, un type super. Je l'aime beaucoup.
8: Pour autant, de nombreuses questions restent en suspens après cette annonce laconique. Ces 5000 nouveaux soldats sont-ils ceux que le Pentagone a retirés d'Allemagne au début du mois ? Effectueront-ils les missions de ceux dont le déploiement en Pologne a été annulé la semaine dernière ? À Varsovie, en tout cas, le soulagement est entier. Les Polonais semblent toujours pouvoir compter sur leur plus grand allié. Adrien Sarla, Varsovie, pour Radio Vatican.
1: Et en toile de fond de la réunion de l'OTAN, toujours la guerre en Ukraine. L'armée ukrainienne est parvenue à frapper, grâce à ses drones, la raffinerie russe de Yaroslav à 250 km au nord-est de Moscou. Dans l'oblast de Louhansk, cette fois d'autres drones ukrainiens ont visé un bâtiment d'une université. Une personne a été tuée, 35 autres blessés. Quant à l'armée russe, un de ces drones a tué un civil à Kherson. L'épidémie du virus Ebola, les mesures de précaution pour éviter la propagation de la maladie ne sont pas toujours bien acceptées par la population. Exemple dans l'est de la RDC, à l'hôpital Rwampara, où une foule en colère parce qu'elle ne pouvait pas récupérer le corps d'un homme dont la mort serait liée au virus, a mis le feu à des tentes utilisées pour isoler les malades, ce qui a nécessité l'intervention des forces de police. Or, l'épidémie progresse. Dans la province du sud Kivu, des premiers cas de transmission ont été signalés, et à Goma, capitale du nord Kivu, un premier cas a été signalé. Le diocèse s'organise. Monseigneur Willy Ngoubi, l'évêque, appelle d'urgence à respecter les mesures barrières.
10: À notre niveau ici à Goma, nous savons qu'il y a un cas et il me semble qu'à Bukavu aussi, il pourrait y avoir un cas. En ce qui concerne les moyens, sûrement les moyens sont insuffisants. Par exemple, pour le moment, nous avons besoin de cache-nez. On doit les chercher, il n'y en a pas suffisamment dans les magasins. Bon, maintenant, les gens doivent acheter les désinfectants, toutes ces questions-là. Au niveau de la population, c'est déjà un problème. Là, on a vraiment un problème de moyens pour la prise en charge de cette maladie à virus Ebola. Nous avons mis l'accent sur, par exemple, les célébrations de la messe. Ça, c'est puisque ce sont des lieux de rassemblement. Alors, on prend les précautions pour informer les gens et leur demander de respecter les mesures barrières. Par exemple, les thermomètres pour prendre la température. Tout ça, c'est un peu difficile. Les prêtres dans les curés de paroisse disent de monseigneur, tout ça, c'est difficile. Donc, demandons aux gens de respecter et d'accueillir les gens de la Caritas quand ils viennent chez eux pour expliquer et pour les aider à la prévention contre la maladie à virus Ebola.
1: Des propos recueillis par Myriam Sandouno. Au Vatican, le pape a signé les décrets reconnaissant le miracle attribué à l'intercession du vénérable serviteur de Dieu Elias Oyek, patriarche d'Antioche des Maronites, né en 1843 et mort en 1931 au Liban. Et puis Jean-Thierry de l'Enfant Jésus et de la Passion, religieux camerounais, mort en 2006, deviendra vénérable, ses vertus héroïques ayant été reconnues. Voilà, c'est la fin de cette édition. Prochain retour de l'actualité en langue française, ce sera 18h heure de Rome. D'ici là, une très bonne journée à toutes et à tous.

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1: Bonjour à tous les amis, on est de retour ce vendredi sur RCF Bruxelles au 107.6. J'ai de nouveau un invité exceptionnel, caricaturiste, auteur de BD, quelques collaborations dans divers journaux, magazines, à la revue, à la radio et quelques prix à son actif. D'ailleurs, le discret, efficace et spontané Frédéric Dubus vient nous donner ses impressions sur ce parcours encore bien loin d'être terminé. Bonjour Frédéric Dubus.
2: Bonjour, discret, efficace, spontané.
1: C'est pas mal.
2: Et modeste.
1: J'ai cru comprendre.
2: Non, exceptionnel, comme vous l'avez dit au début.
1: Oui, ben oui. Écoutez, moi, ça me fait vraiment plaisir de vous inviter ici parce que on en parle toujours un petit peu en off, mais j'aime bien faire découvrir des métiers à nos auditeurs et j'aime bien découvrir moi-même. Je suis très curieuse. Les auditeurs le savent. Et alors, c'était très mignon, votre petit geste quand vous avez entendu le titre de l'émission. Les bonheurs de Sophie. J'ai vu votre petit hochement de tête. Voilà. Ben écoutez, hein.
2: Mais vous c'est êtes mieux modeste que les aussi, mais c'est votre prénom, alors on va pas mettre les bonheurs.
1: On est bien d'accord. Et puis bon, je l'ai entendu toute ma jeunesse, les malheurs de Sophie, c'est bon maintenant.
2: Il est temps de conjurer le mauvais sort.
1: Oui, exactement. Alors, aujourd'hui, on va parler... alors, je sais que votre actu, vous me l'avez confirmé, mais est quotidien...
2: Je n'ai rien à vendre.
1: J'adore. Mais bon, oui, mais elle est nulle peut-être, mais quotidienne. Donc, vous sortez une planche. On dit une planche en caricature.
2: On dit un dessin.
1: Un dessin. Une planche par jour.
2: Un dessin par jour.
1: Ah oui, pardon.
2: Oui, vous m'aviez dit avant que vous aviez une mémoire de poisson et je confirme.
1: Voilà, donc un dessin par jour. Donc ça, c'est votre actu.
2: Oui.
1: Mais j'aimerais bien, moi, vous savez, je n'y connais rien. Et donc, je suppose qu'il y en a d'autres qui n'y connaissent rien à
2: je
1: votre métier.
2: Je vais tout vous expliquer.
1: Voilà, c'est très gentil. Et alors, on parlait de métier, et puis moi, je disais un métier, un travail, plutôt une passion.
2: Et un mélange des deux, mais quand même avant tout un métier, c'est
1: oui.
2: Que ça reste un métier, parce que quand on dit c'est une passion, on a l'impression qu'on se lève tous les matins,
1: oui,
2: en faisant des bons, et on prend même pas de douche parce qu'on aime bien les dessiner.
1: Oui, faut pas exagérer.
2: Non, il faut pas exagérer, c'est un métier, il faut s'y tenir, tenir la cadence
1: la
2: tous
1: longueur,
2: les jours,
1: sur
2: la longueur, c'est un métier.
1: Et lire beaucoup, du coup.
2: Oui,
1: suivre
2: l'actu, oui. Sous toutes ses formes, les réseaux sociaux, la télé, la radio, je suis un peu un drogué de l'info.
1: Oui, mais je peux voilà. Comprendre parce que finalement, moi en me retrouvant ici, je suis devenue un petit peu aussi une accro à ce qui se passe à gauche, à droite. Je rencontre quelqu'un, je fais je l'inviterai bien à la radio.
2: Encore un invité exceptionnel.
1: Oui, mais c'est vrai.
2: Ouais, oui.
1: J'essaye vraiment. Alors, les gens vont se dire moi aussi, je peux être invité, je suis exceptionnel. Non, mais chaque personne a son côté exceptionnel. Mais je trouve que c'est chouette de faire découvrir des choses. Si vous avez eu l'occasion d'aller voir quelques podcasts, je vous assure, c'est très, très varié.
2: Absolument. Non, mais je vous le confirme.
1: Mais voilà, c'est mon petit plaisir aussi hein, de découvrir.
2: Ben, c'est votre passion ou votre métier?
1: Eh bien, moi, c'est ma passion. Parce que mon métier, ce n'est pas ça du tout.
2: Voilà.
1: Donc, je suis bénévole ici.
2: Moi, je suis payé pour faire ce que je fais.
1: Voilà. Mais pas pour venir ici, en tout cas. Vous êtes venu spontanément.
2: Oui, oui.
1: Vous m'avez répondu très gentiment via Instagram, parce que vous êtes sur Instagram.
2: Je suis plus
1: légèrement,
2: sur Facebook.
1: Oui, mais ça, c'est lié à l'âge, ça peut-être.
2: Très probablement, oui. Mes followers sont sur Facebook. J'en ai 10 fois plus sur Facebook que sur Instagram.
1: Mais oui, mais ça va peut-être venir.
2: Ça n'a pas beaucoup d'importance.
1: C'est vrai.
2: Non, Instagram, c'est pour suivre les stories de mes enfants, mais c'est pas...
1: Quand ils veulent bien, vous les envoyez.
2: Quand je ne suis pas blacklisté, que c'est... Oui, évidemment.
1: Je connais ce genre
2: ça.
1: De choses. Voilà, alors...
2: Mais donc, sur Facebook, vous retrouvez mes dessins quotidiennement. Je les publie tous les jours, à la même heure. Voilà, ce sont des dessins, quand même, je précise, qui sont publiés dans La Libre, dans la DH, dans L'Avenir... Et dans le Soir Mag toutes les semaines.
1: Magnifique.
2: Oui.
1: Et vous êtes sous le nom de Frédéric Dubus.
2: Exactement.
1: Juste simplement comme ça.
2: Oui, on tape Frédéric Dubus dans Facebook
1: et on me trouve tout de suite.
2: Bah oui, il y en a qu'un.
1: Vous voyez, exceptionnel, unique.
2: Non, il y en a peut-être d'autres, mais il y en a qu'un qui a 33 000 followers.
1: Oui. C'est placé, vous l'avez placé, magnifique.
2: Il fallait quand même le dire.
1: Oui, j'adore. Alors, revenons à nos moutons. Mm-hmm. En quoi consiste exactement votre travail de caricaturiste aujourd'hui, en 2026? Alors, vous l'avez dit, hein, vous êtes un accro aux médias, vous allez chercher l'info sous toutes ses coutures. Mais vraiment, votre métier aujourd'hui, en 2026,
2: C'est de produire tous les jours un dessin un peu rigolo, on va dire.
1: Oui,
2: mais qui met faire sourire.
1: Mais une petite claque aussi.
2: Oh, je ne me lève pas tous les jours en me disant que je vais mettre des claques. c'est pas une bonne manière de se lever le matin.
1: Non, c'est clair.
2: Si j'arrive à faire sourire, c'est déjà pas mal. S'il y a une petite claque en plus, tant mieux. Mais franchement, c'est pas le but. J'essaie de faire sourire les gens d'une actualité qui n'est pas bien rigolote,
1: qui est un petit peu
2: plus en plus morose et peut-être parfois même angoissante.
1: Est-ce que vous ouvrez la réflexion aussi dans vos dessins?
2: Quand le dessin est bon, il fait tout ça. Il donne une claque, il ouvre la réflexion et il fait sourire. C'est pas tous les jours le cas, parce que l'actualité n'a pas tous les jours du talent.
1: Oui,
2: donc il faut lui en donner. Et c'est pas plus que ça. Je ne me lève pas tous les matins en me disant je vais donner des claques ou dénoncer ou sauver le monde. Parce qu'alors là, je reste couché.
1: Oui.
2: Ça ne sert à rien.
1: C'est
2: offrir un petit contrepoint, venger les lecteurs de certaines frustrations, peut-être, parce que moi, j'ai cette capacité de...
1: Parce qu'eux ne peuvent rien dire.
2: Ils peuvent de plus en plus le dire. Ils peuvent le dire au café ou entre collègues.
1: Oui.
2: Mais s'ils voient que dans un journal, j'ai fait un truc, ils disent, ah ben oui, je suis pas le seul à penser ça.
1: Je suis content.
2: Voilà.
1: Oui. Est-ce qu'ils vous le disent? Alors, est-ce qu'ils connaissent déjà votre visage, ou est-ce qu'ils réagissent sur Facebook en vous disant « Waouh, c'était super », ou « J'ai adoré ça parce que », ou bien ils vous mettent une claque, parfois.
2: Comme ce sont... En général, c'est plutôt bienveillant sur Facebook. J'ai pas beaucoup de...
1: Détracteurs.
2: Non, c'est ça. les gens likent et puis les gens commentent. Mais rarement, le dessin en lui-même, ils commentent l'actualité que je décris dans le dessin. Ah ouais, c'est tous des salauds. Ça c'est pour le... Ou bien ils y vont de leur petite réflexion même. C'est un peu comme un café du commerce où je suis le patron, je sers à boire et puis je lance le sujet de conversation et tout le monde y va de son truc.
1: Oui. Est-ce qu'ils vous suggèrent des choses? Parfois, est-ce qu'il y a des sujets que vous n'avez pas traités et ils vous écrivent, voilà, moi j'ai très envie, voilà un sujet d'actu que vous avez loupé, j'ai très envie que vous fassiez quelque chose là-dessus.
2: Ça m'arrive qu'il y ait des gens qui m'envoient des messages pour me dire, j'ai une idée de dessin, vous devriez faire ça, ça, ça et ça et ça.
1: Et vous le suivez?
2: En général, c'est souvent catastrophique.
1: C'est mignon.
2: Oui, voilà, ça part d'une bonne intention, mais c'est irréalisable comme tel. Ça fera pas un bon dessin.
1: Oui.
2: Alors, le sujet est intéressant, mais c'est... Et puis je suis un sale individualiste, j'aime pas qu'on me dise ce que je dois faire.
1: Ce qu'il faut faire.
2: À la maison
1: aussi, c'est comme ça.
2: C'est différent. C'est un petit peu différent.
1: Mais là, il faut mettre de l'eau dans son vin.
2: Je sais déléguer. Chacun a son...
1: Fait son job.
2: Oui, et a sa sphère d'influence. Et je sais ce que je peux faire, et je sais ce que je ne peux pas faire, et je sais ce qu'on me demande.
1: Vous êtes raccord.
2: Oui.
1: Oui.
2: J'espère.
1: Alors,
2: pas toujours, hein.
1: Non, on est d'accord. La vie, hein.
2: On n'est pas. Bah oui, c'est ça. Non, parce qu'on va croire que j'ai une vie merveilleuse avec.
1: Mais bien sûr. Avec femme et enfant.
2: Oui, bien sûr, mais c'est parfois compliqué aussi. Mais on y arrive.
1: Oui, mais c'est, je crois que c'est le lot de tout le monde. Hein.
2: Je suis un homme comme tout le monde.
1: Voilà, j'adore. Est-ce que vous avez une petite anecdote liée à vos dessins, des choses qui vous sont arrivées ou des choses qui vous sont arrivées dans tous les projets que vous avez eus il y a des années, quelque chose qui ressort et dont vous vous souvenez systématiquement et que vous pourriez raconter ici. Je vous prends de court un peu, peut-être.
2: Non, mais là, j'en ai une, mais ça peut faire un peu long, mais on va essayer de faire court.
1: Allez-y, on est là pour ça.
2: À l'époque, je faisais une émission de radio qui s'appelait Voter pour moi sur RTL avec André Lamy, qui était des sketchs politiques tous les matins. On faisait des petites blagues. Il imitait les hommes politiques. Moi, j'écrivais les textes et je lui donnais la réplique. Et on parlait de l'actualité comme ça tous les jours. Cette émission de radio est devenue une émission de télé aussi. On a fait des séquences télévisées. C'était à l'époque d'Yves Le Terme. Je ne sais pas si encore. Quand les gens se rappellent d'Yves Le Terme, qui était Premier ministre, et qui avait raconté un jour qu'il avait des chèvres chez lui, qu'il élevait des chèvres. Et on s'est dit, dans l'émission radio, il revenait systématiquement avec ses chèvres, on entendait des chèvres derrière lui, c'était un running gag. Et quand on a fait cette séquence télé, on s'est dit, on va le surprendre à la sortie du 16 rue de la Loi, avec André Lamy déguisé en roi. Albert, encore.
1: Oui, il le faisait vraiment bien.
2: Voilà. Non, t'es. Voilà. Et il arrivait avec une chèvre. On avait trouvé une chèvre. Et tout ça était filmé à l'arrache. On n'avait qu'une prise. Rien n'était répété. On a planqué dans le parc royal pendant une heure avant, avec André Lamy habillé en roi. Avec une chèvre au bout de sa corde.
1: Mais pauvre chèvre.
2: Pauvre chèvre, oui. Et je ne sais pas où on avait trouvé cette chèvre. Cette chèvre s'est échappée à un moment donné. On a couru. Je ne sais pas si vous avez déjà essayé de courir derrière une chèvre dans le parc royal.
1: Non, pas du tout. Excusez-moi, je ne suis pas sûre que je vais tenir jusqu'à la
2: très,
1: fin
2: très
1: de l'émission.
2: Très, très compliqué. Avec André Lamy déguisé en roi qui courait derrière cette chèvre. On était à quatre à essayer d'attraper une chèvre dans le parc royal. Impossible. Elle est sortie du parc royal. Elle a traversé la rue royale devant une camionnette de flics. Un truc, l'enfer.
1: Et pendant ce temps-là, truc improbable.
2: Totalement. Et pendant ce temps-là, on devait guetter la sortie d'Yves Le Terme. On ne pouvait pas le louper, sinon tout était raté.
1: Donc, on allait revenir le lendemain avec la chèvre.
2: C'était trop tard. On ne pouvait pas. Donc, on a perdu un temps fou. Il y a deux, je crois que c'était des Polonais qui se sont jetés sur cette chèvre, sur le trottoir. Eux savaient comment faire.

0: sous les caméras. Et puis à un moment donné, bon, c'était fini, il fallait couper la séquence, et puis lui est parti, il a disparu, et cette chèvre a commencé à chier sur le tapis rouge du 16 rue de la Loi. Tout ça est vrai, hein. Tout ça est plus drôle que la séquence finale, au final. Et puis tout le monde a remballé ses affaires, et je me suis retrouvé, je ne sais pas comment, tout seul, avec une enveloppe qu'on m'avait donnée, du 16 rue de la Loi, à ramasser des crottes de chèvre sur le tapis. Et je me suis dit, là,
1: le truc
0: totalement improbable. Tout le monde était parti, et moi, avec ma petite enveloppe en papier craft, en train de ramasser des crottes de chèvre.
1: Et le pseudo roi n'était plus là. Et
0: non, je crois qu'il remballait. Enfin, on était, ils étaient tous sortis, et la secrétaire m'a donné une enveloppe, et j'ai gratté les crottes que j'ai jetées en face dans la poubelle, en face du théâtre du parc.
1: Monsieur voilà. Frédéric Dubus, vous êtes mon premier fou rire à la radio. Excusez-moi, j'en perds mes mots. À la radio RCF. Du coup, on va faire une mini pause et on va parler du morceau que vous avez choisi.
0: Oui, je vous en prie.
1: C'est moi. Vous avez choisi J'emballais la vague.
0: Ah oui, ça fait rire aussi, ça. Non, mais vous m'avez demandé de choisir un morceau belge.
1: Bien sûr.
0: Alors j'aurais pu choisir du Brel ou des choses comme ça.
1: Non, vous avez été original.
0: Oui, et puis je ne sais pas pourquoi, ça doit être l'Eurovision qui m'a fait. Oui. Parce que J'emballais a représenté l'Eurovision. J'emballais. Ah, ça c'était le bon temps. Lui, il savait chanter. Non, je ne sais pas pourquoi j'ai pensé à cette vieille chanson que je crois que plus personne ne se souvient de J'emballais à part moi.
1: Non,
0: Et La Vague, c'est une super chanson, en fait. Je l'ai réécoutée avant de venir ici pour être sûr que je ne m'étais pas trompé.
1: Et c'est OK pour vous.
0: Oui, c'est une super mélodie, c'est des chouettes paroles. Je ne sais pas quelle version vous avez trouvée. Et puis lui, c'est un peu aussi toute ma jeunesse, mais c'est vraiment une belle chanson, assez brélienne, en fait.
1: Eh bien, on va l'écouter ensemble.

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0: En effet, une petite vague fort sympathique.
1: Oui, et puis on sent bien la vague.
0: Oui, oui, j'adore. Je suis la vague, j'ai oui, entendu. Oui.
1: Et les paroles sont chouettes aussi.
0: Et vous l'avez chanté, hein.
1: Oui, c'est très curieux, j'ai une mémoire musicale comme ça, je suis c'est un truc que j'ai plus entendu depuis 50 ans et en fait ça revient.
0: Alors,
1: c'est terrible. S'en va et ça revient, vous voyez?
0: Oui, c'est parti, hein.
1: Horrible.
0: On est foutu. Alors, je vais en profiter je suis la vague. Alors, je vais suivre je suis Charlie. Est-ce que votre métier a évolué depuis la disparition de plusieurs personnalités de Charlie Hebdo? Est-ce que votre travail a changé? Est-ce que votre sentiment a changé? Vos ressentis?
1: Je pense qu'on a perdu un peu d'innocence. On se rend compte qu'effectivement on est dans un autre monde et que le monde a changé juste après ça.
0: Même quand on n'est pas amateur de caricature. Hein. Moi je voulais découvrir votre métier, ce que vous faites et comment vous en êtes arrivé là. Je vois les caricatures quotidiennes, mais je n'ai pas un livre de caricature. Je suis pas une accro aux caricatures.
1: Non, mais comme
0: mais
1: plein de
0: ce
1: gens.
0: Ce mouvement-là, ce qui s'est passé ce jour-là, ça a interpellé beaucoup de gens, même ceux qui ne connaissaient pas.
1: Oui, oui, mais pendant 15 jours, être caricaturiste, c'était ouais. Le top. Pour draguer les filles, c'était génial. Je suis caricaturiste. Oh, ouais. Bon, ça n'a pas duré longtemps. Mais donc, c'est vrai qu'on a perdu d'innocence, un peu d'insouciance. On pensait qu'on faisait des petits trucs pour rigoler et pas plus que ça. Et on s'est aperçu qu'effectivement, le monde était devenu un petit peu plus susceptible. Moi, ça n'a pas changé ma manière de travailler parce que je suis pas dans le registre de Charlie Hebdo. Je fais pas de la provoque.
0: Oui, oui, c'est ça. C'est ce que vous disiez au début. Hein.
1: Je suis pas dans. Comme je dis toujours, on fait de la musique tous les deux, mais eux font du punk, du trash metal. Moi, je fais de la flûte traversière. C'est un peu différent.
0: Belle image.
1: Ils travaillent pour un hebdomadaire que les gens achètent uniquement pour voir ça. Moi, je travaille pour des journaux généralistes.
0: Oui.
1: Que les gens n'achètent pas la Libre ou la DH pour voir mes dessins.
0: Ils passent dans la lecture du journal.
1: Je dessine pas des bits comme ils font beaucoup à Charlie Hebdo. Ils adorent ça.
0: Oui, ils adorent.
1: Moi, j'en fais pas. Donc, on n'est pas vraiment dans le même registre. Ça n'a pas changé ma manière de travailler. Je n'aurais pas dessiné Mahomet parce que non seulement la rédaction l'aurait refusé, même s'il avait accepté, ça les mettait en danger eux, ça mettait en danger moi. Je suis pas suicidaire. Je suis.
0: Mais Frédéric Dubus, est-ce que vous les lisez quand même? Est-ce que vous regardez ce qu'ils font?
1: Je les vois passer de temps en temps. Je suis pas un très bon client. De temps en temps, il y en a je trouve ça qui sont magnifiques. De temps en temps, je trouve qu'il y en a qui sont dégueulasses.
0: Oui.
1: Mais oui, c'est normal, voilà, c'est leur métier.
0: Vous avez le droit d'avoir votre avis aussi.
1: Ou dégueulasse, ou simplement raté. On peut rater son coup en voulant faire de la provoque systématiquement.
0: Est-ce que vous suivez d'autres gens qui font des caricatures, à part... Enfin, là, on parlait de Charlie Hebdo, mais est-ce que vous suivez des auteurs de caricatures autres que vous et que ceux de Charlie?
1: Je vais toujours reparler de Facebook parce que ça c'est le truc forcément, comme j'en publie et que j'en regarde de temps en temps, il me présente quasiment plus que ça de tous les pays du monde.
0: L'algorithme
1: magique.
0: Oui,
1: donc
0: pas.
1: Je suis.
0: Je sais pas si on va mettre des guillemets à magique. Hein.
1: Oui,
0: des gros guillemets.
1: Des algorithmes.
0: Oui, oui.
1: Voilà. Et donc j'en vois passer pas mal. De tous les genres, je vois passer celle de Charlie, je vois passer des trucs très médiocres, je vois passer des trucs très bons.
0: Est-ce que vous êtes proche d'autres caricaturistes en Belgique?
1: Bah, on n'est plus beaucoup, hein.
0: Il y a Pierre Kroll, je crois.
1: Oui, voilà.
0: Alors on peut pas dire que.
1: Vous allez me citer Philippe Geluck.
0: Oui, il ne l'est pas.
1: Il n'est pas caricaturiste.
0: Oui, vous avez vu ma mémoire. Hein.
1: Voilà.
0: Alors que je sais très bien, mais voilà, c'est pas un souci. Vous êtes là, heureusement.
1: Voilà,
0: vous
1: je suis là
0: pour ma mémoire.
1: Oui, pour vous rappeler.
0: Je vais vous rappeler du coup. Je vais vous
1: engagez-moi.
0: Faire revenir, oui, enfin bénévole. Hein.
1: Oui, bien sûr.
0: Vous êtes au courant. Hein.
1: Je gagnais suffisamment d'argent avec mes petits dessins pour venir vous jouer la mémoire vive ici.
0: C'est vrai, de temps en temps.
1: De temps en temps.
0: Ben, je vous invite.
1: Très bien, c'est vendu.
0: C'est noté.
1: Et donc.
0: Non, mais lui n'est pas caricaturiste, mais j'aime oui. bien. J'aime bien.
1: Je suis fâché avec Philippe Gueluc.
0: Non.
1: Mais si, ou il est fâché avec moi.
0: Oh.
1: C'est terrible. Moi, je n'ai rien contre lui.
0: Je vais vous inviter tous les deux en même temps.
1: Oui, mais qu'on se réconcilie.
0: Oui. Ah, mais voilà. Monsieur Gueluc, si vous entendez cette émission.
1: Philippe, s'il te plaît, on vient faire la paix sur RCF.
0: Oui. Dans les bonheurs de Sophie, en plus.
1: Exactement, vous aurez un scoop.
0: Ouais, allez, sérieux.
1: Mais je ne suis pas fâché avec Kroll. On s'entend, on s'entend bien. Forcément, on n'en est plus beaucoup, donc on a intérêt à s'entendre.
0: Oui, c'est mieux.
1: J'en connais quelques-uns en Flandre, Marek et tout ça. Qui sont. Il y a eu une association, comme ça, à un moment donné, où on se voyait de temps en temps.
0: Il n'y a pas des jeunes qui arrivent?
1: Mais non. Mais non, on peut lancer un appel.
0: Oui, on se lance un appel.
1: On va lancer plein d'appels aujourd'hui.
0: Oui,
1: on fait des SOS ici.
0: Oui.
1: Philippe, si tu veux faire de la caricature, il n'est jamais trop tard.
0: À tous les jeunes qui font le graphisme, qui font. Justement, ça tombe très bien. Moi, je voudrais bien savoir quelles études vous avez fait pour devenir caricaturiste.
1: On ne fait pas d'études pour devenir caricaturiste.
0: Non, mais
1: c'est
0: vous
1: bien
0: êtes doué
1: ça,
0: en dessin directement. Vous avez pris des cours.
1: Oui, mais enfin.
0: Des cours au queue.
1: J'ai fait Saint-Luc à quelques pas d'ici.
0: Mais quand même.
1: Saint-Luc, voilà, et j'ai fait la section illustration. Donc, moi, j'aimais bien dessiner, c'était mon truc, je voulais dessiner.
0: Depuis petit. À partir de quel âge le dessin était vraiment votre truc?
1: Ben, en général, tous les enfants dessinent. J'ai toujours dessiné.
0: Oui, mais il y en a des plus doués que d'autres.
1: Oui, mais j'étais pas plus doué qu'un autre. J'ai retrouvé des dessins d'enfance. C'était des dessins d'enfance. Il y a aucune virtuosité là-dedans.
0: Vous avez développé ça en illustration à Saint-Luc, peut-être?
1: Non, c'était déjà avant, puisque j'ai fait, après mes études secondaires, j'ai fait une année de droit. Mais là, pendant cette année de droit, je faisais des caricatures des profs.
0: On
1: a lancé un petit journal avec Hugues Daillé que vous avez reçu il y a pas longtemps, je pense.
0: Voilà, exactement.
1: Où dans lequel
0: vous avez été à l'école ensemble.
1: Dans lequel il faisait des critiques de cinéma et moi je faisais des caricatures de profs. Et ça c'est un petit journal à Saint-Louis pour l'université de Saint-Louis. Donc j'avais ça déjà avant et puis j'ai voulu continuer à dessiner.
0: Et en secondaire vous aviez quoi comme option?
1: Latin grec.
0: Oh là
1: rien
0: là.
1: À voir. Bah oui, mais on n'avait pas beaucoup de choix à l'époque. Maintenant, on peut faire de la couture, du machin, du mannequinat, onglerie, ou je ne sais pas quoi.
0: Presque.
1: Non, je plaisante.
0: En supérieur, surtout.
1: Oui, c'est
0: mais,
1: ça.
0: Enfin, en supérieur en cours du soir et en cours en un an, voilà. Des choses comme ça. Mais tant
1: là,
0: mieux.
1: Là, c'était latin grec ou latin maths.
0: On a besoin de gens qui font des métiers plus manuels. On en manque. Hein,
1: évidemment,
0: partout,
1: s'il y avait eu latin dessin, j'aurais pris latin dessin, mais c'était
0: ça
1: latin grec
0: pas.
1: Ou latin maths.
0: Oui.
1: On n'avait pas. Il y avait même pas les modernes encore, c'est vieux, hein.
0: Ouais.
1: Vous
0: paraissez pas si vieux.
1: Vous non plus.
0: Et voilà.
1: Voilà.
0: On se lance une petite fleur.
1: Une petite fleur.
0: Non mais c'est vrai, j'ai vu qu'on avait 9 ans d'écart.
1: Ah oui.
0: On
1: ça
0: a
1: ne se
0: ans.
1: Voit pas.
0: Non.
1: Non, surtout chez vous, moi. On n'a que 9 ans d'écart.
0: 9 ans d'écart.
1: Mais 9 ans d'écart, c'est beaucoup, ça. C'est un tiers de génération.
0: Oui, mais bon, quand même.
1: Et donc,
0: vous restez jeune grâce à l'actu.
1: Non, je crois que c'est la génétique.
0: C'est vrai?
1: Oui, c'est la génétique.
0: C'est
1: ma mère a 90 ans, elle en faisait 85.
0: C'est vrai. J'adore. Ou vos fils peut-être. Vous gardez un peu. Ou votre épouse peut-être. Vous gardez dans le
1: non,
0: mouvement.
1: Non, je crois vraiment que c'est génétique.
0: C'est vrai?
1: Oui, et une petite hygiène de vie, mais et dormir. Mais je crois que non, c'est génétique. Je vois des gens de mes cours de l'époque. Je dis mon Dieu, qu'est-ce qu'il a morflé. Ils doivent se dire la même chose de moi. Mais
0: vous dormez?
1: Je
0: vous,
1: dors.
0: Vous arrivez à dormir?
1: Ah, je dors. Oui, oui.
0: Ah,
1: oui,
0: c'est
1: oui.
0: Bien. Ça, je vais essayer de faire pareil que vous.
1: Ça, c'est le truc. C'est un cadeau de la
0: c'est
1: nature. Ah oui, oui, oui. Dormir, oui.
0: Bien dormir. Des siestes ou la nuit?
1: Les deux.
0: Oh mais non!
1: Ah oui!
0: Je suis jalouse, donc.
1: C'est un cadeau, la sieste.
0: Indispensable.
1: Indispensable.
0: Oui. Parce qu'après, je travaille mieux.
1: Moi, c'est le jeudi, le vendredi, le lundi, le mardi et le mercredi. Le week-end, j'évite. Mais non, c'est une merveille, la sieste.
0: Ce vendredi, c'est raté. Hein. Vous aurez la sieste quand vous rentrerez chez vous.
1: C'est comme ça.
0: Oui. Mais donc...
1: Donc, Saint-Luc.
0: Saint-Luc.
1: Illustration. Et j'ai commencé à... donc, j'avais envie...
0: Et vous avez terminé en illustration à Saint-Luc.
1: J'avais cette envie de dessiner, je crois, hein, pour vous faire une petite confidence, parce que...
0: Oui.
1: Un petit scoop.
0: Oui.
1: Je pense que mon père est mort quand j'avais 13 ans.
0: Oh, moi aussi.
1: Voilà.
0: Mais c'est dingue.
1: Mais moi, j'ai dessiné. C'était probablement ma manière de faire...
0: Ça a été le déclencheur ? Vous avez commencé à dessiner à partir de ce moment-là?
1: Non, j'ai pas arrêté. C'est-à-dire que les enfants s'arrêtent vers 10 ans en général.
0: Oui, et vous avez continué.
1: Moi, j'ai repris ça. Ça a été probablement ma manière de réagir, je pense. Hein.
0: Génial.
1: On ne saura jamais.
0: Oui, mais c'est très bien. Je trouve que c'est important de savoir peut-être lire entre les lignes.
1: Je pense que ça vient de là. C'était mon refuge, ma manière de m'exprimer, de trouver un truc. Peut-être que s'il n'était pas mort, peut-être que j'aurais simplement fait le droit et j'aurais continué le droit. On ne saura pas.
0: Moi, je crois que j'ai fait un stit.
1: Bah oui, mais c'est des choses qui marquent à cet âge-là. C'est un âge de merde, c'est trop tôt ou trop tard.
0: Oui, exactement. Ça m'a perturbé là.
1: Ah bah je suis désolé.
0: Oui, non mais c'est super. Moi je trouve ça génial de découvrir une part de votre vie et que ça fasse écho pas que à moi, à nos auditeurs. Donc vraiment, Frédéric Dubus, merci pour ces petites confidences.
1: Mais de rien. Enfin, c'est pas non plus.
0: Non, mais honteux, quand même. C'est pas du tout honteux. C'est chouette d'entendre qu'on puisse en parler.
1: Moi je pense que c'est un genre de traumatisme comme ça qui fait que ça bouleverse quand même beaucoup de choses.
0: Surtout
1: à cet âge-là, on ne s'en rend pas bien compte. Extérieurement, on ne voit rien.
0: Oui, c'est vrai.
1: Mais sur le fond, comme ça, ça travaille.
0: Et ça travaille.
1: Je pense que... Enfin, déjà, quand j'étais tout petit, je dessinais et je demandais à ma mère qu'est-ce que je devais dessiner. Donc, elle avait la paix comme ça pour la journée.
0: Oui.
1: Dessine un bateau, dessine une ferme. Donc, j'ai dessiné des bateaux et des fermes. Je n'ai aucune imagination.
0: Oui.
1: Et j'ai toujours besoin qu'on me donne le sujet.
0: Donc l'actu, non, l'actu.
1: Mais
0: vous
1: c'est pas par hasard que enfin tout se met ensemble à un moment donné.
0: Bien sûr. Et c'est que l'actu politique ou bien c'est l'actu en général?
1: En général, l'actu.
0: Donc même
1: qui fait la une.
0: Même people, quoi.
1: Oui, ce qui fait la une.
0: Oui, ce qui fait la une carrément.
1: Bah, enfin,
0: vous
1: a priori.
0: Pas les sujets off.
1: Ben dans le journal, j'ai un petit carré. Il y a rien autour.
0: Oui.
1: On doit pouvoir savoir de quoi je parle tout de suite.
0: Oui, c'est clair. On fait une petite pause musicale.
1: Encore?
0: Vous avez choisi. Oui, vous en avez choisi trois.
1: Ah oui, c'est
0: donc,
1: vrai.
0: Donc All the Dark Horses de Trashan Sinatra.
1: Les Trashan Sinatra.
0: Oui,
1: c'est un groupe écossais.
0: Vous êtes moqué de moi là. J'ai perçu.
1: Mais,
0: vous êtes un filou.
1: Je vous ai vu en détresse. C'est pour
0: un
1: ça.
0: Un tout petit peu All the Dark Horses.
1: Oui.
0: Ça c'était ok. C'est juste
1: okay. Le Trashan Sinatra.
0: Voilà. En fait, je dois le lire comme il est écrit.
1: Exactement.
0: Voilà. Alors, ce choix. Coup de cœur, vous aimez ça?
1: J'écoute ça en ce moment, c'est un groupe écossais, c'est pas tout récent, hein, ça a quelques dizaines d'années, mais...
0: Mais ça vous plaît, quoi?
1: Mais j'aime bien les groupes qui passent un peu sous les radars.
0: Oui.
1: Et puis ça met de bonne humeur, c'est de la pop rock. Si ça peut toucher une personne...
0: Oui, ça en touchera sûrement.
1: Non, je ne veux pas évangéliser les gens avec mes chansons.
0: Mais le but, c'est de faire découvrir des choses que les gens n'ont pas l'habitude d'entendre.
1: Voilà.
0: Donc c'est
1: après
0: parfait.
1: Jean Vallée, Trashan Sinatra, c'est un...
0: C'est parti.
1: C'est des Trois d'Ormuz.
0: En tout cas, Monsieur Dubus, vraiment merci pour ce partage de vie et de musique. On y va.

0: On était en mode confidence juste avant la pause musicale. Merci pour ce morceau sympathique.
1: Ça met de l'ambiance, c'est frais, c'est printanier.
0: Oui. Alors on s'est quitté sur quand même une confidence sur une tranche de vie quand vous avez perdu votre papa. Et en fait, vous avez dessiné, vous êtes réfugié un peu dans le dessin. Ça vous a permis peut-être de vous retrouver avec vous-même, face à vous-même.
1: Oui, et puis je me suis aperçu qu'en classe, je pouvais faire rire les copains. Et
0: ça, c'est, non, mais c'était le sujet principal.
1: C'est exactement
0: en fait.
1: La même chose. Ouais. Non, mais c'est une manière de se faire reconnaître.
0: Oui, tout à fait.
1: Tout en n'étant pas connu soi-même personnellement.
0: Oui,
1: enfin, si, on savait, ouais, Dubus a fait une caricature, rigolote. Mais c'était pas pour moi, c'était le dessin qui faisait rire, c'était pas moi. Donc, il y avait une manière de se cacher aussi un peu derrière le dessin.
0: Oui, mais vous étiez derrière, c'est ce que j'allais dire, vous étiez derrière et probablement que ça a permis de construire votre personnalité.
1: Oui, j'en avais affiché sur les valves de la classe et puis j'ai vu juste les copains rigoler. Et puis j'ai vu le prof arriver, et puis le prof est allé chercher d'autres profs.
0: Pour montrer la caricature.
1: Pour montrer la caricature, ça c'était assez exceptionnel. Et c'était pas signé, donc le prof savait pas que c'était moi. Et c'est, voilà, c'est ce qui se passe un peu maintenant.
0: Oui.
1: Les gens se marrent, j'espère. Mais quand je vais dans la rue,
0: oui,
1: je n'ai pas
0: les
1: filles qui se jettent
0: à vos pieds.
1: À mes pieds.
0: Voilà, Ce travail, je sais que c'est votre travail, mais il faut quand même être un minimum passionné pour le faire quand même.
1: Le dessin, c'est ma passion, la caricature, c'est un travail.
0: Ok. Et qu'est-ce qui vous a décidé justement que ça devienne un travail ? Comment c'est possible que ça devienne un travail? Parce que là, c'était l'amusement. Les copains rigolent, on fait ça pour un peu se moquer du prof, etc.
1: Ouais,
0: mais comment ça devient un travail, justement?
1: Je n'imaginais pas une seconde qu'on pouvait faire un métier de ça. Moi, au mieux, je pensais peut-être faire de la BD, mais la BD, c'est très compliqué, parce que ça demande une rigueur. C'est comme... je vais reprendre une comparaison musicale, c'est la BD, c'est une symphonie. Voilà,
0: oui.
1: On joue une symphonie avec, il faut une partition, il y a un orchestre derrière, il y a des décors, il y a un scénariste, des couleurs, tout ça est très très
0: cadré.
1: Enfin, l'idée que moi je me fais de la BD maintenant, on fait des trucs, des romans graphiques, tout ça, c'est plus tout à fait vrai, mais à l'époque c'était quand même ça. Et donc c'est de la symphonie, et moi je fais du free jazz aussi un peu. On me met un piano, je fais semblant que je sais bien jouer.
0: J'aime bien vos petites images mentales. Hein.
1: Ben, c'est mon métier aussi de trouver des comparaisons visuelles.
0: J'adore.
1: Mais moi je fais semblant que je sais bien jouer, et j'improvise un peu, et on croit que voilà, ça fait illusion. Et c'est ça un peu la caricature. Oui, je sais quand même un peu dessiner.
0: Oui, quand même un peu.
1: Mais qu'est-ce qui m'a destiné à faire ça? Ça, c'est les circonstances de la vie.
0: Donc,
1: vraiment, c'est le hasard.
0: Première caricature officielle payée. C'était où, quand, comment?
1: Alors, j'étais encore, je pense que j'étais toujours encore à Saint-Luc où je faisais illustration, et j'avais proposé des caricatures parce que j'ai toujours fait ça. Je ne sais pas pourquoi. C'était au Vif. J'avais fait des caricatures, c'était un peu des grands portraits comme ça, un peu à la David Levine, pour ceux qui connaissent ce grand caricaturiste. Mais c'était pas un gag, c'était juste un portrait. J'en ai fait quelques-uns comme ça. Et puis, j'ai sorti mon premier livre pour enfants en 88, chez Casterman. Et là, il y avait l'attaché de presse qui travaillait dans un journal satirique sur le côté, qui s'appelait Pan à l'époque, qui s'appelle toujours Pan, qui était un journal satirique avec des caricatures, avec qui j'ai sympathisé. Il me dit, ça t'intéresserait pas de faire des petites caricatures politiques? Parce qu'à l'époque, le dessinateur de Pan, Alidor, le plus grand caricaturiste belge,
0: Il fatiguait
1: un peu, il cherchait un peu de la relève. Mmh. Et moi, Mon père, dont on parlait tout à l'heure, lisait ce journal. Moi, je le voyais, je comprenais rien, mais je voyais les petits dessins, ça avait l'air rigolo. Donc, tout s'est mis en place. J'ai dit, travailler avec Alidor, oui, tout de suite, je veux dire...
0: Parce que vous saviez qui c'était.
1: J'admirais son génie de la caricature, parce que je l'ai toujours suivi, même à l'époque. Et puis, je me suis retrouvé là.
0: Donc c'était votre premier job?
1: C'était mon premier job.
0: Vous avez fait un autre métier que caricaturiste avant d'être...
1: J'aurais pu devenir infirmier. J'ai travaillé à Cavel dans le bloc opératoire.
0: J'adore.
1: Ah oui, bah, moi aussi.
0: Mais vous voyez, moi c'est ce que j'aime ici, c'est vraiment de découvrir un petit peu les dessous de...
1: Voilà, ils voulaient m'engager parce que je travaillais super bien. C'était tout à fait un autre univers.
0: Ah oui, tout à fait.
1: Et je me suis dit si je signe ici, je dessinerai plus quoi. Donc j'ai dit tant pis, je tente ma chance.
0: Vous soignez les gens autrement.
1: Je les soignais pas. Hein, j'allais les chercher dans leur chambre pour les amener au bloc opératoire. Simplement, j'avais une blouse bleue.
0: Oui,
1: et alors les gens disaient ah voilà le docteur.
0: Ouh.
1: Alors docteur, comment ça va? Je pouvais pas leur dire que j'étais un foutu étudiant qui n'y connaissait rien, qui allait emmener leur petite fille chérie au bloc opératoire.
0: Mais vous preniez soin des gens.
1: Exactement. Donc je regardais la fiche comme ça. Je dis wow, tout va bien se passer. Ça m'a l'air bien.
0: Mais vous savez quand même que prendre soin des gens, c'est pas juste les soigner, voilà, docteur, infirmier, tout ça. Vous prenez soin des gens, vous emmenez les gens à un endroit, vous les amenez à un autre. Avec vos dessins, vous les emmenez à un endroit, vous les emmenez à un autre.
1: Peut-être.
0: Oui, peut-être. Je vous assure.
1: Ok, on va dire ça.
0: Vous êtes d'accord?
1: J'y avais jamais pensé à cette comparaison-là.
0: Mais donc,
1: c'est un truc que j'ai fait avant.
0: Et puis la vie. Donc ça a commencé
1: ma première caricature comme ça, à l'hebdomadaire Pan. Et puis Alidor est parti fonder un autre journal. Je me suis retrouvé tout seul à Pan et à remplir tout le journal. Et puis c'était parti.
0: Oui, et puis vous avez gagné quelques prix aussi, j'ai vu. J'ai fait ma curieuse. Hein.
1: Oui, bon, oh oui, mais oui.
0: Je sais que vous n'avez peut-être pas envie de parler de vos prix, mais vous avez gagné quelques prix quand même.
1: J'ai gagné deux fois le Presse Cartoon Belgium, qui est le prix de la meilleure caricature belge, francophone et flamande.
0: Oui.
1: Je l'ai gagné deux fois.
0: Ouais. Et vous avez fait partie d'un collectif aussi, non?
1: Non, c'était une association de caricaturistes. Ça s'est fait un peu...
0: À l'arrache
1: comme ça et
0: au talent comme dirait votre fils.
1: Voilà exactement. Mais c'était du travail aussi pour mettre tous les caricaturistes ensemble, francophones et flamands.
0: Oui, oui.
1: C'est pas moi qui ai lancé ça, c'était la fille de Marek qui est un caricaturiste flamand
0: oui.
1: Qui travaille à Outlast News, qui est excellent je trouve. On a fait des rencontres comme ça, mais c'est très difficile de mettre ensemble tous ces vieux individualistes.
0: Oui, voilà, qui sont solitaires
1: pour les faire sortir de chez eux.
0: Oui.
1: En plus, quand il faut aller en Flandre parler flamand.
0: Vous parlez flamand?
1: Oui, ich do mein best. C'est pas toujours parfait, mais c'est pas évident.
0: j'allais sortir quelque chose.
1: Je vous en prie.
0: Vesulezine.
1: Vesulezine, comme on dit à Bruxelles.
0: N'est-ce pas? Pour certaines personnes. Oh, c'était le petit clin d'œil, mais bon, devant un caricaturiste, il fallait quand même que je la sorte.
1: J'ai fait le dessin là-dessus.
0: Ah, voilà, magnifique.
1: Il est sorti. Oui, ne vous inquiétez pas.
0: Alors, on parle de l'organisation solitaire de ces caricaturistes. Et donc, la vôtre à la maison, ça se passe comment votre organisation quand vous faites votre taf Allez, quelques mots.
1: Oui, ça commence.
0: Vous avez un bureau?
1: J'ai un bureau.
0: Réservé, juste pour vous?
1: Pour moi.
0: Vous vous enfermez?
1: On peut appeler ça un atelier, c'est plus chic.
0: Ah oui, c'est chic.
1: On va aller
0: vrai.
1: Dans mon atelier.
0: Oui,
1: j'ai, et je ne travaille bien que là. Il n'y a rien à faire. Oh, je peux le faire ailleurs.
0: C'est votre lieu.
1: Oui, c'est mon lieu. Il ne faut pas.
0: Faut pas trop changer vos habitudes.
1: Non.
0: Frédéric
1: parce que
0: Dubus
1: ça demande une...
0: a ses petites habitudes dans son atelier. Attention,
1: ça,
0: on va dire
1: atelier. Ça demande
0: atelier.
1: Une rigueur
0: oui.
1: Pour tenir la distance.
0: Oui.
1: Et puis, à la longue, forcément, le corps, il pond à la même heure.
0: Et la famille comprend qu'il faut le silence dans la maison ou...
1: Non, je n'en suis pas là.
0: Vous n'en êtes
1: non,
0: pas
1: non,
0: là.
1: Non, la famille s'en fout.
0: Ils peuvent...
1: Mais oui, la famille s'en fout. Papa est là.
0: Il est toujours là.
1: Il est toujours là.
0: On n'a jamais la paix.
1: C'est. Non, la famille s'en fout. C'est bien.
0: Ils font leur vie, quoi.
1: Oui, ils font leur vie. Mais alors ça commence. Moi, je travaille l'après-midi essentiellement parce que l'actualité.
0: Le matin.
1: Et donc là, c'est. S'informer, puis arrêter de s'informer, tout couper, commencer à réfléchir peut-être aussi, ça c'est le plus dur.
0: Cogiter.
1: Trouver un sujet.
0: Brainstormer tout seul.
1: Voilà, les pieds sur la table, du café, des clopes.
0: Des clopes.
1: Oui, mais oui.
0: Aïe.
1: Bah oui, personne n'est parfait.
0: Voilà. Est-ce que votre famille se mêle de votre travail? Est-ce qu'ils vous suggèrent des choses, eux, par contre?
1: Non.
0: Non, jamais.
1: Non.
0: Ils vous lisent?
1: Oh, je suppose, oui.
0: Ils ont intérêt?
1: Mais
0: sinon, rien dans l'assiette.
1: Non, mais je
0: vous ne savez pas.
1: Je n'en sais rien, on n'en parle jamais en fait.
0: Mais c'est marrant, moi je ne parle jamais de mon travail non plus.
1: De temps en temps, ma femme dit ah, c'est chouette aujourd'hui ton dessin, mais c'est super rare. Et si jamais m'est arrivé d'avoir le malheur d'avoir un doute sur un dessin et de demander son avis avant de le faire,
0: ça va pas.
1: Non.
0: Ça marche pas.
1: Parce
0: elle est dans un autre métier.
1: Mais voilà.
0: Déjà.
1: Et il faut pas demander conseil aux autres.

0: Alors vous devriez, chers auditeurs, être dans ce studio avec Frédéric Dubus en train de chanter et de faire les petits mouvements de batterie sur ce morceau. Pourquoi ce choix ?
1: Si j'avais pu être McCartney, je ne serais peut-être probablement pas ici. Mais
0: oui, oh, voilà. Peut-être que oui.
1: Invité exceptionnel,
0: ah oui, évidemment,
1: Paul McCartney.
0: Évidemment.
1: Non, McCartney, si on me demande de choisir trois morceaux, il faut au moins... place à McCartney, c'est oui. Et là, dans cette chanson-là, qui est un peu moins connue, c'est post-Beatles, c'est la quintessence du génie, de la mélodie qui part dans tous les sens, avec les voix, gauche à droite, et puis pouf, et ça finit sur une seule note, tout le monde se met d'accord.
0: C'est
1: un chef-d'œuvre absolu. Oui,
0: Vous êtes fan,
1: oui,
0: quoi.
1: Oui, je suis fan. Il ne faut plus aller le voir en concert.
0: Il n'y a même pas de mots pour
1: le
0: définir.
1: Non. Oh, si, on pourrait en parler des heures. Oui. Je reviendrai parler de McCartney. Non, il ne faut pas aller le voir en concert parce que il n'a plus la voix. Mais, putain, si j'avais pu être quelqu'un...
0: Merci en tout cas pour d'avoir partagé votre choix musical. L'émission se termine. Alors, on rappelle votre Facebook.
1: Paul McCartney. Ah non,
0: Frédéric Dubus. Oui. Donc vous le trouvez sur les réseaux, même sur Instagram,
1: et
0: sans
1: surtout
0: problème.
1: Dans les journaux.
0: Surtout dans les journaux. Et on va repréciser quels journaux.
1: La Libre, la DH, l'Avenir et le Soir Mag. Abonnez-vous. Si ça ferait du bien, on a besoin d'un petit peu de sous. Les choses vont pas très très bien en ce moment.
0: Oui, mais c'est ça que j'allais relever. La presse écrite, c'est un peu...
1: Encore que, hein.
0: C'est compliqué.
1: Ça revient. On parlait de la suppression du journal papier, mais maintenant on n'en parle plus trop. Donc
0: oui,
1: ça va peut-être
0: ça
1: rester. On ne sait pas.
0: Mais d'ailleurs, il y a eu la grève de la Poste et les gens revenaient dans les librairies racheter leurs journaux. Et donc, je me dis un petit clin d'œil.
1: Restons optimistes.
0: Oui. Abonnez-vous. Merci en tout cas. À bientôt.
1: À très bientôt.
0: Oui. On se redonne rendez-vous un jour.
1: Oh, ben oui,
0: on
1: ne va pas en rester là. J'ai encore des tas de choses à dire.
0: Oui, mais moi, j'ai plein de choses à rire avec vous.
1: Parfait.
0: À bientôt. Chers auditeurs, à vendredi prochain.
2: 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Le pape Léon XIV a communiqué à Mgr Delville que sa renonciation à la charge pastorale d'évêque de Liège est acceptée. Elle sera effective lors de la nomination de son successeur. Pour rappel, Mgr Delville a fêté il n'y a pas très longtemps ses 75 ans. Le pape lui a exprimé dans le même courrier sa gratitude pour son service à l'Église. Le nonce apostolique en Belgique, Mgr Coppola, est donc chargé à présent de mettre en œuvre le processus d'information et de consultation pour lui trouver un successeur. La durée de ce processus peut varier, plusieurs mois certainement, mais rappelons que récemment, dans les diocèses de Namur et du Hainaut, il a fallu plus de 2 ans entre la démission des évêques et la désignation de leur remplaçant. En attendant, Mgr Delville reste évêque de plein droit. Près de 200 enseignants se sont rassemblés ce matin à Charleroi pour dénoncer le train de mesures d'économie que s'apprête à voter dans les prochains jours. La majorité aimère les engager au Parlement de la Fédération Wallonie-Bruxelles. L'action s'inscrit dans la révolution des craies, un ensemble d'actions de contestation menées par les profs depuis quelques jours un peu partout à Bruxelles et en Wallonie. Se servant de leurs craies précisément, les enseignantes ont inscrit sur les pavés de la place verte à Charleroi une série de slogans dénonçant la politique menée par la ministre de l'Éducation Valérie Glatini et ses répercussions attendues dans les écoles. Et pendant ce temps, au Parlement de la Fédération Wallonie-Bruxelles, l'examen du décret programme a repris en commission, très mobilisé. L'opposition a à nouveau réclamé le report d'un an au moins des principales mesures de ce décret. Si cette demande ne devait pas être entendue, plusieurs députés de gauche ont clairement laissé entendre qu'ils déposeraient dans le courant de l'après-midi en commission du budget de nouveaux amendements avec à nouveau demande d'avis au Conseil d'État. L'initiative, qui a de bonnes chances de se concrétiser, devrait logiquement compromettre l'organisation du vote final du décret programme en séance plénière mercredi prochain, comme le souhaite la majorité. Dans l'actualité internationale, l'Iran annonce la reprise de la navigation dans le détroit d'Ormuz. 35 navires ont traversé le détroit au cours des dernières 24 heures, selon la télévision d'État iranienne qui cite l'armée. Depuis le début de la guerre, Téhéran affirme sans relâche que le passage n'est pas bloqué, mais dans la pratique, les compagnies maritimes doivent conclure des accords avec les autorités iraniennes. Elles ne sont autorisées à naviguer que dans un étroit couloir le long de la côte et doivent s'acquitter de taxes élevées. Et puis, l'OMS alerte sur les pénuries critiques de matériel médical à Gaza, avec pour conséquence que seul un hôpital sur deux est opérationnel, et encore seulement partiellement. Le problème, explique l'OMS, vient du fait qu'Israël classe certaines fournitures médicales comme biens à double usage. C'est le cas par exemple pour du matériel de laboratoire ou du matériel orthopédique.

0: Bienvenue dans Dossier Polar de ce mois de mai. Mais fais ce qu'il te plaît, Frédéric Petit. Quelles sont les choses que vous avez envie de faire pendant ce mois de mai?
1: Ah bah moi, j'ai envie de partir à Naples. Voilà. Vous le dites tout de suite et j'y vais.
0: La ville du crime, d'ailleurs.
1: Oui, aussi.
0: Charles Leclerc qui est également avec nous. Et vous, qu'est-ce qui vous plaît de nous raconter aujourd'hui, Charles? Mais
2: vous avez parlé de crime, et bien ce sera Crime 101. Un film sur Amazon Prime Video. Et puis on fera un petit hommage à Nathalie Baye.
0: Elle se plaît dans sa bulle de ce mois de mai.
3: Ouais, et on va mettre les mains dans la terre.
0: Et ça rime avec Delphine Fraissinet.
3: Voilà, c'est vrai, et ça sera en Angleterre.
0: Également avec nous, Solène Perrault.
4: Bonjour.
0: Vous êtes venue avec vos livres aujourd'hui, je vois.
4: Oui, je suis venue avec vos livres, et des classiques, et puis des moins classiques.
0: Ah ben on écoutera ça. Et c'est parti pour ce dossier polar du mois de mai.
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0: Charles Leclerc, vous nous plongez dans une histoire de vol de bijoux, non pas avec la Castafiore, mais avec Crime 101 de Burt Layton sur Prime Video.
2: Oui, donc Crime 101, c'est sorti en 2024 et donc on peut le voir sur Amazon Prime Video. C'est un polar américain qui réunit deux acteurs absolument majeurs, Chris Hemsworth et Mark Ruffalo. Ils sont là dans un face-à-face totalement jubilatoire. Burt Layton, pour ceux qui ne le connaîtraient pas, c'est un réalisateur britannique qui nous vient du monde du documentaire et qui a déjà prouvé avec American Animals en 2018 qu'il savait brouiller les frontières entre fiction et réalité de manière absolument brillante. Avec Crime 101, il s'attaque à un genre très codifié, le film de braquage, mais avec sa patte très particulière qui mélange réalisme documentaire et mise en scène virtuose. L'histoire nous plonge dans le milieu des cambriolages de luxe à Los Angeles. Chris Hemsworth joue Ray Merriman, le cerveau d'une équipe de braqueurs ultra-professionnels qui prépare un coup d'envergure. En face, Mark Ruffalo incarne Nick Flanagan, un flic de la criminelle aussi brillant que peu orthodoxe, qui va tout faire pour les coincer. C'est un chassé-croisé entre le criminel et le policier, un jeu du chat et de la souris, où les rôles s'inversent constamment. Alors, ce qui est fascinant dans le film, c'est que Layton refuse le manichéisme habituel. Ray, le braqueur joué par Hemsworth, n'est pas un monstre. C'est un père de famille, un type méthodique, presque un artisan du crime. Il a ses codes, sa morale propre, et inversement, Nick, le flic de Ruffalo, est loin d'être un héros immaculé. C'est un type qui boit trop, qui triche avec les règles, et dans la vie personnelle, part en vrille. Layton construit un véritable miroir entre ces deux hommes qui, finalement, ne sont pas si différents. Alors, Chris Hemsworth, on le connaît évidemment pour son rôle de Thor dans l'univers Marvel. Le mec hyper musclé montre ici une toute autre facette de son talent. Il compose un personnage en retenue, presque mutique, où tout passe par le regard et l'attention physique. C'est un rôle à contre-emploi de ceux de héros musclés et charismatiques. Ici, il est inquiétant par sa maîtrise, par sa froideur calculée. On le voit planifier, observer, anticiper. Et c'est une prestation vraiment impressionnante qui prouve qu'il est bien plus qu'une star de film d'action. Mark Ruffalo, de son côté, est absolument habité, comme souvent d'ailleurs. C'est un acteur qu'on ne présente plus, oscarisé, connu pour sa capacité à incarner des personnages complexes et tourmentés. Son Nick Flanagan est un type rongé par ses démons, obsédé par son travail, au point d'en détruire tout le reste. Il y a quelque chose de désespéré dans ce personnage, une rage intérieure qui explose par moments. La scène où il confronte Hemsworth dans un bar est un morceau de bravoure absolument électrique, porté par l'intensité des deux acteurs. Burt Layton filme donc tout ça avec une nervosité documentaire. Caméra à l'épaule, montage sec, pas de musique envahissante. Il y a une vraie volonté de coller au réel, de montrer le crime et la police tels qu'ils sont, sans glamour excessif. Les scènes de planification du braquage sont filmées avec une précision maniaque. On voit les repérages, les calculs, les répétitions. Layton nous fait entrer dans la mécanique du crime comme peu de films osent le faire. Mais ce qui élève vraiment Crime 101 au-dessus du simple film de braquage, c'est sa dimension sociale. Layton montre une Amérique fragmentée où les lignes entre légalité et illégalité sont de plus en plus floues. Ces braqueurs sont des vétérans de l'armée, des types formés par l'État pour tuer et détruire et qui se retrouvent, comme souvent, sans avenir au retour au pays. Le film pose cette question dérangeante. Qui sont les vrais criminels dans nos sociétés qui fabriquent de la violence puis abandonnent ceux qu'elle a armés? La séquence du braquage final est absolument haletante. Layton orchestre une symphonie de tension sur près de 40 minutes, où chaque détail compte, où chaque imprévu fait basculer l'équilibre. C'est filmé avec une maestra qui rappelle le meilleur Michael Mann, cette capacité à faire du spectacle sans jamais sacrifier le réalisme. Le film présente aussi Los Angeles comme un personnage à part entière. Ces autoroutes interminables, ces quartiers qui se succèdent sans transition, cette ville labyrinthe où les destins se croisent sans vraiment se rencontrer. Layton capte quelque chose de l'essence de L.A., cette ville où tout le monde joue un rôle, où la frontière entre illusion et réalité est constamment brouillée. Le final du film est d'une noirceur absolue, refusant toute résolution facile. Layton ne nous donne pas de vainqueurs, juste des survivants épuisés dans un système qui les broie tous, criminels comme policiers. C'est un polar adulte, sombre, qui refuse de nous rassurer. Crime 101 est donc un film de braquage qui transcende son genre pour devenir une réflexion sur la violence, la masculinité toxique et l'Amérique contemporaine. Porté par deux acteurs au sommet de leur art, mis en scène avec une rigueur impressionnante, c'est un polar essentiel qui mérite vraiment d'être découvert. Un film qui prouve que le cinéma de genre hollywoodien peut encore surprendre et déranger. Sur Amazon Prime Video donc.
0: Merci beaucoup Charles de Clercq. Et pour se mettre dans l'ambiance, voici You Have Found Your Friend, un extrait de la bande originale du film.

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1: À présent, c'est Solène Perrault dans cette émission Dossier Polar.
2: Oui, et tout à l'heure, j'ai dit qu'on allait parler de classique. Et s'il y a bien un classique, eh bien, c'est le club du mardi de Agatha Christie, la best de toutes les bestes. On avait parlé ici du club du mardi qui passe sur Netflix, avec Pierce Brosnan. Voilà, tout le monde avait trouvé que c'était super sympa. Mais il faut savoir que les scénaristes de Netflix n'ont strictement rien inventé. Ils se sont directement inspirés, et d'ailleurs je pense sous forme d'hommage aussi, du club du mardi d'Agatha Christie, qui a écrit cette série de nouvelles en 1927, il y a presque 100 ans déjà. Ça ne rejoint pas,
1: non,
2: Stéphane.
1: Non, absolument pas, non, effectivement.
2: Pour une fois, ce n'est pas Hercule Poirot qui est à l'honneur, mais Miss Marple. La plupart du temps, quand on cite Agatha Christie, on pense directement à Hercule Poirot. Le petit belge au crâne d'œuf, aux yeux verts de chat et aux souliers vernis. C'est lui que l'on retrouve dans les best-sellers les plus connus d'Agatha Christie. Le crime de l'Orient Express, Mort sur le Nil, Le meurtre de Roger Ackroyd. J'arrête là, sinon on en a pour 2 heures. Mais Agatha Christie a créé d'autres personnages aussi attachants et aussi singuliers et perspicaces qu'Hercule Poirot. Miss Marple est une vieille dame fluette aux cheveux neigeux et au regard bleu doux. Cette ancienne institutrice a l'air totalement inoffensive. La plupart du temps, on la trouve dans un fauteuil confortable au coin du feu ou dans son jardin à planter des gardénias. Sa principale occupation semble être le tricot et les petits ragots et papotages de Sainte-Marie-Med, son petit village anglais. Je vous le dis tout net. Il ne faut surtout pas se fier à son apparence. Miss Marple est en fait une enquêtrice redoutable qui connaît toute la noirceur de l'âme humaine et ne se fait aucune illusion sur son prochain. On va encore en avoir dans la preuve dans le club du mardi qui commence dans le salon de Miss Marple à Sainte-Marie-Med. Elle a réuni quelques amis. Il y a là Raymond, son neveu, qui est aussi écrivain, Joyce, une jeune artiste, qui est aussi la compagne de Raymond, et pour compléter l'assemblée, il y a Sir Henry Clissering, ex-commissaire de Scotland Yard, le pasteur Pender et maître Peserick, un ancien avocat. Tout ce petit monde discute après le repas, et bien évidemment, on en vient à parler de meurtre et de mystère. C'est alors que Raymond West a l'idée d'un petit jeu, un défi. Chacun d'entre eux doit venir avec une affaire, un cas insolite. Il s'agira pour les autres membres de se creuser les méninges pour résoudre l'énigme et le petit club se réunira tous les mardis. Seule obligation, celui qui raconte doit connaître le fin mot de l'histoire et donner le point de victoire à celui ou celle qui aura résolu l'affaire. Personne dans la petite assemblée ne parie un sou sur Miss Marple, grave erreur. Car évidemment, avec l'air de ne pas y toucher, presque de s'excuser, elle va trouver la solution de toutes les énigmes. C'est plaisant. C'est court, c'est original, et puis surtout, quel génie dans l'écriture d'Agatha Christie qui reste la queen, la best, la meilleure. En 2 temps et 3 mouvements, le cadre est posé, les règles du club sont données de manière très claire, et déjà, dès la 2e page, c'est Sir Henry Kesserine qui s'y colle avec un cas de femme empoisonnée. Tout le monde, à l'époque, a pensé au mari, forcément, mais aucune preuve n'a pu être établie et le dit mari a toujours nié farouchement. On a interrogé la dame de compagnie, la bonne, mais rien à faire. Et alors, bon, voilà, le mystère étant exposé, chacun des membres du club y va de sa petite hypothèse, mais la seule à démêler le fil de la vérité et de son tricot par la même occasion va être Miss Marple. Et ce sera le cas pour chacune des nouvelles du club du mardi. Si ça vous plaît, il y a une suite. Le club du mardi continue, tout aussi réjouissant pour nos petites cellules grises. Voilà.
1: Suivez le fil du mystère de Solène Perrault. Voilà. Merci beaucoup, Solène.

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1: Delphine, vous nous proposez aujourd'hui une bande dessinée plein d'humour et de plantes, Le voleur à la main verte.
2: Ben ouais, je vous propose une enquête de l'inspecteur Stanley, donc Le voleur à la main verte, publiée chez Casterman. Alors, le mois dernier, je vous proposais une BD pour ados. Ben aujourd'hui, je descends un petit peu sous la toise, puisque cette BD s'adresse aux enfants à partir de 6 ans. Et là, vous allez me demander, mais pourquoi parler d'une BD pour enfants dans une émission a priori destinée aux adultes ? Eh ben déjà, parce qu'on ne parle jamais trop des albums jeunesse, et puis aussi parce qu'on reste de grands enfants. Alors découvrons cette toute nouvelle série. Il y a déjà un premier tome qui est sorti, Mystère au musée, et il y aura un album à paraître par an. Et dans cette série, tous les personnages sont des animaux. Donc l'inspecteur Stanley est un chien qui vit à Baskerville, clin d'œil déjà savoureux à Sherlock Holmes, dont il adopte la casquette. Alors Stanley, il est tout frais retraité, il s'apprête à passer une matinée paisible au jardin botanique de la ville avec son ami Pierrick Pignon qui y travaille. Un pignon, c'est un écureuil, ça aurait pu être amande, mais voilà, c'est Pignon, qui s'est découvert donc une passion pour les plantes et qui a rejoint l'équipe du professeur Fernand Fougère. Alors Pignon est tout excité parce que le matin même, le jardin botanique a reçu un incroyable spécimen d'orchidée d'or de Kinabalu de Malaisie. C'est une plante à fleurs extrêmement rare qui existe. C'est la reine des orchidées qui peut mettre 15 ans à fleurir. Sauf que en rejoignant Fougère, qui est un mouton, c'est la catastrophe. On s'aperçoit que l'orchidée d'or de Kinabalu a disparu. Et heureusement que Stanley est sur place. Sauf que déboule le commissaire Chiro. Lui, c'est un rhinocéros. Il est accompagné d'un policier, un chimpanzé, et puis d'un opossum muni d'un carnet et d'un crayon. C'est forcément un journaliste. Yes indeed, c'est Gaston Lagazette. Bon alors entre Stanley et Chiro, c'est loin d'être le grand amour, mais il pose quand même des questions. Stanley souffle même une piste à Chiro, celle de la clé. Et là, de fil en aiguille, tous les indices le désignent. Chiro en est sûr, le voleur, c'est Pierrick Pignon. Il est donc arrêté, Chiro renvoie Stanley chez lui, l'affaire est close, il peut passer à autre chose. Sauf que non, Stanley, l'amitié, ça a de la valeur pour lui et Pierrick est son ami. Alors Stanley va refaire l'enquête de façon plus minutieuse. Alors, l'intrigue de ce voleur à la main verte est classique. Il y a tous les personnages archétypaux, les fausses pistes habituelles dans ce genre de roman policier, mais c'est justement pour ça que j'ai trouvé délicieuse cette enquête de l'inspecteur Stanley, parce qu'elle est accessible pour les très jeunes lecteurs. Je rappelle, cette BD est accessible pour les enfants à partir de 6 ans. Et puis parce que les indices disséminés les poussent à être attentifs, observateurs, à faire marcher leurs petites cellules grises, comme dirait un autre célèbre détective. Côté dialogue, on rivalise d'humour et de jeux de mots comme ce flair de fin limier pour désigner Stanley ou c'est à cause de mes pattes de la pure laine avancée par Fougère, donc je vous rappelle qu'il est un mouton, pour expliquer sa maladresse. Et puis Stanley, il est assez attachant quand même. C'est un chien solitaire et méthodique, fan de puzzle. Il est un peu nonchalant, j'ai failli dire un poil nonchalant. Et puis il est perspicace. Et puis graphiquement, c'est punchy, c'est vraiment bien. Il y a les codes classiques de la BD, l'alternance de la narration voix off et dialogue en bulle. Et puis les illustrations qui sont simples, expressives, aux aplats de couleurs bien tranchées et affirmées, rendent cette BD lisible et agréable. Et comme elle s'adresse à des enfants, la partie pédagogique n'est pas oubliée, avec des infos sur les plantes comme la fameuse orchidée d'or de Kinabalu, voilà. Et un mot sur le duo aux manettes, c'est Anna Tunnicliffe, qui est

0: Voilà, donc je trouve que c'est bien aussi de proposer des albums comme ça dans une émission oui. 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
1: À lire dans la cabane au fond du jardin. D'ailleurs, ça nous appelle à notre titre du jour, puisque c'est Francis Cabrel avec « Elle écoute pousser les fleurs ».
2: Voilà.

0: Frédéric Petit, on connaît votre amour pour l'Italie. Mmh. Vous emmenez à Naples pour suivre des jeunes délinquants et leur gardien dans Mare Fiori de Sea Beyond sur Netflix.
1: Oui, voilà. Alors, fermez les yeux. Voyez le soleil de Naples, la mer, le Vésuve, là au loin.
0: Parfait.
1: Ah, c'est une carte postale. Bon, bah non. Derrière ce décor de rêve, Mare Fuori, dont la première saison a été diffusée en 2020 sur la RAI, pose une question qui fait mal. Comment devient-on délinquant à 16 ans, là où la Gomorra, dont je vous parlais il y a 4 ans déjà, nous plongeait dans les guerres des clans mafieux, Mare Fuori remonte aux origines. Ce sont les jeunes que la série nous donne à voir, ces adolescents happés par la violence avant même d'avoir eu le choix, écrasés par la pression de la rue ou souvent de leur propre famille. Le pitch, Carmine Di Salvo et Filippo Ferrari semblent n'avoir rien en commun. Le premier rêve de devenir coiffeur professionnel alors qu'il est né dans une famille de la Camorra. Le second est un pianiste prometteur né dans une famille très aisée de Milan. Tous deux sont en fait arrêtés et enfermés en détention provisoire le même jour dans la prison pour mineurs de Naples. Enfermés dans la même cellule. D'un côté donc un jeune napolitain qui connaît tous les codes de la mafia tout en refusant d'y céder, acculé à tuer pour défendre sa petite amie, et de l'autre, ce jeune Milanais en week-end à Naples avec ses amis arrêtés après la mort accidentelle de l'un d'entre eux. Tout les sépare, et c'est la survie au sein de la prison qui va les réunir. Parce que franchement, à l'intérieur, c'est pas la joie. Les jeunes reproduisent à l'identique le comportement de leurs aînés, tout aussi violent et cruel. Filippo, le Milanais, n'a ni les codes, ni la langue. Lui qui parle l'italien policé du Nord, loin du dialecte napolitain. Dans l'enceinte de la prison, Ciro Ricci, fils d'un parrain de la Camorra, règne en maître sur ce petit monde, chef de gang impitoyable et tourmenté. Évidemment, il prend en grippe Filippo, ce fils de riche Milanais. Le sort de Carmine n'est pas meilleur. Issu du même monde que les autres jeunes, Ciro lui fait payer cher son rejet du milieu. Chaque épisode s'attarde à nous raconter l'itinéraire d'un de ces jeunes. On le voit dehors, avant son arrestation. On découvre une ville où la violence s'insinue dans tous les quartiers, où la mafia fait la loi et où les jeunes n'ont souvent pas le choix de suivre, que de suivre les traces de leurs aînés. Il y a beaucoup de fatalisme là-dedans. Face à eux, le personnel de la prison, la directrice, les gardiens, qui sont des policiers, les travailleurs sociaux, tous tentent tant bien que mal de donner un cadre à ces jeunes, de leur montrer qu'il y a une autre voie que la violence. Alors un mot du cadre, la série est tournée dans une ancienne base navale, la mer est donc partout, présente à tout moment ce bleu intense qui invite à la liberté et à une

0: notre vie, d'où le titre Marais Fuori, littéralement la mer au-delà, ou si on veut le dire plus en français, la mer au large. Si la série a eu un tel succès en Italie, c'est parce qu'il y a aussi des histoires d'amour. Ce que je ne vous ai pas encore dit, c'est que les jeunes garçons sont incarcérés dans la même prison que les jeunes filles, séparés par une...
1: C'est possible.
0: Non, c'est pas possible. Donc c'est bien
1: une fiction.
0: Voilà. Séparés par une simple clôture et surveillés avec une certaine désinvolture, ce qui permet de fréquentes rencontres entre garçons et filles. Et c'est utile donc pour le scénario. Dans le quartier des filles, c'est Nadizza, une jeune Rome qui domine et elle craque évidemment sur le style et la beauté du jeune Filippo. C'est en fait Roméo et Juliette en prison. Bon, vous l'aurez compris, on est dans une série mainstream, faite pour une diffusion en télé, écrite pour plaire au plus grand nombre et particulièrement au jeune public féminin. Mais malgré tout, ça marche. On sait se prendre à regarder les deux premières saisons, même si parfois, comme je vous le disais, avec la proximité des garçons et des filles, on se dit qu'on est bien loin de la réalité des centres d'enfermement pour jeunes. Marais Fuori est disponible sur Netflix, à regarder en italien sous-titré, ça je vous le conseille, notamment pour saisir les nuances entre le langage de Filippo et de ses congénères.
2: Grazie mille.
3: Dites-moi, Frédéric, est-ce qu'il faut avoir absolument vu les saisons précédentes pour comprendre celle que vous présentez?
0: Ah, je vous ai présenté la première saison.
3: Ah oui.
0: Oui, oui. Donc, j'ai parlé de Gomorra, mais Gomorra, c'est une série totalement indépendante de Marais Fuori. Ça se passe juste dans la même ville, avec évidemment le même cadre qui est la mafia milanaise. Mais vous pouvez regarder la première saison, vous comprendrez tout très bien. Il n'y a aucun souci.
3: Merci.
2: Et le titre générique de la série, c'est « O mare for Stefano Lentini ». Merci.

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1: Charles, grâce à vous, à Dossier Polar de ce mois-ci, vous rendez hommage à Nathalie Baye, puisque vous nous proposez de revoir Le Petit Lieutenant.
2: Oui, c'est une grande, une immense actrice du cinéma français. De fait, je voulais lui rendre hommage en faisant un film qui a un peu plus de 20 ans, mais ça me semblait vraiment important de porter à notre mémoire aujourd'hui sur notre radio. Donc, Le Petit Lieutenant de Xavier Beauvois, sorti donc en 2005. Un film magnifique, profondément humaniste, qui est aussi l'un des meilleurs polars français de ces 20 dernières années. Un film sans musique extra-diégétique, donc on entend parfois des... Mais ça, c'est dans le film lui-même, sinon il n'y a aucune musique d'accompagnement qui vient sous-tendre ou surtendre le texte. Avec Le Petit Lieutenant, Xavier Beauvois s'attaque au polar, mais à sa manière, c'est-à-dire en mettant l'humain au centre, en refusant le spectaculaire pour se concentrer sur les personnages et leur fragilité. L'histoire nous présente Antoine de Rouer, un jeune lieutenant, c'est lui le petit lieutenant, de police fraîchement sorti de l'école qui intègre la brigade criminelle parisienne. C'est un idéaliste passionné par son métier qui débarque dans une équipe dirigée par Caroline Vaudieu, une commandante quinquagénaire qui revient elle-même au travail après avoir traversé des années difficiles marquées par l'alcoolisme. Nathalie Baye donc. Le film suit l'apprentissage d'Antoine, son immersion dans le monde de la crime et la relation qui se noue avec cette femme flic, abîmée, mais déterminée à reprendre sa vie en main. Jalil Lespeer incarne Antoine avec une justesse remarquable. Lespeer compose un personnage attachant dans sa naïveté et sa ferveur. On sent ce jeune homme habité par une vocation presque mystique pour la police, persuadé qu'il va changer les choses, rendre justice. Il y a quelque chose de touchant dans cet enthousiasme qui va se confronter à la réalité brutale du terrain. Mais c'est évidemment Nathalie Baye qui porte le film de toute sa présence. Et quelle présence! Elle incarne Caroline Vaudieu avec une force et une vulnérabilité absolument bouleversantes. C'est une femme qui a tout sacrifié à son métier, qui a sombré dans l'alcool, qui a perdu des années et qui tente un retour dont elle sait, elle ne sait pas s'il sera possible ou pas. Baye joue tout ça sans pathos, sans effet, avec une sobriété qui rend le personnage d'autant plus poignant. On voit dans son regard cette fatigue existentielle, mais aussi cette détermination farouche. C'est une composition d'une profondeur rare qui lui a d'ailleurs valu le prix d'interprétation à la Mostra de Venise, amplement mérité.
3: Et le César de la meilleure actrice aussi. Oui.
2: Ce qui est remarquable dans Le Petit Lieutenant, c'est que Beauvois filme le quotidien de la police avec un réalisme documentaire. Pas de course-poursuite spectaculaire, pas de fusillade hollywoodienne, mais le travail d'enquête dans ce qu'il y a de plus concret, les planques interminables, les interrogatoires répétitifs, la paperasse, la fatigue, l'alcool pour tenir. Beauvois a fait un travail de documentation avec les brigades criminelles et ça se sent dans chaque scène. Il y a une authenticité qui rend le film d'autant plus fort. Mais le film est aussi porté par une galerie de second rôle absolument remarquable. Rodi Sem, Antoine Chappet, Jalil Lespeer bien sûr, tous incarnent ces flics avec leurs failles, leurs doutes, leur humanité. Ce ne sont pas des héros, ce sont des travailleurs qui font un métier difficile, souvent ingrat, et qui essayent de tenir malgré tout. Il y a une vraie tendresse de Beauvois pour ces personnages. Et puis, il y a ce basculement dramatique au milieu du film, je ne vais pas le dévoiler bien sûr, mais qui change complètement la tonalité du récit. Beauvois ose un choix narratif audacieux qui transforme le film d'apprentissage en quelque chose de beaucoup plus sombre et mélancolique. C'est un coup de théâtre qui fait mal, mais qui donne au film toute sa profondeur. Ce qui frappe aussi, c'est la manière dont Beauvois filme Paris, le Paris des banlieues, des zones industrielles, des nuits pluvieuses. Il y a une beauté crépusculaire dans ces images, filmées par une chef opératrice extraordinaire. Paris devient un personnage à part entière, une ville nocturne et mélancolique, où se jouent des drames ordinaires. Le Petit Lieutenant, c'est aussi un film sur la transmission et la filiation. Cette relation entre la vieille flic fatiguée et le jeune lieutenant idéaliste est au cœur du film. C'est une forme de passation de témoin, mais aussi une confrontation entre deux époques, deux manières d'envisager le métier. Et Beauvois montre comment ces deux solitudes vont s'encontrer, s'apprivoiser, se soutenir mutuellement. Le film refuse toute complaisance dans la représentation de l'alcoolisme. Les scènes où Nathalie Baye rechute sont d'une violence sourde, filmées sans jugement, mais sans indulgence non plus. Ainsi, la lutte quotidienne, les petites victoires et les rechutes, avec une justesse qui évite tous les pièges du misérabilisme. À sa sortie, Le Petit Lieutenant a été salué par la critique et par le public. C'est un film qui a marqué son époque en proposant une vision du polar français débarrassée des clichés, concentrée sur l'humain plutôt que sur l'action. C'est un film mélancolique et lumineux à la fois, porté par une Nathalie Baye immense, qui nous a donc quittés récemment et dont ce rôle restera comme l'un des plus beaux témoignages de son talent. Je suis encore ému. Un film à revoir absolument pour se lier à la mémoire d'une très grande actrice et pour redécouvrir un polar français qui a magnifiquement vieilli. Merci Nathalie Baye pour ce que vous nous avez donné.
1: Le cinéma rend les acteurs et actrices immortels. Merci Charles Leclerc, et puisqu'on parle de cinéma et d'acteurs et actrices immortels, il y a en musique également avec Johnny Hallyday et Loire.

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1: Et on retrouve Solène Perrault en compagnie de Bernard Minier pour son interview.
2: Bonjour Bernard Minier, merci, bonjour, merci d'être venu au micro de RCF pour nous parler de Rupture paru chez Ixo Éditions, la troisième enquête de Lucia Guerrero.
3: Oui.
2: Qui est dans la Guardia Civile, attention, pas dans la police.
3: C'est ça, vous faites bien de préciser, c'est pas la même chose.
2: Non, Lucia Guerrero qui est votre deuxième héroïne avec Serva, que vos lecteurs connaissent, et qu'on a laissé un petit peu de côté dans H, je crois que c'était le dernier.
3: C'est ça, qui est paru l'an dernier, oui.
2: Donc cette fois-ci, tout commence en Espagne, une belle journée d'avril 2025. Panne de courant général à Madrid, vous vous en souvenez, voilà. Et là, qu'est-ce qui se passe ?
3: Eh bien là, il y a une certaine Emma Bosch qui est la directrice générale d'une filiale espagnole d'une multinationale qui s'appelle Starco, dirigée par un milliardaire dont on va sûrement parler, et qui est très inquiète pour son père, parce que son père vit dans la campagne à 100 km de Madrid, et il est sous respirateur artificiel. Et elle s'interroge, est-ce qu'il a quelqu'un à son chevet? Est-ce que le respirateur, la batterie est chargée? Et même une batterie de respirateur, ça n'a qu'une durée limitée, or elle n'a aucune idée de combien de temps va durer cette fameuse panne, dont... Du reste, tout le monde a entendu parler, puisque ça s'est passé effectivement le 28 avril 2025, à 12h33, et ce jour-là, un pays entier, et même deux, puisque le Portugal était aussi concerné, ont été entièrement paralysés, c'est-à-dire qu'il n'y avait plus de train, plus de métro, plus d'internet, plus de téléphone, puisque le réseau était aussi en carafe, et même les magasins baissaient les rideaux, parce que les caisses enregistreuses ne fonctionnaient plus. C'est-à-dire qu'on s'est aperçu à cette occasion de la vulnérabilité de nos sociétés.
2: De la fragilité de nos sociétés. Oui, donc Emma va voir son père et sur le chemin, elle s'aperçoit qu'elle est suivie, elle finit par s'arrêter. Deux hommes descendent d'une voiture et la battent.
3: C'est ça.
2: Voilà. Donc évidemment, elle est découverte, on se demande quelles peuvent être les raisons de sa mort et on envoie Lucia Guerrero et son équipe enquêter au siège de Starco, la multinationale que vous venez d'évoquer. Et là, on découvre un univers qu'on connaît sans vraiment en connaître tous les aboutissants. C'est celui d'une multinationale dirigée par Milton Gale. Voilà. Qui ressemble, pour ne pas dire, qui est le portrait incarné d'Elon Musk.
3: Disons que c'est un personnage fictionnel, je tiens à la précision parce que j'ai pas envie d'avoir des bataillons d'avocats à ma porte.
2: Oui, mais sa voiture, c'est une Volta.
3: Ah oui, c'est pas une Tesla, c'est une Volta.
2: Voilà, il fait aussi des voyages dans l'espace.
3: Oui, il envoie des fusées récupérables dans l'espace, voilà. Il a un réseau social sur lequel il lui arrive de dire des horreurs.
2: Voilà, il s'adonne à la kétamine, enfin bref, faut pas aller très très loin pour...
3: En effet, le modèle est assez clair, mais parce que Elon Musk en lui-même est un personnage totalement romanesque.
2: Complètement.
3: C'est un personnage assez inimaginable finalement qu'un homme qui est parti de rien quelque part ait pu atteindre un tel niveau de pouvoir, d'influence, de richesse, tout ça à la fois. Jusqu'à présent, ce genre de personnage n'existait que dans les romans, et là on en a un qui est incarné. Alors Milton Gay s'inspire beaucoup de lui. Mais c'est pas uniquement parce que le personnage de Musk est fascinant, c'est aussi parce qu'il représente toute une caste qui sont ces seigneurs de la tech qui sont en train de redessiner le monde, de redessiner aussi et de finalement quelque part décider du destin de l'humanité.
2: Ah ben justement, le destin de l'humanité pour Elon Musk, ça passe. Pardon, vous voyez, j'ai fait l'erreur.
3: Ben voilà.
2: Pour Milton Gale, ça passe par la natalité. Et on s'aperçoit qu'il y a eu plusieurs cas de femmes qui travaillaient pour sa société et que toutes ces femmes étaient enceintes et il y en a certaines qui sont mortes.
3: Et toutes ces femmes ont été sont mortes dans des conditions très troublantes.
2: Voilà, et donc ça va amener Lucia Guerrero à se rendre non seulement à Madrid, mais aussi à Bruxelles. Petit clin d'œil d'ailleurs, en passant.
3: Il y a quelques chapitres qui se passent ici.
2: Oui, donc c'est très gai de le lire quand on habite la Belgique. Mais évidemment, évidemment, elle va se rendre au siège de la société de Milton Gale et elle va enquêter sur l'histoire. Je ne vais pas en dire plus pour ne pas divulgâcher trop de choses. Juste pour vous dire que jusqu'ici, quand vous écriviez, vos romans étaient très centrés sur le crime en lui-même. Il y avait vraiment une mise en scène, presque une photo du crime et de tout ce qui l'entourait. Et là, j'ai l'impression que vous avez cherché à sortir un petit peu de la mise en scène, de la photo que vous faisiez pour aller vers une autre chose. L'histoire reste construite, rythmée, je rassure les amateurs de thrillers et de polars, tout
3: y
2: est.
3: Non,
2: tout y est, mais il y a quand même une dimension autre que jusqu'ici vous aviez parfois frôlé, parfois évoqué, mais pas creusé autant.
3: C'est un peu le fond qui commande la forme, hein, quelque part. C'est-à-dire que à partir du moment où je m'en parle d'un sujet comme celui-là, forcément, ça a un impact sur le récit. Néanmoins, moi, je tiens à préciser que c'est pas un techno-thriller du tout. Effectivement, ça se passe en partie, pas tout le temps, mais en grande partie dans ce milieu-là. Mais c'est aussi un récit assez intime parce que, on l'a dit, les victimes sont des femmes enceintes. L'enquêtrice est une femme aussi, Lucia Guerrero, et ce Milton Gale, comme ceux qui l'entourent, est obsédé par la natalité, et donc, quelque part, veut aussi instrumentaliser le corps des femmes. Donc c'est ça, le sujet principal, c'est quelle est la place de la femme dans cette société technologique que ces gens-là nous préparent, sachant qu'aussi, ils ont de plus en plus un discours qu'on appelle masculiniste, viriliste, c'est-à-dire un discours où la femme est, quelque part, est assignée à son statut, à son corps, et ça c'est quand même le cœur du roman, ces femmes enceintes assassinées parce que alors on va pas divulgâcher en effet, mais la première question qui se pose, c'est qui est le père, puisque le père ne se manifeste jamais. Il y a un meurtre qui a lieu à Madrid, un autre à Bruxelles, d'autres aux États-Unis, et à chaque fois le père n'apparaît pas. Donc la grande première question, elle est là. Et la deuxième question, c'est pourquoi ces femmes enceintes ont été assassinées. Qu'est-ce que leur grossesse représentait finalement?
2: Oui, mais pour aller plus loin, c'est aussi toute une réflexion sur notre positionnement en tant qu'humain vis-à-vis de toute cette technologie. Il y a l'intelligence artificielle, depuis que vous avez écrit ce livre, parce que là l'histoire se passe en 2025, mais on a encore fait un bond énorme pour tout ce qui concerne l'intelligence artificielle, et il y a une réflexion à avoir, et ça je trouve que vous le mettez très très bien en valeur, c'est-à-dire il y a une réflexion à avoir, la fragilité et puis finalement aussi le libre arbitre de l'homme face à une technologie qu'on nous vend comme inéductable, mais est-ce que c'est bien le cas?
3: La vraie question, c'est celle du libre arbitre, en effet, parce que ces géants de la tech veulent décider de notre destin commun, mais sans nous demander notre avis.
2: Ah oui, on a l'impression que c'est inéductable. Et c'est ça. Qu'il n'y a pas d'autres possibilités.
3: Ils veulent nous l'imposer, en passant par-dessus non seulement les opinions publiques, mais en passant aussi par-dessus les États. On voit l'affrontement, d'ailleurs, qui est dans le roman qui est mis en scène entre ce Milton Gay et la Commission européenne, qui, elle, veut réguler dans la vraie vie comme dans le roman. Et effectivement, la question, c'est la liberté. Ces géants de la tech, aujourd'hui, ils refusent quelque part la démocratie. Ils préfèrent les autocrates que les démocraties, parce que effectivement, c'est plus facile pour eux. Ils critiquent aussi les médias mainstream parce que ça les dérange. Ils préfèrent, la vraie question, c'est comment on peut les arrêter, comment on peut leur retirer une part du pouvoir considérable qu'ils ont acquis, parce qu'on est tous désormais dépendants de leur technologie, qui ne l'est pas, et surtout qui demain va dire j'arrête tout ça parce que...
2: Même Lucia Guerrero, votre enquêtrice, elle se rend compte de tout ça. Elle, je pense que comme tout à chacun, et c'est ça aussi qui fait tout l'intérêt de votre roman, c'est que c'est une personne lambda.
3: Voilà,
2: elle travaille à la police, enfin pas à la police.
3: C'est un peu Candide au pays de la tech, quoi.
2: Exactement. Oui, mais du coup, on se positionne, on suit ses réflexions. C'est des réflexions qu'on a eues aussi en se disant. Mais comment est-ce qu'on peut donner autant de pouvoir à ces gens-là ? Et on en fait partie, et
3: bien
2: donc ça remet aussi Elon Musk, enfin Milton Gale, on se rend compte au final, ce n'est qu'un homme.
3: Oui, et en effet, on s'identifie à Lucia parce qu'on est dans la même position qu'elle.
2: Oui.
3: On est comme elle, en face à ces gens-là. Que faire ? Comment les rencontrer ? Comment les arrêter ou les freiner ? Et du reste, elle a aussi, c'est pour ça que je l'ai mis en scène, elle a un fils adolescent qui est Alvaro.
2: Qui lui est fan.
3: Qui est lui absolument fan de Milton Gale, qui est fasciné par toute cette technologie et qui n'a pas forcément le recul nécessaire par rapport à ça. De la même manière qu'on voit aujourd'hui l'impact des réseaux sociaux sur les adolescents, sur leur état mental, sur leur morale aussi, alors pas avec un E à la fin, leur morale sans E, hein. C'est-à-dire on voit combien sont déprimés, dépressifs, dépendants de ces technologies, et on ne sait pas vraiment bien quoi faire pour sortir les ados de ce piège.
2: Oui, mais juste pour terminer, après la lecture de votre rupture là, Bernard Minier, je me suis posé la question, donc vous avez introduit un super magna là dans avec le personnage de Milton Gale, Lucia Guerrero, on la connaît, mais pourquoi, peut-être que vous n'aviez pas l'occasion pour développer, mais pourquoi est-ce que vous n'avez pas mis un groupuscule qui combat ce genre de choses ? L'enquête aurait pu aller vers tous ceux qui s'opposent à ce type de... Ça ne s'est pas présenté, mais... vous y avez pensé, puis finalement...
3: Non, parce qu'en fait, ils sont assez invisibles. On les voit où, les manifestations contre la tech ? Il n'y en a pas. Les gens, elles rentrent dans chaque foyer, elles rythment notre quotidien, elles décident de notre façon de nous informer, de communiquer, de travailler. On est tous les cobayes et les esclaves et de ces technologies-là. Mais des groupes qui refusent ça, il y en a très très peu. Ils sont ultra minoritaires. Moi, j'en connais pas. Et puis, c'est beaucoup plus intéressant d'avoir Lucia face à ces gens-là parce que c'est un peu David contre Goliath.
2: Oui.
3: C'est ce combat qui est totalement asymétrique. C'est le mot à la mode en ce moment, asymétrique. Ce combat-là, si elle avait un groupe autour d'elle, déjà, ça aurait un peu parasité l'intrigue. Et puis, c'est pas le propos du roman. Le propos du roman, c'est qu'est-ce qu'on fait chacun de nous, isolément, par rapport à ça, quoi. Comment on réagit ? Comment on se défend ?
2: Elle a quand même une enquête à mener. Vous pouviez pas...
3: Faut pas oublier qu'il y a des crimes.
2: Oui.
3: Il y a des rebondissements. Et puis il y a ces femmes victimes aussi qui sont quand même au cœur du roman.
2: Oui.
3: Ces femmes enceintes qui sont toutes victimes. Et là, évidemment, la question, c'est à partir du moment où on a trouvé le mobile, très souvent, on a trouvé le criminel. Quel est le mobile de ces meurtres ?
2: Oui, le criminel, il paraît d'abord très très oui. Effectivement, ça paraît évident, et puis plus on avance dans le roman, et plus vous nous proposez des pistes, et on abandonne notre première idée, et puis finalement, la logique est respectée.
3: Ça, on verra.
2: La logique est respectée, mais en tout cas, c'est passionnant. Moi, j'ai d'abord l'intrigue policière en elle-même, je l'ai trouvée vraiment passionnante. Et puis, ce voyage, comme vous dites, au pays de la tech, sans être un roman trop touffu.
3: Non, c'est
2: trop...
3: pas du tout un roman technologique, oui. C'est pas Tom Clancy.
2: C'était tout à fait à ma portée, voilà.
3: Je veux dire, c'est d'abord une enquête policière, c'est d'abord, et comme je l'ai dit, c'est d'abord des femmes qui sont assassinées, il y a la question de la natalité aussi qui se pose, et du corps de la femme, de comment les femmes disposent de leur corps ou pas dans une telle société. C'est que pour moi c'est un récit aussi de l'intime. C'est pas juste quelque chose de froid et de technologique. Au contraire, je trouve qu'on va assez loin dans l'intime, y compris, alors on va pas spoiler ou divulguer, y compris à travers une épreuve que Lucie elle-même va traverser et dont on ne dira rien ici, mais qui est quand même qui peut concerner beaucoup de femmes.
2: Mais de toute façon, l'intime finit toujours par gagner. On va finir là-dessus. Quand vous avez écrit Rupture, Bernard Minier, Elon Musk, puisqu'il faut le citer, et Donald Trump étaient copains.
3: Oui.
2: Tout allait très bien. Depuis, la donne a changé et Elon Musk, en ce moment, subit des revers. Bon, on est loin de le mettre à mal, mais il a suivi des revers, tout simplement, ce ne sont pas des revers professionnels, ce sont des revers personnels. C'est son attitude, c'est son humanité qui a fait qu'au final, il est en train de perdre quelques points. Ça ne va pas l'empêcher de dormir, oui. Je ne crois pas.
3: Non, je pense pas.
2: Mais sa réputation a été encornée, non pas pour des problèmes professionnels, mais pour des problèmes personnels. Et au bout du compte, c'est bien ça que nous sommes tous. Nous ne sommes que des êtres humains.
3: Je pense que c'est la morale. Alors, ce n'est pas vraiment une morale, mais c'est un peu le fond du livre, c'est l'humanité, quelque part. C'est la place de l'humain dans tout ça.
2: Et l'humain dans tout ça.
3: Voilà. On aurait pu l'appeler comme ça.
2: Oui. Merci Bernard Minier d'être venu nous parler de Rupture Paris, paru aux éditions IXO. Merci beaucoup.
3: Merci.
1: Merci beaucoup Solène Perrault. Vous étiez en interview avec Bernard Minier.
4: Ainsi se termine ce dossier polar riche en action et en films à aller voir. Déjà bientôt les vacances qui se profilent. A été avec nous Frédéric Petit avec la série TV.
5: Oui, je vous conseille d'aller à Naples et avant ça de regarder Mare Fuori, une série consacrée aux jeunes impliqués dans les affaires mafieuses à Naples.
4: Charles Declercq avec de l'actu et du classique.
6: Oui, notamment Crime 101 à voir sur Amazon Prime Video et alors Le Petit Lieutenant avec Nathalie Baye, si vous arrivez à trouver le DVD.
4: Elle a parlé aux parents et aux petits, c'était le film Frissiné avec sa bande dessinée aujourd'hui.
7: Mais oui, je vous ai emmené en Angleterre pour une enquête de l'inspecteur Stanley, le voleur à la main verte, publiée chez Casterman.
4: Dans cette émission est également avec nous Solène Perrault, dans notre club, bien sûr, du vendredi ici.
2: Ou le club du mardi. Oui, c'est vrai qu'on se réunit tous les... On devrait faire ça. Tous les vendredis.
4: Dans le dossier polar.
2: Un cold case de dossier polar.
4: Et on se retrouve le mois prochain pour déjà le dernier polar de la saison.
5: Au mois prochain.
7: Au mois prochain, salut.

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1: Bonjour à tous et bienvenue dans ce nouvel épisode d'Entre les cases, la BD par celles et ceux qui l'imaginent et la dessinent. Et aujourd'hui, c'est un tout jeune dessinateur qui nous plonge dans un western féministe. Mon erreur est d'avoir cru que la justice était juste. Ce terrible aveu de lucidité, c'est Cécile qui le concède à une fille du procureur de la République d'Orléans. La jeune fille se rêve première magistrate de France. Sauf qu'on est en 1848 et que la magistrature n'est alors pas accessible aux femmes. Alors va-t-elle se contenter de rester à la cuisine et de raccommoder les chaussettes d'un hypothétique mari comme la société l'y encourage ? Que nenni ! Par une série d'aventures rocambolesques suite à sa rencontre avec Louis Moreau Gottschalk, poète, musicien, aventurier, eh bien Cécile va devenir shérif au Far West. Et elle est super badass quand même, Cécile. Elle est insolente, ingénue, intrépide, indépendante et aussi virevoltante et bouillonnante comme cette BD ultra punchy et décapante. Sur le fond comme sur la forme, Cécile, la shérif, publiée par les éditions Casterman, au scénario Victor Coutard et au dessin et aux couleurs Walter Guissard. Et c'est Walter que j'ai le plaisir d'accueillir. Salut Walter.
2: Salut.
1: Alors Walter, un western féministe, hein, c'est ce dont vous aviez rêvé pour votre premier roman graphique ?
2: Ben alors, on l'a pas rêvé comme ça. La thématique s'est un peu imposée à nous, en fait. Le personnage, à la base, est inspiré de la mère de mon scénariste.
1: Qui D'accord, de Victor. Voilà, Victor Coutard, c'est aussi son premier roman graphique.
2: C'est aussi son premier roman graphique. Et donc sa mère s'appelle aussi Cécile, et avocate pénaliste. Et donc il a créé un personnage qui s'inspirait, enfin qui aurait l'idéal de justice de sa mère, il a replacé dans le pire endroit possible, le Far West. Ouais. Et donc voilà, de par son idéal, recherche d'égalité, Cécile est féministe.
1: Et sa mère, donc à Victor, elle a lu la BD, elle a suivi les étapes ou elle a vu le résultat, elle en a pensé quoi ?
2: Ah ça, il faudra lui demander. Ouais. J'ai pas tous les détails, mais.
1: Ouais. Et alors justement, comment elle est venue donc cette proposition ? Donc c'est Victor qui est venu vous proposer de dessiner à Cécile la shérif. Comment vous êtes rencontrés, tiens d'ailleurs, avec Victor ?
2: Eh bien, c'est une petite histoire un peu marrante. En sortant de l'école, j'ai fait un petit fanzine que j'ai déposé. Donc, un fanzine, c'est une petite BD que j'ai auto-publiée, que j'ai imprimée moi-même. Donc, j'ai déposé dans les librairies à Bruxelles. Et Victor est parisien. Il était en vacances à Bruxelles. Il est rentré dans une librairie. Il est tombé dessus et il a bien aimé les dessins. Il m'a contacté.
1: Et voilà.
2: Ouais, histoire d'amour.
1: Voilà. Finalement, ça peut aussi inspirer le côté la rencontre un peu rocambolesque qu'il y a entre Cécile et entre Louis Moreau. On va en parler. Mais Walter, je voudrais savoir spontanément, comme ça, en trois mots. Et avant Cécile, c'était quoi pour vous le western ?
2: Ah, pour moi, le western, c'était les yeux plissés. C'était la fumée dans le désert et ouais, c'était Lucky Luke, je pense.
1: Ouais. Voilà. Il y a aussi, en tout cas, dans cette BD, Cécile la shérif, il y a quand même des plans super cinématographiques. Moi, il y en a qui m'ont fait penser, avec cette juxtaposition de regards, les gros plans comme ça. Je me suis dit, on est dans la brute, le bon, la brute et le truand. Voilà.
2: Mais c'est ça qui est intéressant avec le western, c'est que c'est un genre hyper codé. Il y a plein de scènes emblématiques. Et donc, le jeu, c'était d'arriver à proposer quelque chose de différent tout en rendant hommage, évidemment, au code emblématique du western.
1: Et donc, alors, l'inspiration BD, c'est quoi ? C'est Lucky Luke ?
2: Alors, l'inspiration BD, moi, à la base, l'inspiration BD, c'est vraiment le label 619. Les États-Unis un peu.
1: OKA, une super BD.
2: OKA est magnifique. Ah,
1: c'est l'un des albums de ces dernières années, je trouve. Il est sublime.
2: Neyev, c'est absolument super ce qu'il fait, ses grands paysages. Et puis même le run de Muta Fukase. Alors, c'est une époque bien plus actuelle, mais le côté un peu le fin fond des États-Unis avec. avec des gueules cassées partout. C'est un truc que j'aimais, ouais. Que j'aimais beaucoup. Donc,
1: ouais.
2: C'est quelque chose que j'ai essayé de produire dans un sens.
1: Et en même temps, à dessiner, c'est aussi plaisant parce que justement, il y a des aspérités, il y a des gueules cassées, comme vous dites.
2: Ouais, c'est ça
1: qui est intéressant.
2: Ça, c'est aussi peut-être une autre inspiration que je peux donner. C'est parce que mon manga vient un peu mon dessin vient un peu de
1: c'est révélateur comme lapsus. On va en parler de ça.
2: Ça vient de la bande dessinée, du manga. Moi, j'ai tout lu en fait quand j'étais petit. J'ai eu la chance d'avoir accès à peu près tout. Enfin, maintenant, en fait, on peut tout trouver sur Internet. Hein. Donc voilà, moi j'adore, par exemple, j'ai grandi avec One Piece notamment. Et Eiichiro Oda fait des personnages énormes et des petits et des longs et des gens avec des grandes jambes, avec des grosses têtes. Et ça, c'était, pour moi, c'était un plaisir, c'était de créer des personnages différents, des truands, bizarres, loufoques, et créer tout un espèce de monde assez fou, quoi.
1: Mais justement, au niveau de la longueur, des petits, des grands et tout, justement, il y a une pleine page que j'adore. On voit Cécile qui avance et sa jambe, elle est interminable. Et je trouve que c'est ça qui donne aussi le mouvement, le côté vraiment super punchy au personnage. Donc en fait, j'ai l'impression, en tout cas, Walter, que quand on dessine comme ça, on est waouh, on est libéré.
2: Ouais, l'objectif du dessin, c'était quand Victor il m'a montré ce scénario avec cette thématique du droit. Moi, j'ai eu peur que le droit au premier abord, ça peut être un peu ennuyeux, un peu lourd.
1: Un peu barbant, quoi.
2: C'est ça. Ouais. Et moi, je voulais un truc qui bouge, quoi, avec du peps hyper dynamique. Et donc, l'objectif du dessin, c'était vraiment ça, d'allonger les mouvements, de s'étaler. Quand elle voyage, on prend du place à montrer les paysages.
1: Ouais.
2: On déforme tout ce qui est réel. Par exemple, hein, pour ça, je peux développer un peu mon style de dessin.
1: Bien sûr.
2: J'ai décidé de dessiner d'abord avec les masses. Donc d'abord avec les masses de couleurs.
1: Ouais.
2: Je mettais des grosses palettes de couleurs et puis je venais creuser dans ces masses de couleurs et enfin je venais rajouter du trait. Et ça me permettait de me surprendre au niveau du dessin en fait.
1: Ah,
2: ça me donnait
1: des
2: formes nouvelles, différentes et du coup plus dynamique. Et voilà. Et je pense que l'objectif quand on dessine, c'est aussi de se faire plaisir et c'est en surprenant qu'on se fait plaisir.
1: Ouais, et de se surprendre aussi, ça c'est intéressant de se dire, ben voilà, surtout qu'en plus on va quand même dessiner une histoire avec plusieurs planches, donc si c'est pour s'ennuyer au bout de deux cases, c'est même pas la peine, quoi.
2: Oui,
1: voilà,
2: sûr.
1: Ça c'est sûr. Mais c'est vrai que, en tout cas, ce que je trouve, c'est que quand j'ai dit que c'était aussi détonnant sur le fond comme sur la forme, c'est sûr, le ton aussi du scénario défini, donc le dessin et les couleurs, et on voit bien que il est super énergique, quoi, je veux dire. Hein, la narration est super énergique, donc il fallait que le dessin et les couleurs suivent ça, quoi.
2: Et puis Victor est très drôle aussi. Hein. Ça, c'était un défi.
1: On voit l'humour aussi.
2: C'était un défi, c'est d'arriver à représenter bien les blagues.
1: Ben oui, parce que c'est ça aussi. Il faut que ça se voit au dessin, dans les expressions, tout en se passant de mots. Donc voilà.
2: Ouais.
1: Vous avez mis du temps, Walter, à imaginer Cécile et Louis Moreau. Je parle de ces deux personnages principaux. Ils sont très originaux. Est-ce qu'à la lecture du scénario, ils sont venus ou ils ont mis un petit peu de temps à venir, hein?
2: Alors, les deux personnages ont une trajectoire de création un peu différente. Hein,
1: ouais,
2: parce que Louis Moreau Gottschalk existe vraiment.
1: D'accord.
2: C'est un personnage qui a vraiment existé. On lui a inventé une trajectoire de vie alternative. Mais donc je me suis inspiré de son vrai design à lui, que j'ai un peu caricaturé, on va dire.
1: Ouais, vous avez grossi les traits, quoi.
2: C'est ça. Là où Cécile n'a pas vraiment existé, donc j'avais carte libre au niveau du design. Et voilà, pour la petite histoire, je me suis inspiré du visage de mon ex-copine. Donc c'était
1: voilà, c'est ce que j'allais demander, que si finalement on s'inspire forcément des gens qui nous entourent, quoi.
2: C'est ça.
1: Voilà. Bon, et ben voilà, vous voyez le visage de votre ex-copine à chaque fois que vous regardez Cécile. Et
2: ben voilà, mais c'est un beau cadeau. Hein.
1: Oui, on oui, je trouve.
2: Bien,
1: oui, oui, je pense qu'effectivement c'est effectivement un très très beau cadeau. On va continuer d'en parler de Cécile la shérif juste après cette pause musicale. Le vent souffle.

0: De retour dans Entre les cases avec Walter Guissard, le dessinateur de Cécile la Shérif, scénarisé par Victor Coutard, publié donc cet album publié chez Casterman. Cécile, elle n'est pas seulement insolente, elle est vive d'esprit, elle est fougueuse, elle est pleine de répartie, elle est spontanée, elle est audacieuse, elle se fout de la morale aussi. C'est très rafraîchissant puisqu'elle est très libre. Moi, je me demandais, on est forcément un peu amoureux quand même des personnages qu'on dessine, ou en tout cas, on est séduit pour bien les dessiner, non ?
1: Forcément, vu qu'on dessine des personnages qui sont un peu nous, en fait. Tous les personnages sont un peu nous. Je pense que forcément, tout ce qu'on dessine est un peu autobiographique. On aime au final tout ce qu'on dessine, même les méchants, dans leur design, dans ce qu'ils dégagent, dans leur mouvement. On finit par les aimer. Peut-être que ceux qu'on aime le moins, en tout cas pour moi, c'est ceux qui sont le plus durs à dessiner, forcément.
0: Mais ouais, voilà. Mais sinon, au niveau de la description des personnages, je veux dire, Victor Coutard, donc le scénariste, avait déjà bien défini les personnages, ou il vous a laissé aussi plus de liberté dans la personnalité pour les dessiner comme vous vouliez ?
1: Il m'a laissé une liberté énorme. Mmh. Ça, c'est quand même un défi quand on travaille avec un scénariste, c'est de trouver la bonne longueur d'onde. Voilà, certains scénaristes n'aiment pas trop qu'on touche à leur texte, d'autres oui. Victor m'a laissé une liberté de dingue sur le texte, sur le rythme et aussi sur la création des personnages.
0: Ouais, même le texte, vous avez pu y toucher.
1: J'ai pu couper quand ça arrangeait moins, ou je lui ai dit, ah, ça c'était bien, ça c'était bien. Bon, après, j'ai pas fait beaucoup parce que c'était super déjà.
0: Non, c'est vrai qu'il écrit bien. Moi, il y a un autre personnage clé quand même dans Cécile la Shérif, Walter, c'est le shérif Coutard, qui lui est un grand peureux, qui ne supporte pas d'être ridiculisé. Alors, moi, il m'a rappelé un certain président américain. Même graphiquement, je trouve qu'il a un peu un même air de gamin capricieux. C'est fortuit, c'est inconscient ou c'est volontaire ?
1: Je pense qu'à ce niveau-là, c'était inconscient. J'ai l'impression de le voir déjà partout, tellement dans toutes les œuvres, que si je peux éviter de le redessiner aussi...
0: Les acolytes aussi, à un moment, enfin ceux qui deviennent les acolytes de Cécile, un temps, ils sont très caricaturaux, parce que ce sont vraiment des personnages de western, les méchants comme on veut, et en même temps, ils font aussi avancer l'histoire et on se prend de compassion, mine de rien, pour eux. Donc, fallait faire passer tout ça, en fait. Faut faire passer toute l'ambiguïté.
1: C'est ça, mais c'est des personnages qui évoluent, qui... C'est important dans une histoire que les personnages changent d'avis, surtout dans une BD qui aborde ces thématiques-là. Cécile, dans les procès, elle argumente et elle convainc forcément, et donc les personnages évoluent et c'est important.
0: Ouais, c'est vrai qu'elle a des tirades sur la justice et le droit qui font penser au bac philo. c'est vrai. Partout où la peine de mort est prodiguée, la barbarie domine. C'est quand même assez classe de citer Victor Hugo pour sa première BD.
1: Ouais, franchement, ça c'était un des trucs qui m'a plu à fond dans le scénario. C'était toutes les citations, quoi. Elle cite Badinter, Montesquieu. Et donc en fait, dans la BD, il y a, même si la BD est fictionnelle, elle n'a pas existé, il y a plein de petites choses qui sont réelles. Donc, des parties de ses discours, mais aussi, lors de son voyage, le train, le bateau, tout ça ont vraiment été vrais.
0: Ouais.
1: Et donc voilà, c'est un petit jeu de recaler plein d'éléments réels.
0: Oui, donc ça veut dire qu'il a fallu se documenter aussi un petit peu sur cette époque. Hein.
1: C'est ça.
0: Parce qu'on est en 1848, hein, on rappelle. Alors, ce qui est aussi bien, Walter Guissard, dans cette BD, je trouve que vous pointez dans ce récit une chose qui est très, très juste, parce que les symboles désignent l'importance de la femme. Hein. C'est à la femme qu'on bande les yeux, c'est elle qui tient la balance et le glaive, sauf que la réalité éclipse, en tout cas à cette époque, totalement les femmes. C'était ça, cette absurdité assez injuste qui vous a guidé tout au long de la BD.
1: Bah oui, et je pense que même graphiquement, on a essayé de le représenter de par le fait que, donc forcément, la femme, quand elle est représentée dans la justice, elle est nue avec un petit foulard, et ça balance. Et là, Cécile, elle a un grand manteau pendant toute la BD.
0: Ouais, un grand manteau de justicier, quoi. Hein, elle a vraiment ça. On la voit vraiment débarquer, ouvrir les portes dans les saloons. Enfin, voilà.
1: Juste qu'une espèce de grande cape rouge,
0: ouais,
1: comme ça.
0: Exactement, qui, ouais.
1: Et donc, en plus de représenter son énergie à elle, c'était aussi un symbole de dire, bah tiens, là, on a pour nous notre représentation de la justice dans la BD C'est Cécile. Qui est vêtue, en fait.
0: Ouais.
1: Et donc, voilà, qu'on en finisse avec ses préjugés et ses exemples minables, quoi.
0: Ouais. Ouais, parce que finalement, en fait, dans cette BD, vous dénoncez autant la misogynie, hein, qui est tenace un peu partout, mais je trouve que c'est aussi une déclaration d'amour à la justice et au droit, à l'importance qu'il doit y avoir. En tout cas, la justice telle qu'on rêverait qu'elle soit.
1: C'est ça. Parce que, bon... On est quand même dans une société là aujourd'hui où la justice est remise en question un peu de tous les côtés. Et forcément, la justice, c'est pas parfaite. Elle le sera jamais. Mais elle demande qu'à être travaillée. Parce que la justice, c'est une des plus belles inventions de l'histoire de l'homme, en fait. C'est une des bases, un des grands piliers de notre société.
0: Ouais, pour qu'on vive ensemble, pour qu'on avance et qu'on éloigne la barbarie, justement.
1: Bah, c'est ça. Sans justice, on va nulle part. Et donc, voilà. Elle mérite qu'on se pose ensemble et qu'on en discute plutôt que de se taper dessus. Voilà. Et puis, enfin voilà, actuellement, le monde du droit international, c'est aussi devenu un peu un terrain de hors la loi.
0: C'est vrai. C'est devenu un petit peu le Far West, hein. Ça, c'est vrai. Ouais, finalement, donc, votre Cécile la shérif, elle arrive au bon moment, quoi.
1: C'est ça.
0: Ça vous a donné envie, justement, de découvrir, quand vous parliez tout à l'heure, d'Inter, Hugo et tout ça, de creuser un petit peu plus, en apprendre un petit peu plus sur la philosophie ou autre chose ou pas, parce que je trouve que ça ouvre la réflexion, quoi, en fait, hein, Cécile la shérif, ça donne envie de creuser un petit peu sur des sujets.
1: Ouais, et c'est vrai que moi, c'est à mon titre personnel, je m'y connaissais pas trop, et donc c'est Victor qui m'a introduit à tout ça, mon scénariste, et forcément j'en ai appris pas mal déjà en faisant la BD, surtout à la fin il y a des explications de
0: oui, il y a tout un dossier, effectivement, qui est précisé, justement, où on rappelle le sens de la présomption d'innocence, le principe du contradictoire, voilà, la bonne foi, l'impartialité, ça, c'était aussi très important, hein, qu'il y ait tout ça.
1: Ouais. Et donc, forcément, ça donne envie d'en apprendre encore plus, et c'est l'objectif de la BD, je pense.
0: Oui, ouais, en tout cas, nous faire réfléchir, tout en nous divertissant, parce qu'on l'aurait... Il faut quand même le répéter, c'est drôle, quoi.
1: Voilà.
0: Non, mais c'est ça nous fait réfléchir et c'est drôle.
1: Et voilà, le défi, c'est de se dire, tiens, comment est-ce qu'on peut expliquer ce grand concept du droit sans et que ce soit chouette, quoi, dans une situation un peu fun, un peu dynamique, un peu bizarre. Donc voilà, on passe de la peine de mort à la présomption d'innocence, au pardon.
0: Ouais. Et c'est vrai que j'ai l'impression, Walter, que finalement, le Far West, hein, en tout cas le Western, comme on en a tous des codes et un imaginaire, un côté fantasme, enfin, je veux dire, enfin, voilà, quel qu'il soit, mais j'ai l'impression que ça nous réunit tous, quoi. Quelles que soient nos générations, on se dit, ah, Western, tout de suite, on pense à des trucs.
1: Bah parce que quand on était gosses, on se courait tous l'un derrière l'autre, cow-boy et indien. Et voilà, hein, c'est des grands classiques. Je pense qu'on a tous vécu avec ça d'une manière ou d'une autre. Et ça nous rappelle tous un peu quelque chose, quoi.
0: Ouais. Tout à l'heure, vous avez expliqué, Walter, je reviens aux couleurs, parce que c'est pas fort. Enfin, on imagine souvent dans la BD que le dessinateur va faire aussi les couleurs, mais c'est pas tout le temps le cas. Là, vous les avez faites. Ça a été, c'est quelque chose d'important pour vous d'aller jusqu'au bout, de dire, OK, voilà, je veux telle couleur, je veux représenter telle chose, je l'ai en imagination et je veux que ça se traduise comme ça. Par exemple, pour Cécile, la couleur dominante, c'est le rouge, hein, c'est la passion, quoi. Donc, ça parle aussi. Enfin, vous imaginez, vous avez vos codes couleurs à vous quand vous dessinez.
1: Je pense que j'imagine pas tant que ça. J'aime bien, au même niveau que le dessin, de me laisser surprendre.
0: D'accord.
1: Donc, j'aime bien me mettre des défis, en fait, quand je dessine, des contraintes. Je trouve que c'est de là que viennent les bonnes idées.
0: C'est vrai.
1: Et je combats, par exemple, l'idée qu'un ciel doit être bleu. Donc, j'aime bien me dire, tiens, je commence ma page avec un ciel mauve, et de là, tiens, la maison est verte et le personnage est mauve. Et en fait, on trouve des palettes de couleurs un peu différentes, un peu surprenantes, mais qui fonctionnent. Et comme je l'ai dit tout à l'heure, c'est en se surprenant soi-même qu'on s'amuse.
0: Oui.
1: Et voilà, et qu'on arrive avec quelque chose de différent, je pense.
0: Vous travaillez comment d'ailleurs? C'est quoi le matériel que vous utilisez? C'est quoi? C'est la gouache, la plume, c'est quoi?
1: C'est tout entièrement digital.
0: C'est tout digital, ouais,
1: c'est
0: voilà.
1: Ça.
0: Ouais. Non, c'est parce que vous avez tout appris en digital ou vous avez aussi appris à la main, manuellement?
1: J'ai tout appris à la main, moi,
0: ouais.
1: À la base. Hein.
0: Bien sûr.
1: Et c'est d'ailleurs ce dessin donne parfois un petit côté collage parce que j'en ai fait pas mal à l'université et j'aimais bien. Je pense que le travail à la main fait que on comprend les différentes techniques et derrière, quand on travaille au digital, on sait plus où on veut aller. Avec le digital, on peut tout faire, mais la question, c'est de savoir qu'est-ce qu'on fait, quoi.
0: Exactement. C'est un super outil. Il faut juste savoir comment on veut l'utiliser, ce qu'on veut en faire. Hein.
1: C'est
0: toujours ça. Mais il n'empêche, en tout cas, la création digitale vous a encore plus libéré, en tout cas aussi pour l'éclat de couleur. Ça vous a donné des choses que vous auriez peut-être pas eues ou pas?
1: Ça me permet de faire plus de tentatives rapidement.
0: D'accord.
1: Et de, voilà.
0: Je me demandais, Walter, est-ce que vous dessinez en musique ou pas?
1: Ah, je dessine.

0: c'est...
1: Oui, c'est, bon, c'est l'esquisse, on dessine un petit peu. Déjà, ça, c'est ce qu'on fait aussi pour le cinéma. On dessine les scènes, on fait le découpage, et voilà, avant de dessiner vraiment les planches.
0: C'est ça, donc une fois que le plan, le storyboard est fait, là, c'est, on se met en pilote automatique et on a la petite musique. Et moi, c'est mon moment préféré, j'adore.
1: Ouais, vous écoutez ça, quoi, tiens, d'ailleurs?
0: Ouais, j'écoute de franchement, tout. J'écoute de tout, mais ça passe du rock à la country, au R&B, au rap. Je vogue.
1: Très bien.
0: Et bon, et quand on passe notre vie à dessiner, on a le temps d'écouter des choses, donc.
1: C'est vrai.
0: Voilà.
1: Et alors justement, sur quoi, sur quel prochain projet vous voguez?
0: Alors, je suis sur deux petites histoires là, enfin petites histoires, bande dessinée.
1: Ouais.
0: Une sur le football américain. Qui est ma grande passion depuis toujours.
1: D'accord.
0: Et l'autre, qui est un thriller dans le sud de la France.
1: D'accord. Et là aussi, à la fois en tant qu'auteur et dessinateur, ou dessinateur, ou...
0: Dans celle du foot américain, je suis dessinateur et j'ai un scénariste.
1: D'accord.
0: Mathieu Mariol.
1: Ouais.
0: Et dans la deuxième, je fais tout moi-même.
1: Vous faites tout.
0: Donc
1: très
0: c'est
1: bien.
0: Un peu un petit jeu de découvrir la création du scénario.
1: Voilà.
0: Ça m'amuse beaucoup.
1: Ouais, bah ouais. Ça, on a compris que vous aimez pas vous ennuyer.
0: Ouais.
1: Eh ben, très bien. Mais merci beaucoup, Walter, hein. Walter
0: merci
1: Guissard. Je rappelle, donc, vous signez les dessins et les couleurs, donc, de Cécile, hein, la shérif, scénarisé par Victor Coutard, et c'est publié chez Casterman. Merci.
0: Merci.
1: Entre les cases, c'est déjà fini. On se retrouve vendredi prochain pour un autre western, mais côté masculin. Et le héros est connu pour tirer plus vite que son ombre. Bah oui, l'indice est facile. Et je suis sûre que la semaine prochaine, eh bien, vous aurez tout juste. Allez, d'ici là, faites-vous du bien.

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0: En ce dimanche de Pentecôte, le souffle de l'Esprit nous envoie témoigner, enracinés dans le lien indissoluble du Père, du Fils et de l'Esprit. Unité dans la diversité, parler d'une seule voix dans la multitude des langues et des cultures.
1: Lecture du livre des Actes des Apôtres. Quand arriva le jour de la Pentecôte, au terme de 50 jours après Pâques, ils se trouvaient réunis tous ensemble. Soudain, un bruit survint du ciel, comme un violent coup de vent. La maison où ils étaient assis en fut remplie tout entière. Alors leur apparurent des langues qu'on aurait dites de feu, qui se partageaient, et il s'en posa une sur chacun d'eux. Tous furent remplis d'Esprit Saint. Ils se mirent à parler en d'autres langues, et chacun s'exprimait selon le don de l'Esprit. Or, il y avait, résidant à Jérusalem, des Juifs religieux, venant de toutes les nations sous le ciel. Lorsque ceux-ci entendirent la voix qui retentissait, ils se rassemblèrent en foule. Ils étaient en pleine confusion, parce que chacun d'eux entendait dans son propre dialecte ceux qui parlaient. Dans la stupéfaction et l'émerveillement, il disait « Ces gens qui parlent ne sont-ils pas tous galiléens ? Comment se fait-il que chacun de nous les entende dans son propre dialecte, sa langue maternelle ? Parthes, Mèdes et Élamites, habitants de la Mésopotamie, de la Judée et de la Cappadoce, de la province du Pont et de celle d'Asie, de la Phrygie et de la Pamphylie, de l'Égypte et des contrées de Libye proches de Cyrène, Romains de passage, Juifs de naissance et convertis, Crétois et Arabes, tous nous les entendons parler dans nos langues des merveilles de Dieu. » Parole du Seigneur.
0: La Pentecôte était déjà une fête bien avant le christianisme. Fête agricole des premières moissons d'abord, fête du renouvellement de l'alliance et du don de la loi ensuite. En grec, Pentecôte signifie 50. Cette fête est célébrée 50 jours après la Pâque juive. Le jour qui suit, le 49e, c'est-à-dire 7 semaines, 7 fois 7, symbole d'accomplissement. La fête chrétienne de la Pentecôte se greffe sur la fête juive jour pour jour, comme le récit nous le montre. Beaucoup de monde était présent ce jour-là à Jérusalem pour la fête. De nombreux pèlerins étaient venus de loin. Il n'est pas possible de comprendre pleinement le sens de ce texte sans se référer à un texte du chapitre 11 de la Genèse, le récit de la tour de Babel, qui est d'ailleurs lu dans la liturgie lors de la veillée de Pentecôte le samedi soir. Souvenez-vous de cet épisode. Tout le monde se servait de la même langue et des mêmes mots. Le ton est donné, la clé de lecture aussi. À quoi va servir de parler tous la même langue ? La réponse arrive quelques versets plus loin. « Allons, bâtissons une tour dont le sommet pénètre les cieux. Faisons-nous un nom et ne soyons pas dispersés sur toute la terre. » Un nom, c'est-à-dire une renommée, mais aussi un nom de famille unique qui ne laisse pas de place au prénom des individus. À part Dieu, aucun nom particulier n'est mentionné dans ce récit, aucun individu identifiable. Ne soyons pas dispersés, restons agglutinés les uns aux autres, sans distinction des individualités. Consacrons-nous tous au même projet bien étroit, la construction d'une tour, figeons dans la pierre notre projet commun, prenons racine et que surtout personne ne tente de voler de ses propres ailes. La suite, on la connaît. Dieu embrouille leur langage, ils ne se comprennent plus, la tour n'est jamais achevée, et le peuple se disperse sur toute la terre. Dieu redonne droit à la diversité des langues, des peuples, des cultures, des projets individuels. Le récit de la Pentecôte que nous venons de lire est parfois appelé l'anti-Babel. Les disciples sont réunis et attendent dans la prière la force que Jésus leur a promise. Le texte dit « ils sont tous réunis ». Le chapitre précédent nous apprend qui sont ces « tous ». Il s'agit des apôtres, mais aussi des femmes, dont Marie, et des frères de Jésus, sa famille élargie probablement. Or, dans l'iconographie, on ne voit en général que les apôtres et Marie. Les autres ont été oubliés par la tradition. L'Esprit souffle sur la communauté rassemblée, sans distinction de genre et de fonction, ne l'oublions pas. L'Esprit surgit comme un violent coup de vent qui remplit toute la maison. Mais c'est sur chacun d'eux, individuellement, que se posent les langues de feu. Avec, bien sûr, le mot « langue » qui désigne à la fois les flammes et les langues avec lesquelles on parle. Et voilà que les disciples commencent à parler de telle manière que les pèlerins de tous les peuples présents à Jérusalem pour la fête les entendent parler chacun dans sa langue. Ils n'entendent pas dans une seule langue, comme à Babel, mais chacun est rejoint dans la richesse propre de sa langue et de sa culture. La Pentecôte, naissance de la communauté Église, ne fait pas advenir une unité qui gommerait les différences, mais qui, au contraire, les respecte et les met en évidence. Nous sommes appelés, en famille, en communauté, en Église, à être des lieux où chacun peut exister pour ce qu'il est et non pour ce qu'on voudrait qu'il soit. Éduquer vient du latin exducere, conduire dehors. Tout un programme qui consiste à aider chacun à découvrir ses dons et à élaborer son projet de vie, sa vocation. À l'époque des regroupements paroissiaux, des unités pastorales, il est bon de se rappeler que l'unité ne peut se construire qu'en préservant une légitime diversité. Il serait dommageable d'imposer à tous la même liturgie, la même catéchèse ou les mêmes projets caritatifs. Les dons de chacun sont nécessaires. La couleur de chaque communauté locale est légitime. La Pentecôte nous invite à vivre l'unité dans la diversité, à l'image de notre Dieu, Père, Fils et Esprit. Notre monothéisme n'est pas monolithique, il est communion.
1: Nous écoutons le psaume 103.

Lecture de la première lettre de saint Paul apôtre aux Corinthiens. Frères, personne n'est capable de dire « Jésus est Seigneur », sinon dans l'Esprit Saint. Les dons de la grâce sont variés, mais c'est le même Esprit. Les services sont variés, mais c'est le même Seigneur. Les activités sont variées, mais c'est le même Dieu qui agit en tout et en tous. À chacun est donnée la manifestation de l'Esprit en vue du bien. Prenons une comparaison. Le corps ne fait qu'un, il a pourtant plusieurs membres, et tous les membres, malgré leur nombre, ne forment qu'un seul corps. Il en est ainsi pour le Christ. C'est dans un unique esprit, en effet, que nous tous, juifs ou païens, esclaves ou hommes libres, nous avons été baptisés pour former un seul corps. Tous, nous avons été désaltérés par un unique esprit. Parole du Seigneur.

0: En ce jour de Pentecôte, nous écoutons la séquence, une belle prière à l'Esprit-Saint. Viens, Esprit-Saint, en nos cœurs, et envoie du haut du ciel un rayon de ta lumière. Viens en nous, Père des pauvres, viens, dispensateur de dons, viens, lumière de nos cœurs. Consolateur souverain, hôte très doux de nos âmes, adoucissante fraîcheur. Dans le labeur, le repos, dans la fièvre, la fraîcheur, dans les pleurs, le réconfort. Ô lumière bienheureuse, viens remplir jusqu'à l'intime le cœur de tous tes fidèles. Dans ta puissance divine, il n'est rien en aucun homme, rien qui ne soit perverti. Lave ce qui est souillé, bien baigne ce qui est aride, guéris ce qui est blessé. Assouplis ce qui est raide, réchauffe ce qui est froid, rend droit ce qui est faussé. À tous ceux qui ont la foi et qui en toi se confient, donne tes 7 dons sacrés. Donne mérite et vertu, donne le salut final, donne la joie éternelle. Amen. Évangile de Jésus-Christ selon saint Jean. C'était après la mort de Jésus. Le soir venu, en ce premier jour de la semaine, alors que les portes du lieu où se trouvaient les disciples étaient verrouillées par crainte des Juifs, Jésus vint. Et il était là, au milieu d'eux. Il leur dit « La paix soit avec vous ». Après cette parole, il leur montra ses mains et son côté. Les disciples furent remplis de joie en voyant le Seigneur. Jésus leur dit de nouveau « La paix soit avec vous ». De même que le Père m'a envoyé, moi aussi je vous envoie. Ayant ainsi parlé, il souffla sur eux et leur dit « Recevez l'Esprit-Saint, à qui vous remettrez ses péchés, ils seront remis. À qui vous maintiendrez ses péchés, ils seront maintenus. » Acclamons la parole de Dieu.
1: Dans l'évangile de ce jour, la temporalité est tout autre que dans le texte des Actes des Apôtres. Jean semble condenser en une soirée les 50 jours du temps pascal. Cela se passe le jour même de la résurrection, le soir. Dans ce texte-ci aussi, les disciples sont réunis, confinés, toutes portes fermées. Et soudainement, Jésus vient et se tient au milieu d'eux. Par deux fois, il leur donne la paix. La première fois, il leur montre ses mains et son côté, rappel de la passion, de la douleur et de la mort traversée, assumée, transfigurée, source de paix. La deuxième fois, il les envoie comme le Père l'a envoyé. La mission des disciples est la continuation de la mission de Jésus. Elle se fonde dans une même impulsion, un même mouvement qui s'enracine dans la paix. De suite, Jésus souffle sur eux en leur disant « Recevez l'Esprit-Saint ». C'est la même dynamique qui se poursuit. Tout est lié. Chez l'évangéliste Jean, l'histoire du salut semble se réaliser dans un seul grand geste des trois personnes de la Trinité. Gardons au cœur l'icône de la Trinité de Roublev et regardons les mains des personnages. Le Père envoie, le Fils tend la main vers la coupe, l'Esprit tend la main vers la place vide à table, là où nous sommes attendus. Chacune des trois personnes de la Trinité participe de sa main droite à un seul grand geste commun qui dessine un arc de cercle, du Père à nous, en passant par le Fils et l'Esprit. La suite du texte est étonnante. Ceux à qui vous pardonnerez les péchés, ils leur seront pardonnés. Ceux à qui vous les maintiendrez, ils leur seront maintenus. Comment comprendre ce verset sur le pardon qui semble atterrir sans transition après le souffle de l'Esprit sur les disciples? Le souffle, justement. Souvenons-nous dans le livre de la Genèse au chapitre 2, quand Dieu crée l'homme, il lui souffle dans les narines pour lui donner la vie. Création de l'humanité. À la Pentecôte, c'est une nouvelle création, une humanité nouvelle qui prend naissance ici dans ce souffle. Comme le dit le psaume 103 que nous avons entendu, « Tu envoies ton souffle, ils sont créés, tu renouvelles la face de la terre ». Par sa passion et sa résurrection, Jésus a tout accompli. Il a rendu au Père l'humanité qui était perdue. Il a assumé la condition humaine jusqu'à la mort pour l'amener vers la vie éternelle. Comme l'écrit si bien l'apôtre Paul dans l'Épître aux Philippiens, Jésus s'est dépouillé de sa condition divine et a pris notre condition humaine, y compris la mort, pour être glorifié dans l'éternité de Dieu. Comme l'a dit au IIe siècle déjà saint Irénée de Lyon, en Jésus, Dieu s'est fait homme pour que nous devenions Dieu. En d'autres mots, il a pris sur lui notre humanité pour nous faire participer à sa divinité. En la personne de Jésus ressuscité, un monde nouveau vient de naître. L'humanité reste pécheresse, mais nous avons un frère aîné qui partage déjà la vie sainte et parfaite de Dieu. C'est pourquoi c'est par le pardon des péchés que nous avons accès à cette vie éternelle et lumineuse déjà présente en germe ici-bas. Ainsi, c'est de la responsabilité des disciples, de notre responsabilité de transmettre le pardon de Dieu. Non pas parce que Dieu ne pardonnerait pas sans nous, bien sûr, mais nous avons la responsabilité de témoigner du pardon de Dieu. Tant de personnes dans notre monde sont enfermées dans une douloureuse culpabilité. À nous de témoigner autour de nous d'un Dieu qui nous aime infiniment, qui pardonne et qui veut que tous soient sauvés. Dans la parole de Jésus, « Recevez l'Esprit Saint », il y a une nuance active de « Prenez, saisissez, emparez-vous de l'Esprit ». Il est de notre ressort de nous saisir de l'Esprit pour vivre et faire vivre de cette vie nouvelle, pardonnée et transformée. L'Esprit Saint et le pardon sont déjà donnés, mais à nous d'en être des révélateurs. En termes de photographie, révélateur désigne un bain chimique où on trempe le cliché pour faire apparaître l'image encore invisible. Quel beau symbole du baptême qui révèle l'identité profonde d'enfant de Dieu appelé à la vie éternelle. Que l'Église soit baptismale, non seulement au moment du rite du baptême, mais dans toute la vie ecclésiale de tous les jours. Plongeons-nous et plongeons les autres dans ce bain révélateur de qui nous sommes au plus profond de nous. Révélons pour nous et pour les autres la beauté de l'image de Dieu imprimée au cœur du cœur de chaque être humain. Faisons de nos communautés des lieux où chacun peut découvrir qu'il est aimé et pardonné. Ne fermons pas les portes par lesquelles il pourrait être accueilli. Veillons à ce que tous, comme les Parthes, Mèdes, Libyens et Égyptiens du livre des Actes, puissent entendre dans leur langue et leur culture les merveilles de Dieu. »

0: Notre Père qui es aux cieux, que ton nom soit sanctifié, que ton règne vienne, que ta volonté soit faite sur la terre comme au ciel. Donne-nous aujourd'hui notre pain de ce jour. Pardonne-nous nos offenses, comme nous pardonnons aussi à ceux qui nous ont offensés. Et ne nous laisse pas entrer en tentation, mais délivre-nous du mal. Amen.
1: En conclusion, chers auditeurs, je reprends encore une fois ce court verset du psaume 103 qui peut tellement nous encourager au cœur de nos épreuves et de celles du monde. Tu envoies ton souffle, ils sont créés. Tu renouvelles la face de la terre. Bonne semaine, que tout se renouvelle et se revivifie pour chacun et chacune d'entre nous.

Bonjour et bienvenue dans cette émission produite par l'Académie de chant grégorien de Belgique. Nous vous proposons d'écouter quelques pièces des fêtes de l'Ascension, de la Pentecôte et de la Sainte Trinité qui se suivent, ainsi qu'une pièce du temps ordinaire qui commence après la Pentecôte. Pour débuter, nous vous proposons l'hymne « Optatus Votis Omnium » chanté pendant l'office des Laudes de l'Ascension. Nous l'appelions de nos voeux ce jour rayonnant de lumière où le Christ, Dieu, espoir du monde, s'élève jusqu'au sommet des cieux. Nous écoutons l'interprétation des moines de Solesmes.

Nous écoutions l'hymne des Laudes de l'Ascension. 10 jours après cette célébration, c'est la Pentecôte que nous fêtons. Voici donc le chant d'entrée de la messe de la Vigile, c'est-à-dire de la veille du jour de la Pentecôte. Ce chant d'entrée est le même que celui de la fête de la Sainte Trinité. Caritas Dei diffusa est. L'amour de Dieu a été répandu dans nos cœurs par son Esprit qui habite en nous. Ce chant d'entrée est interprété par la Schola Monachensis, autrement dit la Schola de Munich, dirigée par Johannes Göschl.

C'était le chant d'entrée de la messe de la veille de la Pentecôte. Voici maintenant l'Alléluia de la messe du jour même. Veni, Sancte Spiritus, viens, Esprit Saint, remplis les cœurs de tes fidèles et allume en eux le feu de ton amour. Cet Alléluia sera suivi par la séquence bien connue des grégorianistes et qui commence par les mêmes mots. Veni, Sancte Spiritus. Viens, Esprit Saint, et du haut du ciel envoie un rayon de ta lumière. Viens, ô Père des pauvres, viens, dispensateur des dons, viens, lumière des cœurs. La séquence est une pièce chantée après l'Alléluia et avant la lecture de l'Évangile. Elles étaient très nombreuses au Moyen-Âge, mais le Concile de Trente en a retiré la plus grande partie dans la liturgie, pour mettre un peu d'ordre. Il n'en reste que quelques-unes, dont celle-ci. Cette pièce est interprétée par l'ensemble féminin international Graces and Voices.

Nous avons écouté l'Alléluia et la séquence de la messe de la Pentecôte. Pour suivre, nous vous proposons l'hymne bien connu, Veni Creator Spiritus, chanté pendant les offices de la Pentecôte, mais aussi à de très nombreuses occasions lorsqu'il s'agit d'invoquer l'aide de l'Esprit-Saint. Viens, Esprit Créateur, nous visiter, viens éclairer l'âme de tes fils, emplis nos cœurs de grâce et de lumière, toi qui créas toutes choses avec amour. Cette fois, nous sommes en compagnie des moines de l'abbaye de Fontgombault.

C'était l'hymne Veni Creator Spiritus. La fête de la Pentecôte marque la fin du temps pascal. Commence alors ce qu'on appelle le temps ordinaire qui se prolongera jusqu'au premier dimanche de l'Avent. À titre d'exemple, voici le chant de communion de la 11e messe du temps, Unam Petii. J'ai demandé une seule chose au Seigneur, c'est elle que je rechercherai, habiter dans la maison du Seigneur tous les jours de ma vie. C'est un extrait du psaume 26. Nous retrouvons ici la Schola Monachensis que nous avons écoutée au début de cette émission.

Pour clôturer cette émission consacrée au chant grégorien, voici une petite curiosité. Le trope Gregorius Praesul. En chant grégorien, un trope est une pièce ajoutée à une pièce liturgique déjà existante. On ne le chante pratiquement plus dans la liturgie aujourd'hui. Le trope que nous écouterons pouvait précéder le chant d'entrée du premier dimanche de l'Avent, tout au début de l'année liturgique. Il s'agit d'un chant en l'honneur de saint Grégoire le Grand, auquel on attribue souvent la paternité du chant grégorien, d'où son nom. Mais il faut reconnaître que cette paternité ne correspond pas à la vérité historique. En effet, saint Grégoire le Grand a vécu à la fin du VIe siècle, c'est-à-dire près de 200 ans avant l'apparition du chant grégorien. Saint Grégoire n'a donc pas pu composer des pièces de ce répertoire. Si on lui en a attribué la paternité, c'est pour lui donner de l'importance. Mais aussi, il est vrai que saint Grégoire est aussi l'auteur de nombreuses réformes, notamment sur le plan de la liturgie. Et voici ce que dit ce fameux trope. L'évêque de Rome, Grégoire, digne par le nom comme par les mérites, s'éleva à l'honneur suprême. Il rénova les monuments des anciens pères et composa le texte de ce petit livre d'art musical en faveur de la Schola des Chantres pour l'année liturgique. Cette pièce est interprétée par l'ensemble néerlandais Wishful Thinking.

L'eutrope Gregorius Pressul clôturait cette émission produite par l'Académie de chant grégorien de Belgique. L'Académie a pour objet la promotion du chant grégorien, mais surtout la formation. Elle organise des séminaires, des cours et des stages. Son site internet contient de très nombreuses informations. Le prochain stage d'été aura lieu du 9 au 16 août à l'abbaye de Maredret sous la direction du chef et compositeur polonais Michel Slawetski. Le prochain cycle de cours commencera à la basilique de Kuckelberg en automne. Les dates en seront publiées en temps voulu sur le site de l'Académie. Pour toute information, vous pouvez donc consulter le site www.grégorien.be. www.grégorien.be. Au revoir et à bientôt.

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0: Ouais, bonjour, bienvenue dans Décibelge sur RCF. On était surpris par la fin de ce titre qui était magnifique. C'était Fat Cat pour commencer cette émission Décibelge. Bonjour à tous et bienvenue. J'ai le plaisir de recevoir justement le groupe Fat Cat dans cette émission. Bonjour, bienvenue.
1: Bonjour, bonjour.
0: En cette semaine de la musique belge, on met les artistes belges à l'honneur. Alors pour vous ici, c'est un nouvel album qui va sortir bientôt. Ce sera le 13 février.
1: Tout à fait.
0: C'est bien.
1: Donc, la semaine prochaine.
0: On est prêt pour cette sortie?
2: Oui.
0: Alors Fat Cat, un groupe rock, on l'a entendu, une musique très, très entraînante ici. Est-ce que vous pouvez un petit peu nous raconter comment a commencé ce groupe? On va commencer dès le début.
1: Les débuts n'étaient peut-être pas musicaux, puisque avec les membres du groupe, on se connaissait avant, on s'est rencontrés sur les bancs de l'école.
0: Les bancs de l'école, ouais, c'est ça.
1: Et c'est à travers de discussions un peu par hasard qu'on s'est rendu compte qu'Antoine faisait de la batterie, que Thomas faisait de la basse. Et Simon qui nous a rejoint plus tard, on s'est rendu compte qu'il faisait de la guitare. Et donc on a commencé à faire des répétitions dans la cave de chez Antoine, un petit peu pour essayer, pour s'amuser. Et tout de suite, ça a pris, on s'amusait autour de la musique. On a commencé par des covers, évidemment. On s'est tourné ensuite vers des compos, et les compos se sont matérialisés dans des EP, et maintenant un album.
0: Deux premiers EP déjà. Donc on rappelle un petit peu que vous êtes quatre dans le groupe. Aujourd'hui, on a quand même Antoine qui est à la batterie.
2: C'est moi.
0: C'est ouais, à ma gauche. et face à moi, j'ai Augustin qui est au clavier et à la voix. Justement, quand vous rentrez, est-ce que vous aviez tous le même univers musical au départ?
2: Non, et oui et non. Disons qu'on a une base commune qui est assez similaire pour tout le monde, mais par contre on a tous évolué un peu vers des horizons différents. Mais la base elle reste quand même sur le rock un peu gras, du style surtout anglais, Muse, Black Keys, Arctic Monkeys, etc.
0: Un très Brit rock en fait.
2: Ouais,
1: exactement.
0: De votre côté, Antoine, c'était quoi vos références au départ?
2: C'était
0: lui, Antoine. On va commencer avec Augustin, voilà.
1: Alors moi mes références, elles ont beaucoup bougé avec le temps, mais disons qu'au moment où j'ai découvert, la musique en groupe, j'étais surtout tourné vers des bands belges type Ginzu, Puggy, Girls in Hawaii. Mais avant ça, j'ai écouté un peu de blues. J'aimais bien le classique aussi. Et maintenant, plus récemment, je me tourne vers des choses très pop, mais aussi avec des attaches. Des styles que j'ai pu écouter avant, je reste attaché au jazz, au classique, au blues, mais qui n'ont absolument rien à voir avec Fat Cat. Donc, disons que ouais, Fat Cat, comme l'a dit Antoine, c'est un terrain d'entente sur un style commun, mais que chacun, on reste des personnes très différentes, avec des goûts très différents, ce qui est en même temps une richesse.
0: Comment s'est passée la première composition avec Fat Cat? Comment s'est fait la première écriture?
2: Où ça date?
0: Ça date, bah oui.
2: Déjà, c'était pas le même guitariste, la toute première.
1: Toute première, oui. C'était Continuum, non?
2: Oui, c'était Continuum, je pense. Ouais. Et comment ça s'est passé? Bah, un peu instinctif, je crois qu'on voulait faire un truc. Et puis, le guitariste est venu en mode « Oh, j'ai trouvé un riff sympa ». Et de là est venue la petite partie un peu chelou qui est au milieu du morceau. Et ça s'est fait un peu tout le monde en même temps, tous au même endroit. Et on a build le bazar et on a tourné. Et puis, c'est au fur et à mesure des concerts qu'on a commencé à clarifier tout ça.
1: On avait un peu une technique... façon lasagne.
2: Ouais.
0: Donc, qu'est-ce qu'on improvisait chez vous? C'est un son, c'est une mélodie, c'est quoi?
1: Souvent, c'était des accords, des grilles, où on jam dessus. Et ensuite, on construisait autour de ça. Donc, on avait une grille d'accords, on rajoutait un synthé, on rajoutait une basse, on rajoutait la batterie. C'était un peu des stacks successifs de différentes lignes mélodiques. Et ça se ressent d'ailleurs dans les premiers EP où c'est un son qui est assez dense, assez chargé. Et on a un petit peu changé cette optique pour cet album-ci, où on partait d'une idée de cœur du morceau, ou alors d'une intention, d'un message, d'une atmosphère, et on essayait de construire autour plutôt qu'au-dessus.
0: Et comment arrive le texte alors, sur cette musique? Est-ce qu'il y a quelqu'un qui compose pour le groupe, ou alors c'est le groupe en entier qui compose?
1: Pour le moment, c'est surtout Simon et moi, donc qui chantons et qui composons les paroles, mais il y a certains morceaux qui ont été co-écrits par tous les membres du groupe, je pense à Secrets, je pense à Archangel. On n'est pas du tout bloqué sur le fait que ce sont les chanteurs qui doivent écrire les paroles. Généralement, c'est le cas. Mais à l'avenir, peut-être que si Antoine ou Thomas ont des textes, on les prendra, on les essaiera. On ne reste pas cantonné chacun à nos petits rôles.
0: Et quels sont les thèmes que vous aimez aborder justement dans votre musique?
1: Ils ont changé, ils ont évolué avec les différences
0: de EP. Ouais.
1: Oui, avant, c'était un positionnement face à des personnalités qui abusent de leur pouvoir. Et donc, on avait ces questionnements face aux abus de pouvoir. Et de plus en plus, on s'est tourné, donc c'est quand même des thématiques assez fortes, assez vastes, on s'est tourné vers des textes plutôt centrés sur les relations entre personnes. Mm-hmm. On essayait de mettre en musique dans cet album-ci, donc qui s'appelle You, donc mm-hmm. même si c'est la lettre U, ça reste ouais. You, toi, la personne. Et on a essayé de mettre en musique des amitiés, des relations, des histoires qui étaient à taille humaine.
0: Alors You, on vient de lire, c'est le nouvel album. Comment est-ce qu'il est arrivé, cet album ? Comment est-ce que vous aviez su que... Il fallait faire un premier album après deux EP. Et en plus, il a un petit peu changé de direction par rapport au départ, par rapport aux EP. Vous avez retravaillé tout le son de l'album.
2: Ouais, ça a été un sacré parcours. C'est passé par plein d'étapes. Mais initialement, je pense que vraiment, c'était une volonté de juste... Enfin, il y a un peu ce plaisir déjà de faire un album. Enfin, mm-hmm. on fait de la musique, on a toujours aimé ça. Depuis toujours, on écoute des albums avant les plateformes, tout ça. Donc on avait un peu cette idée-là. Et on a commencé juste à composer, puis on s'est rendu compte qu'on avait plein de compos. Donc en fait, on pouvait essayer de faire cet album. On en avait plus que ce qui sort, accessoirement. Mm-hmm. On en a abandonné en chemin. Enfin, abandonné pour l'instant, bien sûr. Et du coup, on s'est donné le défi. À partir du moment où on s'est donné le défi, on s'est donné les moyens. Une fois qu'on a pu enregistrer, ça a été c'est toute une histoire. Enfin, les studios, puis on a enregistré des parties mmh. chez moi, puis on a enregistré ailleurs encore.
1: On a
2: mixé quelque part, on a dû faire le montage nous-mêmes parce que forcément, à un moment, on n'a plus de budget. Mmh. Du coup.
0: C'est tout le monde de la guerre pour les jeunes groupes, effectivement, l'argent. Ouais.
2: Et donc, finalement, on est arrivé, ça a suivi plein d'étapes. On a failli l'abandonner presque pour sortir tout en séparé, puis on nous a dit qu'on allait quand même le sortir. Mmh. Puis on a quand même finalement fait un pré-EP, faire des sorties différées pour essayer de jouer les règles du jeu, on va dire. Mais l'idée finale d'avoir un album est quand même restée un peu tout du long parce que c'est un peu un. Mmh. C'est un peu
1: l'incrustation de la fin de process. Ça, je pense que quand on fait de la musique, on reste très attaché à cette image de l'album mm-hmm. qui est vraiment matérialisée un projet de longue durée. Et c'est un super milestone dans l'histoire d'un groupe. Même si maintenant, on s'éloigne de plus en plus de ces formats type album et qu'il y a beaucoup de projets plus ponctuels, mm-hmm. des EP.
0: Des EP ou des singles ponctuels ça, avec les algorithmes.
1: Exactement, exactement.
2: Ah, dans tous les cas, c'est pas
0: quand vous êtes rentré en studio, est-ce que tout était déjà bien préparé ou alors qu'on laisse encore un peu place à l'improvisation?
1: Ben, ça a été justement le changement par rapport aux deux premiers EP. Les deux premiers EP, je pense qu'on est arrivé dans le studio avec des idées bien clair de structure, quelques idées de mélodie, mais on se disait qu'on allait compter sur le studio et ce moment tous ensemble pour mettre en forme et finaliser les deux EP. Là où on s'est rendu compte que quand on fait ça, on est souvent frustré parce mm-hmm. qu'il y a peut-être 10-15% du morceau où on aurait peut-être fait autrement, on aurait peut-être changé une ligne, on aurait peut-être ajouté, retiré différents instruments, mais on n'avait plus envie de sortir d'un studio en étant frustré sur ces 10-15 derniers pourcents. Donc on s'est beaucoup préparé. Mmh. Beaucoup préparé en amont. On avait un petit peu un tableau récapitulatif des différents morceaux, des différentes lignes mélodiques qu'on cochait au fur et à mesure, parce que ça a été deux semaines de studio, c'était très intense pour nous. Et deux semaines. Je vois Antoine une semaine. Non, on a fait une semaine, puis après une pause, puis on est retourné une semaine. Ouais. Donc c'était vraiment un plan d'attaque qu'on devait avoir. Mmh.
0: Comment est-ce qu'on sait qu'un morceau est terminé, qu'il est juste, qu'il représente bien le groupe? Parce que bon, déjà pour un chanteur individuel, c'est compliqué de sortir un morceau parce que c'est plusieurs fois retravaillé derrière. En groupe, comment est-ce qu'on se dit, maintenant là, on se lâche, c'est bon, et on passe au suivant et on met ça sur l'album?
1: C'est jamais fini.
2: Quand on n'a plus le temps. Hein.
1: Oui, c'est ça. C'est quand on n'a plus le temps, c'est quand il faut avancer, qu'on a une contrainte, mais c'est tellement gai de se perdre dans un morceau et dans les infinités de possibilités mm-hmm. qu'un seul morceau de 3 minutes peut offrir.
0: Je propose qu'on écoute encore un morceau de cet album You, qui sortira le 13 février, dans une semaine. Je propose qu'on écoute Runaway. Comment est-ce qu'est arrivé ce titre?
1: Alors Runaway, c'était au départ, donc, pour l'histoire, c'est Simon et moi qui nous amusions autour de différents instruments. Donc il y a un mélotron en fait, mm-hmm. qui est à la base de ce morceau, qui s'est un peu perdu dans le mix entre-temps, mais on part d'un mélotron et d'une guitare acoustique. Et on aimait vraiment beaucoup ce timbre de mélotron. On s'est dit qu'on devait faire un morceau plus atmosphérique, plus doux. Mm-hmm. Donc on a été vers de la pop un peu plus douce, atmosphérique, texturée, je dirais. Et en répète, on s'est rendu compte que ça fonctionnait peut-être un petit peu moins bien d'avoir que quelque chose de doux et de lent, langoureux. Mm-hmm. Et qu'on a apporté du peps à travers des jeux de questions-réponses dans les voix, qu'il y a une batterie qui est peps aussi. Et donc voilà, c'est ce morceau qui contraste une intention de départ plutôt douce, soft avec le mélotron, mais qu'on a un peu énergisé mmh. avec l'aspect rythmique du groupe, c'est-à-dire basse-batterie.
0: Ben on écoute ça.
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0: Eh oui, il y a de l'ambiance aujourd'hui dans le studio avec Fat Cat et Ron Noé. On parle beaucoup ici en antenne justement sur la singularité des artistes. Justement, comment est-ce que vous mettez votre singularité en place dans le groupe Fat Cat ?
1: Comme on disait hors antenne, c'est quelque chose qui à la fois se travaille et à la fois vient spontanément. Et la spontanéité nourrit le travail, à force de travailler, on devient plus spontané dans certains aspects. En tout cas, ce qui est sûr, c'est qu'on a toujours fait de la musique pour nous faire plaisir, avant tout. Et il faut garder ça au départ, parce que sinon, si ça se perd, ça se sent naturellement, les gens sentent qu'on a affaire à un artiste, à un groupe qui n'est plus authentique, vrai vis-à-vis de lui-même. Et oui, pour créer notre propre identité, on s'est inspiré de nos groupes favoris, de notre terrain d'entente. Et voilà, ça a créé une atmosphère unique en termes de musicalité. Et je dirais que ce qui nous différencie maintenant le plus par rapport à la multitude d'artistes qui nous entourent, c'est qu'on propose deux chanteurs lead qui se répondent, qui harmonisent. Et donc, c'est ce qui crée un petit peu la différence dans le groupe. Et on essaye maintenant de plus en plus, et à mon avis à l'avenir on va tendre vers ça, de jouer sur cette singularité de deux chanteurs plutôt que un. Et voilà, ça peut ne pas plaire, nous en tout cas on adore.
0: La scène et l'énergie live, je suppose que ça apporte aussi quelque chose d'important dans un groupe, surtout un groupe de rock. La scène, c'est quelque chose avec laquelle on peut répondre à un public, à une demande aussi, un échange aussi qui se fait. Est-ce que justement ça aussi, ça apporte quelque chose de singulier à votre groupe?
2: Je pense quand même, parce que il y a cette idée, la scène c'est notre moyen d'expression favori, on va dire, avec des guillemets. C'est un peu la raison pour laquelle on fait de la musique, quoi, c'est pouvoir la jouer en fait, à la base, même s'il y a tout le reste qui est incroyable. Mais donc la scène apporte vraiment cette dynamique, et on essaye, d'ailleurs on travaille en permanence, chaque concert est mieux que le précédent, en quelque
0: Qu'est-ce
2: sorte.
0: Qu'est-ce qu'on peut retrouver de différent sur scène que dans le studio par exemple?
2: Oh, plein de choses.
1: Déjà il y a de la musique en plus, on se fait plaisir sur des intros, sur des outros. Ce qui est génial aussi, c'est qu'on peut apporter une dimension autre que musicale. On peut contextualiser, expliquer aux gens les histoires parfois qu'il y a derrière certains morceaux, et surtout voir les gens, voir comment ils réagissent, voir comment bouge une foule, est-ce qu'ils ont des visages ouverts sur certains moments, et ça reste toujours une inconnue avant d'arriver sur scène. Il y a certains morceaux dont on est persuadé, on répète que ça va être génial, et on se rend compte qu'il n'y a rien qui se passe. Et peut-être le morceau qu'on était sur le point d'abandonner, on voit que tout le monde est à fond dedans et on se dit « Tiens, mais qu'est-ce qui s'est passé ? Comment ça se fait qu'on a pu penser que ce morceau allait tomber de notre setlist alors que pas du tout ?» Oui, c'est cet aspect de surprise qui nous fait plaisir, et donc on donne de l'énergie et on essaye que ce soit réciproque en concert.
0: Alors c'est la semaine de la musique belge, donc on met les artistes belges à l'honneur dans les radios, dans les médias. Qu'est-ce que ça vous apporte, vous, cette semaine ? Est-ce que vous voyez quelque chose, une émulation autour justement de la musique belge,
1: du
0: rock belge?
1: Tout à fait. Du rock, je ne sais pas trop, parce que maintenant la musique belge c'est tellement diversifié, il y a des projets pop-rock, il y a des projets rap, post-rap, R&B, qui sont tous géniaux. Et nous en tout cas, pour parler de ce qui nous arrive à l'échelle du groupe, on a eu la chance, vraiment le privilège d'être diffusé en radio. Pour nous, c'est quelque chose qui est nouveau. On a conscience de cette chance de pouvoir être diffusé sur les ondes et que les gens puissent découvrir nos morceaux. Parce que, voilà, nous, le curseur, ce sera toujours partager la musique avec les gens. Et si ça fonctionne, alors on est juste super heureux. On a vu, par exemple, qu'il y avait le Top 100 Playwright. On a pu être intégré dedans.
0: C'est magnifique. Ouais,
1: c'est des étoiles dans les yeux quand on fait de la musique depuis 5-7 ans et qu'on a commencé dans une cave et qu'un jour on se retrouve aux côtés de grands noms dans ce classement, c'est vraiment du bonus.
0: Quelles sont les choses que vous avez encore envie d'expérimenter musicalement, ou des rencontres peut-être particulières avec le groupe?
2: C'est une excellente question. Je pense que là, ce qu'on aimerait surtout faire, c'est s'attaquer à des plus grosses scènes principalement, c'est essayer de plus performer. Pour tout ce qui est le reste, à mon avis, tant qu'on n'a pas fini cet album-là, on est encore en plein dedans, donc après on va un peu recréer, mais probablement, oui, on n'est pas fermé à l'idée de travailler avec d'autres gens. On essaye surtout de performer. Là, c'est plus l'aspect live, je pense, qu'on va mettre en avant.
0: Il y a une release party qui se fait pour cet album? C'est en préparation peut-être?
1: On avait déjà fait une release party pour l'EP. Il n'y aura pas vraiment de concert, de diffusion pour cet album. On va organiser un événement, mais qui sera à mon avis plutôt dans une sphère privée, semi-publique, parce que voilà, ça reste des moments qu'il faut prendre au sérieux, parce qu'une release party, c'est une logistique, c'est une salle, c'est beaucoup de moyens, et donc on a déjà été très... On a déjà, par exemple, fait des dépenses pour des vinyles, pour du merchandising, et il faut un peu choisir quels aspects on veut mettre en avant. Voilà, on a mis en avant les vinyles pendant tout un temps, on peut pas faire et les vinyles, et une release party, et tout plein d'autres postes de dépenses, parce qu'au final, ça reste un projet qui est autofinancé, je dirais.
0: Il y a des salles qui s'ouvrent à vous aussi, pour cet été ou
1: Très peu.
0: Très peu.
1: Très peu, ça reste un
0: Est-ce
1: milieu
0: qu'on peut laisser justement comme message, justement, puisqu'en tant que semaine la musique belge, justement, pour que des jeunes groupes émergents puissent avoir plus d'espace.
1: Je pense qu'il y a déjà beaucoup de possibilités en Belgique, en Belgique francophone, Flandre, je suis peut-être moins au courant, mais en Belgique francophone, il y a déjà beaucoup de possibilités pour des non-émergents de participer à des grands festivals. Mais voilà, ça reste un milieu où il y a plus de possibilités d'offres de groupes que de demandes de la part des programmateurs et des programmatrices. Donc voilà, c'est on n'a pas accès aux scènes qu'on veut, il faut continuer à créer, à innover pour accéder à ces scènes-là. Et c'est pas parce que cet été, c'est d'autres groupes qui jouent plus que Fat Cat qu'on n'est pas super heureux pour eux, parce que on sait le plaisir que c'est d'avoir accès à ces scènes-là. Et oui, je sais pas ce que t'en penses toi, Antoine. Les programmateurs et les programmatistes font de leur mieux, et nous, on essaye, et si ça prend pas, ça prend pas, ouais, mais on va continuer à essayer, parce que c'est pour ça qu'on le fait.
2: En tous les cas, on continue.
0: En tout cas, très très beau projet, donc ce nouvel album You de Fat Cat, après deux beaux EP aussi, hein, donc une nouvelle renaissance, une nouvelle musique, une nouvelle façon de faire de la musique. En tout cas, on vous souhaite plein de belles choses, et on se termine encore avec un extrait de cet album You, ça s'appelle Save Yourself. Merci d'être venu.
1: Merci à vous.
0: Et à très bientôt.
1: Très bientôt.
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2: Bonjour à tous et à toutes et bienvenue dans Bruxelles, ma belge. Aujourd'hui, un menu un petit peu spécial, chargé, avec beaucoup d'émissions. La chronique du Festival de Cannes avec Olivier Clincard et Charles Declerc qui nous parleront de films 100% belges, suivi de la chronique Au fil de la vie, dédiée à l'EPUB, l'Église protestante unie de Belgique. Nous entendrons Jean-Guillaume Nemailly et la pasteur Laurence Flachon qui nous partagera quelques réflexions sur l'amour, la sexualité et les couples. Et pour finir, nous rejoindrons Olivier Frey et Lionel Rigolet dans la cuisine d'Olivier pour nous parler du « Comme chez soi ». Et comme promis, la chronique du Festival de Cannes.
3: Bonjour à tous et à toutes, bonjour Olivier.
4: Bonjour Charles, bonjour à toutes et à tous.
3: Olivier, nous finissons la semaine en beauté et en noir, jaune, rouge sur la croisette. Une journée 100% belge, mais sur une thématique tragiquement d'actualité, la guerre. Celle-ci est fort présente à Cannes cette année en sélection, reflet probable de notre époque avec par exemple Moulin ou la troisième.

0: Une nuit à Cannes Première. On commence par ce qui semble être une claque cinématographique, notre salut d'Emmanuel Maher. On n'est pas sur le champ de bataille ici, mais dans les bureaux de l'administration ?
1: Oui, en effet, on est dans l'administration avec Henri. Henri, c'est un fonctionnaire presque quinquagénaire qui a laissé temporairement sa femme et ses enfants à Paris en zone occupée pour accepter un poste important de fonctionnaire dans le régime du maréchal Pétain à Vichy en zone libre. Et cet homme va peu à peu installer ses bureaux et ce qui va devenir les rouages de l'administration du sinistre régime de Vichy. C'est un film assez impressionnant de Emmanuel Maher, filmé quasiment comme un documentaire. C'est une fiction, certes, mais filmé à la manière d'un documentaire. Et donc, il nous plonge avec un réalisme assez stupéfiant dans cette époque troublée qu'a été la France de Vichy. Et Emmanuel Maher ne fait pas qu'une fiction avec ce film, parce qu'il s'est en réalité inspiré d'un personnage authentique qui n'est autre que son arrière-grand-père qui a occupé un tel poste dans la France de Vichy. Et donc, même si on est ici avec des comédiens qui interprètent des rôles fictifs, la réalité n'est jamais bien loin dans notre salut.
0: Et ce serait une plongée dans la banalité du mal ou bien dans la complexité d'un homme qui tente de sauver sa peau? Est-ce qu'Emmanuel Maher réussit à nous rendre un personnage humain malgré ses choix?
1: Mais oui, parce qu'en fait, ce n'est pas un homme qui tente de sauver sa peau, c'est un homme qui est profondément convaincu que le maréchal Pétain va parvenir à sauver la France après la débâcle de mai 1940. Il n'était pas le seul, d'ailleurs. On a souvent entendu cette phrase qui disait que tous les Français étaient pétainistes en 1940 et gaullistes en 1945. Alors, c'est évidemment une analyse très, très réductrice, mais il y a quand même quelque chose d'un petit peu vrai dans cette analyse. Beaucoup de Français pensaient comme lui, sans être forcément convaincu ou partisan de l'idéologie nazie ou du fascisme, mais tout simplement persuadé que la France pourrait se relancer et surtout aussi dans l'optique de sauvegarder une sorte de paix plutôt que d'envoyer des soldats sur le front pour faire la guerre. Et donc oui, Emmanuel Maher, et c'est ça le véritable tour de force du film, il réussit à rendre ce personnage humain malgré tout, malgré ses choix contestables. C'est un fonctionnaire qui respecte les procédures, qui a envie que les choses se passent au mieux. Va-t-il ou pas prendre progressivement conscience de ce qui se passe? Ça, nous le verrons au fur et à mesure, nous le découvrons au fur et à mesure du film. Mais en tout cas, il faut saluer la performance assez remarquable de l'acteur principal qui est Swan Arlo, excellent comédien. Et à ses côtés, dans le rôle de son épouse, qui apparaît un petit peu tardivement dans le film, c'est Sandrine Blanc. Sandrine Blanc, donc, tout le monde se souvient, bien sûr, alors qu'elle était jeune fille, dans le rôle féminin principal, du magnifique Toto le héros, et qu'on a revu d'ailleurs il n'y a pas si longtemps que ça, dans un autre film très touchant qui était Dalva d'Emmanuel Nico. En tout cas, notre salut, un film très fort ici à Cannes.
0: Le deuxième choc belge du jour, c'est le retour de l'enfant chéri du festival, Lucas Dont. Après Girl et Close, il présente Coward, de Lynch, en compétition officielle. Est-ce un virage radical pour lui de s'attaquer au film de guerre ?
1: Alors oui, effectivement, Lucas Dont, quel début de carrière incroyable. 3 longs métrages et les 3 déjà projetés à Cannes. Girl qui avait eu le grand prix Un certain regard, et Close, le grand prix du jury, c'est-à-dire le deuxième prix dans la hiérarchie du Festival de Cannes. Et ici, eh bien, oui et non. Alors, il fait un virage radical, c'est vrai, parce que ses 2 premiers films étaient des films contemporains. Ici, on est en effet en plein film de guerre pendant la Première Guerre mondiale, cette fois en 1914-18. Et ça suit le parcours de 2 jeunes soldats, Pierre et Francis. Pierre est un simple soldat, tandis que Francis, lui, est chargé d'entretenir le moral des troupes. Il y a une petite troupe artistique pour justement divertir ces soldats qui sont amenés à vivre des choses absolument terribles dans les tranchées de la Première Guerre mondiale. Et progressivement, des sentiments vont se développer entre ces 2 personnages. Donc, film de guerre, oui, virage radical en effet pour Lucas Dont, et non parce qu'il y a tout de même ces thèmes intimistes qui sont bien présents.
0: Le titre Coward suggère une étude sur la peur et la désertion. Est-ce que Lucas Dont, brièvement, conserve cette sensibilité, cette esthétique très intime qui sont sa signature, même au milieu d'un conflit armé ?
1: Oui, effectivement, parce qu'il arrive à justement alterner de façon très très efficace et très impressionnante des scènes de guerre très dures, je l'ai dit, on est au milieu des tranchées, et en même temps, en effet, une esthétique très intime, avec cette relation progressive entre ces deux jeunes hommes qui se retrouvent au milieu d'un conflit qui les dépasse, au milieu de l'horreur, effectivement, et au milieu de cette horreur, il y a ces moments très intimes, ces moments d'espoir, ces moments où l'amour essaye de trouver sa place, et en faisant cela, eh bien, Lucas Dunt, avec son nouveau film, nous fait un film historique, oui, mais aussi un film quelque part contemporain. Vous l'avez dit il y a quelques minutes, la guerre, elle est hélas toujours bien présente sur notre planète à notre époque, et l'amour parfois peut parvenir à apporter une certaine éclaircie parmi les ténèbres.
0: Emmanuel Mar et Lucas Dunt, la Belgique n'a jamais semblé aussi proche d'une nouvelle récompense majeure. Merci Olivier, on se retrouve demain en podcast sur le site de RCF pour un format long exceptionnel où vous nous livrerez vos pronostics pour la Palme d'Or et d'autres prix.
1: Et les choix du jury, je pense, seront très difficiles à faire. À demain Charles.
0: Je m'en doute, à demain Olivier.
2: Merci beaucoup Charles Leclerc et merci beaucoup Olivier Clincard.
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4: Bonjour à toutes et à tous et bienvenue au fil de la vie. Au micro Jean-Guillaume de Mailly pour l'Église protestante unie de Belgique. On va parler d'amour aujourd'hui avec la pasteur Laurence Flachon. Bonjour Laurence.
5: Bonjour Jean-Guillaume.
4: Alors, on l'a dit, avec toi on va parler d'amour mais aussi de couple et de sexualité. Et on va modestement évidemment proposer des repères pour donner du sens d'abord, mais aussi des repères éthiques. Laurence, tu as une réflexion sur ces sujets qui sont très universels et tu t'inscris dans la prolongation du travail d'un certain Fuchs.
5: Ah, Eric Fuchs, qui a été un éthicien, qui a été professeur d'éthique à l'université de Genève, la faculté de théologie de Genève.
4: Qui a abordé cette question dans les années 80, je crois. Hein.
5: Oui, ça a été en fait le sujet de sa thèse. Il a écrit un beau livre, Le désir et la tendresse, en 1979, je crois, c'est la première édition. Et ce livre vient d'être réédité chez Labor et Fides, donc tout récemment dans la collection classique.
4: Pour aborder ces questions du couple, de l'amour et de la sexualité, tu repars de la Bible, évidemment, ou en tout cas tu t'en inspires, et du texte de la Genèse. Est-ce que tu peux nous en dire un petit peu plus sur ces différentes lectures du texte de la Genèse que tu proposes ?
5: Alors, la réflexion, comme tu le sais, les protestants aiment bien partir, quand ils ont un sujet sur lequel ils doivent réfléchir, ils aiment bien partir de la Bible. Voilà. Et évidemment, on a deux beaux récits de création. Au chapitre 1 de la Genèse, Genèse 1, 26-28, et puis au chapitre 2, 21-24. Deux récits de la création différents, de l'homme et de la femme. Là où il est dit, il créa l'être humain, homme et femme, il les créa. Et l'autre, le célèbre récit de la côte ou du côté dont la femme serait tirée après que l'homme tombe dans le sommeil. Dans tous les cas, il faut un vis-à-vis. Et voilà, l'amour et la sexualité eh bien, partent de cette réflexion. Un homme, une femme, mais n'en reste pas tout à fait là. Alors voilà, la perspective de ces deux récits montre une chose très intéressante, parce qu'au fond, il y a non seulement la création. Alors, y a-t-il la création de l'être humain, d'abord ? Ou bien, est-ce qu'au fond, c'est un homme, une femme, c'est un paradigme absolument, c'est une norme à laquelle nous devons nous tenir absolument ? Ou est-ce que la création, très libre et très vivace, au fond, eh bien oui, il y a un homme, une femme, et c'est une des différences essentielles parmi d'autres. Et voilà, les questions aujourd'hui de genre interrogent ces deux, l'homme et la femme, interrogent cela. Et il y a aussi dans le texte de Genèse 2, 7:2-24, quitter père et mère, s'attacher à l'autre et devenir une seule chair. Et donc, ça montre, j'aime beaucoup ce quitter, s'attacher, devenir, parce que dans le devenir, je crois qu'on a là l'idée vraiment que le couple est un organisme en croissance et toujours en évolution.
4: C'est une belle description. Alors, en t'écoutant, en tant que biologiste, en tant qu'ancien biologiste, il y a quelque chose qui me parle, puisque lorsqu'on étudie les vivants, on est frappé et émerveillé par la diversité des genres et des sexualités, justement. Il y a des espèces qui changent de sexe au cours de leur vie en fonction des circonstances pour s'adapter au milieu, des espèces dans lesquelles il y a de l'homosexualité, des espèces polygames, des espèces polyandres, des espèces asexuées. Et quand on dit ça, on reste très très en surface de la diversité du genre et de la sexualité dans la nature. Il me semble que ça aussi, ça fait partie de la création et que la science éclaire la genèse éclaire aussi peut-être la science d'une certaine manière. Alors, on va passer à un autre sujet, maintenant on va passer à la question de l'éthique. Tu écris dans un de tes articles que l'autre est à la fois limite et promesse, dans l'amour, dans le couple et dans le désir, je crois.
5: Oui, l'autre, aujourd'hui, donc, on a toujours parlé de respect, évidemment. On parle aujourd'hui aussi de la grande question du consentement. L'autre comme limite de mon propre désir, l'autre n'est pas à ma disposition. Mais il est aussi promesse, parce que, justement, si je reprends ce terme de « en devenir », eh bien, il y a dans l'autre... Alors, si l'on consent à la limite... Il y a dans l'autre, je reconnais qu'il y a dans l'autre une part de mystère qui m'échappe toujours. Et je respecte l'autre en tant qu'autre, sa liberté, son propre désir. Et puis, dans la promesse, la notion de promesse, eh bien, il y a justement cette découverte toujours renouvelée de l'autre qui m'échappe, parce qu'il y a toujours une part de mystère dans l'autre. Et c'est de cette acceptation-là aussi que naît l'amour véritable.
4: Vous écoutez RCF, au fil de la vie, on parle d'amour avec un grand A aujourd'hui avec la pasteure Laurence Flachon. Laurence, tu nous parlais de... Tu nous disais à l'instant que autrui nous échappe toujours. Dans un de tes articles, tu écris que, dans le fond, c'est comme Dieu. Et... on sent que tu trouves ça merveilleux. Et effectivement, ça l'est.
5: Oui, c'est ça. C'est qu'au fond, il y a pour reconnaître réellement l'altérité, bon, d'abord, si l'on est croyant, on reconnaît Dieu comme le tout autre. Il nous échappe, nécessairement. On peut prier et d'une certaine façon avoir une certaine atteignabilité de Dieu dans la relation que l'on noue, dans la spiritualité, la foi, mais Dieu n'est pas disponible. Et c'est important de pouvoir faire cette différence entre l'autre qui, au fond, il y a quelque chose de, je trouve, à la fois d'intéressant, de stimulant et de merveilleux. Paul Ricoeur avait écrit dans les années 60 un article qui s'appelait « La sexualité, merveille, errance, énigme ». Il y a quelque chose de merveilleux dans le fait que, en nous échappant, il est toujours intéressant de parler à l'autre et de rechercher la présence de l'autre et de chercher à le découvrir.
4: Tu parles de l'autre, tu parles de cette relation. Tu plaides vraiment ou tu montres tout l'intérêt d'une relation amoureuse qui s'inscrit dans le temps, dans la durée.
5: Oui, parce qu'aujourd'hui, on a cette notion d'un philosophe, Tristan Garcia, qui parle de primavérisme. Aujourd'hui, certaines personnes, peut-être chacun d'entre nous à un moment de sa vie, on aime les premières fois. On aime le début, la fougue, la passion. Et il y a une sorte de discours, parfois, qu'on entend en disant, une fois qu'on est en couple et qu'on reste ensemble longtemps, la sagesse s'installe, et peut-être l'ennui, et peut-être les habitudes, et ce n'est plus aussi... Alors c'est différent des débuts, bien sûr, mais moi je crois que la durée nous permet d'expérimenter réellement ce qu'est l'engagement et ce qu'est la recherche de l'autre. Et cette recherche, elle est renouvelée. Elle permet aussi de s'inscrire en tant que couple dans la vie, la société, de ne pas rester enfermé sur soi-même. Et la durée, au fond, moi je parlais du primavérisme, hein, les premières fois, mais moi je crois qu'il y a une beauté dans la durée. Que la durée, je crois aussi qu'on a besoin de répétition. Que la répétition, ce n'est pas quelque chose de négatif nécessairement. On a besoin d'une certaine sécurité. On se déploie dans la confiance et la sécurité. Et en même temps, voilà, la durée, elle permet d'approfondir sans nécessairement s'ennuyer. Je pense qu'en tant que chrétien, c'est un message à travailler et à vivre.
4: Tu dis aussi dans un de tes dans cet article ou dans les conversations qu'on a eues que ça va un peu à l'encontre de notre société. Tu as parlé du primavérisme, mais il y a quand même des valeurs de plaisir immédiatement atteignable, de consommation ou d'efficacité constante qui peuvent faire mal à certains moments aux êtres humains que nous sommes.
5: Oui, on a parfois l'impression qu'on gère notre sexualité comme notre argent. Or, ce n'est pas la même chose. Et alors, on demande à l'argent du rendement, mais la sexualité et l'amour jouent dans un autre domaine. Et il est vrai qu'on a tendance à la société, ça c'est le sociologue Hartmut Rosa hein, qui parle d'accélération, tout s'accélère. Nous avons du mal à prendre le temps et à prendre le temps d'approfondir nos relations. Or, la qualité de ce que nous vivons avec quelqu'un en qui l'on a confiance et qu'on apprend à connaître et dont on accepte d'être toujours à nouveau surpris, cette qualité-là, à mon avis, est inégalée.
4: Laurence, merci. Je rappelle que tu es pasteur de l'église protestante du Musée à Bruxelles. Tu nous invitais à accueillir l'état amoureux et à lui accorder du temps dans nos relations amoureuses, de la patience, avec respect et émerveillement. En conclusion, on a un petit peu envie de dire, de reprendre cette phrase de la Bible, « Aimez-vous les uns les autres ».
5: Absolument. Et pour s'aimer, il faut se connaître, prendre le temps de cela et articuler, justement, si je reprends le titre de l'ouvrage d'Éric Fuchs, articuler la puissance de désir à la douceur d'une tendresse qui, ensemble, nous permettent, je crois, justement, de vivre le couple dans la beauté, la sérénité.
4: Laurence, merci encore. Chers auditeurs, chères auditrices, on se retrouve bientôt sur RCF Bruxelles. D'ici là, n'hésitez pas à rester avec nous. Il y a encore de belles choses qui arrivent sur RCF Bruxelles. Pardon, il y a encore de belles choses qui arrivent sur les ondes d'RCF Bruxelles. D'ici là, portez-vous bien.
2: Merci beaucoup Jean-Guillaume de Mailly et merci beaucoup Laurence Clachon.
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2: Nous retrouvons Olivier Frey dans la cuisine d'Olivier.
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2: Bonjour Olivier.
6: Bonjour Satchel, bonjour les gourmands.
2: Alors, qui as-tu aujourd'hui au bout du fil ?
6: Alors, il va mieux l'expliquer que moi, mais c'est très émouvant d'avoir Lionel Rigolet, qui est en fait à la tête du propriétaire et chef d'ailleurs du Comme Chez Soi. C'est une institution à Bruxelles qui fête ses 100 ans. 100 ans, vous imaginez, 100 ans. Il n'y a pas beaucoup de personnes qui peuvent célébrer ça et toujours être à la tête de l'excellence à travers différentes générations. Parce qu'il est loin le temps où l'histoire avait commencé avec Georges Cuvelier en 1926. Hein, c'était au boulevard Anspach, un petit truc comme ça sympa, mais déjà dans l'excellence, puisque les gens disaient on mange comme chez soi. Lionel, bonjour.
7: Bonjour Olivier.
6: Alors ça fait vraiment plaisir, hein. Je suis assez ému parce qu'on se connaît quand même depuis longtemps. On rend hommage également à votre épouse Laurence, on va aussi, bon, il y a bien sûr votre beau-père, votre belle-mère, et puis maintenant, une nouvelle génération qui arrive avec Loïc, bardé de diplômes, hyper cuisinier, jeune, qui va amener plein de choses, je suis sûr, et également avec son épouse. Alors, Lionel, expliquez-nous un petit peu l'historique. Enfin, moi, je peux le faire rapidement. Georges Cuvelier, Louis Winans, et puis alors Pierre Wendens, bien sûr, vous. Et puis alors, votre fils et votre belle-fille, maintenant, une histoire de famille. Et figurez-vous qu'on a un ami en commun, puisqu'il était stagiaire à l'époque, quand le Comme Chez Soi a eu ses 3 étoiles. C'était un chef français, c'était Michel Troigros, qui était dans les cuisines. Donc, c'est vraiment une maison qui perdure dans la tradition, dans l'excellence et dans la générosité, dans la qualité de ce qu'elle offre. Alors, expliquez-nous un petit peu ce qui va se passer, l'historique de cette très très belle maison.
7: Donc, voilà, ce qu'on a voulu faire pour fêter justement ces 100 ans, ces 100 ans dans la même famille, 5 générations, c'est retracer un menu qui va parler des 5 générations. Donc, on va commencer en mise en bouche avec un petit pâté de campagne. De la mousse de jambon, parce que c'est l'incontournable de la maison. Bien sûr, on mettra aussi, mais en dégustation, la Solo Riesling, qui, elle, existe depuis les 5 générations. Donc, c'était un peu la cuisine avant-gardiste aussi, puisque notre mousseline est montée un peu comme un sabayon, donc est fort allégée. On passera ensuite sur un petit toast au foie gras, parce que ça a quand même fait aussi la réputation du temps de mon beau-père, où on servait le foie gras d'oie, aux truffes et le foie gras de canard avec une gelée, avec un peu de raisin sultane et puis de genièvre. Et on terminera avec une mise en bouche qui nous tient fort à cœur, c'est des moules au picalili, puisqu'on a notre recette de picalili maison. Ensuite, donc ce menu sera servi à partir du 10 juin au soir jusqu'au 21 juin au soir. En sachant que le 19, qui est la date vraiment des 100 ans, le 20 et le 21, il y aura ce menu que je vais annoncer maintenant, qui retrace aussi toujours les 5 générations. Donc le thon, tartare de thon comme un Américain, c'est un plat que Loïc a créé avec mon aide au départ, mais c'est un de ses premiers plats qu'il a créé. Il y aura le flan de homard, l'incontournable, avec le caviar belge, que mon beau-père avait justement créé pour les 3, quand il a eu 3 étoiles en 79, quand Michel Troigros était là. Il y aura un plat surprise qu'on est occupé à concocter en 4 mains avec Loïc, donc il sera autour du turbo et de la langoustine. Et puis on passera sur le plat 4 mains que j'ai créé avec mon beau-père, qui est le moelleux de plat de Flamanville au caviar et aux crevettes grises avec du king crab et un beurre blanc aux huîtres. Puis on passera sur un plat que j'ai créé il n'y a pas très longtemps, c'est une raviole de champignons avec un riz de veau poêlé et des truffes. Et on terminera par le soufflé au citron vert avec un granité mojito. Donc voilà, ça c'est vraiment le menu. Et donc on aura les mignardises aussi, et puis dans les mignardises il y aura l'île maison en surprise, le gâteau Laurence et Véronique, des petites tartines russes et des petits pamelas, donc des pamplemousses confits. Voilà.
6: Alors, vous êtes modeste, parce que c'est vrai, c'est une superbe maison. Hein. Franchement, c'est une très très belle maison. Vous avez une cave à vin, mais à tomber par terre, hein, je veux dire quand même. Et alors, vous avez aussi différents espaces, il y a des petits salons. Et puis, dans la cave, près de la cave à vin, il y a aussi un espace où vous offrez une autre possibilité pour les clients.
7: Oui, alors dans la cave à vin, ben, c'est une idée qu'on avait... avec Laurence, juste un peu avant le Covid, on a ouvert ça. C'est de retracer aussi justement l'histoire de la maison à travers les plats. Et donc, on a créé une table dans la cave qu'on appelle Rewine. Rewine pour riz, pour rigoler. Wine pour oui, pour Winans. Wine pour le vin. Et Rewine pour retour en arrière. Donc voilà, c'est quelque chose qui a été réfléchi assez longtemps. Et donc, on fait un menu qu'on change tous les mois et qui retrace aussi un petit peu l'histoire. Et donc, la particularité de cette table en bas, c'est que le plat principal est toujours servi en tagine et donc est vraiment la manière de remontrer justement le partage, le comme chez soi, voilà, la manière d'être ensemble, entre amis, entre en famille, et de partager un moment autour de la table.
6: Et alors, ce qui est aussi d'assez exceptionnel, pour ceux qui ont envie, c'est la table que vous avez en cuisine avec les nombreuses dédicaces qui sont sur les carrelages. Et là, on peut directement voir les artistes travailler. Il n'y a pas de mensonge, c'est en live, c'est en direct, c'est vraiment assez exceptionnel. Alors, justement, le lieu a été rénové, Art Nouveau, et alors on va un peu partir de l'histoire, parce que l'architecte, c'était pas le grand-père de votre belle-fille?
7: Alors, ça, c'est. Oui,
6: donc, c'est incroyable, cette histoire.
7: L'architecte qui a réalisé les travaux, justement, des Cahorta, c'est Robert Mailleux qui était un grand copain, mon beau-père aussi, et il se fait que, ben voilà, quelques années après, notre fils a rencontré Victoria, un peu par hasard, et ils sont tombés fous amoureux l'un de l'autre.
6: Tant mieux.
7: Donc, voilà.
6: Alors, il y aura également un livre qui sera écrit par mon ami Eric Bochemont aux éditions La Miroir, qui va reprendre un petit peu l'historique, parce qu'il y avait mon ami également, mais malheureusement il est décédé, Philippe Biden, à qui je rends hommage, je pense qu'il nous écoute là où il est pour l'instant, qui était aussi très impliqué dans votre maison et qui était vraiment
7: très ami de mon beau-père. Hein,
6: tout à fait, tout à fait. Et alors, comme vous êtes quand même toujours dans l'art et dans l'excellence, vous avez fait appel à François Skeuten, il me semble, pour des illustrations, voilà, une scénographie.
7: Mais François Skeuten nous avait déjà aidé, les fresques qui sont dans la cuisine actuellement, sur le mur de la cuisine, plus dans le fond de la table d'hôte, il nous avait déjà aidé pour justement quand on a fait ses travaux. Et c'est Laurence qui a eu l'idée de lui demander de voir s'il pouvait pas nous faire un dessin justement pour retracer un peu les 100 ans. Et c'est ce qu'il a fait, et c'est une magnifique pièce, et on le remerciera jamais assez pour ce qu'il a fait d'ailleurs.
6: Alors Lionel, ça reste entre nous, hein, personne ne nous écoute. Comment ça se passe quand on bosse avec son fils?
7: Ben écoutez, voilà, ça se passe comme ça s'est passé avec mon beau-père dans le temps, c'est que...
6: Mais là c'est votre fils, hein?
7: Oui, mais je transmets petit à petit, et puis on travaille en famille, donc c'est le plus agréable aussi, et puis petit à petit on les laisse prendre leur place, et voilà, c'est une manière de faire aussi. Comme dirait mon fils, j'ai recommencé à faire un peu des manqués un petit peu à l'extérieur parce que j'aime beaucoup ça. Et donc ça lui permet de prendre sa place petit à petit, même si je pense qu'il sera meilleur que moi, ça j'en suis sûr, parce que avec les références qu'il a, parce qu'il a commencé par la salle, comme vous l'avez dit, il a été meilleur sommelier de Belgique, meilleur maître d'hôtel de Belgique. Il a son niveau 3 en Master of Wine. Et puis maintenant, il voudrait aussi tenter peut-être un concours de cuisine. Voilà, parce qu'il aime ça, il est passionné. Et Victoria aussi est hyper passionnée et c'est très agréable de travailler avec eux.
6: Alors, le temps nous est compté, hein, Lionel, malheureusement, mais je voudrais quand même rendre hommage à toute votre famille, votre beau-père, etc., etc. Et aussi au personnel qui vous suit, pour certains, depuis des années.
7: Voilà, justement, on a voulu aussi tous les remercier, tous ceux qui sont passés par chez nous. Et on organise une fête du personnel le 14 juin avec toutes les personnes qui sont restées plus de 2 ans chez nous, parce qu'on voulait, ça nous tenait à cœur de tous les rassembler. Et il y en a plein qui nous ont appelés, qui nous ont envoyé des messages pour nous remercier parce qu'ils s'y attendaient pas. Et c'est vrai, comme chez soi, c'est une famille, ça doit le rester.
6: Et puis la cuisine, c'est de l'amour, du partage et de la générosité. Merci beaucoup Lionel. Merci. Je renvoie les auditeurs au site pour avoir plus d'informations en fonction des menus, etc., etc., pour qu'ils puissent eux aussi participer à cette belle histoire.
7: Voilà, tout est marqué sur le site.
6: Voilà. Merci beaucoup Lionel et bonjour. Au revoir.
7: Au revoir.
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2: Merci beaucoup Olivier Frey et Lionel Rigolet de nous avoir mis l'eau à la bouche.
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2: Bruxelles ma belge, c'est déjà fini, juste après les infos de Radio Vatican, suivi des bonheurs de Sophie, qui aura comme invité Frédéric Dubus, caricaturiste dans différents journaux avec quelques passages à la radio et ailleurs. Frédéric Dubus vient nous donner ses impressions sur ce parcours encore loin d'être terminé. Je vous souhaite un excellent week-end et une bonne écoute sur RCF Bruxelles.
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1: Le pape plaide pour une utilisation rationnelle de l'intelligence artificielle qui soit au service de la dignité humaine. 3 jours avant l'apparition de son encyclique sur la question, Léon XIV recevait ce matin en audience les participants d'un colloque international sur le thème « Préserver les voix et les visages humains ». Nous y revenons en détail au début de ce journal. L'épidémie du virus Ebola poursuit sa progression dans l'est de la République démocratique du Congo. L'OMS a classé ce vendredi en risque très élevé le virus en raison de sa propagation. Nous entendrons le témoignage de l'évêque de Goma. Dans ce journal également, nous irons au Monténégro qui célébrait cette semaine les 20 ans de son indépendance. Et puis au Mexique également où le gouvernement propose une réforme pour enquêter sur les candidats aux élections afin d'écarter tout lien entre les élus et le crime organisé.
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1: Bonsoir. Lundi prochain, la première encyclique du pape Léon XIV, Magnifica Humanitas, sera publiée, présentée au monde entier. Un texte qui porte, vous le savez, sur l'impact de l'intelligence artificielle sur la dignité humaine. Et ce matin, l'IA était au cœur du discours que le souverain pontife a prononcé devant les participants à ce colloque international pendant 2 jours. Ce colloque a rassemblé des experts autour du thème « Préserver les voix et les visages humains ». Dans son discours, le pape a invité à une utilisation rationnelle des outils technologiques numériques et de l'intelligence artificielle au service authentique de la dignité de l'homme. Les précisions de Moriba Kemara.
3: L'intelligence artificielle et les technologies numériques lancent un défi anthropologique à notre société aujourd'hui. C'est le message du pape Léon XIV devant les chercheurs et experts en communication numérique réunis à Rome. Le Saint-Père a dénoncé la promotion effrénée de la technologie au détriment de la dignité humaine, ainsi que les outils numériques qui exploitent notre besoin de relations humaines. Pour lui, ces phénomènes provoquent véritablement une éclipse de sens de ce que signifie être humain. Le pape Léon XIV a rappelé que les technologies doivent être au service authentique de l'humanité et non l'inverse, exprimant son inquiétude pour les enfants et les jeunes exposés aux effets des écrans et de l'intelligence artificielle pour leur développement physique, intellectuel et spirituel. Les jeunes, a insisté le Saint-Père, devraient apprendre la modération et la discipline dans l'usage des technologies avec l'aide des parents et des éducateurs. Concluant son discours, Léon XIV a appelé à aider les nouvelles générations à rencontrer le Christ vivant et à intégrer les technologies dans un mode de vie chrétien global.
1: Moriba Kamara. À la une de l'agenda du pape également ce vendredi, cette audience accordée au Premier ministre irlandais Michael Martin, qui s'est ensuite entretenu avec les responsables de la secrétaire d'État. L'attention qui s'est portée sur les relations entre l'Église locale et l'État irlandais, avec une attention particulière pour le domaine de l'éducation, préciser la salle de presse du Saint-Siège. Des questions concernant l'Europe, le Moyen-Orient, tout comme la paix et le multilatéralisme étaient également au programme. Léon XIV qui demain, samedi, est attendu dans la ville d'Acerra, en Campanie, non loin de Naples, une région nommée la Terre des Feux, en raison des déchets toxiques incinérés sauvagement depuis des années. Le souverain pontife qui va à la rencontre de populations qui se sentent souvent abandonnées des pouvoirs publics. Vous pourrez évidemment suivre cette visite pastorale sur notre site vaticannews.va. L'épidémie d'Ebola se poursuit en République démocratique du Congo. L'OMS a passé ce vendredi en risque très élevé le virus en raison de la rapidité de sa propagation. Des cas d'Ebola se sont diffusés dans la province du Nord et du Sud Kivu, coupés en deux par des lignes de front entre les forces armées congolaises et le groupe armé M23. Un véritable défi pour Mgr Willy Ngumbi, l'évêque de Goma, qui souhaite faire passer plusieurs messages. On l'écoute.
4: La maladie à virus Ebola, c'est une maladie comme les autres maladies, mais c'est une maladie qui est causée par un virus. Donc c'est d'abord une maladie, ça n'a rien à voir avec une malédiction divine ou une question de sorcellerie, ça non. En tout cas, ça c'est le message que j'essaie de donner pour dire que c'est vraiment une maladie qui peut se soigner. Et donc quand quelqu'un est malade, il faut plutôt le signaler au service de la santé le plus proche. Pour moi, c'est d'inviter les gens vraiment à respecter les mesures barrières en prévention. Nous sommes déjà en détresse. Nous sommes une population en détresse à cause de la guerre, en Ituri en particulier avec les camps déplacés. J'imagine cela si le virus, la maladie, le virus Ebola entre dans un camp de déplacés. Et nous en savons quelque chose puisque nous, ici à Goma, on avait des camps de déplacés. En marge de cette question, je pense que pour nous, il est important que les autorités, encore une fois, puissent entendre les cris de détresse de la population et nous aider vraiment à mettre fin à la guerre, à ramener la paix, la tranquillité dans le pays.
1: Monseigneur Willy Ngumbi, l'évêque de Goma en RDC, il était interrogé par Myriam Sandouno. Le Pakistan poursuit sa médiation entre l'Iran et les États-Unis. Le chef de l'armée pakistanaise est attendu ces prochaines heures à Téhéran pour des entretiens. Le ministre pakistanais de l'Intérieur s'y est rendu deux fois déjà ces derniers jours. Hier soir, le secrétaire d'État américain Marco Rubio disait espérer que cette visite puisse faire avancer vers une solution négociée. Dans le même temps, l'Union européenne envisage-t-elle des sanctions contre ceux qui bloquent le détroit d'Ormuz. Les actions de l'Iran à l'encontre des navires transitant par le détroit sont contraires au droit international, a souligné Bruxelles dans un communiqué. Et parmi les sanctions sur la table, des interdictions de voyager dans l'Union européenne ou encore un gel des avoirs. La France, l'Allemagne, l'Italie et le Royaume-Uni exhortent Israël à cesser l'expansion des colonies en Cisjordanie occupée. Dans un communiqué commun, les quatre capitales déplorent la dégradation du contexte sécuritaire pour les Palestiniens et dénoncent la violence toujours plus décomplexée des colons. Rome, Paris, Londres et Berlin qui appellent également à lever les restrictions financières imposées à l'autorité palestinienne et à l'économie palestinienne. Toute cette semaine, le Monténégro célèbre ses 20 ans d'indépendance, les yeux rivés vers l'Union européenne après avoir longtemps vu son processus d'intégration retardé. Le plus petit pays des Balkans pourrait bien en devenir le prochain membre et ce dès 2028. La correspondance régionale de Simon Rico.
5: Depuis plusieurs jours déjà, les drapeaux rouges frappés des armoiries royales ornent les rues du centre-ville de la capitale Podgorica. En ce 20e anniversaire de l'indépendance, l'ambiance est joyeuse au Monténégro. L'objectif de rejoindre l'Union européenne pourrait enfin se concrétiser prochainement. Sur l'un des avions de la compagnie nationale, on peut même lire le slogan « 28 d'ici 28 », symbole de cet enthousiasme. Le pays a pourtant fait du surplace durant des années plombé par des problèmes de corruption qu'incarnait Milo Djukanovic, l'homme qui a alterné les postes de président et de premier ministre de 1991 à 2020. Si celui-ci a réussi à restaurer l'indépendance du Monténégro en le séparant pacifiquement de la Serbie, son pouvoir a été plombé par d'innombrables affaires. Cela fait déjà 14 ans que les négociations d'adhésion ont commencé et le gouvernement libéral actuel de Milojko Spajić va devoir passer la surmultipliée pour espérer refermer dans les délais les deux tiers des chapitres de l'acquis communautaire encore ouverts. Malgré les nombreuses divisions ethniques, cette intégration est en tout cas largement soutenue par la population. Simon Rico, Belgrade. Pour Radio Vatican.
1: La situation des droits de l'homme ne cesse de se dégrader en Serbie depuis un an. Telle est l'inquiétude relatée aujourd'hui dans un nouveau rapport du Conseil de l'Europe. L'organisation déplore la répression brutale des manifestations d'étudiants ces derniers mois et met également en garde contre les menaces sur la liberté de la presse. Partons au Mexique qui co-organisera cet été la Coupe du Monde de football avec les États-Unis et le Canada, le pays d'Amérique centrale qui est toujours miné par la violence des cartels de la drogue. Pour réduire la corruption et les liens entre politique et crime organisé, le gouvernement mexicain propose une réforme pour enquêter sur les candidats aux élections afin d'écarter tout lien entre les élus et les cartels. À Mexico, Diego Calmar.
6: Savoir si les candidats à un mandat électoral ont des liens avec les cartels. C'est le but d'une réforme que le Parlement mexicain a proposée ce jeudi pour modifier sa loi électorale. Cette réforme vise à prévoir une enquête sur de possibles liens entre les candidats et le crime organisé. D'ailleurs, cette semaine, les autorités fédérales sont intervenues dans un état du sud du pays où elles ont arrêté 6 responsables politiques locaux accusés d'extorsion et de liens avec le crime organisé. C'est la réalité du Mexique où, tout parti confondu, de nombreux élus le sont grâce au soutien des cartels et travaillent parfois à leur solde. Cette réforme intervient dans le cadre de pressions récurrentes des États-Unis pour que le Mexique lutte contre les cartels et de pression pour faire arrêter le gouverneur du Sinaloa, accusé de narcotrafic. Si elle est adoptée, cette réforme pourrait s'appliquer aux élections de 2027, lors desquelles seront renouvelés le pouvoir législatif, ainsi qu'une partie des 32 gouverneurs du pays. À Mexico, Diego Calmar. Pour Radio Vatican.
1: Voilà, avant de refermer ce journal, sachez que le Liban aura un nouveau bienheureux, le vénérable serviteur de Dieu Elias Oyek, ancien patriarche d'Antioche des Maronites, mort en 1931. Le pape a signé aujourd'hui un décret reconnaissant un miracle qui lui est attribué. Et ainsi s'achève ce journal et cette semaine. Merci à tous et à toutes pour votre fidélité. Demain à 18h, ce sera notre émission hebdomadaire Vox Mundi. L'information continue sur vaticannews.va. Excellente soirée et très bon week-end.

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1: Bonjour à tous les amis, on est de retour ce vendredi sur RCF Bruxelles au 107.6. J'ai de nouveau un invité exceptionnel, caricaturiste, auteur de BD, quelques collaborations dans divers journaux, magazines, à la revue, à la radio et quelques prix à son actif. D'ailleurs, le discret, efficace et spontané Frédéric Dubus vient nous donner ses impressions sur ce parcours encore bien loin d'être terminé. Bonjour Frédéric Dubus.
2: Bonjour, discret, efficace, spontané.
1: C'est pas mal.
2: Et modeste.
1: J'ai cru comprendre.
2: Non, exceptionnel, comme vous l'avez dit
1: oui,
2: au début.
1: Oui, oui, ben oui. Écoutez, moi, ça me fait vraiment plaisir de vous inviter ici parce que on en parle toujours un petit peu en off, mais j'aime bien faire découvrir des métiers à nos auditeurs et j'aime bien découvrir moi-même. Je suis très curieuse. Les auditeurs le savent. Et alors, c'était très mignon votre petit geste quand vous avez entendu le titre de l'émission, Les Bonheurs de Sophie. J'ai vu votre petit hochement de tête. Voilà. Ben écoutez, hein.
2: Mais vous c'est êtes modeste aussi, mais c'est votre prénom, alors on va pas mettre les bonheurs.
1: On est bien d'accord. Et puis bon, je l'ai entendu toute ma jeunesse, les malheurs de Sophie, c'est bon maintenant.
2: Il est temps de conjurer le mauvais
1: sort.
2: Oui,
1: exactement. Alors, aujourd'hui, on va parler... Alors, je sais que votre actu, vous me l'avez confirmé, mais
2: est nulle.
1: Quotidien...
2: Je n'ai rien à vendre.
1: J'adore. Mais bon, oui, mais elle est nulle peut-être, mais quotidienne. Donc, vous sortez une planche. On dit une planche en caricature.
2: On dit un dessin.
1: Un dessin. Une planche par jour.
2: Un dessin par jour.
1: Ah oui, pardon.
2: Oui, vous m'aviez dit avant que vous aviez une mémoire de poisson et je confirme.
1: Voilà, donc un dessin par jour. Donc ça, c'est votre actu.
2: Oui.
1: Mais j'aimerais bien, moi, vous savez, je n'y connais rien. Et donc, je suppose qu'il y en a d'autres qui n'y connaissent rien à
2: je
1: votre métier.
2: Je vais tout vous expliquer.
1: Voilà, c'est très gentil. Et alors, on parlait de métier. Et puis moi, je disais un métier, un travail, plutôt une passion.
2: Et un mélange des deux, mais quand même avant tout un métier, c'est
1: oui.
2: Que ça reste un métier, parce que quand on dit c'est une passion, on a l'impression qu'on se lève tous les matins,
1: oui,
2: en faisant des bons, et on prend même pas de douche parce qu'on aime bien les dessiner.
1: Oui, faut pas exagérer.
2: Non, il faut pas exagérer, c'est un métier, il faut s'y tenir, tenir la cadence
1: la
2: tous
1: longueur,
2: les jours,
1: sur la longueur,
2: c'est un métier.
1: Et lire beaucoup, du coup.
2: Oui,
1: les médias.
2: Suivre l'actu,
1: oui.
2: Pas sous toutes ses formes, les réseaux sociaux, la télé, la radio. Je suis un peu un drogué de l'info.
1: Oui, mais je peux voilà. Comprendre parce que finalement, moi, en me retrouvant ici, je suis devenue un petit peu aussi une accro à ce qui se passe à gauche, à droite. Je rencontre quelqu'un, je fais. Je l'inviterais bien à la radio.
2: Encore un invité exceptionnel.
1: Oui, mais c'est vrai.
2: Oui, oui.
1: J'essaye vraiment. Alors, les gens vont se dire, moi aussi, je peux être invité, je suis exceptionnel. Non, mais chaque personne a son côté exceptionnel. Mais je trouve que c'est chouette de faire découvrir des choses. Si vous avez eu l'occasion d'aller voir quelques podcasts, je vous assure, c'est très, très varié.
2: Absolument. Non, mais je vous le confirme.
1: Mais voilà, c'est mon petit plaisir aussi, hein, de découvrir...
2: C'est votre passion ou votre métier?
1: Eh bien, moi, c'est ma passion. Parce que mon métier, ce n'est pas ça du tout.
2: Voilà.
1: Donc, je suis
2: moi,
1: bénévole
2: je suis payé pour faire ce que je fais.
1: Voilà. Mais pas pour venir ici, en tout cas. Vous êtes venu spontanément...
2: Oui, oui.
1: Vous m'avez répondu très gentiment via Instagram, parce que vous êtes sur Instagram.
2: Je suis plus
1: légèrement,
2: sur Facebook.
1: Oui, mais ça, c'est lié à l'âge, ça peut-être.
2: Très probablement, oui. Mes followers sont sur Facebook. J'en ai 10 fois plus sur Facebook que sur Instagram.
1: Mais oui, mais ça va peut-être venir.
2: Ça n'a pas beaucoup d'importance.
1: C'est vrai.
2: Non, Instagram, c'est pour suivre les stories de mes enfants, mais c'est pas...
1: Quand ils veulent bien, vous les envoyez.
2: Quand je ne suis pas blacklisté, que c'est... Oui, évidemment.
1: Je connais ce genre
2: ça.
1: De choses. Voilà, alors...
2: Mais donc, sur Facebook, vous retrouvez mes dessins quotidiennement. Je les publie tous les jours, à la même heure. Voilà, ce sont des dessins, quand même, je précise, qui sont publiés dans La Libre, dans la DH, dans L'Avenir... Et dans le Soir Mag toutes les semaines.
1: Magnifique.
2: Oui.
1: Et vous êtes sous le nom de Frédéric Dubus.
2: Exactement.
1: Juste simplement comme ça.
2: Oui, on tape Frédéric Dubus dans Facebook
1: et on vous trouve tout de suite.
2: Bah oui, il y en a qu'un.
1: Vous voyez, exceptionnel, unique.
2: Non, il y en a peut-être d'autres, mais il y en a qu'un qui a 33 000 followers.
1: Oui. C'est placé, vous l'avez placé, magnifique.
2: Il fallait quand même le dire.
1: Oui, j'adore. Alors, revenons à nos moutons. Mm-hmm. En quoi consiste exactement votre travail de caricaturiste aujourd'hui, en 2026? Alors, vous l'avez dit, hein, vous êtes un accro aux médias, vous allez chercher l'info sous toutes ses coutures. Mais vraiment, votre métier aujourd'hui, en 2026,
2: C'est de produire tous les jours un dessin un peu rigolo, on va dire,
1: oui.
2: Mais pour faire sourire.
1: Mais une petite claque aussi.
2: Oh, je ne me lève pas tous les jours en me disant que je vais mettre des claques. c'est pas une bonne manière de se lever le matin.
1: Non, c'est clair.
2: Si j'arrive à faire sourire, c'est déjà pas mal. S'il y a une petite claque en plus, tant mieux. Mais franchement, c'est pas le but. Je dénonce pas. J'essaie de faire sourire les gens d'une actualité qui n'est pas bien rigolote et qui est un petit peu plus, de plus en plus morose et peut-être parfois même angoissante.
1: Est-ce que vous ouvrez la réflexion aussi dans vos dessins?
2: Quand le dessin est bon, il fait tout ça. Il donne une claque, il ouvre la réflexion et il fait sourire. C'est pas tous les jours le cas, parce que l'actualité n'a pas tous les jours du talent.
1: Oui,
2: donc il faut lui en donner. Et c'est pas plus que ça. Je ne me lève pas tous les matins en me disant je vais donner des claques ou dénoncer ou sauver le monde. Parce qu'alors là, je reste couché.
1: Oui.
2: Ça ne sert à rien.
1: C'est
2: offrir un petit contrepoint, venger les lecteurs de certaines frustrations peut-être, parce que moi j'ai cette capacité de...
1: Parce qu'eux ne peuvent rien dire.
2: Ils peuvent le dire au café ou entre collègues.
1: Oui.
2: Mais s'ils voient que dans un journal j'ai fait un truc, ils disent, ah ben oui, je suis pas le seul à penser ça.
1: Je suis content.
2: Voilà.
1: Oui. Est-ce qu'ils vous le disent? Alors, est-ce qu'ils connaissent déjà votre visage, ou est-ce qu'ils vous réagissent sur Facebook en vous disant « Waouh, c'était super », ou « J'ai adoré ça parce que », ou bien ils vous mettent une claque, parfois. Est-ce qu'ils vous disent qu'ils sont un peu tout ça, mais
2: comme ce sont... En général, c'est plutôt bienveillant sur Facebook, j'ai pas beaucoup de...
1: Détracteurs.
2: Non, c'est ça, les gens like et puis les gens commentent, mais rarement le dessin en lui-même, ils commentent l'actualité que je décris dans le dessin. Ah ouais, c'est tous des salauds. Bon, ça c'est pour le... Ou bien ils y vont de leur petite réflexion même. C'est un peu comme un café du commerce où je suis le patron, je sers à boire et puis je lance le sujet de conversation et tout le monde y va de son truc.
1: Oui. Est-ce qu'ils vous suggèrent des choses? Parfois, est-ce qu'il y a des sujets que vous n'avez pas traités et ils vous écrivent, voilà, moi j'ai très envie, voilà un sujet d'actu que vous avez loupé, j'ai très envie que vous fassiez quelque chose là-dessus.
2: Ça m'arrive qu'il y ait des gens qui m'envoient des messages pour me dire, j'ai une idée de dessin, vous devriez faire ça, ça, ça et ça et ça.
1: Et vous le suivez?
2: En général, c'est souvent catastrophique.
1: C'est mignon.
2: Oui, voilà, ça part d'une bonne intention, mais c'est irréalisable comme tel. Ça fera pas un bon dessin. Alors, le sujet est intéressant, mais c'est... Et puis je suis un sale individualiste, j'aime pas qu'on me dise ce que je dois faire.
1: Ce qu'il faut faire.
2: À la maison
1: aussi, c'est comme ça.
2: C'est différent. C'est un petit peu différent. Mais là, je sais déléguer.
1: Il faut mettre de l'eau dans son vin.
2: Je sais déléguer. Chacun a son...
1: Fait son job.
2: Oui, et a sa sphère d'influence. Et je sais ce que je peux faire, et je sais ce que je ne peux pas faire, et je sais ce quand je dois faire ce qu'on me demande.
1: Vous êtes raccord.
2: Oui.
1: Oui.
2: J'espère.
1: Alors,
2: pas toujours, hein.
1: Non, on est d'accord. La vie, hein.
2: On n'est pas. Bah oui, c'est ça. Non, parce qu'on va croire que j'ai une vie merveilleuse avec.
1: Mais bien sûr. Avec femme et enfant.
2: Oui, bien sûr, mais c'est parfois compliqué aussi. Mais on y arrive.
1: Oui, mais c'est, je crois que c'est le lot de tout le monde. Hein.
2: Je suis un homme comme tout le monde.
1: Voilà, j'adore. Est-ce que vous avez une petite anecdote liée à vos dessins, des choses qui vous sont arrivées ou des choses qui vous sont arrivées dans tous les projets que vous avez eus il y a des années, quelque chose qui ressort et dont vous vous souvenez systématiquement et que vous pourriez raconter ici? Je vais prendre court un peu, peut-être.
2: Non, mais là, j'en ai une, mais ça peut faire un peu long, mais on va essayer de faire court.
1: Allez-y, on est là pour ça.
2: Hein. À l'époque, je faisais une émission de radio qui s'appelait Voter pour moi sur RTL avec André Lamy, qui était des sketchs politiques tous les matins. On faisait des petites blagues, il imitait les hommes politiques. Moi, j'écrivais les textes et je lui donnais la réplique. Et on parlait de l'actualité comme ça tous les jours. Cette émission de radio est devenue une émission de télé aussi. On a fait des séquences télévisées. C'était à l'époque d'Yves Le Terme, je ne sais pas si encore. Les gens se rappellent d'Yves Le Terme, qui était Premier ministre, et qui avait raconté un jour qu'il avait des chèvres chez lui, qu'il élevait des chèvres. Et on s'est dit, dans l'émission radio, il revenait systématiquement avec ses chèvres, on entendait des chèvres derrière lui, c'était un running gag. Et quand on a fait cette séquence télé, on s'est dit, on va le surprendre à la sortie du 16 rue de la Loi, avec André Lamy déguisé en roi. Albert, encore.
1: Oui, il le faisait vraiment bien.
2: Voilà. Non, t'es chèvre. Voilà. Et il arrivait avec une chèvre. On avait trouvé une chèvre. Et tout ça était filmé à l'arrache. On n'avait qu'une prise. Rien n'était répété. On a planqué dans le parc royal pendant une heure avant, avec André Lamy, habillé en roi. Avec une chèvre au bout de sa corde.
1: Mais pauvre chèvre.
2: Pauvre chèvre, oui. Et je ne sais pas où on avait trouvé cette chèvre. Cette chèvre s'est échappée à un moment donné. On a couru. Je ne sais pas si vous avez déjà essayé de courir derrière une chèvre dans le parc royal.
1: Non, pas du tout. Excusez-moi, je ne suis pas sûre que je vais tenir jusqu'à la
2: très,
1: fin
2: très
1: de l'émission.
2: Très, très compliqué. Avec André Lamy déguisé en roi qui courait derrière cette chèvre. On était à quatre à essayer d'attraper une chèvre dans le parc royal. Impossible. Elle est sortie du parc royal. Elle a traversé la rue royale devant une camionnette de flics. Un truc, l'enfer.
1: Et pendant ce temps-là, le truc improbable.
2: Totalement. Et pendant ce temps-là, on devait guetter la sortie d'Yves Le Terme. On ne pouvait pas le louper, sinon tout était raté.
1: Donc on allait revenir le lendemain avec la chèvre.
2: C'était trop tard. On ne pouvait pas. Donc on a perdu un temps fou. Il y a deux, je crois que c'était des Polonais qui se sont jetés sur cette chèvre, sur le trottoir. Eux savaient comment faire. On a ramené la chèvre. Et on a tourné la séquence. Tout ça s'est plutôt bien passé. Il a tenu cette chèvre et il a dit cette phrase magnifique à un moment. Cette chèvre marchait devant lui en laisse comme ça, de manière totalement disciplinée. Et il a dit c'est comme ça qu'on fait marcher un pays. Bon, on avait notre séquence, c'était parfait. Il est rentré dans le 16 rue de la Loi, dans l'entrée cochère,
1: avec la chèvre,
2: hein, sous les caméras. Et puis à un moment donné, bon, c'était fini. Il fallait couper la séquence. Et puis lui est parti, il a disparu et cette chèvre a commencé à chier sur le tapis rouge du 16 rue de la Loi. Tout ça est vrai, hein. Tout ça est plus drôle que la séquence finale, au final.
1: Dieu.
2: Et puis, tout le monde a remballé ses affaires, et je me suis retrouvé, je ne sais pas comment, tout seul, avec une enveloppe qu'on m'avait donnée, du 16 rue de la Loi, à ramasser des crottes de chèvre sur le tapis. Et je me suis dit, là,
1: Le truc
2: totalement improbable. Tout le monde était parti et moi avec ma petite enveloppe en papier Kraft en train de ramasser des crottes de chèvre.
1: Et le pseudo roi n'était plus là. Et
2: non, je crois que l'ai remballé. Enfin, on était, ils étaient tous sortis et la secrétaire m'a donné une enveloppe et j'ai gratté les crottes que j'ai jetées en face dans la poubelle en face du théâtre du parc.
1: Monsieur
2: voilà.
1: Frédéric Dubus, vous êtes mon premier fou rire à la radio. Excusez-moi, j'en perds mes mots.
2: Je
1: à la radio
2: prie.
1: RCF. Du coup, on va faire une mini pause et on va parler du morceau que vous avez choisi.
2: Oui, je vous en prie.
1: Excusez-moi. Vous avez choisi Jean Vallée, La Vague.
2: Ah oui, ça fait rire aussi, ça. Non, mais vous m'avez demandé de choisir un morceau belge.
1: Bien sûr, bien sûr.
2: Alors j'aurais pu choisir du Brel ou des choses comme ça.
1: Non, vous avez été original.
2: Oui, et puis je sais pas pourquoi, ça doit être l'Eurovision qui m'a fait, oui. Parce que Jean Vallée a représenté l'Eurovision. Jean Vallée, ah ça c'était le bon temps. Lui, il savait chanter. Non, je sais pas pourquoi j'ai pensé à cette vieille chanson que je crois que plus personne ne se souvient de Jean Vallée à part moi.
1: Non.
2: Et La Vague, c'est une super chanson en fait. Je l'ai réécoutée avant de venir ici pour être sûr que je m'étais pas trompé.
1: Et c'est ok pour vous.
2: Oui, c'est une super mélodie, c'est une des chouettes paroles. Je sais pas quelle version vous avez trouvée, mais et puis lui était voilà, c'est un peu aussi toute ma jeunesse, mais c'est vraiment une belle chanson assez brélienne en fait.
1: Eh bien, on va l'écouter ensemble.

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0: fait une petite vague fort sympathique.
1: Oui, et puis on sent bien la vague.
0: Oui, oui, j'adore. Je suis la vague, j'ai oui, entendu. Oui.
1: Et les paroles sont chouettes aussi.
0: Et vous l'avez chanté, hein.
1: Oui, c'est très curieux, j'ai une mémoire musicale comme ça, je suis c'est un truc que j'ai plus entendu depuis 50 ans et en fait ça revient.
0: Alors,
1: c'est terrible. Ça s'en va et ça revient, vous voyez ?
0: Oui, c'est parti, hein.
1: Horrible.
0: On est foutu. Alors, je vais en profiter je suis la vague. Alors, je vais suivre je suis Charlie. Est-ce que votre métier a évolué depuis la disparition de plusieurs personnalités de Charlie Hebdo? Est-ce que votre travail a changé? Est-ce que votre sentiment a changé? Vos ressentis?
1: Je pense qu'on a perdu un peu d'innocence. On se rend compte qu'effectivement on est dans un autre monde et que le monde a changé juste après ça.
0: Même quand on n'est pas amateur de caricature. Hein. Je vais dire, moi je voulais découvrir votre métier, ce que vous faites et comment vous en êtes arrivé là. Et je vois les caricatures quotidiennes, mais je n'ai pas un livre de caricature. Je suis pas une accro aux caricatures.
1: Non, mais comme
0: mais
1: plein de
0: ce
1: gens.
0: Ce mouvement-là, ce qui s'est passé ce jour-là, ça a interpellé beaucoup de gens, même ceux qui ne connaissaient pas.
1: Oui, oui, mais pendant 15 jours, être caricaturiste, c'était ouais. Le top. Pour draguer les filles, c'était génial. je suis caricaturiste. Oh, ouais. Bon, ça n'a pas duré longtemps. Mais donc, c'est vrai qu'on a perdu d'innocence, un peu d'insouciance. On pensait qu'on faisait des petits trucs pour rigoler et pas plus que ça. Et on s'est aperçu qu'effectivement, le monde était devenu un petit peu plus susceptible. Moi, ça n'a pas changé ma manière de travailler parce que je suis pas dans le registre de Charlie Hebdo. Je fais pas de la provoque.
0: Oui, c'est ça. C'est ce que vous disiez au début. Hein.
1: Je suis pas dans. Comme je dis toujours, on fait de la musique tous les deux, mais eux font du punk, du trash metal. Moi, je fais de la flûte traversière. c'est un peu différent.
0: Belle image.
1: Ils travaillent pour un hebdomadaire que les gens achètent uniquement pour voir ça. Moi, je travaille pour des journaux généralistes.
0: Oui.
1: Que les gens n'achètent pas la Libre ou la DH pour voir mes dessins.

0: Donc on s'invite un peu chez eux.
1: Oui, oui, voilà, ils passent dans la lecture du journal.
0: Voilà, y a pas, ouais. Je fais pas de je dessine pas des bites comme ils font beaucoup à Charlie Hebdo. Ils adorent ça.
1: Oui, ils adorent.
0: Moi, j'en fais pas. Donc, on n'est pas vraiment dans le même registre. Ça n'a pas, pas changé ma manière de travailler. Je n'aurais pas dessiné Mahomet parce que non seulement la rédaction l'aurait refusé, même s'il avait accepté, ça les mettait en danger eux. Ça mettait en danger moi. Je suis pas suicidaire. Je suis.
1: Mais Frédéric Dubus, est-ce que vous les lisez quand même? Est-ce que vous regardez ce qu'ils font?
0: Je les vois passer de temps en temps. Je suis pas un très bon client. De temps en temps, il y en a je trouve ça qui sont magnifiques. De temps en temps, je trouve qu'il y en a qui sont dégueulasses.
1: Oui.
0: Mais oui, c'est normal, voilà, c'est leur métier.
1: Vous avez le droit d'avoir votre avis.
0: Ou dégueulasse, ou simplement raté. On peut rater son coup en voulant faire de la provoque systématiquement.
1: Est-ce que vous suivez d'autres gens qui font des caricatures, à part... enfin, là, on parlait de Charlie Hebdo, mais est-ce que vous suivez des auteurs de caricatures autres que vous et que ceux de Charlie?
0: Je vais toujours reparler de Facebook parce que ça c'est le truc forcément, comme j'en publie et que j'en regarde de temps en temps, il me présente quasiment plus que ça de tous les pays du monde.
1: L'algorithme
0: magique. Donc
1: pas.
0: Je suis.
1: Je sais pas si on va mettre des guillemets à magique. Hein.
0: Oui,
1: des gros guillemets.
0: Des l'algorithme.
1: Oui, oui.
0: Voilà. Et donc j'en vois passer pas mal. De tous les genres, je vois passer celle de Charlie, je vois passer des trucs très médiocres, je vois passer des trucs très bons.
1: Est-ce que vous êtes proche d'autres caricaturistes en Belgique?
0: Bah, on n'est plus beaucoup, hein.
1: Il y a Pierre Kroll, je crois.
0: Oui, voilà.
1: Alors on peut pas dire que.
0: Vous allez me citer Philippe Geluck.
1: Oui, il ne l'est pas.
0: Mais il n'est pas caricaturiste.
1: Oui, vous avez vu ma mémoire. Voilà. Alors que je sais très bien, mais voilà, c'est pas un souci. Vous êtes là, heureusement.
0: Voilà,
1: vous sauvez ma mémoire.
0: Oui, pour vous rappeler.
1: Je vais vous rappeler, du coup. Je vais vous...
0: Engagez-moi.
1: Faire revenir, oui. Enfin, bénévole. Hein.
0: Oui, bien sûr.
1: Vous êtes au courant. Hein.
0: Je gagnais suffisamment d'argent avec mes petits dessins pour venir vous jouer la mémoire vive ici.
1: C'est vrai, de temps en temps
0: De temps en temps.
1: Ben, je vous invite.
0: Très bien, c'est vendu.
1: C'est noté.
0: Et donc...
1: Non, mais lui n'est pas caricaturiste, mais j'aime bien...
0: Je suis fâché avec Philippe Geluck.
1: Non.
0: Mais si, ou il est fâché avec moi.
1: Oh.
0: C'est terrible. Moi, je n'ai rien contre lui.
1: Je vais vous inviter tous les deux en même temps.
0: Oui, mais qu'on se réconcilie.
1: Oui. Mais voilà. Monsieur Geluck, si vous entendez cette émission...
0: Philippe, s'il te plaît, on vient faire la paix sur RCF.
1: Oui, dans les bonheurs de Sophie, en plus.
0: Exactement, vous aurez un scoop.
1: Ouais, allez, sérieux.
0: Mais je ne suis pas fâché avec Kroll, on s'entend bien. Forcément, on n'en est plus beaucoup, donc on a intérêt à s'entendre.
1: Oui, c'est mieux.
0: J'en connais quelques-uns en Flandre, Marek et tout ça. Il y a eu une association, comme ça, à un moment donné, où on se voyait de temps en temps.
1: Il n'y a pas des jeunes qui arrivent?
0: Mais non, on peut lancer un appel.
1: Oui, on se lance un appel.
0: On va lancer plein d'appels aujourd'hui, fait des SOS ici.
1: Oui.
0: Philippe, si tu veux faire de la caricature, il n'est jamais trop tard.
1: À tous les jeunes qui font le graphisme, qui font... Ça tombe très bien, moi je voudrais bien savoir quelles études vous avez fait pour devenir caricaturiste.
0: On ne fait pas d'études pour devenir caricaturiste,
1: vous êtes doué en dessin directement. Vous avez pris des cours.
0: Oui, mais enfin.
1: Des cours requeux.
0: J'ai fait Saint-Luc à quelques pas d'ici.
1: Mais quand même.
0: Saint-Luc, voilà, et j'ai fait la section illustration. Donc, moi, j'aimais bien dessiner, c'était mon truc, je voulais dessiner.
1: Depuis petit. À partir de quel âge le dessin était vraiment votre truc?
0: Ben, en général, tous les enfants dessinent. J'ai toujours dessiné.
1: Oui, mais il y en a des plus doués que d'autres.
0: Oui, mais j'étais pas plus doué qu'un autre. J'ai retrouvé des dessins d'enfance. C'était des dessins d'enfance. Il y a aucune virtuosité là-dedans.
1: Vous avez développé ça en illustration à Saint-Luc, peut-être?
0: Non, c'était déjà avant, puisque j'ai fait, après mes études secondaires, j'ai fait une année de droit. Mais là, pendant cette année de droit, je faisais des caricatures des profs. On a lancé un petit journal avec Hugues Daillé, que vous avez reçu il n'y a pas longtemps, je pense.
1: Voilà, exactement.
0: Où dans lequel
1: vous avez été à l'école ensemble.
0: Dans lequel il faisait des critiques de cinéma et moi je faisais des caricatures de prof. Et ça, c'est un petit journal à Saint-Louis, pour l'université de Saint-Louis. Donc, j'avais ça déjà avant, et puis j'ai voulu continuer à dessiner.
1: Et en secondaire, vous aviez quoi comme option ?
0: Latin grec.
1: Oh là
0: rien
1: là.
0: À voir. Bah oui, mais on n'avait pas beaucoup de choix à l'époque. Maintenant, on peut faire de la couture, du machin, du mannequinat, onglerie,
1: presque,
0: ou je ne sais pas quoi.
1: Presque.
0: Non, je plaisante.
1: En supérieur, surtout.
0: Oui, c'est
1: mais,
0: ça.
1: Enfin, en supérieur en cours du soir et en cours en un an, voilà. Des choses comme ça. Mais tant
0: là,
1: mieux.
0: Là, c'était latin grec ou latin maths.
1: Parce qu'on a besoin de gens qui font des métiers plus manuels. On en manque, hein.
0: Évidemment,
1: partout,
0: s'il y avait eu latin dessin, j'aurais pris latin dessin. Mais c'était
1: ça
0: latin grec
1: pas.
0: Ou latin maths.
1: Oui.
0: On n'avait pas. Il y avait même pas les modernes encore. C'est vieux, hein.
1: Ouais.
0: Vous
1: paraissez pas si vieux.
0: Vous non plus.
1: Et voilà.
0: Voilà.
1: On se lance une petite fleur.
0: Une petite fleur.
1: Non, mais j'ai vu qu'on avait 9 ans d'écart.
0: Ah oui.
1: On
0: ça
1: a
0: ne se
1: ans.
0: Voit pas.
1: Non.
0: Non, surtout chez vous, moi. On n'a que 9 ans d'écart.
1: 9 ans d'écart.
0: Mais 9 ans d'écart, c'est beaucoup. Ça, c'est un tiers de génération.
1: Oui, mais bon, quand même.
0: Et donc,
1: vous restez jeune grâce à l'actu.
0: Non, je crois que c'est la génétique.
1: C'est vrai?
0: Oui, c'est la génétique.
1: Ou c'est
0: ma mère a 90 ans, elle en faisait 85.
1: C'est vrai. J'adore. Ou vos fils, peut-être. Vous gardez un peu. Ou votre épouse, peut-être. Vous gardez dans le
0: non,
1: mouvement.
0: Non, je crois vraiment que c'est génétique.
1: C'est vrai?
0: Oui, et une petite hygiène de vie, mais et dormir. Mais je crois que non, c'est génétique. Je vois des gens de mes cours, oui. De l'époque. Je dis mon Dieu, qu'est-ce qu'il a morflé. Ils doivent se dire la même chose de moi. Mais
1: vous dormez?
0: Je
1: vous,
0: dors.
1: Vous arrivez à dormir?
0: Ah, je dors. Oui, oui.
1: Ah,
0: oui,
1: c'est
0: oui.
1: Bien. Ça, je vais essayer de faire pareil que vous.
0: Ça, c'est le truc. C'est un cadeau de
1: c'est
0: la nature. Ah oui, oui, oui. Dormir, oui.
1: Bien dormir. Des siestes ou la nuit?
0: Les deux.
1: Oh mais non !
0: Ah oui !
1: Je suis jalouse, donc...
0: C'est un cadeau, la sieste.
1: Indispensable.
0: Indispensable.
1: Oui, parce qu'après, je travaille mieux.
0: Donc, moi, c'est le jeudi, le vendredi, le lundi, le mardi et le mercredi. Le week-end, j'évite. Mais non, c'est une merveille, la
1: bon,
0: sieste.
1: Bon, ben, ce vendredi, c'est raté. Hein. Vous aurez la sieste quand vous rentrerez chez vous.
0: C'est comme ça.
1: Oui. Mais donc...
0: Donc, Saint-Luc.
1: Saint-Luc.
0: Illustration. Et j'ai commencé à... donc... J'avais
1: et vous avez terminé en illustration à
0: oui,
1: Saint-Luc.
0: J'avais cette envie de dessiner, je crois, hein, pour vous faire une petite confidence, parce que
1: oui.
0: Un petit scoop.
1: Oui.
0: Je pense que mon père est mort quand j'avais 13 ans.
1: Oh, moi aussi.
0: Voilà.
1: Mais c'est dingue.
0: Mais moi, j'ai dessiné. C'était probablement ma manière de faire.
1: Ça a été le déclencheur? Vous avez commencé à dessiner à partir
0: non,
1: de ce moment-là?
0: Non, j'ai pas arrêté. C'est-à-dire que les enfants s'arrêtent vers 10 ans en
1: oui,
0: général.
1: Oui, et vous avez continué.
0: Moi, j'ai repris ça. Ça a été probablement ma manière de réagir, je pense. Hein.
1: Génial.
0: On ne saura jamais.
1: Oui, oui, mais c'est très bien. Je trouve que c'est important de savoir peut-être lire entre les lignes.
0: Je pense que ça vient de là. C'était mon refuge, ma manière de m'exprimer,
1: oui,
0: de
1: oui.
0: Trouver un truc. Peut-être que s'il n'était pas mort, peut-être que j'aurais simplement fait le droit
1: chose,
0: et j'aurais
1: oui.
0: Continué le droit. On ne saura pas.
1: Moi, je crois que j'ai fait un stit.
0: Et
1: voilà.
0: Bah oui, mais c'est des choses qui marquent à cet âge-là.
1: Oui,
0: donc
1: oui,
0: c'est un âge de merde, c'est trop tôt
1: oui,
0: ou trop tard.
1: Oui, oui exactement. Ça m'a perturbé là.
0: Ah bah, je suis désolé.
1: Oui, oui, non mais c'est super. Moi, je trouve ça génial de découvrir une part de votre vie et que ça fasse écho. Pas qu'à moi, à nos auditeurs. Donc vraiment, Frédéric Dubus, merci pour ces petites confidences.
0: Mais de rien, enfin, oui,
1: ouvertes.
0: c'est pas non plus.
1: Non, mais
0: honteux,
1: quand même. C'est pas du tout honteux.
0: Mais
1: c'est chouette d'entendre qu'on puisse en parler. Vous voyez.
0: Ouais, moi, je pense que c'est un genre de traumatisme
1: oui.
0: Comme ça qui fait que on bouge, quoi. Non. Ça bouleverse quand même
1: oui,
0: beaucoup
1: oui,
0: de choses. Surtout
1: ça bouleverse.
0: À cet âge-là, on ne s'en rend pas bien compte. Extérieurement, on ne voit rien.
1: Oui, c'est vrai.
0: Mais sur le fond, comme ça, ça travaille.
1: Oui, ça travaille.
0: Je pense que... Enfin, déjà, quand j'étais tout petit, je dessinais et je demandais à ma mère qu'est-ce que je devais dessiner. Donc, elle avait la paix comme ça pour la journée.
1: Oui.
0: Dessine un bateau, dessine une ferme. Donc, j'ai dessiné des bateaux et des fermes. Je n'ai aucune imagination.
1: Oui.
0: Et j'ai toujours besoin qu'on me donne le sujet.
1: Donc l'actu
0: mais
1: vous aide
0: c'est pas par hasard
1: ouais.
0: que enfin tout se met ensemble à un moment
1: bien
0: donné.
1: Bien sûr. Et c'est que l'actu politique ou bien c'est l'actu en général?
0: En général, l'actu
1: donc même
0: ce qui
1: people,
0: fait la
1: même
0: une.
1: People quoi.
0: Oui, ce qui fait la une.
1: Oui, ce qui fait la une, carrément.
0: Bah, enfin,
1: vous prenez
0: a priori.
1: Pas les petits sujets off.
0: Ben, dans le journal, j'ai un petit carré, il
1: oui,
0: n'y a rien autour,
1: oui, oui.
0: On doit pouvoir savoir de quoi je parle tout de suite.
1: Oui, c'est clair. On fait une petite pause musicale,
0: encore?
1: Vous avez choisi, oui, vous en avez choisi trois.
0: Ah oui,
1: donc,
0: c'est vrai.
1: Donc, All the Dark Horses de Trashan Sinatras.
0: Les Trashan Sinatras.
1: Oui,
0: c'est un groupe
1: hein.
0: écossais.
1: Vous êtes moqué de moi là, j'ai perçu.
0: Mais,
1: vous êtes un filou. Vous
0: je
1: êtes
0: vous
1: un
0: ai
1: filou.
0: Vu en détresse, c'est pour
1: un
0: ça.
1: Un tout petit peu All the Dark Horses.
0: Oui,
1: ça, c'est, ça,
0: All
1: c'était
0: the
1: okay.
0: Dark Horses.
1: Ça c'était ok.
0: Ça,
1: c'est
0: c'était
1: juste
0: okay.
1: le.
0: Trashan Sinatras.
1: Voilà, en fait je dois le lire comme il est écrit.
0: Exactement.
1: Voilà,
0: avec...
1: alors ce choix. Coup de cœur, vous aimez ça?
0: J'écoute ça en ce moment, c'est un groupe écossais, c'est pas tout récent, hein, ça a quelques dizaines d'années, mais...
1: Mais ça vous plaît, quoi.
0: Mais j'aime bien les groupes qui passent un peu sous les radars.
1: Oui.
0: Et puis ça met de bonne humeur, c'est de la pop rock. Si ça peut toucher une personne...
1: Oui,
0: sûrement. Oui, non, je ne veux pas évangéliser les gens avec mes chansons.
1: Mais... Non, mais le but, c'est de faire découvrir des choses que
0: oui.
1: les gens n'ont pas l'habitude d'entendre.
0: Voilà.
1: Donc c'est
0: après
1: parfait.
0: Jean Vallée, Trashan Sinatras, c'est un...
1: C'est parti.
0: C'est des Trois d'Ormuz.
1: En tout cas, Monsieur Dubus, vraiment, merci pour ce partage de vie et de musique. On y va.

0: On était en mode confidence juste avant la pause musicale. Merci pour ce morceau sympathique.
1: Ça met de l'ambiance, c'est frais, c'est printanier. C'est...
0: Oui. Alors on s'est quitté sur quand même une confidence sur une tranche de vie quand vous avez perdu votre papa. Et en fait, vous avez dessiné, vous êtes réfugié un peu dans le dessin. Ça vous a permis peut-être de vous retrouver avec vous-même face à vous-même.
1: Oui, et puis je me suis aperçu qu'en classe, je pouvais faire rire les copains. Et
0: ça, c'est, non, mais c'est le sujet principal.
1: C'est exactement
0: en fait.
1: La même chose. Ouais. Non, mais c'est une manière de se faire reconnaître.
0: Oui, tout à fait.
1: Tout en n'étant pas connu soi-même personnellement.
0: Oui,
1: enfin, oui. Si on savait, ouais, Dubus a fait une caricature rigolote. Mais c'était pas pour moi. C'était le dessin qui faisait rire. C'était pas moi. Donc il y avait une manière de se cacher derrière le dessin.
0: Oui, mais vous étiez derrière. C'est ce que j'allais dire. Vous étiez derrière et probablement que ça a permis de construire votre personnalité.
1: Oui, j'en avais affiché sur les valves de la classe et puis j'ai vu les copains rigoler. Et puis j'ai vu le prof arriver, et puis le prof est allé chercher d'autres profs.
0: Pour montrer la caricature,
1: ça c'était assez exceptionnel. Et c'était pas signé, donc le prof savait pas que c'était moi. Et c'est, voilà, c'est ce qui se passe un peu maintenant.
0: Oui.
1: Les gens se marrent, j'espère, mais quand je vais dans la rue, les filles qui se jettent
0: à vos pieds.
1: À mes pieds.
0: Voilà, ce travail, je sais que c'est votre travail, mais il faut quand même être un minimum passionné pour le faire quand même.
1: Le dessin, c'est ma passion, la caricature, c'est un travail.
0: Ok, et qu'est-ce qui vous a décidé justement que ça devienne un travail? Comment c'est possible que ça devienne un travail? Parce que là, c'était l'amusement. Les copains rigolent, on fait ça pour un peu se moquer du prof, etc. Ouais, mais comment ça devient un travail, justement?
1: Je n'imaginais pas une seconde qu'on pouvait faire un métier de ça. Moi, au mieux, je pensais peut-être faire de la BD, mais la BD, c'est très compliqué, parce que ça demande une rigueur. C'est comme... je vais reprendre une comparaison musicale, c'est la BD, c'est une symphonie. Voilà, ouais. On joue une symphonie avec, il faut une partition, il y a un orchestre derrière, il y a des décors, il y a un scénariste, des couleurs, tout ça est très très
0: cadré.
1: Enfin, l'idée que moi je me fais de la BD maintenant, on fait des trucs, des romans graphiques, tout ça, c'est plus tout à fait vrai, mais à l'époque c'était quand même ça. Et donc c'est de la symphonie, et moi je fais du free jazz aussi un peu. On me met un piano, je fais semblant que je sais bien jouer.
0: J'aime bien vos petites images mentales. Hein.
1: Bah, c'est mon métier aussi de trouver des comparaisons visuelles.
0: J'adore.
1: Mais moi je fais semblant que je sais bien jouer, et j'improvise un peu, et on croit que voilà, ça fait illusion. Et c'est ça un peu la caricature. Et je sais quand même un peu dessiner.
0: Oui, quand même un peu.
1: Mais qu'est-ce qui m'a destiné à faire ça? Ça, c'est les circonstances de la vie.
0: Donc,
1: vraiment, c'est le hasard.
0: Première caricature officielle payée. C'était où, quand, comment?
1: C'était, alors j'étais encore, je pense que j'étais toujours encore à Saint-Luc où je faisais illustration, et j'avais proposé des caricatures parce que j'ai toujours fait ça. Je ne sais pas pourquoi. C'était au Vif. J'avais fait des caricatures, c'était un peu des grands portraits comme ça, un peu à la David Levine, pour ceux qui connaissent ce grand caricaturiste. Mais c'était pas un gag, c'était juste un portrait. J'en ai fait quelques-uns comme ça. Et puis, j'ai sorti mon premier livre pour enfants en 88, chez Casterman. Et là, il y avait l'attaché de presse qui travaillait dans un journal satirique sur le côté, qui s'appelait Pan à l'époque, qui s'appelle toujours Pan, qui était un journal satirique avec des caricatures, avec qui j'ai sympathisé. Il me dit, ça t'intéresserait pas de faire des petites caricatures politiques? Parce qu'à l'époque, le dessinateur de Pan, Alidor, le plus grand caricaturiste belge, fatigué, il fatiguait un peu, il cherchait un peu de la relève. Mmh. Et moi, Mon père, dont on parlait tout à l'heure, lisait ce journal. Moi, je le voyais, je comprenais rien, mais je voyais les petits dessins, ça avait l'air rigolo. Donc, tout s'est mis en place. J'ai dit, travailler avec Alidor, oui, tout de suite, je veux dire...
0: Parce que vous saviez qui c'était.
1: J'admirais j'admirais son génie de la caricature, parce que je l'ai toujours suivi, même à l'époque. Et puis, je me suis retrouvé là.
0: Donc c'était votre premier job?
1: C'était mon premier job.
0: Vous avez fait un autre métier que caricaturiste avant d'être...
1: J'aurais pu devenir infirmier. J'ai travaillé à Cavel dans le bloc opératoire.
0: J'adore.
1: Ah oui, bah, moi aussi.
0: Mais vous voyez, moi c'est ce que j'aime ici, c'est vraiment de découvrir un petit peu les dessous de
1: voilà, ils voulaient m'engager parce que je travaillais super bien. C'était tout à fait un autre univers.
0: Ah oui, tout à fait.
1: Et je me suis dit si je signe ici, je dessinerai plus quoi. Donc j'ai dit tant pis, je tente ma chance.
0: Vous soignez les gens autrement.
1: Je les soignais pas. Hein, j'allais les chercher dans leur chambre pour les amener au bloc opératoire. Simplement, j'avais une blouse bleue.
0: Oui,
1: et alors les gens disaient ah voilà le docteur.
0: Ouh.
1: Alors docteur, comment ça va? Je pouvais pas leur dire que j'étais un foutu étudiant qui n'y connaissait rien, qui allait emmener leur petite fille chérie au bloc opératoire.
0: Mais vous preniez soin des gens.
1: Exactement. Donc je regardais l'affiche comme ça. Je dis tout va bien se passer, ça m'a l'air bien.
0: Mais vous savez quand même que prendre soin des gens, c'est pas juste les soigner, voilà, docteur, infirmier, tout ça. Vous prenez soin des gens, vous emmenez les gens à un endroit, vous les amenez à un autre. Avec vos dessins, vous les emmenez à un endroit, vous les emmenez à un autre.
1: Peut-être.
0: Oui, peut-être. Je vous assure.
1: Ok. On va dire ça.
0: Vous êtes d'accord?
1: J'y avais jamais pensé à cette comparaison-là.
0: Ben voilà,
1: mais donc,
0: oui.
1: c'est un truc que j'ai fait avant.
0: Et puis la vie.
1: Et puis la vie.
0: Donc ça a commencé
1: ma première
0: au PAN.
1: Caricature comme ça, à l'hebdomadaire PAN. Et puis Alidor est parti fonder un autre journal. Je me suis retrouvé tout seul à PAN et à remplir tout le journal. Et puis c'était parti.
0: Oui. Et puis vous avez gagné quelques prix aussi, j'ai vu. J'ai fait ma curieuse. Hein.
1: Oui, oh oui, mais oui.
0: Je sais que vous n'avez peut-être pas envie de parler de vos prix, mais vous avez gagné quelques prix quand même.
1: J'ai gagné deux fois le Presse Cartoon Belgium, qui est le prix de la meilleure caricature belge, francophone et flamande.
0: Oui.
1: Je l'ai gagné deux fois.
0: Ouais. Et vous avez fait partie d'un collectif aussi, non?
1: Non, c'était une association de caricaturistes. Ça s'est fait un peu...
0: À l'arrache.
1: À l'arrache comme ça et
0: au talent, comme dirait votre fils.
1: Voilà, exactement. Mais c'était du travail aussi pour mettre tous les caricaturistes ensemble, francophones et flamands.
0: Oui, oui.
1: C'est pas moi qui ai lancé ça, c'était la fille de Marek qui est un caricaturiste flamand,
0: oui.
1: Qui travaille à Outlast News, qui est excellent, je trouve. On a fait des rencontres comme ça, mais c'est très difficile de mettre ensemble tous ces vieux individualistes.
0: Oui, voilà, qui sont solitaires
1: pour les faire sortir de chez eux.
0: Oui.
1: En plus, quand il faut aller en Flandre parler flamand.
0: Vous parlez flamand?
1: Oui, je do my best. C'est pas toujours parfait, mais c'est pas évident.
0: j'allais sortir quelque chose.
1: Je vous en prie.
0: Vesulezine.
1: Vesulezine, comme on dit à Bruxelles.
0: N'est-ce pas? Pour certaines personnes.
1: C'était
0: le petit clin d'œil, mais bon, devant un caricaturiste, il fallait quand même que je la sorte.
1: J'ai fait le dessin là-dessus.
0: Ah, voilà, magnifique.
1: Il est sorti. Oui, ne vous inquiétez pas.
0: Alors, on parle de l'organisation solitaire de ces caricaturistes. Et donc, la vôtre à la maison, ça se passe comment votre organisation quand vous faites votre taf? Allez, en quelques mots.
1: Oui, ça commence.
0: Vous avez un bureau?
1: J'ai un bureau.
0: Réservé, juste pour vous?
1: Pour moi.
0: Vous vous enfermez?
1: On peut appeler ça un atelier, c'est plus chic.
0: Ah oui, c'est chic.
1: On va aller dans mon atelier.
0: Oui,
1: et je ne travaille bien que là. Il n'y a rien à faire. Oh, je peux le faire ailleurs.
0: C'est votre lieu.
1: Oui, c'est mon lieu. Il ne faut pas...
0: Faut pas trop changer vos habitudes.
1: Non, ah non, non.
0: Frédéric
1: parce que
0: Dubus
1: ça demande une...
0: a ses petites habitudes dans son atelier. Attention,
1: ça demande
0: atelier.
1: Une rigueur pour tenir la distance.
0: Oui.
1: Et puis, à la longue, forcément, le corps, il pond à la même heure.
0: Et la famille comprend qu'il faut le silence dans la maison ou...
1: Non, je n'en suis pas là.
0: Vous n'en êtes
1: non,
0: pas
1: non,
0: là.
1: Non, la famille s'en fout.
0: Ils peuvent...
1: mais oui, la famille s'en fout, papa est là.
0: Il est toujours là,
1: oui,
0: en fait.
1: Il est toujours là.
0: On n'a jamais la paix.
1: C'est... Non, non, la famille s'en fout. C'est bien.
0: Ils font leur vie, quoi.
1: Oui, oui, ils font leur vie. Mais alors, ça commence. Moi, je travaille l'après-midi, essentiellement, parce, oui. Parce que l'actualité.
0: Oui, oui, sort fait, le matin.
1: Oui. Et donc là, c'est... C'est s'informer, puis oui. arrêter de s'informer, tout couper, commencer à réfléchir peut-être aussi, ça c'est le plus dur.
0: Cogiter.
1: Trouver un sujet.
0: Brainstormer tout seul.
1: Voilà, les pieds sur la table, du café, des clopes.
0: Des clopes.
1: Oui, mais oui.
0: Aïe.
1: Bah oui, personne n'est parfait.
0: Voilà. Est-ce que votre famille se mêle de votre travail? Est-ce qu'ils vous suggèrent des choses, eux, par contre?
1: Non.
0: Non, jamais.
1: Non.
0: Ils vous lisent?
1: Oh, je suppose, oui.
0: Ils ont intérêt?
1: Mais je,
0: sinon
1: je,
0: rien dans l'assiette.
1: Non, mais je
0: vous ne savez pas.
1: Je n'en sais rien. On n'en parle jamais en fait.
0: Mais c'est marrant. Moi, je ne parle jamais de mon travail non plus.
1: De temps en temps, ma femme dit ah c'est chouette aujourd'hui ton dessin. Mais c'est super rare. Et si jamais m'est arrivé d'avoir le malheur d'avoir un doute sur un dessin et de lui demander son avis avant de le faire.
0: Oui. Ça va pas.
1: Non.
0: Ça marche pas.
1: Parce
0: elle est dans un autre métier.
1: Mais voilà.
0: Déjà.
1: Et il faut pas demander conseil aux autres.

0: Alors vous devriez, chers auditeurs, être dans ce studio avec Frédéric Dubus en train de chanter et de faire les petits mouvements de batterie sur ce morceau. Pourquoi ce choix ?
1: Si j'avais pu être McCartney, je ne serais peut-être probablement pas ici. Mais
0: oui, oh, voilà. Peut-être que oui.
1: Invité exceptionnel.
0: Ah oui, évidemment.
1: Paul McCartney.
0: Évidemment.
1: Non, McCartney, si on me demande de choisir trois morceaux, il faut au moins que je place un McCartney. C'est oui. Et là, dans cette chanson-là, qui est un peu moins connue, c'est post-Beatles. C'est la quintessence du génie, de la mélodie qui part dans tous les sens, avec les voix gauche à droite, et puis pouf, et ça finit sur une seule note, tout le monde se met d'accord.
0: C'est
1: un chef-d'œuvre absolu. Oui. Oh,
0: vous êtes fan,
1: oui,
0: quoi.
1: Oui, je suis fan. Il ne faut plus aller le voir en concert.
0: Il n'y a même plus de mots. Il n'y a même pas de mots pour
1: le
0: définir.
1: Non, non, non. Oh, si, on pourrait en parler des heures. Oui. Je reviendrai parler de McCartney. Non, il ne faut pas aller le voir en concert parce que voilà, il n'a plus la voix. Mais,
0: oui.
1: mais putain, si j'avais pu être quelqu'un.
0: Merci en tout cas pour d'avoir partagé votre choix musical. L'émission se termine. Alors, on rappelle votre Facebook.
1: Paul McCartney. Ah non,
0: Frédéric Dubus. Oui. Donc vous le trouvez sur les réseaux, même sur Instagram,
1: et
0: sans
1: surtout
0: problème.
1: Dans les journaux.
0: Surtout dans les journaux. Et on va repréciser quels journaux.
1: La Libre, la DH, l'Avenir et le Soir Mag. Abonnez-vous. Si ça
0: les
1: ferait du bien, on a besoin d'un petit peu
0: deux,
1: de sous
0: ouais,
1: et
0: ouais.
1: Les choses vont pas très très bien en ce moment.
0: Oui, mais c'est ça que j'allais relever. La presse écrite, c'est un peu
1: encore que, hein.
0: C'est compliqué. Hein.
1: Ça revient. On parlait de la suppression du journal papier, mais maintenant on n'en parle plus trop. Donc
0: oui,
1: ça va peut-être
0: ça
1: rester. On ne sait pas. L'avenir.
0: Mais d'ailleurs, il y a eu la grève de la Poste et les gens revenaient dans les librairies racheter leurs journaux. Et donc voilà, je vous dis un petit clin d'œil.
1: Restons optimistes.
0: Oui, oui. Abonnez-vous. Merci en tout cas. À bientôt.
1: À très bientôt.
0: Oui.
1: Oui, oui.
0: On se redonne rendez-vous un jour.
1: Oh, mais oui,
0: on choisira.
1: On ne va pas en rester là. J'ai encore des tas de choses à dire.
0: Oui, oui, mais moi, j'ai plein de choses à rire avec vous.
1: Parfait.
0: À bientôt.
1: À bientôt.
0: Chers auditeurs, à vendredi prochain.
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Bonjour et bienvenue dans cette émission produite par l'Académie de chant grégorien de Belgique. Nous vous proposons d'écouter quelques pièces des fêtes de l'Ascension, de la Pentecôte et de la Sainte Trinité qui se suivent, ainsi qu'une pièce du temps ordinaire qui commence après la Pentecôte. Pour débuter, nous vous proposons l'hymne « Optatus Votis Omnium » chanté pendant l'office des Laudes de l'Ascension. Nous l'appelions de nos vœux ce jour rayonnant de lumière où le Christ, Dieu, espoir du monde, s'élève jusqu'au sommet des cieux. Nous écoutons l'interprétation des moines de Solesmes.

Nous écoutions l'hymne des Laudes de l'Ascension. 10 jours après cette célébration, c'est la Pentecôte que nous fêtons. Voici donc le chant d'entrée de la messe de la Vigile, c'est-à-dire de la veille du jour de la Pentecôte. Ce chant d'entrée est le même que celui de la fête de la Sainte Trinité. Caritas Dei diffusa est. L'amour de Dieu a été répandu dans nos cœurs par son Esprit qui habite en nous. Ce chant d'entrée est interprété par la Schola Monachensis, autrement dit la Schola de Munich, dirigée par Johannes Göschl.

C'était le chant d'entrée de la messe de la veille de la Pentecôte. Voici maintenant l'Alléluia de la messe du jour même. Veni, Sancte Spiritus, viens, Esprit Saint, remplis les cœurs de tes fidèles et allume en eux le feu de ton amour. Cet Alléluia sera suivi par la séquence bien connue des grégorianistes et qui commence par les mêmes mots. Veni, Sancte Spiritus. Viens, Esprit Saint, et du haut du ciel envoie un rayon de ta lumière. Viens, ô Père des pauvres, viens, dispensateur des dons, viens, lumière des cœurs. La séquence est une pièce chantée après l'Alléluia et avant la lecture de l'Évangile. Elles étaient très nombreuses au Moyen-Âge, mais le Concile de Trente en a retiré la plus grande partie dans la liturgie, pour mettre un peu d'ordre. Il n'en reste que quelques-unes, dont celle-ci. Cette pièce est interprétée par l'ensemble féminin international Graces and Voices.

Nous avons écouté l'Alléluia et la séquence de la messe de la Pentecôte. Pour suivre, nous vous proposons l'hymne bien connu, Veni Creator Spiritus, chanté pendant les offices de la Pentecôte, mais aussi à de très nombreuses occasions lorsqu'il s'agit d'invoquer l'aide de l'Esprit-Saint. Viens, Esprit Créateur, nous visiter, viens éclairer l'âme de tes fils, emplis nos cœurs de grâce et de lumière, toi qui créas toutes choses avec amour. Cette fois, nous sommes en compagnie des moines de l'abbaye de Fontgombault.

C'était l'hymne Veni Creator Spiritus. La fête de la Pentecôte marque la fin du temps pascal. Commence alors ce qu'on appelle le temps ordinaire qui se prolongera jusqu'au premier dimanche de l'Avent. À titre d'exemple, voici le chant de communion de la 11e messe du temps, Unam Petii. J'ai demandé une seule chose au Seigneur, c'est elle que je rechercherai, habiter dans la maison du Seigneur tous les jours de ma vie. C'est un extrait du psaume 26. Nous retrouvons ici la Schola Monachensis que nous avons écoutée au début de cette émission.

Pour clôturer cette émission consacrée au chant grégorien, voici une petite curiosité. Le trop Gregorius Praesul. En chant grégorien, un trop est une pièce ajoutée à une pièce liturgique déjà existante. On ne les chante pratiquement plus dans la liturgie aujourd'hui. Le trop que nous écouterons pouvait précéder le chant d'entrée du premier dimanche de l'Avent, tout au début de l'année liturgique. Il s'agit d'un chant en l'honneur de Saint Grégoire le Grand, auquel on attribue souvent la paternité du chant grégorien, d'où son nom. Mais il faut reconnaître que cette paternité ne correspond pas à la vérité historique. En effet, Saint Grégoire le Grand a vécu à la fin du VIe siècle, c'est-à-dire près de 200 ans avant l'apparition du chant grégorien. Saint Grégoire n'a donc pas pu composer des pièces de ce répertoire. Si on lui en a attribué la paternité, c'est pour lui donner de l'importance. Mais aussi, il est vrai que Saint Grégoire est aussi l'auteur de nombreuses réformes, notamment sur le plan de la liturgie. Et voici ce que dit ce fameux trop. L'évêque de Rome, Grégoire, digne par le nom comme par les mérites, s'éleva à l'honneur suprême. Il rénova les monuments des anciens pères et composa le texte de ce petit livre d'art musical en faveur de la Schola des Chantres pour l'année liturgique. Cette pièce est interprétée par l'ensemble néerlandais Wishful Thinking.

Le trope Gregorius Priscul clôturait cette émission produite par l'Académie de chant grégorien de Belgique. L'Académie a pour objet la promotion du chant grégorien, mais surtout la formation. Elle organise des séminaires, des cours et des stages. Son site internet contient de très nombreuses informations. Le prochain stage d'été aura lieu du 9 au 16 août à l'abbaye de Maredret sous la direction du chef et compositeur polonais Michel Slawetski. Le prochain cycle de cours commencera à la basilique de Kuckelberg en automne. Les dates en seront publiées en temps voulu sur le site de l'Académie. Pour toute information, vous pouvez donc consulter le site www.grégorien.be. www.grégorien.be. Au revoir et à bientôt.

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2: Bonjour à tous et bienvenue dans ce nouvel épisode d'Entre les cases, la BD par celles et ceux qui l'imaginent et la dessinent. Et aujourd'hui, c'est un tout jeune dessinateur qui nous plonge dans un western féministe. Mon erreur est d'avoir cru que la justice était juste. Ce terrible aveu de lucidité, c'est Cécile qui le concède à une fille du procureur de la République d'Orléans. La jeune fille se rêve première magistrate de France. Sauf qu'on est en 1848 et que la magistrature n'est alors pas accessible aux femmes. Alors va-t-elle se contenter de rester à la cuisine et de raccommoder les chaussettes d'un hypothétique mari, comme la société l'y encourage ? Que nenni ! Par une série d'aventures rocambolesques suite à sa rencontre avec Louis Moreau Gottschalk, poète, musicien, aventurier, eh bien Cécile va devenir shérif au Far West. Et elle est super badass quand même, Cécile. Elle est insolente, ingénue, intrépide, indépendante et aussi virevoltante et bouillonnante comme cette BD ultra punchy et décapante. Sur le fond comme sur la forme, Cécile, la shérif, publiée par les éditions Casterman, au scénario Victor Coutard et au dessin et aux couleurs Walter Guissard. Et c'est Walter que j'ai le plaisir d'accueillir. Salut Walter.
3: Salut.
2: Alors Walter, un western féministe, hein, c'est ce dont vous aviez rêvé pour votre premier roman graphique ?
3: Ben alors, on l'a pas rêvé comme ça. La thématique s'est un peu imposée à nous, en fait. Le personnage, à la base, est inspiré de la mère.

0: de mon scénariste. Qui
1: D'accord,
0: s'appelle
1: de Victor.
0: Cécile.
1: Voilà, Victor Coutard, c'est aussi son premier roman graphique.
0: C'est aussi son premier roman graphique. Mm-hmm. Et donc sa mère s'appelle aussi Cécile, et est avocate pénaliste. Et donc il a créé un personnage qui s'inspirait, enfin qui aurait l'idéal de justice de sa mère. Mm-hmm. Et il l'a replacé dans le pire endroit possible, le Far West.
1: Ouais.
0: Et donc voilà, de par son idéal. Recherche d'égalité, Cécile est féministe.
1: Et sa mère, donc, à Victor, elle a lu la BD, elle a suivi les étapes ou elle a vu le résultat? Elle en a pensé quoi?
0: Ah, ça, il faudra lui demander. Ouais. J'ai pas tous les détails, mais.
1: Ouais. Et alors, justement, comment elle est venue, donc, cette proposition? Donc, c'est Victor, hein, qui est venu vous proposer de dessiner à Cécile la shérif. Comment vous vous êtes rencontrés, tiens, d'ailleurs, avec Victor?
0: Eh bien, c'est une petite histoire un peu marrante. En sortant de l'école, j'ai fait un petit fanzine que j'ai déposé. Donc, un fanzine, c'est une petite BD que j'ai auto-publiée, que j'ai imprimée moi-même. Donc, je l'ai déposé dans les librairies à Bruxelles. Et Victor est parisien. Il était en vacances à Bruxelles. Il est rentré dans une librairie. Il est tombé dessus et il a bien aimé les dessins. Il m'a contacté.
1: Et voilà.
0: Et voilà.
1: Ouais,
0: histoire d'amour
1: aimé. Voilà. Finalement, ça peut aussi inspirer le côté la rencontre un peu rocambolesque hein, qu'il y a entre Cécile et entre Louis Moreau. On va en parler. Mais Walter, je voudrais savoir hein, spontanément, comme ça, en trois mots, et avant Cécile, hein, c'était quoi pour vous le western?
0: Ah, pour moi, le western, c'était les yeux plissés. C'était la fumée dans le désert et ouais, c'était Lucky Luke, je pense.
1: Ouais.
0: Voilà.
1: Mm-mm. Il y a aussi, en tout cas, dans cette BD, Cécile la shérif, il y a quand même des plans super cinématographiques. Moi, il y en a qui m'ont fait penser, ben, avec cette juxtaposition de regards, les gros plans comme ça. Je me suis dit, on est dans la brute, le bon, la brute et le truand, hein. Voilà.
0: Mais c'est ça qui est intéressant avec le western, c'est que c'est un genre hyper codé. Il y a plein de scènes emblématiques. Et donc, le jeu, c'était d'arriver à proposer quelque chose de différent tout en rendant hommage, évidemment, au code emblématique du western. Mmh. Quoi.
1: Et alors, l'inspiration BD, c'est quoi? C'est Lucky Luke?
0: Oh, inspiration BD, moi, à la base, l'inspiration BD, c'est vraiment le label 619. Les États-Unis un peu
1: ça. Et une super BD.
0: OK, magnifique. Ah,
1: c'est l'un des albums de ces dernières années, je trouve. Il est sublime.
0: Bah, Neyev, c'est absolument super ce qu'il fait, ses grands paysages. Et puis même le run de Muta Fukaz, mm-hmm. Alors c'est une époque bien plus actuelle, hein, mais le côté un peu le fin fond des États-Unis avec des gueules cassées partout, c'est un truc que j'aimais beaucoup. Donc, c'est quelque chose que j'ai essayé de produire dans un sens.
1: Et en même temps, à dessiner, c'est aussi plaisant parce que justement, il y a des aspérités, il y a des gueules cassées, comme vous dites.
0: Ouais, c'est ça
1: qui est intéressant.
0: Ça, c'est aussi peut-être une autre inspiration que je peux donner. C'est parce que mon manga vient un peu mon dessin vient un peu de
1: c'est révélateur comme
0: c'est
1: le
0: révélateur,
1: on va
0: voilà.
1: en parler de ça
0: ça vient
1: du
0: de
1: manga.
0: De la bande dessinée du manga de moi j'ai tout lu en fait quand j'étais petit. J'ai eu la chance d'avoir accès à peu près tout, enfin maintenant en fait on peut tout trouver sur internet hein. Donc et donc voilà, moi j'adore, par exemple j'ai grandi avec One Piece notamment, et Eiichiro Oda fait des personnages énormes et des petits et des longs et des gens avec des grandes jambes avec des grosses têtes. Et ça, c'était pour moi, c'était un plaisir, c'était de créer des personnages différents, des truands bizarres, loufoques, et créer tout un espèce de monde assez fou, quoi.
1: Mais justement, au niveau de la longueur, des petits, des grands et tout, justement, il y a une pleine page hein, que j'adore. On voit Cécile qui avance et sa jambe, elle est interminable. Et je trouve que c'est ça qui donne aussi le mouvement, le côté vraiment super punchy au personnage. Donc en fait, j'ai l'impression, en tout cas, Walter, que quand on dessine comme ça, on est waouh, on est libéré.
0: Ouais, l'objectif du dessin, c'était quand Victor il m'a montré ce scénario avec cette thématique du droit. Moi, j'ai eu peur que le droit au premier abord, ça peut être un peu ennuyeux, un peu lourd.
1: Un peu barbant, quoi.
0: C'est ça.
1: Ouais.
0: Et moi, je voulais un truc qui bouge, quoi, avec du peps hyper dynamique. Et donc, l'objectif du dessin, c'était vraiment ça, d'allonger les mouvements, de s'étaler. Quand elle voyage, on prend du place à montrer les paysages.
1: Ouais.
0: On déforme tout ce qui est réel. Par exemple, hein, pour ça, je peux développer un peu mon style de dessin.
1: Bien sûr.
0: J'ai décidé de dessiner d'abord avec les masses. Donc d'abord avec les masses de couleurs.
1: Ouais.
0: Je mettais des grosses palettes de couleurs et puis je venais creuser dans ces masses de couleurs et enfin je venais rajouter du trait. Et ça me permettait de me surprendre au niveau du dessin, en fait.
1: Ah,
0: ça me donnait
1: ouais,
0: des formes nouvelles,
1: okay.
0: différentes, et du coup, plus dynamique. Et voilà. Et je pense que l'objectif, quand on dessine, c'est aussi de se faire plaisir, et c'est en surprenant qu'on se fait plaisir.
1: Ouais, et de se surprendre aussi. Ça, c'est intéressant de se dire, ben voilà, surtout qu'en plus, on va quand même dessiner une histoire avec plusieurs planches. Donc, si c'est pour s'ennuyer au bout de deux cases, c'est même pas la peine, quoi.
0: Oui,
1: voilà,
0: sûr.
1: Ça, c'est sûr. Mais c'est vrai que, en tout cas, ce que je trouve, c'est que quand j'ai dit que c'était aussi détonnant sur le fond comme sur la forme, c'est sûr, le ton aussi du scénario défini, donc le dessin et les couleurs. Et on voit bien qu'il est. Il est super énergique, quoi, je veux dire. Hein, la narration est super énergique, donc il fallait que le dessin et les couleurs suivent ça, quoi.
0: Et puis Victor est très drôle aussi. Hein. Ça, c'était un défi.
1: On voit l'humour aussi.
0: C'était un défi, c'est d'arriver à représenter bien les blagues.
1: Ben oui, parce que c'est ça aussi. Il faut que ça se voit au dessin, dans les expressions, tout en se passant de mots. Donc voilà.
0: Ouais,
1: ouais. Vous avez mis du temps, Walter, à imaginer Cécile et Louis Moreau. Je parle de ces deux personnages principaux. Ils sont très originaux. Est-ce qu'à la lecture du scénario, ils sont venus ou ils ont mis un petit peu de temps à venir, hein?
0: Alors, les deux personnages ont une trajectoire de création un peu différente. Hein,
1: ouais,
0: parce que Louis Moreau Gottschalk existe vraiment.
1: D'accord.
0: C'est un personnage qui a vraiment existé. On lui a inventé une trajectoire de vie alternative. Mais donc je me suis inspiré de son vrai design à lui,
1: okay.
0: Que j'ai un peu caricaturé, on va dire.
1: Ouais, vous avez grossi les traits, quoi.
0: C'est ça. Là où Cécile n'a pas vraiment existé, donc j'avais carte libre au niveau du design. Et voilà, pour la petite histoire, je me suis inspiré du visage de mon ex-copine. Donc c'était
1: voilà, c'est ce que j'allais demander, que si finalement on s'inspire forcément des gens qui nous entourent. Quoi.
0: C'est ça.
1: Voilà. Bon, et ben voilà, vous voyez le visage de votre ex-copine à chaque fois que vous regardez Cécile. Et
0: ben voilà, mais c'est un beau cadeau. Hein.
1: Oui, oui, je trouve.
0: Bien,
1: oui, oui, je pense qu'effectivement c'est effectivement un très très beau cadeau. On va continuer d'en parler de Cécile la Shérif juste après cette pause musicale.
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0: De retour dans Entre les cases avec Walter Guissard, le dessinateur de Cécile la Shérif, scénarisé par Victor Coutard, publié donc cet album publié chez Casterman. Cécile, elle n'est pas seulement insolente, elle est vive d'esprit, elle est fougueuse, elle est pleine de répartie, elle est spontanée, elle est audacieuse, elle se fout de la morale aussi. C'est très rafraîchissant puisqu'elle est très libre. Moi, je me demandais, on est forcément un peu amoureux quand même des personnages qu'on dessine, ou en tout cas, on est séduit pour bien les dessiner, non ?
1: Forcément, vu qu'on dessine des personnages qui sont un peu nous, en fait. Tous les personnages sont un peu nous. Je pense que forcément, tout ce qu'on dessine est un peu autobiographique. On aime au final tout ce qu'on dessine, même les méchants dans leur design, dans ce qu'ils dégagent, dans leur mouvement. On finit par les aimer. Peut-être que ceux qu'on aime le moins, en tout cas pour moi, c'est ceux qui sont le plus durs à dessiner, forcément.
0: Mais ouais, bon, voilà. Mais sinon, au niveau de la description des personnages, je veux dire, Victor Coutard, donc le scénariste, avait déjà bien défini les personnages, ou il vous a laissé aussi plus de liberté dans la personnalité pour les dessiner comme vous vouliez ?
1: Il m'a laissé une liberté énorme. Mmh. Ça, c'est quand même un défi hein, quand on travaille avec un scénariste, c'est de trouver la bonne longueur d'onde. Voilà, certains scénaristes n'aiment pas trop qu'on touche à leur texte, d'autres oui. Victor m'a laissé une liberté de dingue sur le texte, sur le rythme et aussi sur la création des personnages.
0: Ouais, même le texte, vous avez pu y toucher.
1: J'ai pu couper quand ça arrangeait moins, ou je lui ai dit « Ah, ça c'était bien, ça c'était bien ». Bon, après, je n'ai pas fait beaucoup parce que c'était super déjà.
0: Non, c'est vrai qu'il écrit bien. Il y a un autre personnage clé quand même dans Cécile la Shérif, Walter, c'est le shérif Coutard, qui lui est un grand peureux, qui ne supporte pas d'être ridiculisé. Alors, moi, il m'a rappelé un certain président américain. Même graphiquement, je trouve qu'il a un peu un même air de gamin capricieux. C'est fortuit, c'est inconscient ou c'est volontaire ?
1: Je pense qu'à ce niveau-là, c'était inconscient. J'ai l'impression de le voir déjà partout, tellement dans toutes les œuvres, que si je peux éviter de le redessiner aussi...
0: Les acolytes aussi, à un moment, enfin ceux qui deviennent les acolytes de Cécile, un temps, ils sont très caricaturaux, parce que ce sont vraiment des personnages de western, les méchants comme on veut, et en même temps, ils font aussi avancer l'histoire et on se prend de compassion, mine de rien, pour eux. Donc, fallait faire passer tout ça, en fait. Il faut faire passer toute l'ambiguïté.
1: C'est ça, mais c'est des personnages qui évoluent, qui... C'est important hein, dans une histoire que les personnages changent d'avis, surtout dans une BD qui aborde ces thématiques-là. Cécile, dans les procès, elle argumente et elle convainc forcément, et donc les personnages évoluent et forcément c'est important.
0: Ouais, c'est vrai qu'elle a des tirades sur la justice et le droit qui font penser au bac philo. c'est vrai. Partout où la peine de mort est prodiguée, la barbarie domine. C'est quand même assez classe hein, de citer Victor Hugo pour sa première BD.
1: Ouais, franchement, ça c'était un des trucs qui m'a plu à fond dans le scénario. C'était toutes les citations quoi. Elle cite Badinter, Montesquieu. Et donc en fait, dans la BD, il y a, même si la BD est fictionnelle, hein, elle n'a pas existé, il y a plein de petites choses qui sont réelles. Donc, des parties de ses discours, mais aussi, lors de son voyage, le train, le bateau, tout ça ont vraiment été vrais.
0: Ouais.
1: Et donc voilà, c'est un petit jeu de recaler plein d'éléments réels.
0: Oui, donc ça veut dire qu'il a fallu se documenter aussi un petit peu sur cette époque. Hein.
1: C'est ça.
0: Puisqu'on est en 1848, hein, on rappelle. Alors, ce qui est aussi bien, Walter Guissard, dans cette BD, je trouve que vous pointez dans ce récit une chose qui est très, très juste, parce que les symboles désignent l'importance de la femme. Hein. C'est à la femme qu'on bande les yeux. C'est elle qui tient la balance et le glaive. Sauf que la réalité éclipse, en tout cas à cette époque, totalement les femmes. C'était ça, cette absurdité assez injuste qui vous a guidé tout au long de la BD.
1: Bah oui, et je pense que même graphiquement, on a essayé de le représenter de par le fait que donc forcément la femme, quand elle est représentée dans la justice, elle est nue avec un petit foulard, et ça balance. Et là, Cécile, elle a un grand manteau pendant toute la BD.
0: Ouais, un grand manteau de justicier, quoi. Hein, elle a vraiment ça. On la voit vraiment débarquer, ouvrir les portes dans les saloons. Enfin, voilà.
1: Juste une espèce de grande cape rouge,
0: ouais,
1: comme ça.
0: Exactement, qui ouais.
1: Et donc, en plus de représenter son énergie à elle, c'était aussi un symbole de dire, bah tiens, là, on a pour nous une autre représentation de la justice dans la BD C'est Cécile. Qui est vêtue, en fait.
0: Ouais.
1: Et donc, voilà, qu'on en finisse avec ces préjugés et ces exemples minables, quoi.
0: Ouais. Ouais, parce que finalement, en fait, dans cette BD, vous dénoncez autant la misogynie, hein, qui est tenace un peu partout, mais je trouve que c'est aussi une déclaration d'amour à la justice et au droit, à l'importance qu'il doit y avoir. En tout cas, la justice telle qu'on rêverait qu'elle soit.
1: C'est ça. Parce que, bon, on est quand même dans une société là aujourd'hui où la justice est remise en question un peu de tous les côtés. Et forcément, la justice n'est pas parfaite, elle ne le sera jamais, mais elle demande qu'à être travaillée. Parce que la justice, c'est une des plus belles inventions de l'histoire de l'homme, en fait. C'est une des bases, un des grands piliers de notre société.
0: Ouais, pour qu'on vive ensemble, pour qu'on avance et qu'on éloigne la barbarie, justement.
1: Bah, c'est ça, sans justice, on ne va nulle part. Et donc, voilà, elle mérite qu'on se pose ensemble et qu'on en discute plutôt que de se taper dessus. Voilà. Et puis, enfin voilà, actuellement, le monde du droit international, c'est aussi devenu un peu un terrain de hors la loi.
0: C'est vrai. C'est devenu un petit peu le Far West. Hein. Ça, c'est vrai. Ouais, finalement, donc votre Cécile la shérif, elle arrive au bon moment, quoi.
1: C'est ça.
0: Ça vous a donné envie, justement, de découvrir, quand vous parliez tout à l'heure, d'Inter, Hugo et tout ça, de creuser un petit peu plus, en apprendre un petit peu plus sur la philosophie ou autre chose, ou pas? Parce que je trouve que ça ouvre la réflexion, quoi, en fait, hein, Cécile la shérif. Ça donne envie de creuser un petit peu sur des sujets.
1: Ouais, et c'est vrai que moi, c'est à mon titre personnel, je ne m'y connaissais pas trop. Mm-hmm. Et donc, c'est Victor qui m'a introduit à tout ça, mon scénariste. Et forcément, j'en ai appris pas mal déjà en faisant la BD, surtout à la fin, il y a des explications de
0: plein de... Oui, il y a tout un dossier, effectivement, qui est précisé, justement, où on rappelle le sens de la présomption d'innocence, le principe du contradictoire, la bonne foi, l'impartialité. Ça, c'était aussi très important, hein, qu'il y ait tout ça.
1: Ouais. Et donc, forcément, ça donne envie d'en apprendre encore plus.
0: Ouais.
1: Et c'est l'objectif de la BD, je pense.
0: Oui, ouais. En tout cas, nous faire réfléchir, tout en nous divertissant, parce qu'on l'aurait... Il faut quand même le répéter, c'est drôle, quoi.
1: Voilà.
0: Non, mais c'est ça.
1: C'est
0: ça nous fait réfléchir et c'est drôle.
1: Et voilà, le défi, c'est de se dire, tiens, comment est-ce qu'on peut expliquer ce grand concept du droit sans que ce soit chouette, quoi, dans une situation un peu fun, un peu dynamique, un peu bizarre. Donc voilà, on passe de la peine de mort à la présomption d'innocence, au pardon.
0: Ouais. Et c'est vrai que j'ai l'impression, Walter, que finalement, le Far West, hein, en tout cas le Western, comme on en a tous des codes et un imaginaire, un côté fantasme, enfin, je veux dire, enfin, voilà, quel qu'il soit, mais j'ai l'impression que ça nous réunit tous, quoi. Quelles que soient nos générations, on se dit, Western, tout de suite, on pense à des trucs.
1: Ah, parce que quand on était gosses, on se courait tous l'un derrière l'autre, cow-boy et indien. Et voilà, hein, c'est des grands classiques. Je pense qu'on a tous vécu avec ça d'une manière ou d'une autre. Et ça nous rappelle tous un peu quelque chose, quoi.
0: Ouais. Tout à l'heure, vous avez expliqué, Walter, je reviens aux couleurs, parce que c'est pas fort. Enfin, on imagine souvent dans la BD que le dessinateur va faire aussi les couleurs, mais c'est pas tout le temps le cas. Là, vous les avez faites. Ça a été, c'est quelque chose d'important pour vous d'aller jusqu'au bout, de dire, OK, voilà, je veux telle couleur, je veux représenter telle chose, je l'ai en imagination et je veux que ça se traduise comme ça. Par exemple, pour Cécile, la couleur dominante, c'est le rouge, hein, c'est la passion, quoi. Donc, ça parle aussi. Enfin, vous imaginez, vous avez vos codes couleurs à vous quand vous dessinez.
1: Je pense que j'imagine pas tant que ça. J'aime bien, au même niveau que le dessin, de me laisser surprendre.
0: D'accord.
1: Donc, j'aime bien me mettre des défis, en fait, quand je dessine, des contraintes. Je trouve que c'est de là que viennent les bonnes idées.
0: C'est vrai.
1: Et je combats, par exemple, l'idée qu'un ciel doit être bleu. Donc, j'aime bien me dire, tiens, je commence ma page avec un ciel mauve et de là, tiens, la maison est verte et le personnage est mauve. Et en fait, on trouve des palettes de couleurs un peu différentes, un peu surprenantes, mais qui fonctionnent. Et comme je l'ai dit tout à l'heure, c'est en se surprenant soi-même qu'on s'amuse.
0: Oui.
1: Et voilà, et qu'on arrive avec quelque chose de différent, je
0: ouais.
1: pense.
0: Vous travaillez comment d'ailleurs? C'est quoi le matériel que vous utilisez? C'est quoi? C'est la gouache, la plume, c'est quoi?
1: C'est tout entièrement digital.
0: C'est tout digital,
1: ouais, c'est
0: voilà.
1: ça.
0: Ouais, ouais. Non, non, c'est parce que vous avez tout appris en digital ou vous avez aussi appris à la main, manuellement?
1: Ah, j'ai tout appris à la main, moi, à
0: ouais.
1: la base. Hein.
0: Bien sûr.
1: Et c'est d'ailleurs ce dessin donne parfois un petit côté collage, parce que j'en ai fait pas mal à l'université et j'aimais
0: Ouais.
1: bien. Et donc, je pense que le travail à la main fait qu'on comprend les différentes techniques et derrière, quand on travaille au digital, on sait plus où on veut aller. Avec le digital, on peut tout faire, mais la question, c'est de savoir qu'est-ce qu'on fait, quoi.
0: Exactement, c'est un super outil, il faut juste savoir comment on veut utiliser ce qu'on veut en faire, hein.
1: C'est ça.
0: C'est toujours ça. Mais il n'empêche, en tout cas, la création digitale vous a encore plus libéré, en tout cas aussi pour l'éclat de couleurs, ça vous a donné des choses que vous auriez peut-être pas eues ou pas.
1: Ça me permet de faire plus de tentatives rapidement.
0: D'accord.
1: Et de voilà.
0: Je me demandais, Walter, est-ce que vous dessinez en musique ou pas?
1: Ah, je dessine énormément en musique et en podcast.
0: Ouais,
1: C'est mes deux
0: d'accord.
1: carburants de
0: Ouais.
1: vie. Mais il me faut quelque chose qui vit à côté de moi, quoi.
0: Ouais. Et vous n'êtes pas déconcentré quand vous dessinez, parce que la musique, voilà, des gens qui parlent en podcast, ça vous déconcentre pas?
1: Ah non, j'en ai
0: Non.
1: vraiment besoin.
0: Ouais.
1: Alors, ça dépend à quelle étape de la création. Hein.
0: Ouais.
1: Donc, au niveau du storyboard, et même là, pour le moment, j'écris un scénario, par exemple. Là, j'ai besoin d'un silence total pour me concentrer. Une fois que le storyboard est fait, donc le storyboard, c'est.
0: Oui, c'est bon, c'est l'esquisse, on dessine un petit peu. Déjà, ça, c'est ce qu'on fait aussi pour le cinéma. On dessine les scènes, on fait le découpage, et voilà, avant de dessiner vraiment les planches.
1: C'est ça. Donc, une fois que le plan, le storyboard est fait, là, on se met en pilote automatique et on a la petite musique. Et moi, c'est mon moment préféré. J'adore.
0: Ouais, vous écoutez quoi,
1: Ça.
0: tiens, d'ailleurs?
1: Ouais, j'écoute,
0: De tout?
1: franchement, j'écoute de tout, mais ça passe du rock à la country, au R&B, au rap.
0: Ouais.
1: Je vogue.
0: Très
1: Et
0: bien.
1: bon. Et quand on passe notre vie à dessiner, on a le temps d'écouter des choses. Donc,
0: C'est vrai.
1: voilà.
0: Et alors justement, sur quel prochain projet vous voguez?
1: Ah, alors, je suis sur deux petites histoires
0: Ouais.
1: là, enfin, petites histoires, bande dessinée.
0: Ouais.
1: Une sur le football américain, qui est ma grande passion depuis toujours,
0: D'accord.
1: et l'autre, qui est un thriller dans le sud de la France.
0: D'accord. Et là aussi, à la fois en tant qu'auteur et dessinateur ou
1: Dans celle du foot américain, je suis dessinateur et j'ai un scénariste,
0: D'accord.
1: Mathieu Mariol, et
0: Ouais.
1: dans la deuxième, je fais tout
0: Vous faites
1: moi-même.
0: tout.
1: Donc
0: Très
1: c'est un
0: bien.
1: peu un petit jeu de découvrir la création du scénario, mais
0: Voilà.
1: ça m'amuse beaucoup.
0: Ouais, bah ouais. Ça, on a compris que vous aimez pas vous ennuyer.
1: Ouais.
0: Eh ben, très bien. Mais merci beaucoup, Walter, hein, Walter
1: Merci à toi.
0: Guissard. Je rappelle, donc, vous signez les dessins et les couleurs, donc, de Cécile, hein, la shérif, scénarisé par Victor Coutard, et c'est publié chez Casterman. Merci.
1: Merci.
0: Entre les cases, c'est déjà fini. On se retrouve vendredi prochain pour un autre western, mais côté masculin. Et le héros est connu pour tirer plus vite que son ombre. Bah oui, l'indice est facile. Et je suis sûre que la semaine prochaine, eh bien, vous aurez tout juste. Allez, d'ici là, faites-vous du bien.

0: Au nom du Père et du Fils et du Saint-Esprit. Chers pèlerins, chers frères et sœurs, soyez les bienvenus ici même à la grotte de Massabielle, qui est la grotte des apparitions, où la Vierge Marie est apparue à 18 reprises à Bernadette, du 11 février au 16 juillet 1858. Avec les pèlerins qui nous rejoignent à travers KTO, à travers la radio, à travers la connexion au site internet, nous méditons en ce jour les mystères douloureux du rosaire et nous sommes particulièrement heureux de prier avec et pour les pèlerins du 66e pèlerinage militaire international. Je crois en Dieu, le Père Tout-Puissant, Créateur du ciel et de la terre, et en Jésus-Christ, son Fils unique, notre Seigneur, qui a été conçu du Saint-Esprit, est né de la Vierge Marie, a souffert sous Ponce Pilate, a été crucifié, est mort et a été enseveli, est descendu aux enfers. Le troisième jour est ressuscité des morts, est monté aux cieux, est assis à la droite de Dieu, le Père Tout-Puissant, d'où il viendra juger les vivants et les morts. Je crois en l'Esprit Saint, à la Sainte Église catholique, à la communion des saints, à la rémission des péchés, à la résurrection de la chair, à la vie éternelle. Amen. Prions pour le Saint-Père, le pape Léon, pour toutes ses intentions et particulièrement pour le voyage apostolique qu'il effectuera en France en septembre. Notre Père qui es aux cieux, que ton nom soit sanctifié, que ton règne vienne, que ta volonté soit faite sur la terre comme au ciel.
1: Donne-nous aujourd'hui notre pain de ce jour. Pardonne-nous nos offenses, comme nous pardonnons aussi à ceux qui nous ont offensés. Et ne nous laisse pas entrer en tentation, mais délivre-nous du mal.
0: Je vous salue Marie, pleine de grâce, le Seigneur est avec vous. Vous êtes bénie entre toutes les femmes, et Jésus, le fruit de vos entrailles, est béni.
1: Sainte Marie, Mère de Dieu, priez pour nous pauvres pécheurs, maintenant et à l'heure de notre mort.
0: Je vous salue Marie, pleine de grâce, le Seigneur est avec vous. Vous êtes bénie entre toutes les femmes, et Jésus, le fruit de vos entrailles, est béni.
1: Sainte Marie,
0: je vous salue Marie, pleine de grâce, le Seigneur est avec vous. Vous êtes bénie entre toutes les femmes, et Jésus, le fruit de vos entrailles, est béni.
1: Sainte Marie, Mère de Dieu, priez pour nous pauvres pécheurs, maintenant

0: Ô Marie conçue sans péché,
1: priez pour nous qui avons recours à son Jésus.
0: Premier mystère douloureux, l'agonie de Jésus. Dans l'évangile selon saint Luc, en proie à la détresse, Jésus priait de façon plus ardente. Prions, frères et sœurs, pour toutes celles et ceux qui vivent un temps d'angoisse, pour les personnes qui désespèrent.
2: Notre Père qui es aux cieux, que ton nom soit sanctifié, que ton règne vienne, que ta volonté soit faite sur la terre comme au ciel.
3: Donne-nous aujourd'hui notre pain de ce jour. Pardonne-nous nos offenses, comme nous pardonnons aussi à ceux qui nous ont offensés.
4: Je vous salue Marie, pleine de grâce. Le Seigneur est avec vous. Vous êtes bénie entre toutes les femmes, et Jésus, le fruit de vos entrailles, est béni.
3: Sainte Marie, Mère de Dieu, priez pour nos pécheurs, maintenant et à l'heure de notre mort. Amen.
4: Je vous salue, Marie, pleine de grâce. Le Seigneur est avec vous. Vous êtes bénie entre toutes les femmes, et Jésus, le fruit de vos entrailles, est béni.
3: Sainte Marie, Mère de Dieu, priez pour nos pécheurs, maintenant et à l'heure de notre mort. Amen.
4: Je vous salue, Marie, pleine de grâce. Le Seigneur est avec vous. Vous êtes bénie entre toutes les femmes, et Jésus, le fruit de vos entrailles, est béni.
3: Sainte Marie, Mère de Dieu, priez pour nous pauvres pécheurs, maintenant et à l'heure de notre mort. Amen.
4: Je vous salue, Marie, pleine de grâce. Le Seigneur est avec vous. Vous êtes bénie entre toutes les femmes, et Jésus, le fruit de vos entrailles, est béni.
3: Sainte Marie, Mère de Dieu, priez pour nous pauvres pécheurs, maintenant et à l'heure de notre mort. Amen.
4: Je vous salue Marie, pleine de grâce. Le Seigneur est avec vous. Vous êtes bénie entre toutes les femmes. Et Jésus, le fruit de vos entrailles, est béni.
3: Sainte Marie, Mère de Dieu, priez pour nous pauvres pécheurs, maintenant et à l'heure de notre mort. Amen.
5: Je vous salue Marie, pleine de grâce. Le Seigneur est avec vous. Vous êtes bénie entre toutes les femmes. Et Jésus, le fruit de vos entrailles, est béni.
3: Sainte Marie, Mère de Dieu, priez pour nous pauvres pécheurs, maintenant et à l'heure de notre mort.
5: Je vous salue Marie, pleine de grâce. Le Seigneur est avec vous. Vous êtes bénie entre toutes les femmes. Et Jésus, le fruit de vos entrailles, est béni.
3: Sainte Marie, Mère de Dieu, priez pour nous pauvres pécheurs, maintenant et à l'heure de notre mort. Amen.
5: Je vous salue Marie, pleine de grâce. Le Seigneur est avec vous. Vous êtes bénie entre toutes les femmes. Et Jésus, le fruit de vos entrailles, est béni.
3: Sainte Marie, Mère de Dieu, priez pour nous pauvres pécheurs, maintenant et à l'heure de notre mort.
5: Je vous salue Marie, pleine de grâce. Le Seigneur est avec vous. Vous êtes bénie entre toutes les femmes. Et Jésus, le fruit de vos entrailles, est béni.
3: Sainte Marie, Mère de Dieu, priez pour nous pauvres pécheurs, maintenant et à l'heure de notre mort. Amen.
5: Je vous salue Marie, pleine de grâce. Le Seigneur est avec vous. Vous êtes bénie entre toutes les femmes. Et Jésus, le fruit de vos entrailles, est béni.
3: Sainte Marie, Mère de Dieu, priez pour nous pauvres pécheurs, maintenant et à l'heure de notre mort. Amen.

0: Marie conçue sans péché.
1: Priez pour nous, pécheurs.
0: Deuxième mystère douloureux, la flagellation. Dans la première lettre de saint Pierre, accablé de souffrance, il ne menaçait pas, mais il confiait sa cause à celui qui juge avec justice. Prions, frères et sœurs, pour toutes les victimes innocentes.
2: Notre Père qui es aux cieux, que ton nom soit sanctifié, que ton règne vienne, que ta volonté soit faite sur la terre comme au ciel.
3: Donne-nous aujourd'hui notre pain de ce jour. Pardonne-nous nos offenses, comme nous pardonnons aussi à ceux qui nous ont offensés.
4: Je vous salue, Marie, pleine de grâce. Le Seigneur est avec vous. Vous êtes bénie entre toutes les femmes. Et Jésus, le fruit de vos entrailles, est béni.
5: Sainte Marie, Mère de Dieu, priez pour nous, pauvres pécheurs, maintenant et à l'heure de notre mort. Amen.
4: Je vous salue, Marie, pleine de grâce. Le Seigneur est avec vous. Vous êtes bénie entre toutes les femmes. Et Jésus, le fruit de vos entrailles, est béni.
5: Sainte Marie, Mère de Dieu, priez pour nous, pauvres pécheurs, maintenant et à l'heure de notre mort. Amen.
4: Je vous salue, Marie, pleine de grâce. Le Seigneur est avec vous. Vous êtes bénie entre toutes les femmes. Et Jésus, le fruit de vos entrailles, est béni.
5: Sainte Marie, Mère de Dieu, priez pour nous, pauvres pécheurs, maintenant et à l'heure de notre mort. Amen.
4: Je vous salue, Marie, pleine de grâce. Le Seigneur est avec vous. Vous êtes bénie entre toutes les femmes. Et Jésus, le fruit de vos entrailles, est béni.
5: Sainte Marie, Mère de Dieu, priez pour nous pauvres pécheurs, maintenant et à l'heure de notre mort. Amen.
4: Je vous salue, Marie, pleine de grâce. Le Seigneur est avec vous. Vous êtes bénie entre toutes les femmes. Et Jésus, le fruit de vos entrailles, est béni.
5: Sainte Marie, Mère de Dieu, priez pour nous pauvres pécheurs, maintenant et à l'heure de notre mort.
6: Je vous salue Marie, pleine de grâce. Le Seigneur est avec vous. Vous êtes bénie entre toutes les femmes et Jésus, le fruit de vos entrailles, est béni.
5: Sainte Marie, Mère de Dieu, priez pour nous pauvres pécheurs, maintenant et à l'heure de notre mort. Amen.
6: Je vous salue Marie, pleine de grâce. Le Seigneur est avec vous. Vous êtes bénie entre toutes les femmes et Jésus, le fruit de vos entrailles, est béni.
5: Sainte Marie, Mère de Dieu, priez pour nous pauvres pécheurs, maintenant et à l'heure de notre mort.
6: Je vous salue Marie, pleine de grâce, le Seigneur est avec vous. Vous êtes bénie entre toutes les femmes, et Jésus, le fruit de vos entrailles, est béni.
5: Sainte Marie, Mère de Dieu, priez pour nous pauvres pécheurs, maintenant et à l'heure de notre mort. Amen.
6: Je vous salue Marie, pleine de grâce, le Seigneur est avec vous. Vous êtes bénie entre toutes les femmes, et Jésus, le fruit de vos entrailles, est béni.
5: Sainte Marie, Mère de Dieu, priez pour nous pauvres pécheurs, maintenant et à l'heure de notre mort.
6: Je vous salue Marie, pleine de grâce, le Seigneur est avec vous. Vous êtes bénie entre toutes les femmes, et Jésus, le fruit de vos entrailles, est béni.
5: Sainte Marie, Mère de Dieu,

0: Ô Marie conçue sans péché,
1: priez pour nous.
0: Troisième mystère douloureux, le couronnement d'épines. Dans l'évangile selon saint Jean, Jésus sortit portant la couronne d'épines et le manteau de pourpre. Pilate leur dit, voici l'homme. Prions, frères et sœurs, en demandant au Père que par la passion de son Fils, son règne s'étende en nos cœurs, dans le monde entier.
2: Notre Père qui es aux cieux, que ton nom soit sanctifié, que ton règne vienne, que ta volonté soit faite sur la terre comme au ciel.
1: Donne-nous aujourd'hui notre pain de ce jour. Pardonne-nous nos offenses, comme nous
3: pardonnons aussi à ceux qui nous ont offensés. Et ne nous laisse pas entrer en tentation, mais délivre-nous du mal.
4: Je vous salue Marie, pleine de grâce. Le Seigneur est avec vous. Vous êtes bénie entre toutes les femmes. Et Jésus, le fruit de vos entrailles, est béni.
1: Sainte Marie, Mère de Dieu, priez pour nous pauvres pécheurs, maintenant et à l'heure de notre mort.
4: Je vous salue Marie, pleine de grâce. Le Seigneur est avec vous. Vous êtes bénie entre toutes les femmes. Et Jésus, le fruit de vos entrailles, est béni.
1: Sainte Marie, Mère de Dieu,
4: je vous salue Marie, pleine de grâce. Le Seigneur est avec vous. Vous êtes bénie entre toutes les femmes. Et Jésus, le fruit de vos entrailles, est béni.
1: Sainte Marie, Mère de Dieu, priez pour nous pauvres pécheurs, maintenant et à l'heure de notre mort. Amen.
4: Je vous salue Marie, pleine de grâce. Le Seigneur est avec vous. Vous êtes bénie entre toutes les femmes. Et Jésus, le fruit de vos entrailles, est béni.
1: Sainte Marie, Mère de Dieu,
4: je vous salue Marie, pleine de grâce. Le Seigneur est avec vous. Vous êtes bénie entre toutes les femmes. Et Jésus, le fruit de vos entrailles, est béni.
1: Sainte Marie, Mère de Dieu, priez pour nous pécheurs, maintenant et à l'heure de notre mort. Amen.
5: Je vous salue Marie, pleine de grâce. Le Seigneur est avec vous. Vous êtes bénie entre toutes les femmes. Et Jésus, le fruit de vos entrailles, est béni.
1: Sainte Marie, Mère de Dieu, priez pour nous pécheurs,
5: je vous salue Marie, pleine de grâce. Le Seigneur est avec vous. Vous êtes bénie entre toutes les femmes, et Jésus, le fruit de vos entrailles, est béni.
1: Sainte Marie, Mère de Dieu, priez pour nous pauvres pécheurs, maintenant et à l'heure de notre mort. Amen.
5: Je vous salue Marie, pleine de grâce. Le Seigneur est avec vous. Vous êtes bénie entre toutes les femmes, et Jésus, le fruit de vos entrailles, est béni.
1: Sainte Marie, Mère de Dieu, priez pour nous pauvres pécheurs, maintenant et à l'heure de notre mort.
5: Je vous salue Marie, pleine de grâce. Le Seigneur est avec vous. Vous êtes bénie entre toutes les femmes, et Jésus, le fruit de vos entrailles, est béni.
1: Sainte Marie, Mère de Dieu, priez pour nous pauvres pécheurs, maintenant et à l'heure de notre mort. Amen.
5: Je vous salue Marie, pleine de grâce. Le Seigneur est avec vous. Vous êtes bénie entre toutes les femmes, et Jésus, le fruit de vos entrailles, est béni.
1: Sainte Marie, Mère de Dieu, priez pour nous pauvres pécheurs, maintenant et à l'heure de notre mort. Amen.

0: Marie conçue sans péché.
1: Priez pour nous.
0: Quatrième mystère douloureux, le portement de la croix. Dans l'Évangile, selon saint Luc, ils requirent un homme de Cyrène nommé Simon et le chargèrent de porter la croix derrière Jésus. Prions, frères et sœurs, pour toutes celles et ceux qui aident les autres à porter leur croix. Et prions particulièrement pour tous les militaires qui interviennent dans des lieux de conflit pour le maintien de la paix.
2: Notre Père qui es aux cieux, que ton nom soit sanctifié, que ton règne vienne, que ta volonté soit faite sur la terre comme au ciel.
3: Donne-nous aujourd'hui notre pain de ce jour. Pardonne-nous nos offenses, comme nous pardonnons aussi à celui qui nous a offensés.
4: Je vous salue, Marie, pleine de grâce. Le Seigneur est avec vous. Vous êtes bénie entre toutes les femmes, et Jésus, le fruit de vos entrailles, est béni.
5: Sainte Marie, Mère de Dieu, priez pour nous, pauvres pécheurs,
4: maintenant et à l'heure de notre mort. Amen. Je vous salue, Marie, pleine de grâce. Le Seigneur est avec vous. Vous êtes bénie entre toutes les femmes, et Jésus, le fruit de vos entrailles, est béni.
5: Sainte Marie, Mère de Dieu, priez pour nous, pauvres pécheurs, maintenant et à l'heure de notre mort.
4: Je vous salue, Marie, pleine de grâce. Le Seigneur est avec vous. Vous êtes bénie entre toutes les femmes, et Jésus, le fruit de vos entrailles, est béni.
5: Sainte Marie, Mère de Dieu, priez pour nous, pauvres pécheurs, maintenant et à l'heure de notre mort.
4: Je vous salue, Marie, pleine de grâce. Le Seigneur est avec vous. Vous êtes bénie entre toutes les femmes, et Jésus, le fruit de vos entrailles, est béni.
5: Sainte Marie, Mère de Dieu, priez pour nous, pauvres pécheurs, maintenant et à l'heure de notre mort.
4: Je vous salue, Marie, pleine de grâce. Le Seigneur est avec vous. Vous êtes bénie entre toutes les femmes, et Jésus, le fruit de vos entrailles, est béni.
5: Sainte Marie, Mère de Dieu, priez pour nous, pauvres pécheurs, maintenant et à l'heure de notre mort. Amen.
6: Je vous salue, Marie, pleine de grâce. Le Seigneur est avec vous. Vous êtes bénie entre toutes les femmes, et Jésus, le fruit de vos entrailles, est béni.
5: Sainte Marie, Mère de Dieu, priez pour nous, maintenant et à l'heure de notre mort. Amen.
6: Je vous salue, Marie, pleine de grâce. Le Seigneur est avec vous. Vous êtes bénie entre toutes les femmes, et Jésus, le fruit de vos entrailles, est béni.
5: Sainte Marie, Mère de Dieu, priez pour nous, pauvres pécheurs, maintenant et à l'heure de notre mort. Amen.
6: Je vous salue, Marie, pleine de grâce. Le Seigneur est avec vous. Vous êtes bénie entre toutes les femmes, et Jésus, le fruit de vos entrailles, est béni.
5: Sainte Marie, Mère de Dieu, priez pour nous, pauvres pécheurs, maintenant et à l'heure de notre mort. Amen.
6: Je vous salue, Marie, pleine de grâce. Le Seigneur est avec vous. Vous êtes bénie entre toutes les femmes, et Jésus, le fruit de vos entrailles, est béni.
5: Sainte Marie, Mère de Dieu, priez pour nous, pauvres pécheurs, maintenant et à l'heure de notre mort.
6: Amen. Je vous salue, Marie, pleine de grâce. Le Seigneur est avec vous. Vous êtes bénie entre toutes les femmes, et Jésus, le fruit de vos entrailles, est béni.
5: Sainte Marie, Mère de Dieu, priez pour nous, pauvres pécheurs,

0: Marie, conçue sans péché.
1: Priez pour nous, pécheurs.
0: Cinquième mystère douloureux, le crucifixion et la mort de Jésus. Dans le livre du prophète Isaïe, il a été transpercé à cause de nos péchés, écrasé à cause de nos crimes. Prions pour tous les défunts, ceux de nos familles, de nos paroisses, de nos communautés. Prions pour tous les soldats qui sont morts au combat.
2: Notre Père qui es aux cieux, que ton nom soit sanctifié, que ton règne vienne, que ta volonté soit faite sur la terre comme au ciel.
3: Je vous salue Marie, pleine de grâce, le Seigneur est avec vous. Vous êtes bénie entre toutes les femmes, et Jésus, le fruit de vos entrailles, est béni.
1: Sainte Marie, Mère de Dieu, priez pour nous pauvres pécheurs, maintenant et à l'heure de notre mort. Amen.
3: Je vous salue, Marie, pleine de grâce, le Seigneur est avec vous. Vous êtes bénie entre toutes les femmes, et Jésus, le fruit de vos entrailles, est béni.
1: Sainte Marie, Mère de Dieu, priez pour nous pauvres pécheurs, maintenant et à l'heure de notre mort.
3: Je vous salue, Marie, pleine de grâce. Le Seigneur est avec vous. Vous êtes bénie entre toutes les femmes. Et Jésus, le fruit de vos entrailles, est béni.
1: Sainte Marie, Mère de Dieu, priez pour nous pauvres pécheurs. Maintenant et à l'heure de notre mort. Amen.
4: Je vous salue, Marie, pleine de grâce. Le Seigneur est avec vous. Vous êtes bénie entre toutes les femmes. Et Jésus, le fruit de vos entrailles, est béni.
1: Sainte Marie, Mère de Dieu, priez pour nous pauvres pécheurs.
4: Je vous salue, Marie pleine de grâce. Le Seigneur est avec vous. Vous êtes bénie entre toutes les femmes, et Jésus, le fruit de vos entrailles, est béni.
1: Sainte Marie, Mère de Dieu, priez pour nous pauvres pécheurs, maintenant et à l'heure de notre mort. Amen.
4: Je vous salue, Marie pleine de grâce. Le Seigneur est avec vous. Vous êtes bénie entre toutes les femmes, et Jésus, le fruit de vos entrailles, est béni.
1: Sainte Marie, Mère de Dieu,
5: je vous salue Marie, pleine de grâce, le Seigneur est avec vous. Vous êtes bénie entre toutes les femmes, et Jésus, le fruit de vos entrailles, est béni.
1: Sainte Marie, Mère de Dieu, priez pour nous pauvres pécheurs, maintenant et à l'heure de notre mort. Amen.
5: Je vous salue Marie, pleine de grâce, le Seigneur est avec vous. Vous êtes bénie entre toutes les femmes, et Jésus, le fruit de vos entrailles, est béni.
1: Sainte Marie, Mère de Dieu, priez pour nous pauvres pécheurs, maintenant et à l'heure de notre mort. Amen.
6: Je vous salue, Marie, pleine de grâce. Le Seigneur est avec vous. Vous êtes bénie entre toutes les femmes, et Jésus, le fruit de vos entrailles, est béni.
1: Sainte Marie, Mère de Dieu, priez pour nous pauvres pécheurs, maintenant et à l'heure de notre mort. Amen.
6: Je vous salue, Marie, pleine de grâce. Le Seigneur est avec vous. Vous êtes bénie entre toutes les femmes, et Jésus, le fruit de vos entrailles, est béni.
1: Sainte Marie, Mère de Dieu, priez pour nous pauvres pécheurs, maintenant et à l'heure de notre mort.
0: Amen. Amen. Gloria Patri et Filio, et Spiritui Sancto.

Marie conçue sans péché. Prions le Seigneur. Dieu qui nous donne de vénérer à la Vierge Marie, la Mère de l'Espérance, accorde-nous par sa prière et son aide de mettre toujours notre espérance dans les biens du ciel, tandis que nous accomplissons nos tâches temporelles et d'obtenir un jour ce que nous attendons.

0: Notre-Dame de Lourdes,
1: priez pour nous.
0: Notre-Dame de Lourdes,
1: priez pour nous.
0: Notre-Dame de Lourdes,
1: priez pour nous.
0: Sainte Bernadette,
1: priez pour nous.

Je verserai sur vous une eau pure et vous serez purifiés. De toutes vos souillures, de toutes vos idoles, je vous purifierai. Je vous donnerai un cœur nouveau. Je mettrai en vous un esprit nouveau. J'enlèverai votre cœur de pierre et je vous donnerai un cœur de chair. Je mettrai en vous mon esprit, alors vous suivrez mes lois, vous observerez mes commandements et vous y serez fidèles.

0: C'était la prière des moines de l'abbaye de Tournai.
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2: Et c'est la fin de notre série Halte spirituelle sur l'Esprit Saint aujourd'hui. Et on s'attarde avec le Père Arnaud Duban sur l'esprit de conseil et l'esprit de sagesse. A tout de suite, restez avec nous.

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1: Comment choisir entre différents biens ? Être prudent peut-il nous empêcher d'agir ? Eh bien, pas si nous suivons l'Esprit Saint. C'est en tout cas ce que nous allons approfondir avec vous, Père Arnaud Duban. Bonjour.
2: Bonjour.
1: Vous êtes curé à Paris et vous êtes aussi l'auteur du livre « Les sept dons du Saint-Esprit ». C'est publié aux éditions Pierre Tecky. Arnaud Duban, est-ce qu'on peut dire que l'Esprit Saint est à invoquer, à convoquer presque lorsque l'on a des décisions à prendre et qu'il peut être un bon guide?
2: Oui, oui. Là encore, repartons des vertus. Il y a la vertu de prudence, donc provédérer, voir en avant, qui a donné le mot prudence. Ça nous permet déjà d'agir de façon juste dans la plupart des situations. Mais il arrive que la vertu de prudence soit insuffisante, qu'on ait des décisions à prendre, ou même après avoir utilisé notre raison, on n'y voit pas clair. Et dans ces conditions, Dieu est tout prêt à nous aider avec le conseil. Donc c'est lui qui peut nous donner la lumière pour prendre la bonne décision.
1: Mais qu'est-ce qui fait que quand bien même, parfois, on prie, on cherche à discerner, on est tiraillé entre différents chemins et pour autant le bien ne s'éclaire pas si facilement, ou au contraire on va prendre une décision et ce sera la mauvaise, ou alors, où donc était à ce moment-là l'esprit de conseil ?
2: Alors, il peut arriver que d'abord on soit trop pressé. Dieu, il prend son temps, enfin, c'est-à-dire que son temps à lui n'est pas le nôtre, donc il faut savoir être patient. Par ailleurs, peut-être qu'à certains moments, on ne sait pas être suffisamment à son écoute. Il nous donne une réponse, mais on ne sait pas l'accueillir, l'entendre, parce que Dieu nous parle de multiples façons. Et ça peut être, par exemple, par une autre personne qui va me donner un conseil. Et je peux être indifférent à ce conseil, mépriser ce conseil, alors que finalement, il venait de Dieu, mais il ne me convenait pas. Ce n'était pas ce que j'avais envie de faire, donc je n'écoute pas. Il peut y avoir un certain nombre de raisons qui font que je n'accueille pas le conseil que Dieu veut me donner.
1: Oui, on se souvient que Moïse, par exemple, peut-être un peu par pouvoir aussi, ne s'entourait de personne jusqu'au moment où son beau-père est véritablement venu. J'ai trop pour venir lui dire ce qu'il fallait faire, et notamment déléguer. La question du conseil, elle est importante parce que parfois, c'est aussi, à l'inverse, beaucoup plus clair. Est-ce qu'on peut entendre une voix qui nous dirait ce qu'il faut faire, Père Arnaud Duban ?
2: Souvent, on n'entend pas de voix au sens fort du terme. Enfin, chaque chrétien a sa vie spirituelle propre. Certains ont entendu des voix, comme Jeanne d'Arc. Mais d'ailleurs, ce n'était pas forcément l'Esprit Saint, c'était plutôt des saints. Mais en tout cas, l'Esprit Saint nous parle à sa façon. C'est-à-dire qu'il nous permet de comprendre quelle est la volonté de Dieu. Pour prendre l'exemple de Sainte Thérèse de Calcutta, elle, dans le train qui l'a ramenée de sa retraite, elle a compris à travers une parole, « J'ai soif », qui avait été exprimée par Jésus sur la croix, que Dieu l'appelait à quelque chose de plus que sa vocation d'enseignante, et aller vraiment donner à boire à ceux qui avaient soif dans les rues de la ville. Voilà. Mais je ne pense pas que c'était une voix explicite. C'est quelque chose qu'elle a compris dans son cœur à partir de cette parole de l'Écriture.
1: Il y a une question d'interprétation aussi.
2: Oui, tout à fait. Alors, ce qui me paraît important à dire aussi à ceux qui nous écoutent, parce que c'est vrai qu'on est souvent confronté à des choix qu'on doit prendre, c'est que il faut prier, faire de son mieux pour être à l'écoute de l'Esprit. Mais à un moment donné, il faut y aller, c'est-à-dire sans se précipiter. Mais à un moment donné, il ne faut pas non plus tomber dans l'excès inverse et procrastiner, tergiverser. À un moment donné, il faut y aller en faisant confiance. Voilà, Seigneur, je ne suis pas sûr d'avoir vraiment compris ta volonté, mais il me semble que c'est ça, j'y vais et je sais que tu seras avec moi.
1: Et c'est important de le dire pour ne pas rester finalement soit dans la cédille, une forme de paresse, enfin, d'être un peu paralysé. Est-ce que ça veut dire, Père Arnaud Duban, que ça se travaille d'écouter l'Esprit Saint, et de quelle manière ?
2: Oui, Je pense que ça se travaille en particulier dans la prière. On dit que Saint Jean-Paul II prenait toutes ses décisions après avoir pris un temps de prière, toutes les grandes décisions. Donc je crois qu'on peut prendre exemple sur lui. Bon, il était pape, ça veut dire qu'il avait un petit peu d'activité, il était un peu occupé, et pourtant, il trouvait ce temps chaque jour de prier. Donc, bah, fortiori, nous en avons besoin nous aussi. Et plus on va prendre ces temps de prière, plus on va être dans l'intimité avec Dieu, et plus on va être capable d'entendre sa voix.

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1: Et nous sommes sur RCF Notre-Dame avec vous, Père Arnaud Duban. Nous évoquons les différents dons de l'Esprit-Saint et nous voilà arrivés à la sagesse. Alors, je me souviens que le pape Léon XIV a écrit une lettre à Sarah Mulally à l'occasion de son ordination comme évêque chez les Anglicans, donc chef spirituel de tous les Anglicans du monde entier. Et dedans, le pape Léon XIV rappelait, lui souhaitait le don de sagesse. Qu'est-ce qu'il voulait lui dire par là ?
2: Le don de sagesse, c'est celui qui convient particulièrement aux gouvernants, que ce soit politique, religieux ou autre. Donc effectivement, le pape Léon XIV a une belle intention pour Sarah Mulally. La sagesse, c'est ce don qui nous permet d'être unis à Dieu et donc de gouverner avec lui comme lui. Donc d'abord de nous gouverner nous-mêmes, mais aussi de gouverner les autres. Et c'est le don qui nous permet de voir le monde avec les yeux de Dieu et d'agir avec les mains de Dieu.
1: Est-ce qu'on en a suffisamment conscience ? Parce que je repense à ce passage dans les écrits de Saint Jacques. « Mes frères, regardez, si quelqu'un d'entre vous manque de sagesse, qu'il la demande à Dieu, qui donne à tous simplement et sans reproche. » Et elle lui sera donnée. Est-ce que ça veut dire que si on demande la sagesse, on la reçoit ?
2: Oui.
1: Il faut y croire peut-être aussi.
2: Alors, il faut y croire. Bon, après, il y a toujours ces limites, notamment celui d'un cœur entre guillemets impur. C'est-à-dire si mon cœur est habité par des désirs qui vont à l'encontre de l'Évangile, eh bien, l'Esprit Saint ne viendra pas. Parce qu'il ne peut pas habiter dans un cœur impur. Il y a une contradiction de nature.
1: Mais c'est fort de dire un cœur impur, parce que qui peut prétendre aujourd'hui avoir un cœur pur ?
2: Oui, alors, non, absolument. C'est pour ça que je prends à dessein un peu l'extrême pour dire ce qui peut bloquer. Maintenant, on n'est ni tout blanc ni tout noir, généralement. Donc, en fait, il faut, je pense, avoir des cœurs de pauvres quand on prie. Je sais bien que je ne suis pas tout blanc, je sais bien que mon cœur n'est pas encore parfaitement sanctifié, mais je sais aussi que Dieu veut me sanctifier. Et donc, c'est avec un cœur vraiment de pauvre que je vais lui demander tous les dons, et en particulier celui de la sagesse, parce que je sais que Dieu veut justement gouverner ce monde. Il est le roi de l'univers, comme on le fait chaque année. Et donc, pour qu'il puisse vraiment régner sur l'univers, eh bien, il veut aussi passer par nous et par moi. Voilà, donc c'est avec un cœur de pauvre que je peux le lui demander.
1: Et c'est pour ça aussi que la figure de Saint Joseph dans l'Ancien Testament, elle est intéressante parce qu'il va devenir le conseiller de Pharaon, d'abord parce qu'il arrive à deviner les songes, ça va être sa force, mais aussi parce qu'il devient d'une certaine manière le sage, celui qui a moins d'intérêt dans le pouvoir terrestre. De quelle manière est-ce qu'on peut dire que la Bible, en tout cas l'Ancien Testament, met à l'honneur la sagesse, justement ?
2: L'exemple que vous citez est parfait. Hein. Je pense que Joseph, le patriarche, c'est un modèle de sagesse parce qu'il est toujours à l'écoute de Dieu, qui lui parle en l'occurrence par des songes, mais Dieu peut parler d'autres façons, on l'a vu. L'important, c'est d'être à son écoute. Et grâce à cette écoute, Joseph est capable d'agir à la manière de Dieu et avec donc cette sagesse extraordinaire. Mais bon, il y a d'autres exemples. Hein. On pourrait citer par exemple le prophète Daniel qui est capable lui aussi d'entendre la voix de Dieu à travers les songes et qui est capable aussi de guider les gouvernants autour de lui. Donc il y a d'autres exemples. Il y a tout simplement les livres de sagesse qui sont quand même assez nombreux et extraordinairement riches. Si on les a appelés ainsi, c'est bien parce qu'ils nous communiquent cette sagesse qui vient de Dieu. Donc l'Ancien Testament, en fait, est très riche à ce niveau-là.
1: Père Arnaud Duban, pourquoi est-ce que vous dites que la luxure est l'ennemi, d'une certaine manière, de la sagesse ?
2: Alors ça, c'est donc saint Thomas d'Aquin qui a donné pour chaque don une vertu correspondante, mais aussi un vice correspondant. Alors, donc le lien, il est toujours, on pourrait dire, discutable, dans le sens où il n'y a pas forcément un lien unique, on peut établir plusieurs liens. D'ailleurs, d'autres théologiens l'ont fait. C'est pour ça aussi que parfois je cite plusieurs vices qui peuvent empêcher d'exercer le don. Mais en tout cas, la luxure, elle replie sur soi et donc par définition elle enferme en soi et elle empêche d'être à l'écoute de Dieu et d'agir en union avec lui.
1: Merci beaucoup Père Arnaud Duban d'avoir été avec nous toute cette semaine pour nous parler des 7 dons du Saint-Esprit. C'est le titre également de votre ouvrage publié aux éditions Pierre Tecky. Je rappelle que vous êtes curé à la paroisse du Saint-Esprit à Paris dans le 12e. Et merci à Jean-Paul Lérine pour la réalisation technique. Bonne semaine.

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1: Bonjour, bonjour. Ici Laurence Vielle avec une autre voix, celle de David. Laurence est ailleurs, dans le sud du sud du sud de la France, et ne pouvait être avec nous aujourd'hui, mais avec Aurélien et nos deux invités, nous passerons une heure en poésie. La poésie, c'est entendre les mots doux qu'on te dit en silence.
2: La poésie, ce sont des festins de trois fois rien.
1: La poésie, c'est... Tum, tum, tum, tum, tum, tum, tum, tum, tum. Penser à la chenille que tu étais.
2: La poésie, c'est jouer avec ta langue.
1: La poésie, c'est trouver ce que tu ne cherchais pas.
2: La poésie, c'est le mur qui devient marche.
1: La poésie, c'est une lettre d'amour que tu croyais perdue, c'est une lettre de haine que tu n'as jamais écrite.
2: La poésie, c'est le coquelicot dans la décharge.
1: La poésie, c'est entendre les voix qui se sont tues.
2: La poésie, c'est l'imprévu qui soulève la poussière.
3: La poésie, ce sont des poussières flottantes dans la lumière.
4: La poésie, c'est le caillou dans la chaussure qui te rappelle que tu existes.
1: La poésie, c'est la grâce de la danse sur les ruines.
2: La poésie, c'est trouver ton silence au milieu du bruit.
1: La poésie, c'est voir les yeux fermés.
3: La poésie, c'est de l'audace, encore de l'audace.
4: La poésie, ce sont des fins qui sont des débuts.
2: Eh bien, bonjour à toutes et bonjour à tous. On est ravis de vous retrouver pour cette émission de No Poetry, No Party. Alors, vous avez entendu, peut-être que maintenant vous en avez l'habitude, hein, si vous êtes des auditrices et des auditeurs fidèles, les voix de nos invités qui se sont glissées dans les phrases ici qui sont issues d'un livre qui s'appelle Les étoiles filantes, écrit par Mélanie Leblanc aux éditions Les Venterniers. Alors, David Giannoni, pas plus de surprise, nous allons dévoiler l'identité d'au moins un de nos invités, les deux, que fait-on ?
1: À toi de décider.
2: Alors aujourd'hui, on a le plaisir de recevoir d'une part Vincent Tholomé et d'autre part Laure Tourneur. Alors Vincent, on va commencer avec toi, si tu veux bien.
3: D'accord, merci de l'invitation déjà.
2: Avec grand plaisir. Alors Vincent Tholomé, tu serais ce qu'on appelle... un performeur. Alors tu fâcherais les poètes qui se fatiguent d'entendre ce mot, hein, performance, fourre-tout, répéteraient les corbeaux de tempête, qui dissimuleraient une incapacité à tenir le texte sur la page, à lui insuffler par le souffle, par le corps, la musique, la présence, ce qui lui manquerait dans le mot, hein, comme si le poème performé était déjà, si j'ose dire, un poème insuffisant, un poème manqué, un poème qui réclame plus que lui-même pour exister. Vincent, comme tu les dément. Alors ça, j'en éviterais presque d'utiliser ce mot, tant le mot performeur hein, résiste, en tout cas quand tu l'endosses, quand tu l'incarnes, résiste à ses critiques. Je dis résiste, mais en fait tu les obsolescences, oserais-je dire. Tu es un performeur, mais tu n'en es pas moins un poète et pas des moindres. Tu es un auteur de plusieurs dizaines d'ouvrages, poèmes principalement, mais aussi scénarios de romans, romans graphiques, parmi lesquels nous pouvons citer de John Cage, alors vous allez pardonner mon anglais foireux, de John Cage Experiences, oui solo, duo ou trio, qui te vaut d'ailleurs en 2007 le prix triennal de poésie de la Fédération Wallonie-Bruxelles. Alors, photomaton avec l'artiste Jean-Christophe Long aux éditions Frémoc en 2009, La Pologne et autres récits de l'Est en 2010, ou encore Mon épopée plus récemment aux éditions Lanskin en 2020. Le livre qui précède d'ailleurs Existence, pour lequel, je pense, tu nous offriras peut-être un extrait aujourd'hui, dont tu nous régaleras tout à l'heure. Alors, tu fréquentes et tu collabores très souvent avec des musiciens. On peut citer Gauthier Keillartz et Xavier Dubois, par exemple, Mathieu Safatli aussi, avec lesquels tu collabores fréquemment. Et alors, j'en terminerai là-dessus, mais pour te connaître un peu et t'avoir entendu, pour te connaître et t'avoir lu, je peux encore dire de toi qu'une lecture de texte, qu'il s'agisse de tes propres poèmes ou de ceux écrits par tes frères et sœurs de plume, relève d'un engagement total. Ton corps, ton souffle, ton regard, articulés à la colonne vertébrale du poème, nous font danser autant que tu danses. Bienvenue, Vincent.
3: Ben oui, je suis content d'être là, merci. Merci, merci. Merci pour ta présentation.
2: Avec grand plaisir, avec grand plaisir. Vincent, la première question qui me vient, parce qu'on a eu l'occasion il y a très peu de temps de se voir à la librairie Papyrus à Namur, on a beaucoup parlé de ton livre, L'Existence, dont tu vas sans doute nous dire un mot aujourd'hui. Mais peut-être que justement, avant de démarrer toute question, on aurait envie peut-être justement d'entendre cette langue dont on vient de parler en introduction. Est-ce que tu pourrais aujourd'hui nous lire un extrait de l'une de tes œuvres ?
3: Oui, bien sûr. Ce sera quelque chose gravitant autour de l'existence du livre, justement. Parce que c'est un livre qui en fait, est englobé dans un projet plus général. Et donc, voilà, je vais commencer. L'existence. 882. Miette philosophique d'Anton Nishkov. Annexe 11. 32 slogans pointus pour résumer la vie. 32 slogans pointus pour résumer la vie. Miette philosophique d'Anton Nishkov. Dites pour toi, Noah Tomowski. Et toi, oui, toi aussi, Zekeli Zekilov. Et vous autres, nouveau-nés. Fraîchement débarqué ici, parmi nous, dans l'ici-bas. Pour ne pas vous mentir. Ils disent. Les chèvres plaisent à nos organes. Dans le bourbier, même le chien crépite. Dans le bourbier, ça crépite, ça fait un petit bruit dans le bourbier, ça fait un petit bruit dans le bourbier. Les chiens, les chèvres font du bruit dans le bourbier. Les dents des chiens nous précipitent, les dents des chiens nous précipitent. La moutarde reconstitue, on se reconstitue dans l'ici-bas, on continue à être dans l'ici-bas, reconstitué, reconstitué. Il n'y a ici, dans l'ici-bas, que l'ici-bas. Les chèvres n'ont que faire de l'idée de Dieu. Nous n'avons qu'un seul soleil par jour. Jamais nos barbes ne seront rases. Jamais nous ne serons rasés de près. Il est hors de question que nous laissions raser de près par les chiens de l'enfer. Les chiens de l'enfer débarquant ici, dans l'ici-bas, pour nous raser la barbe. Pour nous raser la barbe. Pas question qu'on se laisse raser la barbe. Pas question d'être rasé. Parce que nous sommes notre première planète proche. Aucun nuage n'emporte le ciel, ici dans l'ici-bas. Aucun nuage n'emporte le ciel. Le ciel est là, toujours là, avec ou sans nuage. Le ciel est là, pas emporté par les nuages. Rien ne nous emporte. Nous avons les deux pieds sur terre, les deux pieds sur terre. Vivre du vivre.
2: Merci beaucoup Vincent pour cette performance. On est ici dans le studio pendu à tes lèvres. Alors d'abord, auditeur, auditrice, il y a quelque chose que vous ne pouvez pas voir derrière votre poste ou dans vos écouteurs, que sais-je. Mais c'est que Vincent, il retourne des feuilles. Il a des feuilles ici, vous avez peut-être entendu des feuilles se tourner, mais c'est des cartons très particuliers, c'est pas un livre. Est-ce que tu peux nous parler du support de lecture que tu as utilisé pour ta lecture, Vincent ?
3: Oui, c'est une espèce de carnet. En fait, ce que je fais pour l'instant, pour englober dans le projet plus général, je disais le bouquin L'Existence. Maintenant, je suis plus passé dans des trucs d'écriture de carnet à la main, manuscrite. Et ça, c'est une façon, une espèce de carnet, quoi. Voilà. Qui reprend, les 32 slogans qui sont présents dans le livre, en dehors du livre, etc. Et c'est le, comment est-ce qu'on dit ça, comme quand tu fais un disque, tu mets dedans toutes tes une compilation. C'est une espèce, la compilation idéale pour l'instant, c'est ça, quoi. Voilà.
2: C'est excellent. Alors, on aurait beaucoup de mal, sans doute, à classifier ton travail, parce que poésie orale, poésie sonore, et évidemment, un poème, je le disais dans l'introduction, qui se tient à la page aussi, parce qu'on peut te lire, et on peut très bien te lire d'ailleurs dans l'existence, c'était vraiment une expérience de lecture totale à ce niveau-là aussi. Comment toi, est-ce que tu aurais envie, toi, d'aller plus avant dans la définition de ton travail, où tu la classes, où tu ranges peut-être ta démarche, ou comment toi tu la présentes quand il s'agit d'en parler ?
3: Maintenant, comment je vois les choses après autant d'années d'écriture et passer à tout ça, au début c'était surtout les premiers livres que j'ai publiés, quelque chose lié à ce que les gens racontent. Par exemple, tu es au restaurant avec des amis, je crois que je t'avais déjà parlé de ça. Tu es au restaurant avec des amis, tu es à table, et puis tu te plonges vers l'arrière pour écouter ce qui se passe derrière, la conversation derrière. Et moi, je notais ça, je notais ce que je croyais comprendre, en fait. Donc, je notais une fois rentré à la maison. Dans mon premier livre, il y a un truc bien délirant sur un de mes cousins. On revient de Bruxelles ensemble en train. Et puis, lui, il commence à parler de comment il fait son samedi. Donc, le nettoyage, c'était complètement délirant, quoi. Donc, quand il est descendu une gare avant moi, j'ai renoté, quoi. Et ça, c'est... un texte que j'adore encore lire maintenant, malgré le temps qui passe, dans mon premier livre, quoi, en fait. C'était ça. Prendre les paroles des gens. Et prendre les paroles, ça a toujours été quelque chose... Je me suis toujours considéré comme comme une espèce d'imposteur, si j'ai envie de dire. C'est-à-dire, pas du tout comme quelqu'un... je vais partir de moi, de ce que je ressens pour écrire. Toujours prendre les paroles des autres, ça a toujours été important pour moi. Et c'est mon outil d'écriture préféré, en fait. Que ce soit des paroles entendues, des paroles lues, des choses qui me marquent, je les transforme, en fait. Je les transforme, ces paroles. Je me les approprie, en fait. J'en fais je fais de ces textes-là et des personnes qui disent ce que j'appelle mes spoutniks. Spoutnik, ça veut dire les petits compagnons, les petites compagnes de route, en fait. Et les spoutniks sont ceux et celles... eux-mêmes, les personnes, et aussi leurs paroles, que ce soit écrit ou pas, ou tout simplement dit, ce sont des choses qui me portent, quoi, qui me font... ils m'accompagnent dans la vie, quoi, en fait. Voilà, voilà.
2: C'est marrant, parce que... Ouais. Vas-y. Allons-y. C'est marrant, parce que j'allais te poser la question de savoir ce que voulait dire pour toi être poète, et puis finalement, tu donnes déjà une clé en disant « c'est être un imposteur », et ça me permet assez facilement de venir tout de suite, peut-être, sur ton dernier livre, et l'extrait que tu nous as lu en est issu, de cette figure qu'est Anton Nishkov, dont tu parles dans ce bouquin, dont on sait à te lire que tu as retrouvé des traces écrites dans une sorte de dortoir, après une sorte d'exploration urbex, hein. Donc vous savez, auditeurs, auditrices, ces moments où on va vraiment visiter des lieux désaffectés, qui sont a priori pas destinés à être vus, justement. Et donc, est-ce que tu peux nous raconter un peu comment justement tu es entré en lien, en accord, avec ce Anton Nishkov, en communication avec cet être-là ?
3: Oui. En fait, moi en tout cas avec le temps, en étant usurpateur comme je dis, ou prenant les mots des autres, prenant vraiment beaucoup des mots des autres, en les transformant pour en faire mon truc, quoi, quelque chose qui m'aide dans la vie quelque part à passer le temps ici, dans l'ici-bas justement. En fait, moi je me considère maintenant comme un peu le double de Nishkov en fait. Nishkov c'est quelqu'un qui écrit, qui est graphomane, il écrit mais il se fiche pas mal du côté, entre guillemets, social de l'écriture, c'est-à-dire faire une émission radio comme celle-ci, par exemple, Nishkov, il vient pas, quoi, ils s'en foutent complètement. Mais on est devenus potes, quelque part, et donc, moi, c'est son écriture très particulière, très difficile à déchiffrer, et puis surprenante, parce que tu es surpris par ce qu'il dit, ça a un écho, moi, ce que j'en lisais, en découvrant ses textes dans le dortoir, comme tu dis, ce que j'en lisais... me parlait énormément, il y avait des affinités, en fait. Et ici, on s'est mis d'accord, j'ai fini par le rencontrer, on s'est mis d'accord, on a parlé ensemble. Et en fait, je joue son double, quelque part, je suis son double. C'est-à-dire, je prends la parole pour lui, je donne ma voix à ses textes. Hein, et lui, il est d'accord avec ça. Et quelque part, lui, il est mon double aussi, parce qu'on dialogue. Et ce que je mets en avant de personnel dans l'écriture, dans ma transformation, ben, Nijkov est d'accord avec ça. On a vraiment des points communs, des atomes crochus, une vie commune aussi, dans le, d'où on vient, de l'enfance, de tout ça. Donc, c'est comme ça qu'on a commencé à discuter ensemble, quoi.
2: C'est intéressant, peut-être déjà pour faire le lien avec notre invité, Laure Tourneur, plus tard dans la conversation, je te permets peut-être d'y réfléchir déjà, Laure, mais il y a des personnes, par exemple, lors de notre rencontre, quand on t'entend te dire que tu es le double d'Anton Nijkov, sur lequel on a très peu d'informations, qui semble être une entité très mystérieuse, il y a des personnes qui, évidemment, durant les entretiens ou pendant tes lectures, vont dire « Mais attendez, c'est vrai ce que vous nous racontez? Qu'est-ce que c'est que ce fond de vérité ?» Qu'est-ce que tu as envie de répondre aux personnes qui... en fait, enquête sur le pourquoi du poème, ou veulent peut-être être dans un état de compréhension face à la poésie. Ouais. Est-ce que c'est un état de mystère, le poème, et que tu y tiens, ou comment tu te positionnes par rapport à cette volonté de préhension par l'analyse ou la compréhension?
3: Ouais. Moi, j'ai envie de dire ce que j'essaie de donner de plus en plus. Je suis là-dedans, en fait. J'ai beaucoup réfléchi ces dernières années à qu'est-ce que c'est... performer, qu'est-ce que c'est être sur scène, qu'est-ce que c'est donner les choses. En fait, c'est très très simple, en fait, enfin, très simple. C'est cette histoire d'ici-bas, c'est super important pour moi. C'est, personne ne demande un être, on est. Et c'est vraiment choir là-bas, dans une espèce d'anarchie complète, dans le mauvais sens du terme, anarchie. Un chaos. Et puis, il faut retrouver ses marques là-dedans. Il faut se trouver ses marques. Le chaos, c'est avoir les pieds sur terre et puis avoir le corps qui pèse, quoi, tu vois. Le corps qui pèse. Il y a un ami, tu connais sûrement Thierry Robrex, il m'a dit un truc. Non, c'est pas le chaos. Il m'a dit, c'est pas le chaos qu'on fait, c'est un dédale. Et puis, ça m'a fait tilt. Je me suis dit, oui, on tombe dans le chaos. Et écrire, c'est essayer de trouver un dédale, en faire un dédale de ce chaos. Une piste, un labyrinthe. C'est plus le chaos, ça, le labyrinthe. Il y a quand même une ligne. Et ça, c'est important.

0: Voilà, donc c'était un disque de Tall Talk, et ça date d'il y a très très longtemps. Et simplement parce que, aussi par rapport à tout ce qu'on a dit, Mark Hollis, le chanteur, donc, qui est décédé il y a 7-8 ans maintenant, à un moment donné a tout à fait arrêté tous les trucs musicaux, quoi, plus de disques, plus rien du tout. Et il disait, faire un disque c'est une chose, c'est trop de compromis, mais faire de la musique ça c'est autre chose. Du coup, moi, je dis toujours, j'espère que Mark Hollis, après avoir arrêté de faire des disques, a continué à faire de la musique et a trouvé beaucoup de joie là-dedans. Voilà, simplement ça.
1: Eh bien, un immense merci, Vincent, de nous avoir rejoints et d'avoir partagé ce moment avec nous et d'avoir lu, partagé. On est ravis, en tout cas, que tu sois
0: merci,
1: avec nous.
0: Merci, merci.
1: Alors, Laure Tourneur, tu es notre deuxième invitée du jour. Bonjour, Laure.
2: Bonjour, merci pour l'invitation.
1: Avec plaisir. Alors, Laure, tu es dramaturge, tu es comédienne, philosophe de formation et professeure, entre autres, de littérature et d'analyse de texte au Conservatoire Royal de Bruxelles, ainsi qu'à l'IAD. Alors, tu mènes souvent des entretiens littéraires pour différentes librairies, tu animes des bords de scène aussi, où tu sondes les démarches artistiques des compagnies et des metteuses en scène qui se produisent notamment au Théâtre des Martyrs. Alors, moi j'ai eu le plaisir de te rencontrer comme enseignante au Conservatoire Royal de Bruxelles. Je te dois des passions fiévreuses pour Yannick Enel, pour Yves Bonnefoy, pour des auteurs et des autrices dont tu nous as transmis, alors que nous étions étudiantes et étudiants en art dramatique, le goût de l'exigence, mais aussi de la générosité de ces auteurs-là, de leur arcane, de leur mystère personnel, et aussi des risques. Tu es une personne qui partage énormément le goût du risque. Penser, c'est prendre des risques, c'est aussi, et tu le disais très justement, il y a encore pas si longtemps que ça, tu disais, penser, c'est prendre le risque de voir sa propre pensée vaciller au profit de celle de l'autre. Et j'ai l'impression que ta démarche, c'est toujours aussi danser, c'est toujours aussi inviter l'autre dans tes espaces de réflexion et autant dans tes cours où tu laisses une place énorme aux étudiantes et aux étudiants pour co-construire le cours avec toi et en même temps pour leur donner vraiment, comme je le disais, une passion des mots, de la littérature et de la poésie. Donc ça me semblait être une évidence de te recevoir également dans cette émission. Bienvenue.
2: Merci.
1: Alors, auditeurs, auditrices, peut-être avez-vous des souvenirs lointains ou pas si lointains où on vous demandait, vous aussi, de faire de l'analyse de poésie, peut-être particulièrement. On a des souvenirs de 5e secondaire, qui est un peu l'année dite de poésie, hein, où on dissèque le poème, où c'est césure à l'hémistiche, rime pauvre, et ça en a traumatisé plus d'un. Alors, je vous rassure, notre invité ne pratique pas l'analyse de texte comme ça. Et ma première question, avant peut-être d'entendre l'extrait coup de cœur que tu as choisi, c'était de te demander, comment toi tu transformes cet intitulé de cours en une matière vivante?
2: Oui, je pense que c'est vraiment d'une transformation qu'il s'agit. D'abord, de manière tout à fait contre-intuitive, je pense que j'essaye de faire débuter une analyse toujours par le corps. D'inviter les étudiants et les étudiantes à descendre avant tout dans leur corps. Ce qui n'exclut pas l'esprit. Je n'utilise pas ce mot-là par opposition au mot esprit, mais plutôt je les invite. Je pense à essayer d'éprouver l'expérience du texte. Et je pense que ça permet d'ouvrir les possibles de l'analyse et de la rigidité déjà que comporte ce mot.
1: Et pour justement aborder cette question de l'analyse par le corps, est-ce qu'il y a des auteurs ou des autrices que tu privilégies dans ce rapport justement corporel? Est-ce qu'il y a pour toi des phrases, des textes, des poèmes qui justement nous invitent à descendre dans nos corps peut-être plus évidemment que d'autres auteurs ou autrices?
2: Oui, évidemment, oui. Alors, j'ai dans la tête des tas de noms qui passent et je me dis, tiens, est-ce que je parle d'autorices contemporain, ou est-ce que je vais rechercher Rimbaud, qui est pour moi une référence et toujours quelqu'un qui justement va aller avant tout provoquer le corps de l'autre. Je pense à Virginia Woolf aussi, si je dois aller un peu dans l'histoire de la littérature. Peut-être Marguerite Duras. Et puis, je parlais de mes coups de cœur, du coup, puisque c'est à cet endroit-là qu'ils sont aussi, dans le corps. J'ai choisi un livre d'Olivia Rosenthal, qui est une autrice contemporaine française. Je pense notamment aussi à Gaëlle Obiegli, qui est aussi une autrice française. Je pense à Laura Vasquez, qui joue vraiment avec une parole, mais qui résonne absolument dans un corps, qui n'est pas indissociable, en fait, de l'endroit qu'elle habite, cette parole. Oui, il y en a beaucoup des autoristes qui semblent rechercher aujourd'hui à rassembler le corps et l'esprit et à ne pas laisser, en tout cas, qui permettent, puisque moi ma démarche elle est analytique, de ne pas laisser justement l'analyse dans quelque chose de froid et intellectuel, mais plutôt de chercher quelque chose d'habité et quelque chose qui nous permet une expérience.
1: Tu parlais justement de cette autrice coup de cœur contemporaine. Je crois que tu en as amené un extrait. Tu as le livre avec toi. Est-ce que tu voudrais partager justement en lecture un de ces extraits?
2: Oui, je peux en lire un extrait. C'est un livre... Je ne sais pas trop comment vous le définir et ça tombe bien parce que j'aime pas trop les définitions. J'évite généralement les définitions ou en tout cas j'essaye de pas trop les enfermer dans quelque chose de définitif. Et là, par exemple, au début du livre, on n'a pas de renseignements. Est-ce que c'est un roman? Est-ce que c'est un essai? Est-ce que c'est de la poésie? On va devoir se débrouiller tout seul par rapport à ça. Déjà, ça, j'aime bien. Et puis, le titre de ce livre d'Olivia Rosenthal, c'est « Une femme sur le fil ». Et je vous propose d'en lire le début. 1. L'animal est un homme parlant. 2. Tous les animaux parlent. 3. Du temps où les bêtes parlaient est une phrase récurrente dans les contes et elle signifie du temps où on comprenait les bêtes ou du temps où on croyait les comprendre ou du temps où nous étions tous des bêtes parlant dans un concert de cris et de langues plus ou moins articulées. 4. Il existe pour la vache 240 manières de meugler. 5. La vache meugle, mais il lui arrive aussi de beugler, auquel cas il est urgent de réagir. 6. En général, on ne beugle pas pour soi seul, le beuglement est une adresse. 7. Beugler et parler suppose la présence d'un autre, qu'on peut appeler un tiers, si du moins on peut diviser le monde en soi, un autre et un tiers. On y reviendra. 8. On parle parce qu'on est plusieurs. 9. J'ai déjà écrit des textes que je croyais ne destinés qu'à moi seul. 10. Je me trompais. 11. Si on ne se trompe pas en écrivant, ou si l'écriture ne déplace pas à mesure ce qu'on avait prévu d'écrire, c'est qu'on est devenu une machine. 12. Les machines écrivent aussi. 13. Que manque-t-il aux machines pour qu'elles écrivent? 14. Rien, les machines écrivent aussi. 15. Aux machines, il ne manque rien, c'est l'un de leurs problèmes. Ou s'il leur manque quelque chose, elles n'en ont pas une conscience suffisamment douloureuse pour que cela fasse l'objet d'une envie, chez elles, de partager la douleur. 16. On aime échanger sur ce qui manque. Voilà, je pourrais continuer jusqu'au millième numéro, puisqu'il y en a 1000.
1: Wow. Ben je ne sais pas, en tout cas, ici, moi, ça m'a donné furieusement envie de découvrir ce texte.
2: Mais oui.
1: C'est hyper intéressant, hyper actuel, cette comparaison avec les machines, le beuglement des vaches. Alors j'ai envie de te demander, donc écrire, on nous dit ici, tiens, un rapport au manque, un rapport à la faille, est-ce que c'est tout ça aussi que draine la question du poétique ou du langage ou de la parole, ce rapport à la faille ou au manque? Est-ce que ce sont des choses qui résonnent dans ton enseignement?
2: La faille en tout cas, Je suis pas sûre du manque. Je fais peut-être un déni, mais en tout cas, juste là tout de suite, la faille me parle plus. Comment la poésie ou l'utilisation d'une langue ou l'échange par la langue font apparaître des failles, font apparaître des incertitudes. Et déjoue, puisqu'on est aussi, c'est sûr, entouré de plein de langages qui nous rendent très conformes ou qui cherchent à le faire. La poésie va chercher à d'autres endroits, dans des failles qui nous bousculent, qui nous déplacent, qui nous mettent en déséquilibre, puisqu'on lisait un extrait d'Une femme sur le fil, je pense que c'est d'équilibre et de déséquilibre dont parle énormément Olivia Rosenthal. Et ça c'est quelque chose qui m'intéresse beaucoup, le déséquilibre que peut provoquer la lecture, l'écriture, l'entrée dans l'univers de quelqu'un d'autre.
1: J'imagine que ce n'est pas forcément des questions qu'il est facile d'aborder en réalité avec des étudiantes et des étudiants. Ça peut être particulièrement parfois douloureux en fait, de visiter le déséquilibre ou d'y inviter. Est-ce que ce sont des choses que... Enfin, comment aménages-tu en fait ces espaces de partage qu'est l'enseignement, en tout cas dans la façon dont tu le pratiques, pour justement que potentiellement on aborde ces failles, ces déséquilibres avec une forme de... Je dirais pas de sérénité, que dire, mais comment partager ces choses-là, les réfléchir ensemble, comment tu trouves la respiration commune?
2: Je pense que je crois que c'est ce qui donne tout son sens à l'enseignement, de surtout pas laisser... les étudiants dans un endroit connu, dans quelque chose qui vient les conforter dans ce qu'ils connaissent déjà, qui les invite juste à reconnaître. Pour moi, c'est quelque chose de très beau dans l'enseignement, c'est la possibilité d'accompagner, donc de ne pas être, de pas proposer un déséquilibre. Uniquement pour le plaisir de voir l'autre dans un inconfort, mais au contraire, de l'accompagner à sentir à quel point son corps se réveille à ce moment-là. Et de faire en sorte... Et puis de toute façon, accompagner, je veux dire, c'est les étudiants qui nous accompagnent aussi, parce que je pense que le déséquilibre, on le vit perpétuellement en tant que prof. En tout cas, moi, j'ai l'impression d'apprendre perpétuellement et pas du tout d'être en surplomb. Peut-être que je fais des recherches en amont, je repère des choses qui me semblent intéressantes et puis je les propose et je continue à découvrir beaucoup avec les étudiants. Je crois que c'est important d'ailleurs soi-même de se mettre en déséquilibre pour ne pas prendre un ascendant, en fait, sur la personne qu'on accompagne. Je dois dire, c'est sûr qu'il y a des réactions émotionnelles ou des refus, mais qui ne durent pas longtemps, généralement. Je trouve qu'il y a plutôt un accueil, une curiosité et une confiance de la part des étudiants pour ce genre de démarche, parce que je crois que même quand il y a un déséquilibre et qu'on peut être impressionné par quelque chose, instinctivement aussi on sait aussi que c'est là qu'il faut aller, que c'est là qu'il se passe quelque chose, que c'est là qu'il y a un enjeu. Et puis je crois que si on est dans un cadre suffisamment sécurisé, en fait on y va.
1: Il y a une c'est parce qu'on a la chance d'avoir Vincent aussi dans le studio, mais à la lecture de son livre L'Existence, il y avait quelque chose qui m'avait troublé, c'était le fait de sentir à quel point, en effet, mon corps était présent à la lecture de ce livre, à quel point tu viens nous chercher dans la sensorialité vraiment de l'expérience de lecture. On se sent pleinement là. Et dans ce que tu nous dis aujourd'hui, Laure, il y a aussi ce chemin entre l'expérience de lecture, la présence du corps, déjà, ou en tout cas... La conscience de son corps, et puis tu as dit le mot toi-même, la question de la présence, justement. Et en quoi peut-être cette question de présence est importante d'aborder avec les étudiants, les étudiantes qui sont en art dramatique, qui se proposent d'investir cette question de parole, mais aussi de présence. Comment tout ça se lie, langage, présence, et analyse quelque part aussi tout ça, je crois, chez toi, dialogue.
2: Oui, enfin j'espère. il me semble que la présence, c'est aussi une présence de l'esprit, autant que du corps. Et aller justement chercher des textes qui nous réveillent par leurs failles, par les failles qu'ils vont réveiller chez nous, c'est une manière de revenir dans l'instant, de sentir qu'on existe, de faire en sorte qu'il se passe quelque chose à la fois dans la réflexion et que cette réflexion parte de nos réactions corporelles, de nos réactions émotionnelles. En tout cas, je pense que mes goûts personnels vont dans cette direction que quand... Par exemple, je crois que j'aime beaucoup Olivia Rosenthal parce que il me semble qu'elle cherche des formes pour la pensée. Vraiment, elle essaye de sculpter sa pensée, de lui donner corps, de lui donner forme. Et elle nous permet à nous de jouer avec l'esprit, mais en éprouvant un rythme, en éprouvant une matière. Je pense que c'est ça, être présent. Je pense que c'est quand on est dans un dialogue, que ce soit avec un texte écrit, avec, si possible, c'est souvent le cas en cours, avec des tas de gens qui ont envie de participer à une discussion et de réfléchir ensemble, les corps en présence. C'est ça, c'est quand il y a une espèce d'alchimie, de décollage entre... le fait d'être là, éveillé, et dans son corps et son esprit, et de le partager avec les autres qui sont autour de nous.
1: Avant de passer à ton choix musical, j'avais une dernière question pour toi, Laure, parce que, comme je le disais en introduction, tu es philosophe de formation, et on peut repérer, en fait, dans l'histoire de la philosophie, des philosophes qui ont trouvé dans le médium de la poésie une forme pour exprimer leur pensée. On peut penser à Bachelard ou Nietzsche, ou même plus récemment, d'autres formes, finalement, Haraway aussi, elle va trouver des formes particulières, Donna Haraway, pour développer sa pensée, ou Vinciane Després aussi, à laquelle je pense, de façon plus proche de nous. Comment toi, tu lis cet élan de la philosophie vers parfois la poésie? Est-ce que tu vois, toi, un lien, deux disciplines sœurs? Est-ce que tu fais ce lien aussi ou...
2: En fait, tu parles de Donna Haraway et elle... Je me souviens l'avoir vue dans un documentaire où elle parle justement de la question que tu poses en disant en fait, il n'y a pas de discipline. Il y a juste la possibilité de penser et de le faire. De quelle manière? Avec une certaine fantaisie, avec une certaine vie. Aussi en allant chercher dans la poésie ce qu'elle est capable d'offrir, c'est-à-dire tout ce dont on a parlé, le déséquilibre, le corps, la sonorité, la présence. Et du coup, les disciplines, ce sont juste des inventions humaines dont on a besoin parfois, parce que c'est vrai que parfois, pour retrouver un peu de clarté d'esprit, on a besoin d'ordonner un peu les choses, mais au final... la poésie et la philosophie sont pas deux disciplines distinctes. Elles font la même chose. Elles sont bien ensemble, toutes les deux. C'est comme le corps et l'esprit.
1: Merci Laure, on va passer à ton choix musical. Je trouve que tout s'organise très très bien. Je pense qu'avec David Giannoni en face et le Maelstrom et la façon dont il organise les éditions Maelstrom et de dire qu'il n'y a pas de discipline, je me rappelle de t'avoir posé la question: quelle est la ligne éditoriale de Maelstrom? Et tu m'as dit: il n'y a pas de ligne éditoriale chez Maelstrom. On écoute tout de suite le choix musical de Laure Tourneur.

0: Voilà, c'était Nina Simone. 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
1: Quelques petits mots rapides sur l'agenda. Il se résume pour nous ce soir avec le fait que vous pouvez aller chercher sur Internet tout ce qui vous intéresse et sur les réseaux sociaux. Mais le marché de la poésie à Paris, qui est l'autre rendez-vous de l'année avec le Festival de Sète et le Festival en francophonie, se tient du 3 au 7 juin, place Saint-Sulpice. Et alors, dans notre rubrique Poévie qui clôture cette émission, hommage récent fait au festival le lundi 25 mai lors de la Pentecôte, à l'occasion des 10 ans du départ de notre ami le barde dont je parlais tout à l'heure, Benjamin Potel, un barde qui nous a accompagnés, qui avec son texte guérisseur nous disait, et je lis seulement les derniers vers, « Le verre à moitié vide devient à moitié plein. Je me lance à l'assaut de la réalité ici et maintenant. Je suis prêt à la transformer, je suis prêt à te la laisser. Levons-nous et devenons guérisseurs. » Benjamin Potel, auteur, musicien, chanteur, qui a accompagné des dizaines et dizaines et dizaines de poètes dans un court laps de temps, finalement, entre 2007 et 2016. On écoute de lui Poévie.

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1: Eh bien, nous avons reçu aujourd'hui Vincent Tholomé, Laure Tourneur. C'était avec Aurélien Denis, Laurence Viel qui nous suivait de loin, Delphine Fraissinet, moi-même et Benjamin Potel. Merci et à la prochaine.
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0: En ce dimanche de Pentecôte, le souffle de l'Esprit nous envoie témoigner, enraciné dans le lien indissoluble du Père, du Fils et de l'Esprit. Unité dans la diversité, parler d'une seule voix dans la multitude des langues et des cultures.
1: Lecture du livre des Actes des Apôtres. Quand arriva le jour de la Pentecôte, au terme de 50 jours après Pâques, ils se trouvaient réunis tous ensemble. Soudain, un bruit survint du ciel, comme un violent coup de vent. La maison où ils étaient assis en fut remplie tout entière. Alors leur apparurent des langues qu'on aurait dites de feu, qui se partageaient, et il s'en posa une sur chacun d'eux. Tous furent remplis d'Esprit Saint. Ils se mirent à parler en d'autres langues, et chacun s'exprimait selon le don de l'Esprit. Or, il y avait, résidant à Jérusalem, des Juifs religieux, venant de toutes les nations sous le ciel. Lorsque ceux-ci entendirent la voix qui retentissait, ils se rassemblèrent en foule. Ils étaient en pleine confusion, parce que chacun d'eux entendait dans son propre dialecte ceux qui parlaient. Dans la stupéfaction et l'émerveillement, il disait « Ces gens qui parlent ne sont-ils pas tous galiléens ? Comment se fait-il que chacun de nous les entende dans son propre dialecte, sa langue maternelle ? Parthes, Mèdes et Élamites, habitants de la Mésopotamie, de la Judée et de la Cappadoce, de la province du Pont et de celle d'Asie, de la Phrygie et de la Pamphylie, de l'Égypte et des contrées de Libye proches de Cyrène, Romains de passage, Juifs de naissance et convertis, Crétois et Arabes, tous nous les entendons parler dans nos langues des merveilles de Dieu. » Parole du Seigneur.
0: La Pentecôte était déjà une fête bien avant le christianisme. Fête agricole des premières moissons d'abord, fête du renouvellement de l'Alliance et du don de la loi ensuite. En grec, Pentecôte signifie 50. Cette fête est célébrée 50 jours après la Pâque juive. Le jour qui suit, le 49e, c'est-à-dire 7 semaines, 7 fois 7, symbole d'accomplissement. La fête chrétienne de la Pentecôte se greffe sur la fête juive jour pour jour, comme le récit nous le montre. Beaucoup de monde était présent ce jour-là à Jérusalem pour la fête. De nombreux pèlerins étaient venus de loin. Il n'est pas possible de comprendre pleinement le sens de ce texte sans se référer à un texte du chapitre 11 de la Genèse, le récit de la tour de Babel, qui est d'ailleurs lu dans la liturgie lors de la veillée de Pentecôte le samedi soir. Souvenez-vous de cet épisode. Tout le monde se servait de la même langue et des mêmes mots. Le ton est donné, la clé de lecture aussi. À quoi va servir de parler tous la même langue ? La réponse arrive quelques versets plus loin. « Allons, bâtissons une tour dont le sommet pénètre les cieux. Faisons-nous un nom et ne soyons pas dispersés sur toute la terre. » Un nom, c'est-à-dire une renommée, mais aussi un nom de famille unique qui ne laisse pas de place au prénom des individus. À part Dieu, aucun nom particulier n'est mentionné dans ce récit, aucun individu identifiable. Ne soyons pas dispersés, restons agglutinés les uns aux autres, sans distinction des individualités. Consacrons-nous tous au même projet bien étroit, la construction d'une tour, figeons dans la pierre notre projet commun, prenons racine, et que surtout personne ne tente de voler de ses propres ailes. La suite, on la connaît. Dieu embrouille leur langage, ils ne se comprennent plus, la tour n'est jamais achevée, et le peuple se disperse sur toute la terre. Dieu redonne droit à la diversité des langues, des peuples, des cultures, des projets individuels. Le récit de la Pentecôte que nous venons de lire est parfois appelé l'anti-Babel. Les disciples sont réunis et attendent dans la prière la force que Jésus leur a promise. Le texte dit « ils sont tous réunis ». Le chapitre précédent nous apprend « qui sont ces tous ?». Il s'agit des apôtres, mais aussi des femmes, dont Marie, et des frères de Jésus, sa famille élargie probablement. Or, dans l'iconographie, on ne voit en général que les apôtres et Marie. Les autres ont été oubliés par la tradition. L'Esprit souffle sur la communauté rassemblée, sans distinction de genre et de fonction, ne l'oublions pas. L'Esprit surgit comme un violent coup de vent qui remplit toute la maison. Mais c'est sur chacun d'eux, individuellement, que se posent les langues de feu. Avec, bien sûr, le mot « langue » qui désigne à la fois les flammes et les langues avec lesquelles on parle. Et voilà que les disciples commencent à parler de telle manière que les pèlerins de tous les peuples présents à Jérusalem pour la fête les entendent parler chacun dans sa langue. Ils n'entendent pas dans une seule langue, comme à Babel, mais chacun est rejoint dans la richesse propre de sa langue et de sa culture. La Pentecôte, naissance de la communauté Église, ne fait pas advenir une unité qui gommerait les différences, mais qui, au contraire, les respecte et les met en évidence. Nous sommes appelés, en famille, en communauté, en Église, à être des lieux où chacun peut exister pour ce qu'il est et non pour ce qu'on voudrait qu'il soit. Éduquer vient du latin « exducere », « conduire dehors ». Tout un programme qui consiste à aider chacun à découvrir ses dons et à élaborer son projet de vie, sa vocation. À l'époque des regroupements paroissiaux, des unités pastorales, il est bon de se rappeler que l'unité ne peut se construire qu'en préservant une légitime diversité. Il serait dommageable d'imposer à tous la même liturgie, la même catéchèse ou les mêmes projets caritatifs. Les dons de chacun sont nécessaires. La couleur de chaque communauté locale est légitime. La Pentecôte nous invite à vivre l'unité dans la diversité, à l'image de notre Dieu, Père, Fils et Esprit. Notre monothéisme n'est pas monolithique, il est communion.
1: Nous écoutons le psaume 103.

Lecture de la première lettre de saint Paul apôtre aux Corinthiens. Frères, personne n'est capable de dire « Jésus est Seigneur », sinon dans l'Esprit Saint. Les dons de la grâce sont variés, mais c'est le même Esprit. Les services sont variés, mais c'est le même Seigneur. Les activités sont variées, mais c'est le même Dieu qui agit en tout et en tous. À chacun est donnée la manifestation de l'Esprit en vue du bien. Prenons une comparaison. Le corps ne fait qu'un, il a pourtant plusieurs membres, et tous les membres, malgré leur nombre, ne forment qu'un seul corps. Il en est ainsi pour le Christ. C'est dans un unique esprit, en effet, que nous tous, juifs ou païens, esclaves ou hommes libres, nous avons été baptisés pour former un seul corps. Tous, nous avons été désaltérés par un unique esprit. Parole du Seigneur.

0: En ce jour de Pentecôte, nous écoutons la séquence, une belle prière à l'Esprit-Saint. Viens, Esprit-Saint, en nos cœurs, et envoie du haut du ciel un rayon de ta lumière. Viens en nous, Père des pauvres, viens, dispensateur de dons, viens, lumière de nos cœurs. Consolateur souverain, hôte très doux de nos âmes, adoucissante fraîcheur. Dans le labeur, le repos, dans la fièvre, la fraîcheur, dans les pleurs, le réconfort. Ô lumière bienheureuse, viens remplir jusqu'à l'intime le cœur de tous tes fidèles. Dans ta puissance divine, il n'est rien en aucun homme, rien qui ne soit perverti. Lave ce qui est souillé, bien daigne ce qui est aride, guéris ce qui est blessé. Assouplis ce qui est raide, réchauffe ce qui est froid, rend droit ce qui est faussé. À tous ceux qui ont la foi et qui en toi se confient, donne tes 7 dons sacrés. Donne mérite et vertu, donne le salut final, donne la joie éternelle. Amen. Évangile de Jésus-Christ selon saint Jean. C'était après la mort de Jésus. Le soir venu, en ce premier jour de la semaine, alors que les portes du lieu où se trouvaient les disciples étaient verrouillées par crainte des Juifs, Jésus vint. Et il était là, au milieu d'eux. Il leur dit « La paix soit avec vous ». Après cette parole, il leur montra ses mains et son côté. Les disciples furent remplis de joie en voyant le Seigneur. Jésus leur dit de nouveau « La paix soit avec vous ». De même que le Père m'a envoyé, moi aussi je vous envoie. Ayant ainsi parlé, il souffla sur eux et leur dit « Recevez l'Esprit-Saint, à qui vous remettrez ses péchés, ils seront remis. À qui vous maintiendrez ses péchés, ils seront maintenus. » Acclamons la parole de Dieu.
1: Dans l'évangile de ce jour, la temporalité est tout autre que dans le texte des Actes des Apôtres. Jean semble condenser en une soirée les 50 jours du temps pascal. Cela se passe le jour même de la résurrection, le soir. Dans ce texte-ci aussi, les disciples sont réunis, confinés, toutes portes fermées. Et soudainement, Jésus vient et se tient au milieu d'eux. Par deux fois, il leur donne la paix. La première fois, il leur montre ses mains et son côté, rappel de la passion, de la douleur et de la mort traversée, assumée, transfigurée, source de paix. La deuxième fois, il les envoie comme le Père l'a envoyé. La mission des disciples est la continuation de la mission de Jésus. Elle se fonde dans une même impulsion, un même mouvement qui s'enracine dans la paix. De suite, Jésus souffle sur eux en leur disant « Recevez l'Esprit-Saint ». C'est la même dynamique qui se poursuit. Tout est lié. Chez l'évangéliste Jean, l'histoire du salut semble se réaliser dans un seul grand geste des trois personnes de la Trinité. Gardons au cœur l'icône de la Trinité de Roublev et regardons les mains des personnages. Le Père envoie, le Fils tend la main vers la coupe, l'Esprit tend la main vers la place vide à table, là où nous sommes attendus. Chacune des trois personnes de la Trinité participe de sa main droite à un seul grand geste commun qui dessine un arc de cercle, du Père à nous, en passant par le Fils et l'Esprit. La suite du texte est étonnante. Ceux à qui vous pardonnerez les péchés, ils leur seront pardonnés. Ceux à qui vous les maintiendrez, ils leur seront maintenus. Comment comprendre ce verset sur le pardon qui semble atterrir sans transition après le souffle de l'Esprit sur les disciples? Le souffle, justement. Souvenons-nous dans le livre de la Genèse au chapitre 2, quand Dieu crée l'homme, il lui souffle dans les narines pour lui donner la vie. Création de l'humanité. À la Pentecôte, c'est une nouvelle création, une humanité nouvelle qui prend naissance ici dans ce souffle. Comme le dit le psaume 103 que nous avons entendu, « Tu envoies ton souffle, ils sont créés, tu renouvelles la face de la terre ». Par sa passion et sa résurrection, Jésus a tout accompli. Il a rendu au Père l'humanité qui était perdue. Il a assumé la condition humaine jusqu'à la mort pour l'amener vers la vie éternelle. Comme l'écrit si bien l'apôtre Paul dans l'Épître aux Philippiens, Jésus s'est dépouillé de sa condition divine et a pris notre condition humaine, y compris la mort, pour être glorifié dans l'éternité de Dieu. Comme l'a dit au IIe siècle déjà saint Irénée de Lyon, « En Jésus, Dieu s'est fait homme pour que nous devenions Dieu ». En d'autres mots, il a pris sur lui notre humanité pour nous faire participer à sa divinité. En la personne de Jésus ressuscité, un monde nouveau vient de naître. L'humanité reste pécheresse, mais nous avons un frère aîné qui partage déjà la vie sainte et parfaite de Dieu. C'est pourquoi c'est par le pardon des péchés que nous avons accès à cette vie éternelle et lumineuse, déjà présente en germe ici-bas. Ainsi, c'est de la responsabilité des disciples, de notre responsabilité de transmettre le pardon de Dieu. Non pas parce que Dieu ne pardonnerait pas sans nous, bien sûr, mais nous avons la responsabilité de témoigner du pardon de Dieu. Tant de personnes dans notre monde sont enfermées dans une douloureuse culpabilité. À nous de témoigner autour de nous d'un Dieu qui nous aime infiniment, qui pardonne et qui veut que tous soient sauvés. Dans la parole de Jésus, « Recevez l'Esprit Saint », il y a une nuance active de « Prenez, saisissez, emparez-vous de l'Esprit ». Il est de notre ressort de nous saisir de l'Esprit pour vivre et faire vivre de cette vie nouvelle, pardonnée et transformée. L'Esprit Saint et le pardon sont déjà donnés, mais à nous d'en être des révélateurs. En termes de photographie, révélateur désigne un bain chimique où on trempe le cliché pour faire apparaître l'image encore invisible. Quel beau symbole du baptême qui révèle l'identité profonde d'enfant de Dieu appelé à la vie éternelle. Que l'Église soit baptismale, non seulement au moment du rite du baptême, mais dans toute la vie ecclésiale de tous les jours. Plongeons-nous et plongeons les autres dans ce bain révélateur de qui nous sommes au plus profond de nous. Révélons pour nous et pour les autres la beauté de l'image de Dieu imprimée au cœur du cœur de chaque être humain. Faisons de nos communautés des lieux où chacun peut découvrir qu'il est aimé et pardonné. Ne fermons pas les portes par lesquelles il pourrait être accueilli. Veillons à ce que tous, comme les Parthes, Mèdes, Libyens et Égyptiens du livre des Actes, puissent entendre dans leur langue et leur culture les merveilles de Dieu. »

0: Notre Père qui es aux cieux, que ton nom soit sanctifié, que ton règne vienne, que ta volonté soit faite sur la terre comme au ciel. Donne-nous aujourd'hui notre pain de ce jour. Pardonne-nous nos offenses, comme nous pardonnons aussi à ceux qui nous ont offensés. Et ne nous laisse pas entrer en tentation, mais délivre-nous du mal. Amen.
1: En conclusion, chers auditeurs, je reprends encore une fois ce court verset du psaume 103 qui peut tellement nous encourager au cœur de nos épreuves et de celles du monde. Tu envoies ton souffle, ils sont créés. Tu renouvelles la face de la terre. Bonne semaine, que tout se renouvelle et se revivifie pour chacun et chacune d'entre nous.

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Je verserai sur vous une eau pure et vous serez purifiés. De toutes vos souillures, de toutes vos idoles, je vous purifierai. Je vous donnerai un cœur nouveau. Je mettrai en vous un esprit nouveau. J'enlèverai votre cœur de pierre et je vous donnerai un cœur de chair. Je mettrai en vous mon esprit, alors vous suivrez mes lois, vous observerez mes commandements et vous y serez fidèles.

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2: Amis auditeurs des dialogues sur la mort et donc sur la vie, bonjour. Notre invité aujourd'hui est professeur d'histoire contemporaine à l'Université Paris 1 Panthéon-Sorbonne et spécialiste de l'histoire des religions. En 2018, avec un ouvrage remarqué intitulé « Comment notre monde a cessé d'être chrétien », il a porté sa pierre à la description de la sécularisation sans fin de notre société, tout en insistant toutefois sur la permanence de la nature religieuse des funérailles. Disciple de Philippe Ariès, il prolonge à présent les célèbres travaux de l'auteur des essais sur l'histoire de la mort en Occident en publiant « La religion des morts, comment le 19e siècle a inventé le deuil ». Guillaume Cuchet, bonjour.
3: Bonjour.
2: Alors, le culte des morts se caractérise, écrivez-vous, par des cortèges funéraires, la visite au cimetière, les tombes familiales individuelles en plein air, autant de comportements qui sont la manifestation propre au XIXe siècle du respect des morts, respect des corps morts qui manifestement a manqué dans les siècles précédents. Mais la première question que j'ai envie de vous poser, c'est qu'y a-t-il de plus que ce respect pour que l'on parle d'un culte ?
3: Oui, alors un culte, ça peut être un culte religieux, mais c'est plus large que ça, parce que des incroyants peuvent aussi participer au culte en question. Il s'agit de témoigner d'un respect particulier, confinant à la vénération pour les morts. Mais ce n'est pas un culte au sens où les chrétiens l'entendent, qui n'ont de culte que pour les saints parmi les morts, même si implicitement c'est un peu considéré qu'ils sont tous plus ou moins saints, ou canonisables du fait même d'être morts. C'est peut-être ça un peu la nouveauté du 19e siècle. Mais voilà, c'est un culte au sens un peu analogique du terme. C'est une grande vénération pour des morts qu'on va visiter régulièrement dans les cimetières.
2: Dans le titre de l'ouvrage, il y a quand même le mot « religion ».
3: Et c'est
2: encore plus fort.
3: Une expression de l'époque. Hein. Culte des morts, religion des morts. Ils ont forgé eux-mêmes l'expression, en quelque sorte, en allant la chercher d'ailleurs dans l'histoire religieuse du XVIIIe siècle. C'est des catégories qu'ils ont récupérées et qu'ils ont désécularisées, en quelque sorte, pour désigner leur rapport aux morts. Hein. Donc, il y a vraiment une intensité telle dans cette vénération qu'elle confine au culte sans être un culte au sens chrétien du terme.
2: Alors, qu'est-ce que ces comportements révèlent de cette période de l'histoire que vous connaissez particulièrement bien, c'est-à-dire le 19e siècle?
3: Alors ça révèle d'abord l'existence d'un nouveau type de cimetière, très différent de celui de l'Ancien Régime. Ce qu'on peut oublier complètement, hein, c'est que sous l'Ancien Régime, on enterre les morts dans les églises, et autour des églises, il y a très peu de monuments individuels ou familiaux, on ne pèlerine pas sur des tombes qui sont rares, on stocke ses morts en quelque sorte au cimetière, et quand les ossements sont secs, on les met dans des ossuaires, et on attend la résurrection des morts à la fin de l'histoire, c'est là que ça va se passer. En attendant, il n'y a rien à voir, il n'y a rien ni personne à voir. En quelque sorte, les âmes sont au ciel, ou en enfer, ou au purgatoire, et les corps, c'est des ossements qui attendent la fin de l'histoire. La nouveauté, c'est donc un nouveau type de cimetière. On arrête d'enterrer dans les églises, on transfère les cimetières en périphérie d'agglomération partout où on peut, et on se met à vendre des concessions funéraires aux familles pour qu'elles érigent des tombeaux individuels et familiaux. Du coup, on prend l'habitude d'aller voir ces morts, en partant de l'hypothèse que les corps sont conservés, sont plus ou moins conservés dans des cercueils d'abord. Le cercueil aussi est une nouveauté, sauf pour en se généralisant, des cercueils, des caveaux. Et donc la nouveauté, c'est ça, c'est aussi comme on a éloigné les cimetières, on est obligé d'aller les voir, de pèleriner pour aller les voir. Autrefois, il suffisait d'aller à la messe pour aller les voir. Ils étaient dans l'église ou tout autour. Désormais, il faut se déplacer. Ça solennise le déplacement. On n'y va pas pour rien. On y va en famille, éventuellement. On apporte des fleurs. Ça, c'est une pratique qui vient de la Révolution. Les fleurs et les couronnes. Sous l'Ancien Régime, il y a de fleurs que le jour des funérailles, que pour les enfants morts baptisés, ou les jeunes filles.
2: La Révolution incite à amener des fleurs.
3: À l'imitation de l'Antiquité. Ah, c'est l'Antiquité gréco-romaine qui est le modèle du culte des morts. C'est un culte des morts néo-antique, en quelque sorte. C'est une antiquité un peu réinventée, elle aussi. Mais c'est la Révolution qui a introduit cette pratique et elle est retombée en usage privé dans la bourgeoisie du 19e siècle, qui a assez vite oublié que ça venait de la Révolution, d'ailleurs, et qui s'est mis à faire entrer ça dans son rapport aux morts.
2: Alors, dans ce que vous décrivez, on se dit tout de suite qu'il y a sans doute un critère différenciant entre selon qu'on soit dans une zone urbaine ou rurale.
3: Alors, ça a commencé dans les villes, ça a commencé au Père-Lachaise, notamment, cimetière du Père-Lachaise, ouvert en 1804.
4: Paris, c'est le lieu où tout ça se passe.
3: Ça démarre à Paris.
4: C'est le laboratoire.
3: C'est le laboratoire, ça démarre au Père-Lachaise, donc à partir de 1804, et puis c'est imité dans toutes les grandes villes de France et d'Europe, voire des États-Unis. Il y a des guides touristiques dès les années 1820, hein, des guides du Père-Lachaise. Et puis ensuite, ça va se répandre dans les campagnes, mais plus lentement, parce que dans les campagnes, les populations ont plus de réticence à transférer leurs cimetières. Alors, ils ont arrêté, comme tout le monde, à la fin de l'Ancien Régime, d'enterrer leurs morts dans les églises. Mais du coup, les cimetières autour des églises se sont remplis d'autant, de tous ces morts qu'on ne mettait plus dans les églises. Les familles avaient déjà, généralement, il y avait plus d'espace, ce qu'on appelle des aires funéraires, c'est-à-dire, il n'y avait pas de monument, il n'y avait pas de caveau, mais on stockait ces morts à un endroit. Chaque famille avait un peu son endroit dans ce terrain vague qu'était le cimetière. Et donc, les populations ont été plus réticentes à laisser ces transferts s'opérer. Ils se sont quand même opérés, parce que quand on se promène en France aujourd'hui, il y a peut-être les deux tiers des communes qui ont déplacé leur cimetière, mais il y a encore pas mal de cimetières qui sont restés autour des églises et qui ont été transformés sur place. On s'est mis à ériger des tombeaux, comme dans les villes, en quelque sorte, sans avoir eu besoin de déplacer les cimetières.
4: On est frappé aussi par l'importance qu'a l'hygiène. Et ça, c'est vrai que c'est une notion qui traverse à peu près toute la réglementation funéraire. L'hygiène est une question très importante. Et j'ajoute tout de suite, parce que alors, moi, ça m'a beaucoup plu, la sensibilité olfactive.
3: Oui, alors dans la réforme funéraire du XVIIIe siècle, puisque ça a commencé avant la Révolution, c'est sous Louis XVI, hein, c'est Louis XVI qui décide en 1775 qu'on arrête d'enterrer dans les églises et qu'on transfère les cimetières. La médecine de l'époque, qu'on appelle la médecine aériste, qui soulignait le danger des mauvaises odeurs, des miasmes, en imaginant que ce qu'on n'appelait pas encore des microbes, des corpuscules mortifères, stationnaient dans les mauvaises odeurs. Et c'est donc les médecins de l'époque qui ont plaidé pour qu'on arrête d'enterrer dans les églises et tout autour. Il faut imaginer aussi que les odeurs étaient terribles, surtout l'été. Et j'ai parlé de sensibilité olfactive parce que on sait bien, depuis notamment Alain Corbin, que l'odorat a une histoire. C'est-à-dire que il suffit de circuler dans le monde pour voir qu'effectivement, les niveaux de sensibilité aux odeurs ne sont pas les mêmes. Et on voit bien comment les élites du XVIIIe siècle ont commencé à trouver ça infernal d'aller dans ces églises qui sentaient le cadavre à plein nez, surtout au mois d'août. Et donc, les médecins n'ont pas eu de mal à convaincre les milieux sociaux un peu dirigeants de la nécessité de cette réforme.
4: Alors, la reine du culte des morts, c'est la Toussaint. C'est la Toussaint que vous qualifiez de catholaïque, j'ai adoré cette expression. C'est quoi cette fête de la Toussaint, d'ailleurs, dans laquelle on a allègrement fusionné, on s'en plaint encore aujourd'hui, mais on n'en sort pas, la fête des saints et le jour des morts.
3: Oui, c'est un peu la Toussaint qu'on connaît encore aujourd'hui et qui, en fait, est née au XIXe siècle, c'est-à-dire sorte de fête double du souvenir des morts qui court sur deux jours. Premier et de novembre, il y a plus de monde dans les cimetières le premier parce que c'est le jour férié au XIXe siècle, mais enfin, globalement, ça dure deux jours. D'ailleurs, les municipalités parlent des jours de la Toussaint, premier et de novembre, et qui, en gros, est une sorte de fusion du premier, la Toussaint, et du deux, la commémoration des morts. Du premier, elle a pris le nom, la Toussaint, et du deux, elle a pris le contenu, le souvenir des morts. Et en même temps, elle a transformé le contenu, parce qu'il ne s'agit pas tellement de faire en sorte que les défunts dans l'au-delà versent du bon côté, c'est-à-dire du paradis et pas de l'enfer, comme dans la liturgie des funérailles d'avant le Concile Vatican II, qui est très dramatique, où l'Église plaide la cause du pécheur, mais enfin, ce n'est pas gagné. Là, au fond, on va voir des morts en considérant qu'ils sont certainement sauvés, dans le pire des cas au purgatoire, mais qu'il n'y a pas trop de soucis à se faire sur l'issue du jugement pour les âmes. Donc il y a vraiment une réinvention de la Toussaint sur la base d'un calendrier catholique qui est hérité de la tradition. C'est une sorte de... C'est pour ça que je parle de fête catholaïque, parce qu'en pratique, dans les cimetières, le 1er et le 2 novembre, il y a tout le monde. C'est-à-dire, il y a des catholiques, mais il y a aussi des incroyants, des agnostiques, des athées de culture catholique. Tout le monde vient respecter ses morts, et c'est très mal vu de ne pas y aller. Et en ce sens, je dirais, c'est une sorte de religion consensuelle. Dans cette France très divisée, qui est la France du XIXe siècle, où on s'affronte sur le terrain idéologique, mais il y a quand même un fond de culture catholique dans le rapport aux morts, qui est très ancien et très structurant, et qui fait le succès de cette fête.
4: Et dans le culte des morts, cette fête représente la permanence de la mémoire, au fond. C'est ça que les gens veulent socialement de manifester.
3: Oui, d'ailleurs, on vend des concessions perpétuelles. Mmh. Elles sont censées durer à perpétuité, comme le souvenir des morts qui doit aller avec. Il y a des débats très intéressants dans les années 1830, 1840, quand les municipalités commencent à dire « mais ces concessions, elles sont perpétuelles, mais enfin, au bout de 20 ans ou 30 ans, dans les familles, le souvenir des morts s'éteint, donc on devrait vendre des concessions temporaires. Bon. » Donc, il y a une promesse de perpétuité. Au fond, le message implicite, je l'écris à un moment, de ce culte des morts qu'on a parfois qualifié de romantique, c'est « je ne me remettrai jamais de ta mort ». C'est-à-dire que le message, aux antipodes du message contemporain, qui consiste à dire « je vais m'en remettre, je vais faire mon deuil rapidement, en franchissant à cadence rapide toutes
4: un
3: les
4: bon
3: étapes,
4: travail,
3: un bien bon fait. Travail réglera le problème dans des délais raisonnables ». Là, c'est l'inverse, c'est-à-dire « je ne me remettrai jamais de ta mort et ce sera la preuve que je t'aimais ». Si je devais m'en remettre, ce qu'ils font malgré tout, c'est-à-dire qu'ils mentent dans leur promesse de perpétuité, comme nous mentons probablement dans notre promesse de régler le problème en trois coups de cuillère à peau. Donc, il y a une conception officielle du deuil qui est de cet ordre-là.
4: Alors, il faut rappeler que les usages funéraires sont une chose, les attitudes face à la mort et aux morts, une autre. Pour autant, tout en restant dans la rigueur de l'historien que vous êtes, que nous enseigne le culte des morts de l'évolution du rapport à la mort au XIXe siècle ?
3: Moi, je pense que c'est une forme de sécularisation, c'est-à-dire qu'il y a quand même un déclin relatif du christianisme, et que dans ce déclin, ce qui résiste le mieux, c'est le rapport à la mort, le rapport aux morts, la promesse de se retrouver dans l'au-delà, en famille. Ça, par exemple, c'est très frappant, cette idée. C'est des tombes de famille, d'ailleurs. Et on a dans l'idée qu'au ciel, on sera aussi en famille. Il y a des discussions, d'ailleurs, à l'époque, avec les théologiens, qui disent non, normalement, la vision béatifique, c'est un tête-à-tête. La famille, ce sera très secondaire. Bon. Donc, je dirais que ça révèle une forme de déchristianisation et, en même temps, une résistance à cette déchristianisation avec l'idée que la dernière chose qu'on lâche quand on sort de la religion, c'est la question du deuil et de la mort, au fond. C'est aussi
4: vrai.
3: Ce qui peut y ramener. C'est-à-dire que c'est aussi l'expérience du deuil. Ça, ils constatent ça, évidemment, au XIXe siècle, comme de nos jours encore.
4: C'est ça.
3: Que l'expérience du deuil peut réveiller, en quelque sorte, la quête spirituelle.
4: Merci Guillaume Cuchet. La religion des morts, comment le XIXe siècle a inventé le deuil moderne, c'est paru aux éditions du Seuil.
3: Merci.
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0: Bienvenue dans Dossier Polar de ce mois de mai. Mais fais ce qu'il te plaît, Frédéric Petit. Quelles sont les choses que vous avez envie de faire pendant ce mois de mai?
1: Moi, j'ai envie de partir à Naples. Voilà. Vous le dites tout de suite et j'y vais.
0: La ville du crime, d'ailleurs.
1: Oui, aussi.
0: Charles Leclerc est également avec nous. Et vous, qu'est-ce qui vous plaît de nous raconter aujourd'hui, Charles?
2: Vous avez parlé de crime, et bien ce sera Crime 101. Un film sur Amazon Prime Video, et puis on fera un petit hommage à Nathalie Baye.
0: Elle se plaît dans sa bulle de ce mois de mai.
3: Ouais, et on va mettre les mains dans la terre.
0: Et ça rime avec Delphine Fraissinet.
3: Voilà, c'est vrai, et ça sera en Angleterre.
0: Également avec nous, Solène Perrault.
4: Bonjour.
0: Vous êtes venue avec vos livres aujourd'hui, je vois.
4: Oui, je suis venue avec vos livres, et des classiques, et puis des moins classiques.
0: Ah ben, on écoutera ça. Et c'est parti pour ce dossier polar du mois de mai.
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0: Charles Leclerc, nous plonger dans une histoire de vol de bijoux, non pas avec la Castafiore, mais avec Crime 101 de Burt Layton sur Prime Video.
2: Oui, donc Crime 101, c'est sorti en 2024 et donc on peut le voir sur Amazon Prime Video. C'est un polar américain qui réunit deux acteurs absolument majeurs, Chris Hemsworth et Mark Ruffalo. Ils sont là dans un face-à-face totalement jubilatoire. Burt Layton, pour ceux qui ne le connaîtraient pas, c'est un réalisateur britannique qui nous vient du monde du documentaire et qui a déjà prouvé avec American Animals en 2018 qu'il savait brouiller les frontières entre fiction et réalité de manière absolument brillante. Avec Crime 101, il s'attaque à un genre très codifié, le film de braquage, mais avec sa patte très particulière qui mélange réalisme documentaire et mise en scène virtuose. L'histoire nous plonge dans le milieu des cambriolages de luxe à Los Angeles. Chris Hemsworth joue Ray Merriman, le cerveau d'une équipe de braqueurs ultra-professionnels qui prépare un coup d'envergure. En face, Mark Ruffalo incarne Nick Flanagan, un flic de la criminelle aussi brillant que peu orthodoxe, qui va tout faire pour les coincer. C'est un chassé-croisé entre le criminel et le policier, un jeu du chat et de la souris, où les rôles s'inversent constamment. Alors, ce qui est fascinant dans le film, c'est que Layton refuse le manichéisme habituel. Ray, le braqueur joué par Hemsworth, n'est pas un monstre. C'est un père de famille, un type méthodique, presque un artisan du crime. Il a ses codes, sa morale propre, et inversement, Nick, le flic de Ruffalo, est loin d'être un héros immaculé. C'est un type qui boit trop, qui triche avec les règles, et dont la vie personnelle part en vrille. Layton construit un véritable miroir entre ces deux hommes qui, finalement, ne sont pas si différents. Alors, Chris Hemsworth, on le connaît évidemment pour son rôle de Thor dans l'univers Marvel. Le mec hyper musclé montre ici une toute autre facette de son talent. Il compose un personnage en retenue, presque mutique, où tout passe par le regard et l'attention physique. C'est un rôle à contre-emploi de ceux de héros musclés et charismatiques. Ici, il est inquiétant par sa maîtrise, par sa froideur calculée. On le voit planifier, observer, anticiper. Et c'est une prestation vraiment impressionnante qui prouve qu'il est bien plus qu'une star de film d'action. Mark Ruffalo, de son côté, est absolument habité, comme souvent d'ailleurs. C'est un acteur qu'on ne présente plus, oscarisé, connu pour sa capacité à incarner des personnages complexes et tourmentés. Son Nick Flanagan est un type rongé par ses démons, obsédé par son travail, au point d'en détruire tout le reste. Il y a quelque chose de désespéré dans ce personnage, une rage intérieure qui explose par moments. La scène où il confronte Hemsworth dans un bar est un morceau de bravoure absolument électrique, porté par l'intensité des deux acteurs. Burt Layton filme donc tout ça avec une nervosité documentaire, caméra à l'épaule, montage sec, pas de musique envahissante. Il y a une vraie volonté de coller au réel, de montrer le crime et la police tels qu'ils sont, sans glamour excessif. Les scènes de planification du braquage sont filmées avec une précision maniaque. On voit les repérages, les calculs, les répétitions. Layton nous fait entrer dans la mécanique du crime comme peu de films osent le faire. Mais ce qui élève vraiment Crime 101 au-dessus du simple film de braquage, c'est sa dimension sociale. Layton montre une Amérique fragmentée où les lignes entre légalité et illégalité sont de plus en plus floues. Ces braqueurs sont des vétérans de l'armée, des types formés par l'État pour tuer et détruire et qui se retrouvent, comme souvent, sans avenir au retour au pays. Le film pose cette question dérangeante. Qui sont les vrais criminels dans une société qui fabrique de la violence puis abandonne ceux qu'elle a armés? La séquence du braquage final est absolument haletante. Layton orchestre une symphonie de tension sur près de 40 minutes, où chaque détail compte, où chaque imprévu fait basculer l'équilibre. C'est filmé avec une maestra qui rappelle le meilleur Michael Mann, cette capacité à faire du spectacle sans jamais sacrifier le réalisme. Le film présente aussi Los Angeles comme un personnage à part entière. Ces autoroutes interminables, ces quartiers qui se succèdent sans transition, cette ville labyrinthe où les destins se croisent sans vraiment se rencontrer. Layton capte quelque chose de l'essence de L.A., cette ville où tout le monde joue un rôle, où la frontière entre illusion et réalité est constamment brouillée. Le final du film est d'une noirceur absolue, refusant toute résolution facile. Layton ne nous donne pas de vainqueurs, juste des survivants épuisés dans un système qui les broie tous, criminels comme policiers. C'est un polar adulte, sombre, qui refuse de nous rassurer. Crime 101 est donc un film de braquage qui transcende son genre pour devenir une réflexion sur la violence, la masculinité toxique et l'Amérique contemporaine. Porté par deux acteurs au sommet de leur art, mis en scène avec une rigueur impressionnante, c'est un polar essentiel qui mérite vraiment d'être découvert. Un film qui prouve que le cinéma de genre hollywoodien peut encore surprendre et déranger. Sur Amazon Prime Video, donc.
0: Merci beaucoup, Charles De Clercq. Et pour se mettre dans l'ambiance, voici You Have Found Your Friend, un extrait de la bande originale du film.

0: C'est dans les poches, Solène Perrault.
1: À présent, c'est Solène Perrault dans cette émission Dossier Polar.
2: Oui, et tout à l'heure, j'ai dit qu'on allait parler de classique. Et s'il y a bien un classique, eh bien, c'est le club du mardi de Agatha Christie, la best de toutes les bestes. On avait parlé ici du club du mardi qui passe sur Netflix, avec Pierce Brosnan. Voilà, tout le monde avait trouvé que c'était super sympa. Mais il faut savoir que les scénaristes de Netflix n'ont strictement rien inventé. Ils se sont directement inspirés, et d'ailleurs je pense sous forme d'hommage aussi, du club du mardi d'Agatha Christie, qui a écrit cette série de nouvelles en 1927, il y a presque 100 ans déjà. Ça ne rejoint pas, Stéphane.
1: Non, effectivement.
2: Pour une fois, ce n'est pas Hercule Poirot qui est à l'honneur, mais Miss Marple. La plupart du temps, quand on cite Agatha Christie, on pense directement à Hercule Poirot, le petit belge au crâne d'œuf, aux yeux verts de chat et aux souliers vernis. C'est lui que l'on retrouve dans les best-sellers les plus connus d'Agatha Christie. Le crime de l'Orient Express, Mort sur le Nil, Le meurtre de Roger Ackroyd. J'arrête là, sinon on en a pour 2 heures. Mais Agatha Christie a créé d'autres personnages aussi attachants et aussi singuliers et perspicaces qu'Hercule Poirot. Miss Marple est une vieille dame fluette aux cheveux neigeux et au regard bleu doux. Cette ancienne institutrice a l'air totalement inoffensive. La plupart du temps, on la trouve dans un fauteuil confortable au coin du feu ou dans son jardin à planter des gardénias. Sa principale occupation semble être le tricot et les petits ragots et papotages de Sainte-Marie-Med, son petit village anglais. Je vous le dis tout net. Il ne faut surtout pas se fier à son apparence. Miss Marple est en fait une enquêtrice redoutable qui connaît toute la noirceur de l'âme humaine et ne se fait aucune illusion sur son prochain. On va encore en avoir dans la preuve dans le club du mardi qui commence dans le salon de Miss Marple à Sainte-Marie-Med. Elle a réuni quelques amis. Il y a là Raymond, son neveu, qui est aussi écrivain. Joyce, une jeune artiste, qui est aussi la compagne de Raymond. Et pour compléter l'assemblée, il y a Sir Henry Clissering, ex-commissaire de Scotland Yard, le pasteur Pender et maître Peserick, un ancien avocat. Tout ce petit monde discute après le repas. Et bien évidemment, on en vient à parler de meurtre et de mystère. C'est alors que Raymond West a l'idée d'un petit jeu, un défi. Chacun d'entre eux doit venir avec une affaire, un cas insolite. Il s'agira pour les autres membres de se creuser les méninges pour résoudre l'énigme et le petit club se réunira tous les mardis. Seule obligation, celui qui raconte doit connaître le fin mot de l'histoire et donner le point de victoire à celui ou celle qui aura résolu l'affaire. Personne dans la petite assemblée ne parie un sou sur Miss Marple, grave erreur, car évidemment avec l'air de ne pas y toucher, presque de s'excuser, elle va trouver la solution de toutes les énigmes. C'est plaisant. C'est court, c'est original, et puis surtout, quel génie dans l'écriture d'Agatha Christie qui reste la queen, la best, la meilleure. En 2 temps et 3 mouvements, le cadre est posé, les règles du club sont données de manière très claire, et déjà, dès la 2e page, c'est Sir Henry Clissering qui s'y colle avec un cas de femme empoisonnée. Tout le monde, à l'époque, a pensé au mari, forcément, mais aucune preuve n'a pu être établie et le dit mari a toujours nié farouchement. On a interrogé la dame de compagnie, la bonne, mais rien à faire. Et alors, bon, voilà, le mystère étant exposé, chacun des membres du club y va de sa petite hypothèse, mais la seule à démêler le fil de la vérité et de son tricot par la même occasion va être Miss Marple. Et ce sera le cas pour chacune des nouvelles du club du mardi. Si ça vous plaît, il y a une suite. Le club du mardi continue, tout aussi réjouissant pour nos petites cellules grises. Voilà.
1: Suivez le fil du mystère de Solène Perrault. Voilà. Merci beaucoup, Solène.

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1: Zip, shabam, pow, flop,
2: Delphine, vous nous proposez aujourd'hui une bande dessinée pleine d'humour et de plantes. Le voleur à la main verte.
3: Ben ouais, je vous propose une enquête de l'inspecteur Stanley, donc le voleur à la main verte, publiée chez Casterman. Alors, le mois dernier, je vous proposais une BD pour ados. Ben aujourd'hui, je descends un petit peu sous la toise, puisque cette BD s'adresse aux enfants à partir de 6 ans. Et là, vous allez me demander, mais pourquoi parler d'une BD pour enfants dans une émission a priori destinée aux adultes? Eh ben déjà, parce qu'on ne parle jamais trop des albums jeunesse, et puis aussi parce qu'on reste de grands enfants. Alors découvrons cette toute nouvelle série. Il y a déjà un premier tome qui est sorti, Mystère au musée, et il y aura un album à paraître par an. Et dans cette série, tous les personnages sont des animaux. Donc l'inspecteur Stanley est un chien qui vit à Baskerville, clin d'œil déjà savoureux à Sherlock Holmes, dont il adopte la casquette. Alors Stanley, il est tout frais retraité, il s'apprête à passer une matinée paisible au jardin botanique de la ville avec son ami Pierrick Pignon qui y travaille. Un pignon, c'est un écureuil, ça aurait pu être amande, mais voilà, c'est Pignon, qui s'est découvert donc une passion pour les plantes et qui a rejoint l'équipe du professeur Fernand Fougère. Alors Pignon est tout excité parce que le matin même, le jardin botanique a reçu un incroyable spécimen d'orchidée d'or de Kinabalu de Malaisie. C'est une plante à fleurs extrêmement rare qui existe. C'est la reine des orchidées qui peut mettre 15 ans à fleurir. Sauf que en rejoignant Fougère, qui est un mouton, c'est la catastrophe. On s'aperçoit que l'orchidée d'or de Kinabalu a disparu. Heureusement que Stanley est sur place. Sauf que déboule le commissaire Chiro. Lui, c'est un rhinocéros. Il est accompagné d'un policier, un chimpanzé, et puis d'un opossum muni d'un carnet et d'un crayon. C'est forcément un journaliste. Yes indeed, c'est Gaston Lagazette. Bon alors entre Stanley et Chiro, c'est loin d'être le grand amour, mais il pose quand même des questions. Stanley souffle même une piste à Chiro, celle de la clé. Et là, de fil en aiguille, tous les indices le désignent. Chiro en est sûr, le voleur, c'est Pierrick Pignon. Il est donc arrêté, Chiro renvoie Stanley chez lui, l'affaire est close, il peut passer à autre chose. Sauf que non, Stanley, l'amitié, ça a de la valeur pour lui et Pierrick est son ami. Alors Stanley va refaire l'enquête de façon plus minutieuse. Alors, l'intrigue de ce voleur à la main verte est classique. Il y a tous les personnages archétypaux, les fausses pistes habituelles dans ce genre de roman policier, mais c'est justement pour ça que j'ai trouvé délicieuse cette enquête de l'inspecteur Stanley, parce qu'elle est accessible pour les très jeunes lecteurs. Je rappelle, cette BD est accessible pour les enfants à partir de 6 ans. Et puis parce que les indices disséminés les poussent à être attentifs, observateurs, à faire marcher leurs petites cellules grises, comme dirait un autre célèbre détective. Côté dialogue, on rivalise d'humour et de jeux de mots comme ce flair de fin limier pour désigner Stanley ou c'est à cause de mes pattes de la pure laine avancée par Fougère, donc je vous rappelle qu'il est un mouton, pour expliquer sa maladresse. Et puis Stanley, il est assez attachant quand même, c'est un chien solitaire et méthodique, fan de puzzle, il est un peu nonchalant, j'ai failli dire un poil nonchalant, et puis il est perspicace. Et puis graphiquement, c'est punchy, c'est vraiment bien, il y a les codes classiques de la BD, l'alternance de la narration voix off et dialogue en bulle, et puis les illustrations qui sont simples, expressives, aux aplats de couleurs bien tranchées et affirmées, rendent cette BD lisible et agréable. Et comme elle s'adresse à des enfants, la partie pédagogique n'est pas oubliée, avec des infos sur les plantes comme la fameuse orchidée d'or de Kinabalu, voilà. Et un mot sur le duo aux manettes, c'est Anna Tunnicliffe, qui est une autrice anglaise, qui a publié plusieurs livres jeunesse et adultes. L'illustratrice Erika Harrison vit à Auckland, en Nouvelle-Zélande, et elle a illustré, de nombreux titres jeunesse de l'édition anglo-saxonne. Et puis, je vous l'ai dit, il y aura un autre album dans cette série. Il y a un premier tome, Mystère au musée, qui est déjà là. Le troisième, ce sera pour l'an prochain, et donc le second, c'est celui-ci, Le voleur à la main verte, une enquête de l'inspecteur Stanley. C'est vraiment un chouette album divertissant pour les enfants à partir de 6 ans, et c'est publié chez Casterman. Puis les adultes aussi.
4: Oui, voilà, les dessins sont très chouettes.
3: Bien. Les dessins sont vraiment très chouettes. Donc voilà, donc je trouve que c'est bien aussi de proposer des albums comme ça dans une émission. Oui. BD Polar.
2: À lire dans la cabane au fond du jardin. D'ailleurs, ça nous appelle à notre titre du jour, puisque c'est Francis Cabrel avec Elle écoute pousser les fleurs.
3: Voilà.

0: Frédéric Petit, on connaît votre amour pour l'Italie. Mmh. Vous emmenez à Naples pour suivre des jeunes délinquants et leur gardien dans Mare Fiori de Sea Beyond sur Netflix.
1: Oui, voilà. Fermez les yeux. Voyez le soleil de Naples, la mer, le Vésuve, là au loin.
0: Parfait.
1: Ah, c'est une carte postale. Bon, bah non. Derrière ce décor de rêve, Mare Fuori, dont la première saison a été diffusée en 2020 sur la RAI, pose une question qui fait mal. Comment devient-on délinquant à 16 ans, là où la Gomorra, dont je vous parlais il y a 4 ans déjà, nous plongeait dans les guerres des clans mafieux, Mare Fuori remonte aux origines. Ce sont les jeunes que la série nous donne à voir, ces adolescents happés par la violence avant même d'avoir eu le choix, écrasés par la pression de la rue ou souvent de leur propre famille. Le pitch, Carmine Di Salvo et Filippo Ferrari semblent n'avoir rien en commun. Le premier rêve de devenir coiffeur professionnel alors qu'il est né dans une famille de la Camorra. Le second est un pianiste prometteur né dans une famille très aisée de Milan. Tous deux sont en fait arrêtés et enfermés en détention provisoire le même jour dans la prison pour mineurs de Naples. Enfermés dans la même cellule. D'un côté donc un jeune napolitain qui connaît tous les codes de la mafia tout en refusant d'y céder, acculé à tuer pour défendre sa petite amie, et de l'autre, ce jeune Milanais en week-end à Naples avec ses amis arrêtés après la mort accidentelle de l'un d'entre eux. Tout les sépare, et c'est la survie au sein de la prison qui va les réunir. Parce que franchement, à l'intérieur, c'est pas la joie. Les jeunes reproduisent à l'identique le comportement de leurs aînés, tout aussi violent et cruel. Filippo, le Milanais, n'a ni les codes, ni la langue, lui qui parle l'italien policé du Nord, loin du dialecte napolitain. Dans l'enceinte de la prison, Ciro Ricci, fils d'un parrain de la Camorra, règne en maître sur ce petit monde, chef de gang impitoyable et tourmenté. Évidemment, il prend en grippe Filippo, ce fils de riche Milanais. Le sort de Carmine n'est pas meilleur. Issu du même monde que les autres jeunes, Ciro lui fait payer cher son rejet du milieu. Chaque épisode s'attarde à nous raconter l'itinéraire d'un de ces jeunes. On le voit dehors, avant son arrestation. On découvre une ville où la violence s'insinue dans tous les quartiers, où la mafia fait la loi et où les jeunes n'ont souvent pas le choix de suivre, que de suivre les traces de leurs aînés. Il y a beaucoup de fatalisme là-dedans. Face à eux, le personnel de la prison, la directrice, les gardiens, qui sont des policiers, les travailleurs sociaux, tous tentent tant bien que mal de donner un cadre à ces jeunes, de leur montrer qu'il y a une autre voie que la violence. Alors un mot du cadre, la série est tournée dans une ancienne base navale, la mer est donc partout, présente à tout moment ce bleu intense qui invite à la liberté et à une autre vie, d'où le titre Mare Fuori, littéralement la mer au-delà, ou si on veut le dire plus en français, la mer au large. Si la série a eu un tel succès en Italie, c'est parce qu'il y a aussi des histoires d'amour. C'est que je ne vous ai pas encore dit, c'est que les jeunes garçons sont incarcérés dans la même prison que les jeunes filles, séparés par une
2: c'est simple... possible
1: non c'est pas possible donc c'est bien
2: série. Bien la fiction.
1: Voilà, séparés par une simple clôture et surveillés avec une certaine désinvolture, ce qui permet de fréquentes rencontres entre garçons et filles, et c'est utile donc pour le scénario. Dans le quartier des filles, c'est Nadizza, une jeune Rome qui domine, et elle craque évidemment sur le style et la beauté du jeune Filippo. C'est en fait Roméo et Juliette en prison. Bon, vous l'aurez compris, on est dans une série mainstream, faite pour une diffusion en télé, écrite pour plaire au plus grand nombre et particulièrement au jeune public féminin. Mais malgré tout, ça marche. On sait se prendre à regarder les deux premières saisons, même si parfois, comme je vous le disais, avec la proximité des garçons et des filles, on se dit qu'on est bien loin de la réalité des centres d'enfermement pour jeunes. Mare Fuori est disponible sur Netflix, à regarder en italien sous-titré, ça je vous le conseille, notamment pour saisir les nuances entre le langage de Filippo et de ses congénères.
0: Grazie mille.
3: Dites-moi, Frédéric, est-ce qu'il faut avoir absolument vu les saisons précédentes pour

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1: Charles, grâce à vous, à Dossier Polar de ce mois-ci, vous rendez hommage à Nathalie Baye, puisque vous nous proposez de revoir Le Petit Lieutenant.
2: Oui, c'est une grande, une immense actrice du cinéma français. De fait, je voulais lui rendre hommage en faisant un film qui a un peu plus de 20 ans, mais ça me semblait vraiment important de le porter à notre mémoire aujourd'hui sur notre radio. Donc, Le Petit Lieutenant de Xavier Beauvois, sorti donc en 2005. Un film magnifique, profondément humaniste, qui est aussi l'un des meilleurs polars français de ces 20 dernières années. Un film sans musique extra-diégétique, donc on entend parfois des... Mais ça, c'est dans le film lui-même, sinon il n'y a aucune musique d'accompagnement qui vient sous-tendre ou surtendre le texte. Avec Le Petit Lieutenant, Xavier Beauvois s'attaque au polar, mais à sa manière, c'est-à-dire en mettant l'humain au centre, en refusant le spectaculaire pour se concentrer sur les personnages et leur fragilité. L'histoire nous présente Antoine de Rouer, un jeune lieutenant, c'est lui le petit lieutenant, de police fraîchement sorti de l'école qui intègre la brigade criminelle parisienne. C'est un idéaliste passionné par son métier qui débarque dans une équipe dirigée par Caroline Vaudieu, une commandante quinquagénaire qui revient elle-même au travail après avoir traversé des années difficiles marquées par l'alcoolisme. Nathalie Baye donc. Le film suit l'apprentissage d'Antoine, son immersion dans le monde de la crime et la relation qui se noue avec cette femme flic, abîmée, mais déterminée à reprendre sa vie en main. Jalil Lespère incarne Antoine avec une justesse remarquable. Lespère compose un personnage attachant dans sa naïveté et sa ferveur. On sent ce jeune homme habité par une vocation presque mystique pour la police, persuadé qu'il va changer les choses, rendre justice. Il y a quelque chose de touchant dans cet enthousiasme qui va se confronter à la réalité brutale du terrain. Mais c'est évidemment Nathalie Baye qui porte le film de toute sa présence. Et quelle présence! Elle incarne Caroline Vaudieu avec une force et une vulnérabilité absolument bouleversantes. C'est une femme qui a tout sacrifié à son métier, qui a sombré dans l'alcool, qui a perdu des années et qui tente un retour dont elle ne sait pas s'il sera possible ou pas. Baye joue tout ça sans pathos, sans effet, avec une sobriété qui rend le personnage d'autant plus poignant. On voit dans son regard cette fatigue existentielle, mais aussi cette détermination farouche. C'est une composition d'une profondeur rare qui lui a d'ailleurs valu le prix d'interprétation à la Mostra de Venise, amplement mérité.
3: Et le César de la meilleure actrice aussi, oui.
2: Ce qui est remarquable dans Le Petit Lieutenant, c'est que Beauvois filme le quotidien de la police avec un réalisme documentaire. Pas de course-poursuite spectaculaire, pas de fusillade hollywoodienne, mais le travail d'enquête dans ce qu'il y a de plus concret, les planques interminables, les interrogatoires répétitifs, la paperasse, la fatigue, l'alcool pour tenir. Beauvois a fait un travail de documentation avec les brigades criminelles et ça se sent dans chaque scène. Il y a une authenticité qui rend le film d'autant plus fort. Mais le film est aussi porté par une galerie de second rôle absolument remarquable. Rodi Sem, Antoine Chappet, Jalil Lespère bien sûr, tous incarnent ces flics avec leurs failles, leurs doutes, leur humanité. Ce ne sont pas des héros, ce sont des travailleurs qui font un métier difficile, souvent ingrat, et qui essayent de tenir malgré tout. Il y a une vraie tendresse de Beauvois pour ces personnages. Et puis, il y a ce basculement dramatique au milieu du film, je ne vais pas le dévoiler bien sûr, mais qui change complètement la tonalité du récit. Beauvois

0: ose un choix narratif audacieux qui transforme le film d'apprentissage en quelque chose de beaucoup plus sombre et mélancolique. C'est un coup de théâtre qui fait mal, mais qui donne au film toute sa profondeur. Ce qui frappe aussi, c'est la manière dont Beauvois filme Paris. Le Paris des banlieues, des zones industrielles, des nuits pluvieuses. Il y a une beauté crépusculaire dans ces images, filmées par une chef opératrice extraordinaire. Paris devient un personnage à part entière, une ville nocturne et mélancolique où se jouent des drames ordinaires. Le Petit Lieutenant, c'est aussi un film sur la transmission et la filiation. Cette relation entre la vieille flic fatiguée et le jeune lieutenant idéaliste est au cœur du film. C'est une forme de passation de témoin, mais aussi une confrontation entre deux époques, deux manières d'envisager le métier. Et Beauvois montre comment ces deux solitudes vont s'encontrer, s'apprivoiser, se soutenir mutuellement. Le film refuse toute complaisance dans la représentation de l'alcoolisme. Les scènes où Nathalie Baye rechute sont d'une violence sourde, filmées sans jugement, mais sans indulgence non plus. Ainsi, la lutte quotidienne, les petites victoires et les rechutes, avec une justesse qui évite tous les pièges du misérabilisme. À sa sortie, Le Petit Lieutenant a été salué par la critique et par le public. C'est un film qui a marqué son époque en proposant une vision du polar français débarrassée des clichés, concentrée sur l'humain plutôt que sur l'action. C'est un film mélancolique et lumineux à la fois, porté par une Nathalie Baye immense, qui nous a donc quitté récemment et dont ce rôle restera comme l'un des plus beaux témoignages de son talent. Je suis encore ému. Un film à revoir absolument pour se lier à la mémoire d'une très grande actrice et pour redécouvrir un polar français qui a magnifiquement vieilli. Merci Nathalie Baye pour ce que vous nous avez donné.
1: Le cinéma rend les acteurs et actrices immortels. Merci Charles Leclerc. Et puisqu'on parle de cinéma et d'acteurs et actrices immortels, il y a en musique également avec Johnny Hallyday et Loire.

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1: Et on retrouve Solène Perrault en compagnie de Bernard Minier pour son interview.
2: Bonjour Bernard Minier, merci, bonjour, merci d'être venu au micro de RCF pour nous parler de Rupture paru chez Ixo Éditions, la troisième enquête de Lucia Guerrero.
3: Oui. Oui, oui.
2: Qui est dans la guardia civile, attention, pas dans la police.
3: C'est ça, vous faites bien de préciser, c'est pas la même chose.
2: Non, Lucia Guerrero qui est votre deuxième héroïne avec Serva, que vos lecteurs connaissent, et qu'on a laissé un petit peu de côté dans H, je crois que c'était le dernier.
3: C'est ça, qui est paru l'an dernier, oui.
2: Donc cette fois-ci, tout commence en Espagne, une belle journée d'avril 2025. Panne de courant général à Madrid, vous vous en souvenez, voilà. Et là, qu'est-ce qui se passe ?
3: Eh bien là, il y a une certaine Emma Bosch qui est la directrice générale d'une filiale espagnole d'une multinationale qui s'appelle Starco, dirigée par un milliardaire dont on va sûrement parler, et qui est très inquiète pour son père, parce que son père vit dans la campagne à 100 km de Madrid, et il est sous respirateur artificiel. Et elle s'interroge, est-ce qu'il a quelqu'un à son chevet? Est-ce que le respirateur, la batterie est chargée? Et même une batterie de respirateur, ça n'a qu'une durée limitée. Or, elle n'a aucune idée de combien de temps va durer cette fameuse panne, dont... Du reste, tout le monde a entendu parler, puisque ça s'est passé effectivement le 28 avril 2025, à 12h33, et ce jour-là, un pays entier, et même deux, puisque le Portugal était aussi concerné, ont été entièrement paralysés, c'est-à-dire qu'il n'y avait plus de train, plus de métro, plus d'internet, plus de téléphone, puisque le réseau était aussi en carafe, et même les magasins baissaient les rideaux, parce que les caisses enregistreuses ne fonctionnaient plus. C'est-à-dire qu'on s'est aperçu à cette occasion de la vulnérabilité de nos sociétés.
2: De la fragilité de nos sociétés. Oui, donc Emma va voir son père et sur le chemin, elle s'aperçoit qu'elle est suivie, elle finit par s'arrêter. Deux hommes descendent d'une voiture et la battent.
3: C'est ça.
2: Voilà. Donc évidemment, elle est découverte, on se demande quelles peuvent être les raisons de sa mort et on envoie Lucia Guerrero et son équipe enquêter au siège de Starco, la multinationale que vous venez d'évoquer. On découvre un univers qu'on connaît sans vraiment en connaître tous les aboutissants. C'est celui d'une multinationale dirigée par Milton Gale. Voilà. Qui ressemble, pour ne pas dire, qui est le portrait incarné d'Elon Musk.
3: Disons que c'est un personnage fictionnel, je tiens à la précision parce que j'ai pas envie d'avoir des bataillons d'avocats à ma porte.
2: Oui, mais sa voiture, mais... c'est une Volta.
3: Ah oui, c'est pas une Tesla, c'est une Volta.
2: Voilà, il fait aussi des voyages dans l'espace.
3: Oui, il envoie des fusées récupérables dans l'espace, ouais. Il a un réseau social sur lequel il lui arrive de dire des horreurs.
2: Voilà, et il s'adonne à la kétamine, enfin bref, faut pas aller très très loin pour...
3: En effet, le modèle est assez clair, mais parce que Elon Musk en lui-même est un personnage totalement romanesque.
2: Complètement.
3: C'est un personnage assez inimaginable finalement qu'un homme qui est parti de rien quelque part ait pu atteindre un tel niveau de pouvoir, d'influence, de richesse. Tout ça à la fois, jusqu'à présent, ce genre de personnage n'existait que dans les romans, et là on en a un qui est incarné. Alors Milton Gay s'inspire beaucoup de lui. Mais c'est pas uniquement parce que le personnage de Musk est fascinant, c'est aussi parce qu'il représente toute une caste qui sont ces seigneurs de la tech qui sont en train de redessiner le monde, de redessiner aussi et de finalement quelque part décider du destin de l'humanité.
2: Ah ben justement, le destin de l'humanité pour Elon Musk, ça passe. Pardon, vous voyez, j'ai fait l'erreur.
3: Ben voilà.
2: Pour Milton Gale, ça passe par la natalité. Et on s'aperçoit qu'il y a eu plusieurs cas de femmes qui travaillaient pour sa société et que toutes ces femmes étaient enceintes et il y en a certaines qui sont mortes.
3: Et voilà. Toutes ces femmes ont été sont mortes dans des conditions très troublantes.
2: Voilà, et donc ça va amener Lucia Guerrero à se rendre non seulement à Madrid, mais aussi à Bruxelles. Petit clin d'œil,
3: oui,
2: d'ailleurs, en passant.
3: Il y a quelques chapitres qui se passent ici.
2: Oui, donc c'est très gai de le lire quand on habite la Belgique. Mais évidemment, évidemment, elle va se rendre au siège de la société de Milton Gale et elle va enquêter sur l'histoire. Je ne vais pas en dire plus pour ne pas divulgâcher trop de choses. Juste pour vous dire que jusqu'ici, quand vous écriviez, vos romans étaient très centrés sur le crime en lui-même. Il y avait vraiment une mise en scène, presque une photo du crime et de tout ce qui l'entourait. Et là, j'ai l'impression que vous avez cherché à sortir un petit peu de la mise en scène, de la photo que vous faisiez pour aller vers une autre chose. L'histoire reste construite, rythmée, je rassure les amateurs de thrillers et de polars,
3: oui,
2: tout
3: y
2: est.
3: Non,
2: tout y est. Mais il y a quand même une dimension autre que jusqu'ici vous aviez parfois frôlé, parfois évoqué, mais pas creusé autant.
3: C'est un peu le fond qui commande la forme, hein, quelque part. C'est-à-dire que à partir du moment où je vous en parle d'un sujet comme celui-là, forcément, ça a un impact sur le récit. Néanmoins, moi, je tiens à préciser que c'est pas un techno-thriller du tout. Effectivement, ça se passe en partie, pas tout le temps, mais en grande partie dans ce milieu-là. Mais c'est aussi un récit assez intime parce que, on l'a dit, les victimes sont des femmes enceintes. L'enquêtrice est une femme aussi, Lucia Guerrero, et ce Milton Gale, comme ceux qui l'entourent, est obsédé par la natalité et donc quelque part veut aussi instrumentaliser le corps des femmes. Donc c'est ça le sujet principal, c'est quelle est la place de la femme dans cette société technologique que ces gens-là nous préparent, sachant qu'aussi ils ont de plus en plus un discours qu'on appelle masculiniste, viriliste, c'est-à-dire un discours où la femme est quelque part est assignée à son statut, à son corps, et ça c'est quand même le cœur du roman, ces femmes enceintes assassinées parce que alors on va pas divulgâcher en effet, mais la première question qui se pose, c'est qui est le père, puisque le père ne se manifeste jamais. Il y a un meurtre qui a lieu à Madrid, un autre à Bruxelles, d'autres aux États-Unis, et à chaque fois le père n'apparaît pas. Donc la grande première question, elle est là. Et la deuxième question, c'est pourquoi ces femmes enceintes ont été assassinées. Qu'est-ce que leur grossesse représentait finalement?
2: Oui, mais pour aller plus loin, c'est aussi toute une réflexion sur notre positionnement en tant qu'humain vis-à-vis de toute cette technologie. Il y a l'intelligence artificielle, depuis que vous avez écrit ce livre, parce que là l'histoire se passe en 2025, mais on a encore fait un bond énorme pour tout ce qui concerne l'intelligence artificielle, et il y a une réflexion à avoir, et ça je trouve que vous le mettez très très bien en valeur, c'est-à-dire il y a une réflexion à avoir, la fragilité et puis finalement aussi le libre arbitre de l'homme face à une technologie qu'on nous vend comme inéductable, mais est-ce que c'est bien le cas? Réflexion là.
3: La vraie question, c'est celle du libre arbitre, en effet, parce que ces géants de la tech veulent décider de notre destin commun, mais sans nous demander notre avis.
2: Ah oui, on a l'impression que c'est inéductable.
3: Et c'est ça.
2: Qu'il n'y a pas d'autres possibilités.
3: Ils veulent nous l'imposer, clairement, en passant par-dessus non seulement les opinions publiques, mais en passant aussi par-dessus les États. On voit l'affrontement, d'ailleurs, qui est dans le roman, qui est mis en scène entre ce Milton Gay et la Commission européenne, qui, elle, veut réguler dans la vraie vie comme dans le roman. Effectivement, la question, c'est la liberté. Ces géants de la tech, aujourd'hui, ils refusent quelque part la démocratie. Ils préfèrent les autocrates que les démocraties, parce que effectivement, c'est plus facile pour eux. Ils critiquent aussi les médias mainstream parce que ça les dérange. La vraie question, c'est comment on peut les arrêter, comment on peut leur retirer une part du pouvoir considérable qu'ils ont acquis, parce qu'on est tous désormais dépendants de leur technologie, qui ne l'est pas, et surtout qui demain va dire j'arrête tout ça parce que...
2: Même Lucia Guerrero, votre enquêtrice, elle se rend compte de tout ça. Elle, je pense que comme tout à chacun, et c'est ça aussi qui fait tout l'intérêt de votre roman, c'est que c'est une personne lambda.
3: Voilà,
2: elle travaille à la police, enfin pas à la police.
3: C'est un peu Candide au pays de la tech, quoi.
2: Exactement. Oui, mais du coup, on se positionne, on suit ses réflexions. C'est des réflexions qu'on a eues aussi en se disant. Mais comment est-ce qu'on peut donner autant de pouvoir à ces gens-là? On en fait partie. Et
3: bien
2: donc, ça remet aussi Elon Musk, Milton Gell, on se rend compte, au final, ce n'est qu'un homme.
3: Oui, et en effet, on s'identifie à Lucia parce qu'on est dans la même position qu'elle.
2: Oui.
3: On est comme elle, en face à ces gens-là. Que faire? Comment les rencontrer? Comment les arrêter ou les freiner? Et du reste, elle a aussi, c'est pour ça que je l'ai mis en scène, elle a un fils adolescent qui est Alvaro.
2: Qui lui est fan.
3: Qui est lui absolument fan de Milton Gale, qui est fasciné par toutes ces technologies et qui n'a pas forcément le recul nécessaire par rapport à ça. De la même manière qu'on voit aujourd'hui l'impact des réseaux sociaux sur les adolescents, sur leur état mental, sur leur morale aussi, alors pas avec un E à la fin, leur morale sans E, hein. C'est-à-dire on voit combien sont déprimés, dépressifs, dépendants de ces technologies, et on ne sait pas vraiment bien quoi faire pour sortir les ados de ce piège.
2: Oui, mais juste pour terminer, après la lecture de votre de rupture là, Bernard Minier, je me suis posé la question, donc vous avez introduit un super magna là dans avec le personnage de Milton Gale, Lucia Guerrero, on la connaît, mais pourquoi, peut-être que vous n'aviez pas l'occasion pour développer, mais pourquoi est-ce que vous n'avez pas mis un groupuscule qui combat ce genre de choses? L'enquête aurait pu aller vers tous ceux qui s'opposent à ce type de... Ça ne s'est pas présenté, mais... ou vous y avez pensé, puis finalement...
3: Non, parce qu'en fait, ils sont assez invisibles. On les voit où, les manifestations contre la tech? Il n'y en a pas. Les gens, elle rentre dans chaque foyer, elle rythme notre quotidien, elle décide de notre façon de nous informer, de communiquer, de travailler. On est tous les cobayes et les esclaves et de ces technologies-là. Mais des groupes qui refusent ça, il y en a pas, il y en a très très peu. Ils sont ultra minoritaires. Moi, j'en connais pas. Et puis, c'est beaucoup plus intéressant d'avoir Lucia face à ces gens-là parce que c'est un peu David contre Goliath.
2: Oui.
3: C'est ce combat qui est totalement asymétrique. C'est le mot à la mode en ce moment, asymétrique. Ce combat-là, si elle avait un groupe autour d'elle, déjà, ça aurait un peu parasité l'intrigue. Et puis, c'est pas le propos du roman. Le propos du roman, c'est qu'est-ce qu'on fait chacun de nous, isolément, par rapport à ça, quoi. Comment on réagit? Comment
2: et
3: on se défend?
2: Elle a quand même une enquête à mener. Vous ne pouviez pas...
3: Faut pas oublier qu'il y a des crimes,
2: oui.
3: il y a des rebondissements, et puis il y a ces femmes victimes aussi, qui sont quand même au cœur du roman.
2: Oui.
3: Ces femmes enceintes qui sont toutes victimes. Et là, évidemment, la question, c'est... à partir du moment où on a trouvé le mobile, très souvent, on a trouvé le criminel. Quel est le mobile de ces meurtres?
2: Oui, le criminel, il paraît...
3: Ou
2: d'abord très, très... Oui. Effectivement, ça paraît évident, et puis plus on avance dans le roman, et plus vous nous proposez des pistes, et on abandonne notre première idée, et puis finalement, la logique est respectée.
3: Ça, on verra.
2: La logique est respectée, mais en tout cas, c'est passionnant. Moi, j'ai d'abord l'intrigue policière en elle-même, je l'ai trouvée vraiment passionnante. Et puis, ce voyage, comme vous dites, au pays de la tech, sans être un roman trop touffu.
3: Non, c'est
2: trop...
3: pas du tout un roman technologique, c'est pas Tom Clancy.
2: C'était tout à fait à ma portée, voilà.
3: Je veux dire, c'est d'abord une enquête policière, c'est d'abord, et comme je l'ai dit, c'est d'abord des femmes qui sont assassinées, il y a la question de la natalité aussi qui se pose, et du corps de la femme, de comment les femmes disposent de leur corps ou pas dans une telle société. C'est que pour moi c'est un récit aussi de l'intime. C'est pas juste quelque chose de froid et de technologique. Au contraire, je trouve qu'on va assez loin dans l'intime, y compris, alors on va pas spoiler ou divulgâcher, y compris à travers une épreuve que Lucie elle-même va traverser et dont on ne dira rien ici, mais qui est quand même qui peut concerner beaucoup de femmes.
2: Mais de toute façon, l'intime finit toujours par gagner. On va finir là-dessus. Quand vous avez écrit Rupture, Bernard Minier, Elon Musk, puisqu'il faut le citer, et Donald Trump étaient copains.
3: Oui.
2: Tout allait très bien. Depuis, la donne a changé et Elon Musk, en ce moment, subit des revers. Bon, on est loin de le mettre à mal, mais il a suivi des revers, tout simplement, ce ne sont pas des revers professionnels, ce sont des revers personnels. C'est son attitude, c'est son humanité qui a fait qu'au final, il est en train de perdre quelques points. Ça ne va pas l'empêcher de dormir, oui. Je ne crois pas.
3: Non, je pense pas.
2: Mais sa réputation a été encornée, non pas pour des problèmes professionnels, mais pour des problèmes personnels. Et au bout du compte, c'est bien ça que nous sommes tous. Nous ne sommes que des êtres humains.
3: Je pense que c'est la morale. Alors, c'est pas vraiment une morale, mais c'est un peu le fond du livre, c'est l'humanité, quelque part. C'est la place de l'humain dans tout ça.
2: Et l'humain dans tout ça.
3: Voilà. On aurait pu l'appeler comme ça.
2: Oui. Merci Bernard Minier.
3: Merci à vous.
2: D'être venu nous parler de Rupture Paris, paru aux éditions IXO. Merci beaucoup.
3: Merci.
1: Merci beaucoup Solène Perrault. Vous étiez en interview avec Bernard Minier. Ainsi se termine ce dossier polar riche en action et en films à aller voir. Déjà bientôt les vacances qui se profilent. Était avec nous Frédéric Petit avec la série TV.
4: Oui, je vous conseille d'aller à Naples et avant ça de regarder Marais Fiori, une série consacrée aux jeunes impliqués dans les affaires mafieuses à Naples.
1: Charles Declercq avec de l'actu et du classique.
5: Oui, notamment Crime 101 à voir sur Amazon Prime Video et alors Le Petit Lieutenant avec Nathalie Baye, si vous arrivez à trouver le DVD.
1: Elle a parlé aux parents et aux petits, c'était Delphine Frayssinet avec sa bande dessinée aujourd'hui.
6: Mais oui, je vous ai emmené en Angleterre pour une enquête de l'inspecteur Stanley, le voleur à la main verte, publiée chez Casterman.
1: Dans cette émission est également avec nous Solène Perrault, dans notre club, bien sûr, du vendredi ici.
2: Ou le club du mardi. Oui, c'est vrai qu'on se réunit on devrait faire ça. Tous les vendredis.
1: Dans Dossier Polar.
2: Un cold case de Dossier Polar.
1: Et on se retrouve le mois prochain pour déjà le dernier polar de la saison.
4: Au mois prochain.
6: Au mois prochain, salut.

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0: Bonjour, bienvenue dans Décibelge sur RCF. On était surpris par la fin de ce titre qui était magnifique. C'était Fat Cat pour commencer cette émission Décibelge. Bonjour à tous et bienvenue. J'ai le plaisir de recevoir justement le groupe Fat Cat dans cette émission. Bonjour, bienvenue.
1: Bonjour, bonjour.
0: Dans cette semaine de la musique belge, on met les artistes belges à l'honneur. Alors pour vous ici, c'est un nouvel album qui va sortir bientôt. Ce sera le 13 février.
1: Tout à fait.
0: C'est bien.
1: Donc, la semaine prochaine.
0: On est prêt pour cette sortie ?
2: Oui.
0: Alors, Fat Cat, un groupe rock, on l'a entendu, une musique très, très entraînante ici. Est-ce que vous pouvez un petit peu nous raconter comment a commencé ce groupe ? On va commencer dès le début.
1: Oh, les débuts. les débuts n'étaient peut-être pas musicaux, puisque avec les membres du groupe, on se connaissait avant, on s'est rencontrés sur les bancs de l'école.
0: Les bancs de l'école, ouais, c'est ça.
1: Et c'est à travers de discussions un peu par hasard qu'on s'est rendu compte qu'Antoine faisait de la batterie, que Thomas faisait de la basse. Et Simon qui nous a rejoint plus tard, on s'est rendu compte qu'il faisait de la guitare. Et donc on a commencé à faire des répétitions dans la cave de chez Antoine, un petit peu pour essayer, pour s'amuser. Et tout de suite, ça a pris, on s'amusait autour de la musique. On a commencé par des covers, évidemment. On s'est tourné ensuite vers des compos, et les compos se sont matérialisés dans des EP, et maintenant un album.
0: Deux premiers EP déjà. Donc on rappelle un petit peu que vous êtes quatre dans le groupe. Aujourd'hui, on a quand même Antoine qui est à la batterie.
3: C'est moi.
0: C'est ouais, à ma gauche. et face à moi, j'ai Augustin qui est au clavier et à la voix. Justement, quand vous rentrez, est-ce que vous aviez tous le même univers musical au départ ?
2: Non, et oui et non. Disons qu'on a une base commune qui est assez, assez similaire pour tout le monde, mais par contre, on a tous évolué un peu vers des horizons différents. Mais la base, elle reste quand même sur le rock un peu gras, du style surtout anglais, Muse, Black Keys, Arctic Monkeys, etc.
0: Un très Brit rock, au fait.
1: Exactement.
0: De votre côté, Antoine, c'était quoi vos références au départ ?
2: C'était
0: lui, Antoine. On va commencer avec Augustin, voilà.
1: Alors, moi, mes références, elles ont beaucoup bougé avec le temps, mais... Disons qu'au moment où j'ai découvert, la musique en groupe, j'étais surtout tourné vers des bands belges type Ginzu, Puggy, Girls in Hawaii. Mais avant ça, j'ai écouté un peu de blues. J'aimais bien le classique aussi. Et maintenant, plus récemment, je me tourne vers des choses très pop, mais aussi avec des attaches. Des styles que j'ai pu écouter avant, je reste attaché au jazz, au classique, au blues, mais qui n'ont absolument rien à voir avec Fat Cat. Donc, disons que Fat Cat, comme l'a dit Antoine, c'est un terrain d'entente sur un style commun, mais que chacun, on reste des personnes très différentes, avec des goûts très différents, ce qui est en même temps une richesse.
0: Comment s'est passée la première composition avec Fat Cat ? Comment s'est fait la première écriture ?
2: Où ça date ?
0: Ça date, bah oui.
2: Déjà, c'était pas le même guitariste, la toute première.
1: Toute première, oui. C'était Continuum, non ?
2: Oui, c'était Continuum, je pense. Ouais. Et comment ça s'est passé ? Bah, un peu instinctif, je crois qu'on voulait faire un truc. Et puis, le guitariste est venu en mode « Oh, j'ai trouvé un riff sympa !» Et de là est venue la petite partie un peu chelou qui est au milieu du morceau. Et ça s'est fait un peu tout le monde en même temps, tous au même endroit. Et on a build le bazar et on a tourné. Et puis, c'est au fur et à mesure des concerts qu'on a commencé à clarifier tout ça.
1: On avait un peu une technique... façon lasagne.
2: Ouais.
0: Donc, qu'est-ce qu'on improvisait chez vous ? C'est un son, c'est une mélodie, c'est quoi ?
1: Souvent, c'était des accords, des grilles, où on jamme dessus. Et ensuite, on construisait autour de ça. Donc, on avait une grille d'accords, on rajoutait un synthé, on rajoutait une basse, on rajoutait la batterie. C'était un peu des stacks successifs de différentes lignes mélodiques. Et ça se ressent d'ailleurs dans les premiers EP, où c'est un son qui est assez dense, assez chargé. Et on a un petit peu changé cette optique pour cet album-ci, où on partait d'une idée de cœur du morceau, ou alors d'une intention, d'un message, d'une atmosphère, et on essayait de construire autour plutôt qu'au-dessus.
0: Au-dessus. Et comment arrive le texte alors, sur cette musique ? Est-ce qu'il y a quelqu'un qui compose pour le groupe, ou alors c'est le groupe en entier qui compose ?
1: Pour le moment, c'est surtout Simon et moi, donc qui chantons et qui composons les paroles, mais il y a certains morceaux qui ont été co-écrits par tous les membres du groupe, je pense à Secret, je pense à Archangel. On n'est pas du tout bloqué sur le fait que ce sont les chanteurs qui doivent écrire les paroles. Généralement, c'est le cas. Mais à l'avenir, peut-être que si Antoine ou Thomas ont des textes, on les prendra, on les essaiera. On reste pas cantonné chacun à nos petits rôles.
0: Et quels sont les thèmes que vous aimez aborder justement dans votre musique ?
1: Ils ont changé, ils ont évolué avec les différents EP.
0: Ouais.
1: Oui, avant, c'était un positionnement face à des personnalités qui abusent de leur pouvoir. Et donc, on avait ce rapport, ces questionnements face aux abus de pouvoir. Et de plus en plus, on s'est tourné, donc c'est quand même des thématiques assez fortes, assez vastes, on s'est tourné vers des textes plutôt centrés sur les relations entre personnes. Mm-hmm. On essayait de mettre en musique dans cet album-ci, donc qui s'appelle You, donc mm-hmm. même si c'est la lettre U, ça reste ouais. You, toi, la personne. Et on a essayé de mettre en musique des amitiés, des relations, des histoires qui étaient à taille humaine.
0: Alors You, on vient de dire, c'est le nouvel album. Comment est-ce qu'il est arrivé, cet album ? Comment est-ce que vous aviez su que... Il fallait faire un premier album après deux EP. Et en plus, il a un petit peu changé de direction par rapport au départ, par rapport aux EP. Vous avez retravaillé tout le son de l'album.
2: Ouais, ça a été un sacré parcours. C'est passé par plein d'étapes. Mais initialement, je pense que vraiment, c'était une volonté de juste... Enfin, il y a un peu ce plaisir déjà de faire un album. Enfin, mm-hmm. on fait de la musique, on a toujours aimé ça. Depuis toujours, on écoute des albums avant les plateformes, tout ça. Donc on avait un peu cette idée-là. Et on a commencé juste à composer, puis on s'est rendu compte qu'on avait plein de compos. Donc en fait, on pouvait essayer de faire cet album. On en avait plus que ce qui sort accessoirement. Mm-hmm. On en a abandonné en chemin. Enfin, abandonné pour l'instant, bien sûr. Et du coup, on s'est donné le défi. À partir du moment où on s'est donné le défi, on s'est donné les moyens. Une fois qu'on a pu enregistrer, ça a été aussi toute une histoire. Faire les studios, puis on a enregistré des parties mmh. chez moi, puis on a enregistré ailleurs encore.
1: On a mixé ailleurs.
2: On a mixé quelque part, on a dû faire le montage nous-mêmes, parce que forcément, à un moment, on n'a plus de budget. Mmh. Du coup.
0: C'est tout le monde de la guerre pour les jeunes groupes, effectivement, l'argent. Ouais.
2: Et donc, finalement, on est arrivé, ça a suivi plein d'étapes. On a failli l'abandonner, presque, pour sortir tout en séparé, puis on nous a dit qu'on allait quand même le sortir. Mmh. Puis on a quand même finalement fait un pré-EP, faire des sorties différées pour essayer de jouer les règles du jeu, on va dire. Mais l'idée finale d'avoir un album est quand même restée un peu tout du long, parce que c'est un peu un. Mmh. C'est un peu
1: l'incrétion de la fin de process. Ça, je pense que quand on fait de la musique, on reste très attaché à cette image de l'album mm-hmm. qui est vraiment matérialisé un projet de longue durée. Et c'est un super milestone dans l'histoire d'un groupe. Même si maintenant, on s'éloigne de plus en plus de ces formats type album et qu'il y a beaucoup de projets plus ponctuels, mm-hmm. des EP.
0: Des EP ou des singles ponctuels, c'est ça, avec les algorithmes.
1: Exactement, exactement.
2: Ah, dans tous les cas, c'est pas
0: quand, quand vous êtes rentré en studio, est-ce que tout était déjà bien préparé ou alors qu'on laisse encore un peu place à l'improvisation?
1: Ben, ça a été justement le... changement par rapport aux deux premiers EP. Les deux premiers EP, je pense qu'on est arrivé dans le studio avec des idées bien claires de structure, quelques idées de mélodie, mais on se disait qu'on allait compter sur le studio et ce moment tous ensemble pour mettre en forme et finaliser les deux EP. Là où on s'est rendu compte que quand on fait ça, on est souvent frustré parce mmh. qu'il y a peut-être 10-15% du morceau où on aurait peut-être fait autrement, on aurait peut-être changé une ligne, on aurait peut-être ajouté, retiré différents instruments, mais on n'avait plus envie de sortir d'un studio en étant frustré sur ces 10-15 derniers pourcents, donc on s'est beaucoup préparé. Mmh. Beaucoup préparé en amont, et on avait un petit peu un tableau récapitulatif des différents morceaux, des différentes lignes mélodiques qu'on cochait au fur et à mesure, parce que ça a été 2 semaines de studio, c'était très intense pour nous. Et non, 2 semaines. Je vois Antoine une semaine. Non, on a fait une semaine, puis on est retourné une semaine. Ouais. Donc c'était vraiment un plan d'attaque qu'on devait avoir. Mm-hmm.
0: Comment est-ce qu'on sait qu'un morceau est terminé, qu'il est juste, qu'il représente bien le groupe? Parce que bon, déjà pour un chanteur individuel, c'est compliqué de sortir un morceau parce que c'est plusieurs fois retravaillé derrière. En groupe, comment est-ce qu'on se dit, maintenant là, on se lâche, c'est bon, et on passe au suivant et on met ça sur l'album?
1: C'est jamais fini.
2: Quand on a plus le temps, hein.
1: Oui, c'est ça. C'est quand on n'a plus le temps, c'est quand il faut avancer, qu'on a une contrainte. Mais c'est tellement gai de se perdre dans un morceau et dans les infinités de possibilités mm-hmm. qu'un seul morceau de 3 minutes peut offrir.
0: Ah, je propose qu'on écoute encore un morceau de cet album You, hein, qui sortira le 13 février, dans une semaine. Je propose qu'on écoute Runaway. Comment est-ce qu'est arrivé ce titre?
1: Alors Runaway, c'était au départ, donc, pour l'histoire, c'est Simon et moi qui... nous amusions autour de différents instruments. Donc il y a un mélotron en fait mm-hmm. qui est à la base de ce morceau, qui s'est un peu perdu dans le mix entre temps, mais on part d'un mélotron et d'une guitare acoustique, et on aimait vraiment beaucoup ce timbre de mélotron. On s'est dit qu'on devait faire un morceau plus atmosphérique, plus doux. Mm-hmm. Donc on a été vers de la pop un peu plus douce, atmosphérique, texturée, je dirais. Et en répète, on s'est rendu compte que ça fonctionnait peut-être un petit peu moins bien d'avoir que quelque chose de doux et de lent, langoureux, mmh. et qu'on a apporté du peps à travers des jeux de questions-réponses dans les voix, qu'il y a une batterie qui est peps aussi. Et donc voilà, c'est ce morceau qui contraste une intention de départ plutôt douce, soft avec le mélotron, mais qu'on a un peu énergisé mmh. avec l'aspect rythmique du groupe, c'est-à-dire basse-batterie.
0: On écoute ça.
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0: Eh oui, il y a de l'ambiance aujourd'hui dans le studio avec Fat Cat et Ron Noé. On parle beaucoup ici en antenne justement sur la singularité des artistes. Justement, comment est-ce que vous mettez votre singularité en place dans le groupe Fat Cat ?
1: Comme on disait hors antenne, c'est quelque chose qui à la fois se travaille et à la fois vient spontanément. Et la spontanéité nourrit le travail. Le travail, à force de travailler, on devient plus spontané dans certains aspects. En tout cas, ce qui est sûr, c'est que on a toujours fait de la musique pour nous faire plaisir, avant tout. Et il faut garder ça au départ, parce que sinon, si ça se perd, ça se sent naturellement. Les gens sentent qu'on a affaire à un artiste, à un groupe qui n'est plus authentique, vrai vis-à-vis de lui-même. Et oui, pour créer notre propre identité, on s'est inspiré de nos groupes favoris, de notre terrain d'entente. Et voilà, ça a créé une atmosphère unique en termes de musicalité, et je dirais que ce qui nous différencie maintenant le plus par rapport à la multitude d'artistes qui nous entourent, c'est qu'on propose deux chanteurs lead qui se répondent, qui harmonisent, et donc c'est ce qui crée un petit peu la différence dans le groupe. Et on essaye maintenant de plus en plus, et à mon avis à l'avenir on va tendre vers ça, de jouer sur cette singularité de deux chanteurs plutôt que un. Et voilà, ça peut ne pas plaire, nous en tout cas on adore.
0: La scène et l'énergie live, je suppose que ça apporte aussi quelque chose d'important dans un groupe, surtout un groupe de rock. La scène, c'est quelque chose avec laquelle on peut répondre à un public, à une demande aussi, un échange aussi qui se fait. Est-ce que justement ça aussi, ça apporte quelque chose de singulier à votre groupe,
2: la scène ? Ouais, hein. Je pense quand même, parce qu'il y a cette idée, la scène c'est notre moyen d'expression favori, on va dire, avec des guillemets, c'est un peu la raison pour laquelle on fait de la musique, quoi. C'est pouvoir la jouer, en fait, à la base, même s'il y a tout le reste qui est incroyable. Mais donc, la scène apporte vraiment cette dynamique, et on essaye, d'ailleurs, on travaille en permanence, chaque concert est mieux que le précédent, en quelque
0: sorte. Qu'est-ce qu'on peut retrouver de différent sur scène que dans le studio, par exemple ?
2: Oh, plein de choses.
1: Déjà, il y a de la musique, en plus, on se fait plaisir sur des intros, sur des outros. Ce qui est génial aussi, c'est qu'on peut apporter une dimension autre que musical, on peut contextualiser, expliquer aux gens les histoires parfois qu'il y a derrière certains morceaux. Et surtout, voir les gens, voir comment ils réagissent, voir comment bouge une foule. Est-ce qu'ils ont des visages ouverts sur certains moments ? Et ça reste toujours une inconnue avant d'arriver sur scène. Il y a certains morceaux dont on est persuadé, on répète que ça va être génial, et on se rend compte qu'il n'y a rien qui se passe. Et peut-être le morceau qu'on était sur le point d'abandonner, on voit que tout le monde est à fond dedans et on se dit « Tiens, mais qu'est-ce qui s'est passé ? Comment ça se fait qu'on a pu penser que ce morceau allait tomber de notre setlist alors que pas du tout ?» Oui, c'est cet aspect de surprise qui nous fait plaisir, et donc on donne de l'énergie et on essaye que ce soit réciproque en concert.
0: Alors c'est la semaine de la musique belge, donc on met les artistes belges à l'honneur dans les radios, dans les médias. Qu'est-ce que ça vous apporte, vous, cette semaine ? Est-ce que vous voyez quelque chose, une émulation autour justement de la musique belge,
1: Oui, tout à fait.
0: Du rock belge.
1: Tout à fait. Du rock, je ne sais pas trop, parce que maintenant la musique belge c'est tellement diversifié, il y a des projets pop-rock, il y a des projets rap, post-rap, R&B, qui sont tous géniaux. Et nous en tout cas, pour parler de ce qui nous arrive à l'échelle du groupe, on a eu la chance, vraiment le privilège d'être diffusé en radio. Pour nous c'est quelque chose qui est nouveau. On a conscience de cette chance de pouvoir être diffusé sur les ondes et que les gens puissent découvrir nos morceaux. Parce que voilà, nous, le curseur, ce sera toujours partager la musique avec les gens. Et si ça fonctionne, alors on est juste super heureux. On a vu par exemple qu'il y avait le Top 100 Playwright, on a pu être intégré dedans.
0: C'est magnifique. Ouais,
1: c'est des étoiles dans les yeux quand on fait de la musique depuis 5-7 ans et qu'on a commencé dans une cave et qu'un jour on se retrouve aux côtés de grands noms dans ce classement. C'est vraiment du bonus.
0: Quelles sont les choses que vous avez encore envie d'expérimenter musicalement, ou des rencontres peut-être particulières avec le groupe ?
2: C'est une excellente question. Je pense que là, ce qu'on aimerait surtout faire, c'est s'attaquer à des plus grosses scènes, principalement. C'est essayer de plus performer. Pour tout ce qui est le reste, à mon avis, tant qu'on n'a pas fini cet album-là, on est encore en plein dedans. Donc après, on va un peu recréer, mais probablement, oui, on n'est pas fermé à l'idée de travailler avec d'autres gens. On essaye surtout de performer. Là, c'est plus l'aspect live, je pense, qu'on va mettre en avant.
0: Il y a une release party qui se fait pour cet album ? C'est en préparation, peut-être ?
1: On avait déjà fait une release party pour l'EP. Il n'y aura pas vraiment de concert, de diffusion pour cet album. On va organiser un événement, mais qui sera à mon avis plutôt dans une sphère privée, semi-publique, parce que voilà, ça reste des moments qu'il faut prendre au sérieux, parce qu'une release party, c'est une logistique, c'est une salle, c'est beaucoup de moyens, et donc on a déjà été très... On a déjà, par exemple, fait des dépenses pour des vinyles, pour du merchandising, et il faut un peu choisir quels aspects on veut mettre en avant. Voilà, on a mis en avant les vinyles pendant tout un temps, on ne peut pas faire et les vinyles, et une release party, et tout plein d'autres postes de dépenses, parce qu'au final, ça reste un projet qui est autofinancé, je dirais.
0: Il y a des salles qui s'ouvrent à vous aussi, pour cet été ou
1: Très peu.
0: Très peu.
1: Très peu, ça reste un
0: milieu. Est-ce qu'on peut laisser justement comme message, justement, puisqu'en tant que semaine de la musique belge, justement, pour que des jeunes groupes émergents puissent avoir plus d'espace?
1: Je pense qu'il y a déjà beaucoup de possibilités en Belgique, en Belgique francophone. Flandre, je suis peut-être moins au courant, mais en Belgique francophone, il y a déjà beaucoup de possibilités pour des non-émergents de participer à des grands festivals. Mais voilà, ça reste un milieu où il y a plus de possibilités d'offres de groupes que de demandes de la part des programmateurs et des programmatrices. Donc voilà, c'est on n'a pas accès aux scènes qu'on veut, il faut continuer à créer, à innover pour accéder à ces scènes-là. Et c'est pas parce que cet été, c'est d'autres groupes qui jouent plus que Fat Cat qu'on n'est pas super heureux pour eux, parce que on sait le plaisir que c'est d'avoir accès à ces scènes-là. Et oui, je sais pas ce que t'en penses, toi, Antoine. On sait que les programmateurs et les programmatistes font de leur mieux, et nous, on essaye, et si ça prend pas, ça prend pas, ouais, mais on va continuer à essayer, parce que c'est pour ça qu'on le fait.
2: En tous les cas, on continue.
0: En tout cas, très très beau projet, donc ce nouvel album You de Fat Cat, après deux beaux EP aussi, hein, donc une nouvelle renaissance, une nouvelle musique, une nouvelle façon de faire de la musique. En tout cas, on vous souhaite plein de belles choses, et on se termine encore avec un extrait de cet album You, ça s'appelle Save Yourself. Merci d'être venu.
1: Merci à vous.
0: Et à très bientôt.
1: Très bientôt.
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2: Bonjour à tous et à toutes et bienvenue dans Bruxelles, ma Belge. Aujourd'hui, un menu un petit peu spécial, chargé, avec beaucoup d'émissions. La chronique du Festival de Cannes avec Olivier Clincard et Charles Declerc qui nous parleront de films 100% belges, suivi de la chronique Au fil de la vie, dédiée à l'EPUB, l'Église protestante unie de Belgique. Nous entendrons Jean-Guillaume Nemailly et la pasteur Laurence Flachon qui nous partagera quelques réflexions sur l'amour, la sexualité et les couples. Et pour finir, nous rejoindrons Olivier Frey et Lionel Rigolet dans la cuisine d'Olivier pour nous parler du « Comme chez soi ». Et comme promis, la chronique du Festival de Cannes.
3: Bonjour à tous et à toutes. Bonjour Olivier.
4: Bonjour Charles, bonjour à toutes et à tous.
3: Olivier, nous finissons la semaine en beauté et en noir, jaune, rouge sur la croisette. Une journée 100% belge, mais sur une thématique tragiquement d'actualité, la guerre. Celle-ci est fort présente à Cannes cette année en sélection, reflet probable de notre époque avec par exemple Moulin ou La Troisième Nuit à Cannes Première. On commence par ce qui semble être une claque cinématographique, Notre Salut d'Emmanuel Mar. On n'est pas sur le champ de bataille ici, mais dans les bureaux de l'administration ?
4: Oui, en effet, on est dans l'administration avec Henri. Henri, c'est un fonctionnaire presque quinquagénaire qui a laissé temporairement sa femme et ses enfants à Paris en zone occupée pour accepter un poste important de fonctionnaire dans le régime du maréchal Pétain à Vichy en zone libre. Et cet homme va peu à peu installer ses bureaux et ce qui va devenir les rouages de l'administration du sinistre régime de Vichy. C'est un film assez impressionnant de Emmanuel Mar, filmé quasiment comme un documentaire. C'est une fiction, certes, mais filmé à la manière d'un documentaire. Et donc, il nous plonge avec un réalisme assez stupéfiant dans cette époque troublée qu'a été la France de Vichy. Et Emmanuel Mar ne fait pas qu'une fiction avec ce film, parce qu'il s'est en réalité inspiré d'un personnage authentique qui n'est autre que son arrière-grand-père qui a occupé un tel poste dans la France de Vichy. Et donc, même si on est ici avec des comédiens qui interprètent des rôles fictifs, la réalité n'est jamais bien loin dans Notre Salut.
3: Et ce serait une plongée dans la banalité du mal ou bien dans la complexité d'un homme qui tente de sauver sa peau? Est-ce qu'Emmanuel Mar réussit à nous rendre un personnage humain malgré ses choix?
4: Mais oui, parce qu'en fait, ce n'est pas un homme qui tente de sauver sa peau, c'est un homme qui est profondément convaincu que le maréchal Pétain va parvenir à sauver la France après la débâcle de mai 1940. Il n'était pas le seul, d'ailleurs. On a souvent entendu cette phrase qui disait que tous les Français étaient pétainistes en 1940 et gaullistes en 1945. Alors, c'est évidemment une analyse très, très réductrice, mais il y a quand même quelque chose d'un petit peu vrai dans cette analyse. Beaucoup de Français pensaient comme lui.

0: sans être forcément convaincu ou partisan de l'idéologie nazie ou du fascisme, mais tout simplement persuadé que la France pourrait se relancer, et surtout aussi dans l'optique de sauvegarder une sorte de paix plutôt que d'envoyer des soldats sur le front pour faire la guerre. Et donc oui, Emmanuel Mar, et c'est ça le véritable tour de force du film, il réussit à rendre ce personnage humain malgré tout, malgré ses choix contestables. C'est un fonctionnaire qui respecte les procédures, qui a envie que les choses se passent au mieux. Va-t-il ou pas prendre progressivement conscience de ce qui se passe? Ça, nous le verrons au fur et à mesure, nous le découvrons au fur et à mesure du film. Mais en tout cas, il faut saluer la performance assez remarquable de l'acteur principal qui est Swan Harlow, excellent comédien. Et à ses côtés, dans le rôle de son épouse, qui apparaît un petit peu tardivement dans le film, c'est Sandrine Blanc. Sandrine Blanc, donc, tout le monde se souvient, bien sûr, alors qu'elle était jeune fille, dans le rôle masculin, le rôle féminin principal, pardon, du magnifique Toto le héros, et qu'on a revu d'ailleurs il n'y a pas si longtemps que ça, dans un autre film très touchant qui était Dalva d'Emmanuel Nicot. En tout cas, notre salut, un film très fort ici à Cannes.
1: Le deuxième choc belge du jour, c'est le retour de l'enfant chéri du festival, Lucas Dont. Après Girl et Close, il présente Coward, Lâche, en compétition officielle. Est-ce un virage radical pour lui de s'attaquer au film de guerre?
0: Alors oui, effectivement, Lucas Dont, quel début de carrière incroyable. Trois longs métrages et les trois déjà projetés à Cannes. Girl qui avait eu le prix, le grand prix Un Certain Regard, et Close, le grand prix du jury, c'est-à-dire le deuxième prix dans la hiérarchie du Festival de Cannes. Et ici, eh bien, oui et non. Alors, il fait un virage radical, c'est vrai, parce que ces deux premiers films étaient des films contemporains. Ici, on est en effet en plein film de guerre pendant la Première Guerre mondiale, cette fois en 1914-18. Et ça suit le parcours de deux jeunes soldats, Pierre et Francis. Pierre est un simple soldat, tandis que Francis, lui, est chargé d'entretenir le moral des troupes. Il y a une petite troupe artistique pour justement divertir ces soldats qui sont amenés à vivre des choses absolument terribles dans les tranchées de la Première Guerre mondiale. Et progressivement, des sentiments vont se développer entre ces deux personnages. Donc, film de guerre, oui, virage radical en effet pour Lucas Dont, et non parce qu'il y a tout de même ces thèmes intimistes qui sont bien présents.
1: Le titre Coward suggère une étude sur la peur et la désertion. Est-ce que Lucas Dont, brièvement, conserve cette sensibilité, cette esthétique très intime qui sont sa signature, même au milieu d'un conflit armé?
0: Oui, effectivement, parce qu'il arrive à justement alterner de façon très très efficace et très impressionnante des scènes de guerre très dures, je l'ai dit, on est au milieu des tranchées, et en même temps, en effet, une esthétique très intime, avec cette relation progressive entre ces deux jeunes hommes qui se retrouvent au milieu d'un conflit qui les dépasse, au milieu de l'horreur effectivement, et au milieu de cette horreur, il y a ces moments très intimes, ces moments d'espoir, ces moments où l'amour essaye de trouver sa place, et en faisant cela, eh bien, Lucas Dont, avec son nouveau film, nous fait un film historique, oui, mais aussi un film quelque part contemporain. Vous l'avez dit il y a quelques minutes, la guerre, elle est hélas toujours bien présente sur notre planète à notre époque, et l'amour parfois peut parvenir à apporter une certaine éclaircie parmi les ténèbres.
1: Emmanuel Mar et Lucas Dont, la Belgique n'a jamais semblé aussi proche d'une nouvelle récompense majeure. Merci Olivier, on se retrouve demain en podcast sur le site de RCF pour un format long exceptionnel où vous nous livrerez vos pronostics pour la Palme d'Or et d'autres prix.
0: Et les choix du jury, je pense, seront très difficiles à faire. À demain Charles.
1: Je m'en doute, à demain Olivier.
2: Merci beaucoup Charles Leclerc et merci beaucoup Olivier Clincard.
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4: Bonjour à toutes et à tous et bienvenue au fil de la vie. Au micro Jean-Guillaume de Mailly pour l'Église protestante unie de Belgique. On va parler d'amour aujourd'hui avec la pasteur Laurence Flachon. Bonjour Laurence.
5: Bonjour Jean-Guillaume.
4: Alors, on l'a dit, avec toi on va parler d'amour mais aussi de couple et de sexualité. Et on va modestement évidemment proposer des repères pour donner du sens d'abord, mais aussi des repères éthiques. Laurence, tu as une réflexion sur ces sujets qui sont très universels et tu t'inscris dans la prolongation du travail d'un certain Fuchs.
5: Ah, Eric Fuchs, qui a été un éthicien, qui a été professeur d'éthique à l'université de Genève, la faculté de théologie de Genève.
4: Qui a abordé cette question dans les années 80, je crois. Hein.
5: Oui, ça a été en fait le sujet de sa thèse. Il a écrit un beau livre, Le désir et la tendresse, en 1979, je crois, c'est la première édition. Et ce livre vient d'être réédité chez Labor et Fides. Donc, tout récemment dans la collection Classique.
4: Pour aborder ces questions du couple, de l'amour et de la sexualité, tu repars de la Bible, évidemment, ou en tout cas tu t'en inspires, et du texte de la Genèse. Est-ce que tu peux nous en dire un petit peu plus sur ces différentes lectures du texte de la Genèse que tu proposes ?
5: Alors, la réflexion, comme tu le sais, les protestants aiment bien partir, quand ils ont un sujet sur lequel ils doivent réfléchir, ils aiment bien partir de la Bible. Voilà. Et évidemment, on a deux beaux récits de création. Au chapitre 1 de la Genèse, Genèse 1, 26-28, et puis au chapitre 2, 21-24. Deux récits de la création différents, de l'homme et de la femme. Là où il est dit, il créa l'être humain, homme et femme, il les créa. Et l'autre, le célèbre récit de la côte ou du côté dont la femme serait tirée après que l'homme tombe dans le sommeil. Dans tous les cas, il faut un vis-à-vis. Et voilà, l'amour et la sexualité eh bien, partent de cette réflexion. Un homme, une femme, mais n'en reste pas tout à fait là. Alors voilà, la perspective de ces deux récits montre une chose très intéressante, parce qu'au fond, il y a non seulement la création. Alors, y a-t-il la création de l'être humain, d'abord ? Ou bien, est-ce qu'au fond, c'est un homme, une femme, c'est un paradigme absolument, c'est une norme à laquelle nous devons nous tenir absolument ? Ou est-ce que la création, très libre et très vivace, au fond, eh bien oui, il y a un homme, une femme, et c'est une des différences essentielles parmi d'autres. Et voilà, les questions aujourd'hui de genre interrogent ces deux, l'homme et la femme, interrogent cela. Et il y a aussi dans le texte de Genèse 2, 7:2-24, quitter père et mère, s'attacher à l'autre et devenir une seule chair. Et donc, ça montre, j'aime beaucoup ce quitter, s'attacher, devenir, parce que dans le devenir, je crois qu'on a là l'idée vraiment que le couple est un organisme en croissance et toujours en évolution.
4: C'est une belle description. Alors, en t'écoutant, en tant que biologiste, en tant qu'ancien biologiste, il y a quelque chose qui me parle, puisque lorsqu'on étudie les vivants, on est frappé et émerveillé par la diversité des genres et des sexualités, justement. Il y a des espèces qui changent de sexe au cours de leur vie en fonction des circonstances pour s'adapter au milieu. Des espèces dans lesquelles il y a de l'homosexualité, des espèces polygames, des espèces polyandres, des espèces asexuées. Et quand on dit ça, on reste très très en surface de la diversité du genre et de la sexualité dans la nature. Il me semble que ça aussi, ça fait partie de la création et que la science éclaire la Genèse éclaire aussi peut-être la science d'une certaine manière. Alors, on va passer à un autre sujet, maintenant on va passer à la question de l'éthique. Tu écris dans un de tes articles que l'autre est à la fois limite et promesse, dans l'amour, dans le couple et dans le désir, je crois.
5: Oui, l'autre, aujourd'hui, donc, on a toujours parlé de respect, évidemment. On parle aujourd'hui aussi de la grande question du consentement. L'autre comme limite de mon propre désir, l'autre n'est pas à ma disposition. Mais il est aussi promesse, parce que, justement, si je reprends ce terme de « en devenir », eh bien, il y a dans l'autre... Alors, si l'on consent à la limite... Il y a dans l'autre, je reconnais qu'il y a dans l'autre une part de mystère qui m'échappe toujours. Et je respecte l'autre en tant qu'autre, sa liberté, son propre désir. Et puis, dans la promesse, la notion de promesse, eh bien, il y a justement cette découverte toujours renouvelée de l'autre qui m'échappe, parce qu'il y a toujours une part de mystère dans l'autre. Et c'est de cette acceptation-là aussi que naît l'amour véritable.
4: Vous écoutez RCF, au fil de la vie, on parle d'amour avec un grand A aujourd'hui avec la pasteure Laurence Flachon. Laurence, tu nous disais à l'instant que autrui nous échappe toujours. Dans un de tes articles, tu écris que dans le fond, c'est comme Dieu. Et on sent que tu trouves ça merveilleux. Et effectivement, ça l'est.
5: Oui, c'est ça, c'est qu'au fond, il y a pour reconnaître réellement l'altérité, bon d'abord, si l'on est croyant, on reconnaît Dieu comme le tout autre. Il nous échappe, nécessairement. On peut prier et d'une certaine façon avoir une certaine atteignabilité de Dieu dans la relation que l'on noue, dans la spiritualité, la foi, mais Dieu n'est pas disponible. Et c'est important de pouvoir faire cette différence entre l'autre qui, au fond, il y a quelque chose de, je trouve, à la fois d'intéressant, de stimulant et de merveilleux. Paul Ricoeur avait écrit dans les années 60 un article qui s'appelait « La sexualité, merveille, errance, énigme ». Il y a quelque chose de merveilleux dans le fait que, en nous échappant, il est toujours intéressant de parler à l'autre et de rechercher la présence de l'autre et de chercher à le découvrir.
4: Tu parles de l'autre, tu parles de cette relation. Tu plaides vraiment ou tu montres tout l'intérêt d'une relation amoureuse qui s'inscrit dans le temps, dans la durée.
5: Oui, parce qu'aujourd'hui... on a cette notion d'un philosophe, Tristan Garcia, qui parle de primavérisme. Aujourd'hui, certaines personnes, peut-être chacun d'entre nous à un moment de sa vie, on aime les premières fois. On aime le début, la fougue, la passion. Et il y a une sorte de discours, parfois, qu'on entend en disant, une fois qu'on est en couple et qu'on reste ensemble longtemps, la sagesse s'installe et peut-être l'ennui et peut-être les habitudes et ce n'est plus aussi... alors c'est différent des débuts, bien sûr, mais moi je crois que la durée nous permet d'expérimenter réellement ce qu'est l'engagement et ce qu'est la recherche de l'autre. Et cette recherche, elle est renouvelée. Elle permet aussi de s'inscrire en tant que couple dans la vie, la société, de ne pas rester enfermé sur soi-même. Et la durée, au fond, moi je parlais du primavérisme, les premières fois, mais moi je crois qu'il y a une beauté dans la durée. Que la durée, je crois aussi qu'on a besoin de répétition. Que la répétition, ce n'est pas quelque chose de négatif nécessairement. On a besoin d'une certaine sécurité. On se déploie dans la confiance et la sécurité. Et en même temps, voilà, la durée, elle permet d'approfondir sans nécessairement s'ennuyer. Je pense qu'en tant que chrétien, c'est un message à travailler et à vivre.
4: Tu dis aussi dans un de tes dans cet article ou dans les conversations qu'on a eues que ça va un peu à l'encontre de notre société. Tu as parlé du primavérisme, mais il y a quand même des valeurs de plaisir immédiatement atteignable, de consommation ou d'efficacité constante qui peuvent faire mal à certains moments aux êtres humains que nous sommes.
5: Oui, on a parfois l'impression qu'on gère notre sexualité comme notre argent. Or, ce n'est pas la même chose. Et alors, on demande à l'argent du rendement, mais la sexualité et l'amour jouent dans un autre domaine. Et il est vrai qu'on a tendance à la société, ça c'est le sociologue Hartmut Rosa qui parle d'accélération, tout s'accélère. Nous avons du mal à prendre le temps à prendre le temps et à prendre le temps d'approfondir nos relations. Or, la qualité de ce que nous vivons avec quelqu'un en qui l'on a confiance et qu'on apprend à connaître et dont on accepte d'être toujours à nouveau surpris, cette qualité-là, à mon avis, est inégalée.
4: Laurence, merci. Je rappelle que tu es pasteur de l'église protestante du Musée à Bruxelles. Tu nous invitais à accueillir l'état amoureux et à lui accorder du temps dans nos relations amoureuses, de la patience, avec respect et émerveillement. En conclusion, on a un petit peu envie de vous dire, de reprendre cette phrase de la Bible, « Aimez-vous les uns les autres ».
5: Absolument. Et pour s'aimer, il faut se connaître, prendre le temps de cela, et articuler, justement, si je reprends le titre de l'ouvrage d'Éric Fuchs, articuler la puissance de désir à la douceur d'une tendresse qui, ensemble, nous permettent, je crois, justement, de vivre le couple dans la beauté, la sérénité.
4: Laurence, merci encore. Chers auditeurs, chères auditrices, on se retrouve bientôt sur RCF Bruxelles. D'ici là, n'hésitez pas à rester avec nous. Il y a encore de belles choses qui arrivent sur RCF Bruxelles. Pardon, il y a encore de belles choses qui arrivent sur les ondes d'RCF Bruxelles. D'ici là, portez-vous bien.
2: Merci beaucoup Jean-Guillaume de Mailly et merci beaucoup Laurence Flachon.
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2: Nous retrouvons Olivier Frey dans la cuisine d'Olivier.
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2: Bonjour Olivier.
6: Bonjour Satchel, bonjour les gourmands.
2: Alors, qui as-tu aujourd'hui au bout du fil ?
6: Alors, il va mieux l'expliquer que moi, mais c'est très émouvant d'avoir Lionel Rigolet, qui est en fait à la tête du propriétaire et chef d'ailleurs du Comme Chez Soi. C'est une institution à Bruxelles qui fête ses 100 ans. 100 ans, vous imaginez, 100 ans. Il n'y a pas beaucoup de personnes qui peuvent célébrer ça et toujours être à la tête de l'excellence à travers différentes générations. Parce qu'il est loin le temps où l'histoire avait commencé avec Georges Cuvelier en 1926. Hein, c'était au boulevard Anspach, un petit truc comme ça, sympa, mais déjà dans l'excellence, puisque les gens disaient « on mange comme chez soi ». Lionel, bonjour.
7: Bonjour Olivier.
6: Alors ça fait vraiment plaisir, hein. Je suis assez ému parce qu'on se connaît quand même depuis longtemps, on rend hommage également à votre épouse Laurence, on va aussi, bon, il y a bien sûr votre beau-père, votre belle-mère, et puis maintenant, une nouvelle génération qui arrive avec Loïc, bardé de diplômes, hyper cuisinier, jeune, qui va amener plein de choses, je suis sûr, et également avec son épouse. Alors, Lionel, expliquez-nous un petit peu l'historique. Enfin, moi, je peux le faire rapidement. Georges Cuvelier, Louis Winans, et puis alors Pierre Wendens, bien sûr, vous. Et puis alors, votre fils et votre belle-fille, maintenant, une histoire de famille. Et figurez-vous qu'on a un ami en commun, puisqu'il était stagiaire à l'époque, quand le Comme Chez Soi a eu ses 3 étoiles. C'était un chef français, c'était Michel Troigros, qui était dans les cuisines. Donc, c'est vraiment une maison qui perdure dans la tradition, dans l'excellence et dans la générosité, dans la qualité de ce qu'elle offre. Alors, expliquez-nous un petit peu ce qui va se passer, l'historique de cette très très belle maison.
7: Donc, voilà, ce qu'on a voulu faire pour fêter justement ces 100 ans, ces 100 ans dans la même famille, 5 générations, c'est retracer un menu qui va parler des 5 générations. Donc, on va commencer en mise en bouche avec un petit pâté de campagne, de la mousse de jambon parce que c'est l'incontournable de la maison. Bien sûr, on mettra aussi, mais en dégustation, la Solo Riesling qui existe depuis les 5 générations. Donc c'était un peu la cuisine avant-gardiste aussi puisque notre mousseline est montée un peu comme un sabayon, donc est fort allégée. On passera ensuite sur un petit toast au foie gras parce que ça a quand même fait aussi la réputation du temps de mon beau-père où on servait le foie gras d'oie aux truffes et le foie gras de canard avec une gelée, avec un peu de raisin sultane et puis de genièvre. Et on terminera avec une mise en bouche qui nous tient fort à cœur, c'est des moules au picalili, puisqu'on a notre recette de picalili maison. Ensuite, donc ce menu sera servi à partir du 10 juin au soir jusqu'au 21 juin au soir, en sachant que le 19, qui est la date vraiment des 100 ans, le 20 et le 21, il y aura ce menu que je vais annoncer maintenant, qui retrace aussi toujours les 5 générations. Donc le thon tartare de thon comme un Américain, c'est un plat que Loïc a créé avec mon aide au départ, mais c'est un de ses premiers plats qu'il a créé. Il y aura le flan de homard, l'incontournable, avec du caviar belge que mon beau-père avait justement créé pour les trois quand il a eu 3 étoiles en 79 quand Michel Troigros était là. Il y aura un plat surprise qu'on est occupé à concocter en 4 mains avec Loïc, donc il sera autour du turbo et de la langoustine. Et puis on passera sur le plat 4 mains que j'ai créé avec mon beau-père, qui est le moelleux de plat de Flamanville au caviar et aux crevettes grises avec du king crab et un beurre blanc aux huîtres. Puis on passera sur un plat que j'ai créé il n'y a pas très longtemps, c'est une raviole de champignons avec un riz de veau poêlé et des truffes. Et on terminera par le soufflé au citron vert, avec un granité mojito. Donc voilà, ça c'est vraiment le menu. Et donc on aura les mignardises aussi, et puis dans les mignardises, il y aura l'île maison en surprise, le gâteau Laurence et Véronique, des petites tartines russes, et des petits pamelas, donc des pamplemousses confits. Voilà.
6: Alors, vous êtes modeste, parce que c'est vrai, c'est une superbe maison. Hein. Franchement, c'est une très très belle maison. Vous avez une cave à vin, mais à tomber par terre, hein, je veux dire quand même. Et alors, vous avez aussi différents espaces, il y a des petits salons. Et puis, dans la cave, près de la cave à vin, il y a aussi un espace où vous offrez une autre possibilité pour les clients.
7: Oui, alors dans la cave à vin, ben, c'est une idée qu'on avait... avec Laurence, juste un peu avant le Covid, on a ouvert ça. C'est de retracer aussi justement l'histoire de la maison à travers les plats. Et donc, on a créé une table dans la cave qu'on appelle Rewind. Rewind pour riz, pour rigoler. Wine pour oui, pour Vinance. Wine pour le vin. Et Rewind pour retour en arrière. Donc voilà, c'est quelque chose qui a été réfléchi assez longtemps. Et donc, on fait un menu qu'on change tous les mois et qui retrace aussi un petit peu l'histoire. Et donc, la particularité de cette table en bas, c'est que le plat principal est toujours servi en tagine et donc est vraiment la manière de remontrer justement le partage, le comme chez soi, la manière d'être ensemble, entre amis, en famille, et de partager un moment autour de la table.
6: Et alors, ce qui est aussi d'assez exceptionnel, pour ceux qui ont envie, c'est la table que vous avez en cuisine avec les nombreuses dédicaces qui sont sur les carrelages. Et là, on peut directement voir les artistes travailler. Il n'y a pas de mensonge, c'est en live, c'est en direct, c'est vraiment assez exceptionnel. Alors justement, le lieu a été rénové, Art Nouveau, et alors on va un peu partir de l'histoire, parce que l'architecte, c'était pas le grand-père de votre belle-fille?
7: Alors ça, c'est... Oui.
6: C'est incroyable, cette histoire.
7: L'architecte qui a réalisé les travaux justement des Cohorta, c'est Robert Mailleux, qui était un grand copain, mon beau-père aussi. Et il se fait que, ben voilà, quelques années après, notre fils a rencontré Victoria, un peu par hasard, et ils sont tombés fous amoureux l'un de l'autre.
6: Tant mieux.
7: Donc, voilà.
6: Alors, il y aura également un livre qui sera écrit par mon ami Eric Bochemont aux éditions La Miroir, qui va reprendre un petit peu l'historique, parce qu'il y avait mon ami également, mais malheureusement il est décédé, Philippe Biden, à qui je rends hommage, je pense qu'il nous écoute là où il est pour l'instant, qui était aussi très impliqué dans votre maison et qui était vraiment
7: très ami de mon beau-père. Hein,
6: tout ouais. À fait, tout à fait. Et alors, comme vous êtes quand même toujours dans l'art et dans l'excellence, vous avez fait appel à François Skeuten, il me semble, pour des illustrations, voilà, une scénographie.
7: Mais François Skeuten nous avait déjà aidé, les fresques qui sont dans la cuisine actuellement, sur le mur de la cuisine, plus dans le fond de la table d'hôte, il nous avait déjà aidé pour justement quand on a fait ces travaux. Et c'est Laurence qui a eu l'idée de lui demander de voir s'il pouvait pas nous faire un dessin justement pour retracer un peu les 100 ans. Et c'est ce qu'il a fait, et c'est une magnifique pièce, et on le remerciera jamais assez pour ce qu'il a fait d'ailleurs.
6: Alors Lionel, ça reste entre nous, hein, personne ne nous écoute. Comment ça se passe quand on bosse avec son fils?
7: Ben écoutez, voilà, ça se passe comme ça s'est passé avec mon beau-père dans le temps, c'est que...
6: Mais là c'est votre fils, hein?
7: Oui, mais je transmets petit à petit, et puis on travaille en famille, donc c'est le plus agréable aussi, et puis petit à petit on les laisse prendre leur place, et voilà, et c'est une manière de faire aussi. Comme dirait mon fils, j'ai recommencé à faire un peu des manqués un petit peu à l'extérieur parce que j'aime beaucoup ça. Et donc ça lui permet de prendre sa place petit à petit, même si je pense qu'il sera meilleur que moi, ça j'en suis sûr, parce qu'avec les références qu'il a, parce qu'il a commencé par la salle, comme vous l'avez dit, il a été meilleur sommelier de Belgique, meilleur maître d'hôtel de Belgique. Il a son niveau, son niveau 3 en Master of Wine. Et puis maintenant, il voudrait aussi tenter peut-être un concours de cuisine. Voilà, parce qu'il aime, il aime ça, il est passionné. Et Victoria aussi est hyper passionné et c'est très agréable de travailler avec eux.
6: Alors, le temps nous est compté à Lionel, malheureusement, mais je voudrais quand même rendre hommage à toute votre famille, votre beau-père, etc., etc., et aussi au personnel qui vous suit, pour certains, depuis des années.
7: Voilà, ben justement, on a voulu aussi tous les remercier, tous ceux qui sont passés par chez nous, et ben on organise une fête du personnel le 14 juin avec toutes les personnes qui sont restées plus de 2 ans chez nous, parce qu'on voulait, ça nous tenait à cœur de tous les rassembler. Et il y en a plein qui nous ont appelés, qui nous ont envoyé des messages pour nous remercier parce qu'ils s'y attendaient pas. Et c'est voilà, c'est comme chez soi, c'est une famille, ça doit le rester.
6: Et puis la cuisine, c'est de l'amour, du partage et de la générosité. Merci beaucoup Lionel. Merci. Je renvoie les auditeurs au site pour avoir plus d'informations en fonction des menus, etc., etc., pour qu'ils puissent eux aussi participer à cette belle histoire.
7: Voilà, tout est marqué sur le site.
6: Voilà. Merci beaucoup Lionel et bonjour. Au revoir.
7: Au revoir.
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2: Merci beaucoup Olivier Frey et Lionel Rigolet de nous avoir mis l'eau à la bouche.
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2: Bruxelles ma belge, c'est déjà fini, juste après les infos de Radio Vatican suivies des bonheurs de Sophie qui aura comme invité Frédéric Dubus, caricaturiste dans différents journaux avec quelques passages à la radio et ailleurs. Frédéric Dubus vient nous donner ses impressions sur ce parcours encore loin d'être terminé. Je vous souhaite un excellent week-end et une bonne écoute sur RCF Bruxelles.
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0: Bienvenue dans Dossier Polar de ce mois de mai. Mais fais ce qu'il te plaît, Frédéric Petit. Quelles sont les choses que vous avez envie de faire pendant ce mois de mai?
1: Moi, j'ai envie de partir à Naples. Voilà. Vous le dis tout de suite et j'y vais.
0: La ville du crime, d'ailleurs.
1: Oui, aussi.
0: Charles Leclerc est également avec nous. Et vous, qu'est-ce qui vous plaît de nous raconter aujourd'hui, Charles?
2: Vous avez parlé de crime, et bien ce sera Crime 101. Un film sur Amazon Prime Video, et puis on fera un petit hommage à Nathalie Baye.
0: Elle se plaît dans sa bulle de ce mois de mai.
3: Ouais, et on va mettre les mains dans la terre.
0: Et ça rime avec Delphine Fraissinet.
3: Voilà, c'est vrai, et ça sera en Angleterre.
0: Également avec nous, Solène Perrault.
4: Bonjour.
0: Vous êtes venue avec vos livres aujourd'hui, je vois.
4: Oui, je suis venue avec vos livres, et des classiques, et puis des moins classiques.
0: Ah ben, on écoutera ça. Et c'est parti pour ce dossier polar du mois de mai.
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0: Charles Leclerc, vous nous plongez dans une histoire de vol de bijoux, non pas avec la Castafiore, mais avec Crime 101 de Burt Layton sur Prime Video.
2: Oui, donc Crime 101, c'est sorti en 2024 et donc on peut le voir sur Amazon Prime Video. C'est un polar américain qui réunit deux acteurs absolument majeurs, Chris Hemsworth et Mark Ruffalo. Ils sont là dans un face-à-face totalement jubilatoire. Burt Layton, pour ceux qui ne le connaîtraient pas, c'est un réalisateur britannique qui nous vient du monde du documentaire et qui a déjà prouvé avec American Animals en 2018 qu'il savait brouiller les frontières entre fiction et réalité de manière absolument brillante. Avec Crime 101, il s'attaque à un genre très codifié, le film de braquage, mais avec sa patte très particulière qui mélange réalisme documentaire et mise en scène virtuose. L'histoire nous plonge dans le milieu des cambriolages de luxe à Los Angeles. Chris Hemsworth joue Ray Merriman, le cerveau d'une équipe de braqueurs ultra-professionnels qui prépare un coup d'envergure. En face, Mark Ruffalo incarne Nick Flanagan, un flic de la criminelle aussi brillant que peu orthodoxe, qui va tout faire pour les coincer. C'est un chassé-croisé entre le criminel et le policier, un jeu du chat et de la souris, où les rôles s'inversent constamment. Alors, ce qui est fascinant dans le film, c'est que Layton refuse le manichéisme habituel. Ray, le braqueur joué par Hemsworth, n'est pas un monstre. C'est un père de famille, un type méthodique, presque un artisan du crime. Il a ses codes, sa morale propre, et inversement, Nick, le flic de Ruffalo, est loin d'être un héros immaculé. C'est un type qui boit trop, qui triche avec les règles, et dans la vie personnelle, part en vrille. Layton construit un véritable miroir entre ces deux hommes qui, finalement, ne sont pas si différents. Alors, Chris Hemsworth, on le connaît évidemment pour son rôle de Thor dans l'univers Marvel. Le mec hyper musclé montre ici une toute autre facette de son talent. Il compose un personnage en retenue, presque mutique, où tout passe par le regard et l'attention physique. C'est un rôle à contre-emploi de ceux de héros musclés et charismatiques. Ici, il est inquiétant par sa maîtrise, par sa froideur calculée. On le voit planifier, observer, anticiper. Et c'est une prestation vraiment impressionnante qui prouve qu'il est bien plus qu'une star de film d'action. Mark Ruffalo, de son côté, est absolument habité, comme souvent d'ailleurs. C'est un acteur qu'on ne présente plus, oscarisé, connu pour sa capacité à incarner des personnages complexes et tourmentés. Son Nick Flanagan est un type rongé par ses démons, obsédé par son travail, au point d'en détruire tout le reste. Il y a quelque chose de désespéré dans ce personnage, une rage intérieure qui explose par moments. La scène où il confronte Hemsworth dans un bar est un morceau de bravoure absolument électrique, porté par l'intensité des deux acteurs. Burt Layton filme donc tout ça avec une nervosité documentaire. Caméra à l'épaule, montage sec, pas de musique envahissante. Il y a une vraie volonté de coller au réel, de montrer le crime et la police tels qu'ils sont, sans glamour excessif. Les scènes de planification du braquage sont filmées avec une précision maniaque. On voit les repérages, les calculs, les répétitions. Layton nous fait entrer dans la mécanique du crime comme peu de films osent le faire. Mais ce qui élève vraiment Crime 101 au-dessus du simple film de braquage, c'est sa dimension sociale. Layton montre une Amérique fragmentée où les lignes entre légalité et illégalité sont de plus en plus floues. Ces braqueurs sont des vétérans de l'armée, des types formés par l'État pour tuer et détruire et qui se retrouvent, comme souvent, sans avenir au retour au pays. Le film pose cette question dérangeante. Qui sont les vrais criminels dans nos sociétés qui fabriquent de la violence puis abandonnent ceux qu'elle a armés? La séquence du braquage final est absolument haletante. Layton orchestre une symphonie de tension sur près de 40 minutes, où chaque détail compte, où chaque imprévu fait basculer l'équilibre. C'est filmé avec une maestra qui rappelle le meilleur Michael Mann, cette capacité à faire du spectacle sans jamais sacrifier le réalisme. Le film présente aussi Los Angeles comme un personnage à part entière. Ces autoroutes interminables, ces quartiers qui se succèdent sans transition, cette ville labyrinthe où les destins se croisent sans vraiment se rencontrer. Layton capte quelque chose de l'essence de L.A., cette ville où tout le monde joue un rôle, où la frontière entre illusion et réalité est constamment brouillée. Le final du film est d'une noirceur absolue, refusant toute résolution facile. Layton ne nous donne pas de vainqueurs, juste des survivants épuisés dans un système qui les broie tous, criminels comme policiers. C'est un polar adulte, sombre, qui refuse de nous rassurer. Crime 101 est donc un film de braquage qui transcende son genre pour devenir une réflexion sur la violence, la masculinité toxique et l'Amérique contemporaine. Porté par deux acteurs au sommet de leur art, mis en scène avec une rigueur impressionnante, c'est un polar essentiel qui mérite vraiment d'être découvert. Un film qui prouve que le cinéma de genre hollywoodien peut encore surprendre et déranger. Sur Amazon Prime Video donc.
0: Merci beaucoup Charles de Clercq. Et pour se mettre dans l'ambiance, voici You Have Found Your Friend, un extrait de la bande originale du film.

0: C'est dans les poches, Solène Perrault.
1: À présent, c'est Solène Perrault dans cette émission Dossier Polar.
2: Oui, et tout à l'heure, j'ai dit qu'on allait parler de classique. Et s'il y a bien un classique, eh bien, c'est le club du mardi de Agatha Christie, la best de toutes les bestes. On avait parlé ici du club du mardi qui passe sur Netflix, avec Pierce Brosnan. Voilà, tout le monde avait trouvé que c'était super sympa. Mais il faut savoir que les scénaristes de Netflix n'ont strictement rien inventé. Ils se sont directement inspirés, et d'ailleurs je pense sous forme d'hommage aussi, du club du mardi d'Agatha Christie, qui a écrit cette série de nouvelles en 1927, il y a presque 100 ans déjà. Ça ne rejaillit pas, Stéphane.
1: Non, effectivement pas, non, effectivement.
2: Pour une fois, ce n'est pas Hercule Poirot qui est à l'honneur, mais Miss Marple. La plupart du temps, quand on cite Agatha Christie, on pense directement à Hercule Poirot, le petit belge au crâne d'œuf, aux yeux verts de chat et aux souliers vernis. C'est lui que l'on retrouve dans les best-sellers les plus connus d'Agatha Christie. Le crime de l'Orient Express, Mort sur le Nil, Le meurtre de Roger Ackroyd. J'arrête là, sinon on en a pour 2 heures. Mais Agatha Christie a créé d'autres personnages aussi attachants et aussi singuliers et perspicaces qu'Hercule Poirot. Miss Marple est une vieille dame fluette aux cheveux neigeux et au regard bleu doux. Cette ancienne institutrice a l'air totalement inoffensive. La plupart du temps, on la trouve dans un fauteuil confortable au coin du feu ou dans son jardin à planter des gardénias. Sa principale occupation semble être le tricot et les petits ragots et papotages de Sainte-Marie-Mède, son petit village anglais. Je vous le dis tout net. Il ne faut surtout pas se fier à son apparence. Miss Marple est en fait une enquêtrice redoutable qui connaît toute la noirceur de l'âme humaine et ne se fait aucune illusion sur son prochain. On va encore en avoir dans la preuve dans le club du mardi qui commence dans le salon de Miss Marple à Sainte-Marie-Mède. Elle a réuni quelques amis. Il y a là Raymond, son neveu, qui est aussi écrivain. Joyce, une jeune artiste, qui est aussi la compagne de Raymond. Et pour compléter l'assemblée, il y a Sir Henry Clissoring, ex-commissaire de Scotland Yard, le pasteur Pender et maître Peserick, un ancien avocat. Tout ce petit monde discute après le repas. Et bien évidemment, on en vient à parler de meurtre et de mystère. C'est alors que Raymond West a l'idée d'un petit jeu, un défi. Chacun d'entre eux doit venir avec une affaire, un cas insolite. Il s'agira pour les autres membres de se creuser les méninges pour résoudre l'énigme et le petit club se réunira tous les mardis. Seule obligation, celui qui raconte doit connaître le fin mot de l'histoire et donner le point de victoire à celui ou celle qui aura résolu l'affaire. Personne dans la petite assemblée ne parie un sou sur Miss Marple, grave erreur. Car évidemment, avec l'air de ne pas y toucher, presque de s'excuser, elle va trouver la solution de toutes les énigmes. C'est plaisant. C'est court, c'est original, et puis surtout, quel génie dans l'écriture d'Agatha Christie qui reste la queen, la best, la meilleure. En 2 temps et 3 mouvements, le cadre est posé, les règles du club sont données de manière très claire, et déjà dès la 2e page, c'est Sir Henry Clissoring qui s'y colle avec un cas de femme empoisonnée. Tout le monde à l'époque a pensé au mari, forcément, mais aucune preuve n'a pu être établie et le dit mari a toujours nié farouchement. On a interrogé la dame de compagnie, la bonne, mais rien à faire. Et alors, bon, voilà, le mystère étant exposé, chacun des membres du club y va de sa petite hypothèse, mais la seule à démêler le fil de la vérité et de son tricot par la même occasion va être Miss Marple. Et ce sera le cas pour chacune des nouvelles du club du mardi. Si ça vous plaît, il y a une suite. Le club du mardi continue. Tout aussi réjouissant pour nos petites cellules grises. Voilà.
1: Suivez le fil du mystère de Solène Perrault. Voilà. Merci beaucoup, Solène.

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1: Zip, shabam,
2: Delphine, vous nous proposez aujourd'hui une bande dessinée pleine d'humour et de plantes, Le voleur à la main verte.
3: Ben ouais, je vous propose une enquête de l'inspecteur Stanley, donc Le voleur à la main verte, publiée chez Casterman. Alors, le mois dernier, je vous proposais une BD pour ados. Ben aujourd'hui, je descends un petit peu sous la toise, puisque cette BD s'adresse aux enfants à partir de 6 ans. Et là, vous allez me demander, mais pourquoi parler d'une BD pour enfants dans une émission a priori destinée aux adultes ? Eh ben déjà, parce qu'on ne parle jamais trop des albums jeunesse, et puis aussi parce qu'on reste de grands enfants. Alors découvrons cette toute nouvelle série. Il y a déjà un premier tome qui est sorti, Mystère au musée, et il y aura un album à paraître par an. Et dans cette série, tous les personnages sont des animaux. Donc l'inspecteur Stanley est un chien qui vit à Baskerville, clin d'œil déjà savoureux à Sherlock Holmes, dont il adopte la casquette. Alors Stanley, il est tout frais retraité, il s'apprête à passer une matinée paisible au jardin botanique de la ville avec son ami Pierrick Pignon qui y travaille. Un pignon, c'est un écureuil, ça aurait pu être amande, mais voilà, c'est Pignon, qui s'est découvert donc une passion pour les plantes et qui a rejoint l'équipe du professeur Fernand Fougère. Alors Pignon est tout excité parce que le matin même, le jardin botanique a reçu un incroyable spécimen d'orchidée d'or de Kinabalu de Malaisie. C'est une plante à fleurs extrêmement rare qui existe. C'est la reine des orchidées qui peut mettre 15 ans à fleurir. Sauf que en rejoignant Fougère, qui est un mouton, c'est la catastrophe. On s'aperçoit que l'orchidée d'or de Kinabalu a disparu. Et heureusement que Stanley est sur place. Sauf que déboule le commissaire Chiro. Lui, c'est un rhinocéros. Il est accompagné d'un policier, un chimpanzé, et puis d'un opossum muni d'un carnet et d'un crayon. C'est forcément un journaliste. Yes indeed, c'est Gaston Lagazette. Bon alors entre Stanley et Chiro, c'est loin d'être le grand amour, mais il pose quand même des questions. Stanley souffle même une piste à Chiro, celle de la clé. Et là, de fil en aiguille, tous les indices le désignent. Chiro en est sûr, le voleur, c'est Pierrick Pignon. Il est donc arrêté, Chiro renvoie Stanley chez lui, l'affaire est close, il peut passer à autre chose. Sauf que non, Stanley, l'amitié, ça a de la valeur pour lui et Pierrick est son ami. Alors Stanley va refaire l'enquête de façon plus minutieuse. Alors, l'intrigue de ce voleur à la main verte est classique. Il y a tous les personnages archétypaux, les fausses pistes habituelles dans ce genre de roman policier, mais c'est justement pour ça que j'ai trouvé délicieuse cette enquête de l'inspecteur Stanley, parce qu'elle est accessible pour les très jeunes lecteurs. Je rappelle, cette BD est accessible pour les enfants à partir de 6 ans. Et puis parce que les indices disséminés les poussent à être attentifs, observateurs, à faire marcher leurs petites cellules grises, comme dirait un autre célèbre détective. Côté dialogue, on rivalise d'humour et de jeux de mots comme ce flair de fin limier pour désigner Stanley ou c'est à cause de mes pattes de la pure laine avancée par Fougère, donc je vous rappelle qu'il est un mouton, pour expliquer sa maladresse. Et puis Stanley, il est assez attachant quand même, c'est un chien solitaire et méthodique, fan de puzzle, il est un peu nonchalant, j'ai failli dire un poil nonchalant, et puis il est perspicace. Et puis graphiquement, c'est punchy, c'est vraiment bien, il y a les codes classiques de la BD, l'alternance de la narration voix off et dialogue en bulle, et puis les illustrations qui sont simples, expressives, aux aplats de couleurs bien tranchées et affirmées, rendent cette BD lisible et agréable. Et comme elle s'adresse à des enfants, la partie pédagogique n'est pas oubliée, avec des infos sur les plantes comme la fameuse orchidée d'or de Kinabalu, voilà. Et un mot sur le duo manette, c'est Anna Tunnicliffe, qui est une autrice anglaise, qui a publié plusieurs livres jeunesse et adultes. L'illustratrice Erika Harrison vit à Auckland, en Nouvelle-Zélande, et elle a illustré, de nombreux titres jeunesse de l'édition anglo-saxonne. Et puis, je vous l'ai dit, il y aura un autre album dans cette série. Il y a un premier tome, Mystère au musée, qui est déjà là. Le troisième, ce sera pour l'an prochain, et donc le second, c'est celui-ci, Le voleur à la main verte, une enquête de l'inspecteur Stanley. C'est vraiment un chouette album divertissant pour les enfants à partir de 6 ans, et c'est publié chez Casterman. Et puis les adultes aussi.
4: Oui, voilà, les dessins sont très chouettes.
3: Bien. Les dessins sont vraiment très chouettes. Donc voilà, donc je trouve que c'est bien aussi de proposer des albums comme ça dans une émission. Oui. BD Polar.
2: À lire dans la cabane au fond du jardin. D'ailleurs, ça nous appelle à notre titre du jour, puisque c'est Francis Cabrel avec Elle écoute pousser les fleurs.
3: Voilà.

0: Frédéric Petit.
1: Frédéric Petit, on connaît votre amour pour l'Italie. Mmh. Vous emmenez à Naples pour suivre des jeunes délinquants et leurs gardiens dans Mare Fiori de Sea Beyond sur Netflix.
2: Oui, voilà. Fermez les yeux. Voyez le soleil de Naples, la mer, le Vésuve là au loin.
1: Parfait.
2: Ah, c'est une carte postale. Bon, bah non. Derrière ce décor de rêve, Mare Fuori, dont la première saison a été diffusée en 2020 sur la RAI, pose une question qui fait mal. Comment devient-on délinquant à 16 ans, là où la Gomorra, dont je vous parlais il y a 4 ans déjà, nous plongeait dans les guerres des clans mafieux, Mare Fuori remonte aux origines. Ce sont les jeunes que la série nous donne à voir, ces adolescents happés par la violence avant même d'avoir eu le choix, écrasés par la pression de la rue ou souvent de leur propre famille. Le pitch, Carmine Di Salvo et Filippo Ferrari semblent n'avoir rien en commun. Le premier rêve de devenir coiffeur professionnel alors qu'il est né dans une famille de la Camorra. Le second est un pianiste prometteur né dans une famille très aisée de Milan. Tous deux sont en fait arrêtés et enfermés en détention provisoire le même jour dans la prison pour mineurs de Naples. Enfermés dans la même cellule. D'un côté donc un jeune napolitain qui connaît tous les codes de la mafia tout en refusant d'y céder, acculé à tuer pour défendre sa petite amie, et de l'autre, ce jeune Milanais en week-end à Naples avec ses amis arrêtés après la mort accidentelle de l'un d'entre eux. Tout les sépare et c'est la survie au sein de la prison qui va les réunir. Parce que franchement, à l'intérieur, c'est pas la joie. Les jeunes reproduisent à l'identique le comportement de leurs aînés, tout aussi violent et cruel. Filippo, le Milanais, n'a ni les codes, ni la langue. Lui qui parle l'italien policé du Nord, loin du dialecte napolitain. Dans l'enceinte de la prison, Ciro Ricci, fils d'un parrain de la Camorra, règne en maître sur ce petit monde, chef de gang impitoyable et tourmenté. Évidemment, il prend en grippe Filippo, ce fils de riche Milanais. Le sort de Carmine n'est pas meilleur. Issu du même monde que les autres jeunes, Ciro lui fait payer sur cher son rejet du milieu. Chaque épisode s'attarde à nous raconter l'itinéraire d'un de ces jeunes. On le voit dehors, avant son arrestation. On découvre une ville où la violence s'insinue dans tous les quartiers, où la mafia fait la loi et où les jeunes n'ont souvent pas le choix de suivre, que de suivre les traces de leurs aînés. Il y a beaucoup de fatalisme là-dedans. Face à eux, le personnel de la prison, la directrice, les gardiens, qui sont des policiers, les travailleurs sociaux, tous tentent tant bien que mal de donner un cadre à ces jeunes, de leur montrer qu'il y a une autre voie que la violence. Alors un mot du cadre, la série est tournée dans une ancienne base navale, la mer est donc partout, présente à tout moment ce bleu intense qui invite à la liberté et à une autre vie, d'où le titre Mare Fuori, littéralement la mer au-delà, ou si on veut le dire plus en français, la mer au large. Si la série a eu un tel succès en Italie, c'est parce qu'il y a aussi des histoires d'amour. Ce que je ne vous ai pas encore dit, c'est que les jeunes garçons sont incarcérés dans la même prison que les jeunes filles, séparés par une
3: c'est pas possible, donc
2: c'est bien une série, voilà, séparés par une simple clôture et surveillés avec une certaine désinvolture, ce qui permet de fréquentes rencontres entre garçons et filles, et c'est utile donc pour le scénario. Dans le quartier des filles, c'est Nadizza, une jeune Rome qui domine, et elle craque évidemment sur le style et la beauté du jeune Filippo. C'est en fait Roméo et Juliette en prison. Bon, vous l'aurez compris, on est dans une série mainstream, faite pour une diffusion en télé, écrite pour plaire au plus grand nombre et particulièrement au jeune public féminin. Mais malgré tout, ça marche. On sait se prendre à regarder les deux premières saisons, même si parfois, comme je vous le disais, avec la proximité des garçons et des filles, on se dit qu'on est bien loin de la réalité des centres d'enfermement pour jeunes. Mare Fuori est disponible sur Netflix, à regarder en italien sous-titré, ça je vous le conseille, notamment pour saisir les nuances entre le langage de Filippo et de ses congénères.
1: Grazie mille.
4: Dites-moi, Frédéric, est-ce qu'il faut avoir absolument vu les saisons précédentes pour comprendre celle que vous présentez ?
2: Ah, je vous ai présenté la première saison.
4: Ah oui ?
2: Oui, oui. Donc, j'ai parlé de Gomorra, mais Gomorra, c'est une série totalement indépendante de Mare Fuori. Ça se passe juste dans la même ville, avec évidemment le même cadre qui est la mafia milanaise. Mais vous pouvez regarder la première saison, vous comprendrez tout très bien. Il n'y a aucun souci.
4: Merci.
1: Et le titre générique de la série, c'est O Mare for Stefano Lentini. Merci.

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1: Charles, grâce à vous, à Dossier Polar de ce mois-ci, vous rendez hommage à Nathalie Baye, puisque vous nous proposez de revoir Le Petit Lieutenant.
2: Oui, c'est une grande, une immense actrice du cinéma français. De fait, je voulais lui rendre hommage en faisant un film qui est un peu plus de 20 ans, mais ça me semblait vraiment important de le porter à notre mémoire aujourd'hui sur notre radio. Donc, Le Petit Lieutenant de Xavier Beauvois, sorti donc en 2005. Un film magnifique, profondément humaniste, qui est aussi l'un des meilleurs polars français de ces 20 dernières années. Un film sans musique extra-diégétique, donc on entend parfois des... Mais ça, c'est dans le film lui-même, sinon il n'y a aucune musique d'accompagnement qui vient sous-tendre ou surtendre le texte. Avec Le Petit Lieutenant, Xavier Beauvois s'attaque au polar, mais à sa manière, c'est-à-dire en mettant l'humain au centre, en refusant le spectaculaire pour se concentrer sur les personnages et leur fragilité. L'histoire nous présente Antoine de Rouer, un jeune lieutenant, c'est lui le petit lieutenant, de police fraîchement sorti de l'école qui intègre la brigade criminelle parisienne. C'est un idéaliste passionné par son métier qui débarque dans une équipe dirigée par Caroline Vaudieux, une commandante quinquagénaire qui revient elle-même au travail après avoir traversé des années difficiles marquées par l'alcoolisme. Nathalie Baye donc. Le film suit l'apprentissage d'Antoine, son immersion dans le monde de la crime et la relation qui se noue avec cette femme flic abîmée mais déterminée à reprendre sa vie en main. Jalil Lespère incarne Antoine avec une justesse remarquable. Lespère compose un personnage attachant dans sa naïveté et sa ferveur. On sent ce jeune homme habité par une vocation presque mystique pour la police, persuadé qu'il va changer les choses, rendre justice. Il y a quelque chose de touchant dans cet enthousiasme qui va se confronter à la réalité brutale du terrain. Mais c'est évidemment Nathalie Baye qui porte le film de toute sa présence. Et quelle présence ! Elle incarne Caroline Vaudieu avec une force et une vulnérabilité absolument bouleversantes. C'est une femme qui a tout sacrifié à son métier, qui a sombré dans l'alcool, qui a perdu des années et qui tente un retour dont elle sait, elle ne sait pas s'il sera possible ou pas. Baye joue tout ça sans pathos, sans effet, avec une sobriété qui rend le personnage d'autant plus poignant. On voit dans son regard cette fatigue existentielle, mais aussi cette détermination farouche. C'est une composition d'une profondeur rare qui lui a d'ailleurs valu le prix d'interprétation à la Mostra de Venise, amplement mérité.
3: Et le César de la meilleure actrice aussi, oui.
2: Ce qui est remarquable dans Le Petit Lieutenant, c'est que Beauvois filme le quotidien de la police avec un réalisme documentaire. Pas de course-poursuite spectaculaire, pas de fusillade hollywoodienne, mais le travail d'enquête dans ce qu'il y a de plus concret, les planques interminables, les interrogatoires répétitifs, la paperasse, la fatigue, l'alcool pour tenir. Beauvois a fait un travail de documentation avec les brigades criminelles et ça se sent dans chaque scène. Il y a une authenticité qui rend le film d'autant plus fort. Mais le film est aussi porté par une galerie de second rôle absolument remarquable. Rodi Sem, Antoine Chappet, Jalil Lespère bien sûr, tous incarnent ces flics avec leurs failles, leurs doutes, leur humanité. Ce ne sont pas des héros, ce sont des travailleurs qui font un métier difficile, souvent ingrat, et qui essayent de tenir malgré tout. Il y a une vraie tendresse de Beauvois pour ces personnages. Et puis, il y a ce basculement dramatique au milieu du film, je ne vais pas le dévoiler bien sûr, mais qui change complètement la tonalité du récit. Beauvois ose un choix narratif audacieux qui transforme le film d'apprentissage en quelque chose de beaucoup plus sombre et mélancolique. C'est un coup de théâtre qui fait mal, mais qui donne au film toute sa profondeur. Ce qui frappe aussi, c'est la manière dont Beauvois filme Paris. Le Paris des banlieues, des zones industrielles, des nuits pluvieuses. Il y a une beauté crépusculaire dans ces images, filmées par une chef opératrice extraordinaire. Paris devient un personnage à part entière, une ville nocturne et mélancolique où se jouent des drames ordinaires. Le Petit Lieutenant, c'est aussi un film sur la transmission et la filiation. Cette relation entre la vieille flic fatiguée et le jeune lieutenant idéaliste est au cœur du film. C'est une forme de passation de témoin, mais aussi une confrontation entre deux époques, deux manières d'envisager le métier. Et Beauvois montre comment ces deux solitudes vont s'encontrer, s'apprivoiser, se soutenir mutuellement. Le film refuse toute complaisance dans la représentation de l'alcoolisme. Les scènes où Nathalie Baye rechute sont d'une violence sourde, filmées sans jugement, mais sans indulgence non plus. Ainsi, la lutte quotidienne

0: quotidiennes, les petites victoires et les rechutes, avec une justesse qui évite tous les pièges du misérabilisme. À sa sortie, le petit lieutenant a été salué par la critique et par le public. C'est un film qui a marqué son époque en proposant une vision du polar français débarrassée des clichés, concentrée sur l'humain plutôt que sur l'action. C'est un film mélancolique et lumineux à la fois, porté par une Nathalie Baye immense, qui nous a donc quittés récemment et dont ce rôle restera comme l'un des plus beaux témoignages de son talent. Je suis encore ému. Un film à revoir absolument pour se lier à la mémoire d'une très grande actrice et pour redécouvrir un polar français qui a magnifiquement vieilli. Merci Nathalie Baye pour ce que vous nous avez donné.
1: Le cinéma rend les acteurs et actrices immortels. Merci Charles Leclerc. Et puisqu'on parle de cinéma et d'acteurs et actrices immortels, il y a en musique également avec Johnny Hallyday et Loire.

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1: Et on retrouve Solène Perrault en compagnie de Bernard Minier pour son interview.
2: Bonjour Bernard Minier, merci, bonjour. Merci d'être venu au micro de RCF pour nous parler de Rupture paru chez IXO Éditions, la troisième enquête de Lucia Guerrero.
3: Oui.
2: Qui est dans la Guardia Civile, attention, pas dans la police.
3: C'est ça, vous faites bien de préciser, c'est pas la même chose.
2: Non, Lucia Guerrero qui est votre deuxième héroïne avec Serva, que vos lecteurs connaissent, et qu'on a laissé un petit peu de côté dans H, je crois que c'était le
3: c'est
2: dernier.
3: C'est ça, qui est paru l'an dernier, oui.
2: Donc cette fois-ci, tout commence en Espagne, une belle journée d'avril 2025. Panne de courant général à Madrid, vous vous en souvenez, voilà. Et là, qu'est-ce qui se passe ?
3: Eh bien là, il y a une certaine Emma Bosch qui est la directrice générale d'une filiale espagnole d'une multinationale qui s'appelle Starco, dirigée par un milliardaire dont on va sûrement parler, et qui est très inquiète pour son père, parce que son père vit dans la campagne à 100 km de Madrid, et il est sous respirateur artificiel. Et elle s'interroge, est-ce qu'il a quelqu'un à son chevet? Est-ce que le respirateur, la batterie est chargée? Et même une batterie de respirateur, ça n'a qu'une durée limitée. Or, elle n'a aucune idée de combien de temps va durer cette fameuse panne, dont du reste, tout le monde a entendu parler, puisque ça s'est passé effectivement le 28 avril 2025, à 12h33, et ce jour-là, un pays entier, et même deux, puisque le Portugal était aussi concerné, ont été entièrement paralysés, c'est-à-dire qu'il n'y avait plus de train, plus de métro, plus d'internet, plus de téléphone, puisque le réseau était aussi en carafe, et même les magasins baissaient les rideaux, parce que les caisses enregistreuses ne fonctionnaient plus. C'est-à-dire qu'on s'est aperçu à cette occasion de la vulnérabilité de nos sociétés.
2: De la fragilité de nos sociétés. Oui, donc Emma va voir son père et sur le chemin, elle s'aperçoit qu'elle est suivie, elle finit par s'arrêter. Deux hommes descendent d'une voiture et la battent.
3: C'est ça.
2: Voilà. Donc évidemment, elle est découverte, on se demande quelles peuvent être les raisons de sa mort et on envoie Lucia Guerrero et son équipe enquêter au siège de Starco, la multinationale que vous venez d'évoquer. On découvre un univers qu'on connaît sans vraiment en connaître tous les aboutissants. C'est celui d'une multinationale dirigée par Milton Gale. Voilà. Qui ressemble, pour ne pas dire, qui est le portrait incarné d'Elon Musk.
3: Disons que c'est un personnage fictionnel, je tiens à la précision parce que j'ai pas envie d'avoir des bataillons d'avocats à ma porte.
2: Oui, mais sa voiture, c'est une Volta.
3: Ah oui, c'est pas une Tesla, c'est une Volta.
2: Voilà, il fait aussi des voyages dans l'espace.
3: Oui, il envoie des fusées récupérables dans l'espace, il a un réseau social sur lequel il lui arrive de dire des horreurs.
2: Voilà, et il s'adonne à la kétamine, enfin bref, faut pas aller très très loin pour...
3: En effet, le modèle est assez clair, mais parce que Elon Musk en lui-même est un personnage totalement romanesque.
2: Complètement.
3: C'est un personnage assez inimaginable finalement qu'un homme qui est parti de rien quelque part ait pu atteindre un tel niveau de pouvoir, d'influence, de richesse. Tout ça à la fois, jusqu'à présent, ce genre de personnage n'existait que dans les romans, et là on en a un qui est incarné. Alors Milton Gay s'inspire beaucoup de lui. Mais c'est pas uniquement parce que le personnage de Musk est fascinant, c'est aussi parce qu'il représente toute une caste qui sont ces seigneurs de la tech qui sont en train de redessiner le monde, de redessiner aussi et de finalement quelque part décider du destin de l'humanité.
2: Ah ben justement, le destin de l'humanité pour Elon Musk, ça passe. Pardon, vous voyez, j'ai fait l'erreur.
3: Ben voilà.
2: Pour Milton Gale, ça passe par la natalité. Et on s'aperçoit qu'il y a eu plusieurs cas de femmes qui travaillaient pour sa société et que toutes ces femmes étaient enceintes et il y en a certaines qui sont mortes.
3: Et voilà. Toutes ces femmes ont été sont mortes dans des conditions très troublantes.
2: Voilà, et donc ça va amener Lucia Guerrero à se rendre non seulement à Madrid, mais aussi à Bruxelles. Petit clin d'œil,
3: oui,
2: d'ailleurs, en passant.
3: Il y a quelques chapitres qui se passent ici.
2: Oui, donc c'est très gai de le lire quand on habite la Belgique. Mais évidemment, elle va se rendre au siège de la société de Milton Gale et elle va enquêter sur l'histoire. Je ne vais pas en dire plus pour ne pas divulgâcher trop de choses. Juste pour vous dire que jusqu'ici, quand vous écriviez, vos romans étaient très centrés sur le crime en lui-même. Il y avait vraiment une mise en scène, presque une photo du crime et de tout ce qui l'entourait. Et là, j'ai l'impression que vous avez cherché à sortir un petit peu de la mise en scène, de la photo que vous faisiez pour aller vers une autre chose. L'histoire reste construite, rythmée, je rassure les amateurs de thrillers et de polars,
3: oui,
2: tout
3: y
2: est.
3: Non,
2: tout y est, mais il y a quand même une dimension autre que jusqu'ici vous aviez parfois frôlé, parfois évoqué, mais pas creusé autant.
3: C'est un peu le fond qui commande la forme, hein, quelque part. C'est-à-dire que à partir du moment où je m'en parle d'un sujet comme celui-là, forcément, ça a un impact sur le récit. Néanmoins, moi, je tiens à préciser que c'est pas un techno-thriller du tout. Effectivement, ça se passe en partie, pas tout là, mais en grande partie dans ce milieu-là. Mais c'est aussi un récit assez intime parce que, on l'a dit, les victimes sont des femmes enceintes. L'enquêtrice est une femme aussi, Lucia Guerrero, et ce Milton Gale, comme ceux qui l'entourent, est obsédé par la natalité, et donc, quelque part, veut aussi instrumentaliser le corps des femmes. Donc c'est ça, le sujet principal, c'est quelle est la place de la femme dans cette société technologique que ces gens-là nous préparent, sachant qu'aussi, ils ont de plus en plus un discours qu'on appelle masculiniste, viriliste, c'est-à-dire un discours où la femme est, quelque part, est assignée à son statut, à son corps, et ça c'est quand même le cœur du roman, ces femmes enceintes assassinées parce que alors on va pas divulguer en effet, mais la première question qui se pose, c'est qui est le père, puisque le père ne se manifeste jamais. Il y a un meurtre qui a lieu à Madrid, un autre à Bruxelles, d'autres aux États-Unis, et à chaque fois le père n'apparaît pas. Donc la grande première question, elle est là. Et la deuxième question, c'est pourquoi ces femmes enceintes ont été assassinées ? Qu'est-ce que leur grossesse représentait finalement ?
2: Oui. Oui, mais pour aller plus loin, c'est aussi toute une réflexion sur notre positionnement en tant qu'humain vis-à-vis de toute cette technologie. Il y a l'intelligence artificielle, depuis que vous avez écrit ce livre, parce que là l'histoire se passe en 2025, mais on a encore fait un bond énorme pour tout ce qui concerne l'intelligence artificielle, et il y a une réflexion à avoir, et ça je trouve que vous le mettez très très bien en valeur, c'est-à-dire il y a une réflexion à avoir, la fragilité et puis finalement aussi le libre arbitre de l'homme face à une technologie qu'on nous vend comme inéductable, mais est-ce que c'est bien le cas? Il y a une réflexion là.
3: La vraie question, c'est celle du libre arbitre, en effet, parce que ces géants de la tech veulent décider de notre destin commun, mais sans nous demander notre avis.
2: Ah oui, on a l'impression que c'est inéductable.
3: Et c'est ça.
2: Qu'il n'y a pas d'autres possibilités.
3: Ils veulent nous l'imposer, clairement, en passant par-dessus non seulement les opinions publiques, mais en passant aussi par-dessus les États. On voit l'affrontement, d'ailleurs, qui est dans le roman qui est mis en scène entre ce Milton Gay et la Commission européenne qui, elle, veut réguler dans la vraie vie comme dans le roman. Effectivement, la question, c'est la liberté. Ces géants de la tech, aujourd'hui, ils refusent quelque part la démocratie. Ils préfèrent les autocrates que les démocraties, parce que effectivement c'est plus facile pour eux. Ils critiquent aussi les médias mainstream parce que ça les dérange. Ils préfèrent, la vraie question, c'est comment on peut les arrêter, comment on peut leur retirer une part du pouvoir considérable qu'ils ont acquis, parce qu'on est tous désormais dépendants de leur technologie, qui ne l'est pas, et surtout qui demain va dire j'arrête tout ça parce que...
2: Même Lucia Guerrero, votre enquêtrice, elle se rend compte de tout ça. Elle, je pense que comme tout à chacun, et c'est ça aussi qui fait tout l'intérêt de votre roman, c'est que c'est une personne lambda.
3: Voilà,
2: elle travaille à la police, enfin pas la police.
3: C'est un peu Candide au pays de la tech, quoi.
2: Exactement. Oui, mais du coup, on se positionne, on suit ses réflexions. C'est des réflexions qu'on a eues aussi en se disant. Mais comment est-ce qu'on peut donner autant de pouvoir à ces gens-là? On en fait partie. Et
3: bien
2: donc, ça remet aussi Elon Musk, enfin Milton Gale, on se rend compte, au final, ce n'est qu'un homme.
3: Oui, et en effet, on s'identifie à Lucia parce qu'on est dans la même position qu'elle.
2: Oui.
3: On est comme elle, en face à ces gens-là. Que faire? Comment les rencontrer? Comment les arrêter ou les freiner? Et du reste, elle a aussi, c'est pour ça que je l'ai mis en scène, elle a un fils adolescent qui est Alvaro.
2: Qui lui est fan.
3: Qui est lui absolument fan de Milton Gale, qui est fasciné par toutes ces technologies et qui n'a pas forcément le recul nécessaire par rapport à ça. De la même manière qu'on voit aujourd'hui l'impact des réseaux sociaux sur les adolescents, sur leur état mental, sur leur morale aussi, alors pas avec un E à la fin, leur morale sans E, hein. C'est-à-dire on voit combien sont déprimés, dépressifs, dépendants de ces technologies, et on ne sait pas vraiment bien quoi faire pour sortir les ados de ce piège.
2: Oui, mais juste pour terminer, après la lecture de votre rupture, là, Bernard Minier, je me suis posé la question, donc vous avez introduit un super Magna là dans avec le personnage de Milton Gale, Lucia Guerrero, on la connaît, mais pourquoi, peut-être que vous n'aviez pas l'occasion pour développer, mais pourquoi est-ce que vous n'avez pas mis un groupuscule qui combat ce genre de choses? L'enquête aurait pu aller vers tous ceux qui s'opposent à ce type de... Ça ne s'est pas présenté, mais... ou vous y avez pensé, puis finalement...
3: Non, parce qu'en fait, ils sont assez invisibles. On les voit où, les manifestations contre la tech? Il n'y en a pas. Les gens, elles rentrent dans chaque foyer, elles rythment notre quotidien, elles décident de notre façon de nous informer, de communiquer, de travailler. On est tous les cobayes et les esclaves et de ces technologies-là. Mais des groupes qui refusent ça, il y en a très très peu, ils sont ultra minoritaires, moi j'en connais pas. Et puis c'est beaucoup plus intéressant d'avoir Lucia face à ces gens-là, parce que c'est un peu David contre Goliath.
2: Oui.
3: C'est ce combat qui est totalement asymétrique, c'est le mot à la mode en ce moment, asymétrique. Ce combat-là, si elle avait un groupe autour d'elle, déjà, ça aurait un peu parasité l'intrigue, et puis c'est pas le propos du roman. Le propos du roman, c'est qu'est-ce qu'on fait chacun de nous, isolément, par rapport à ça, quoi. Comment on réagit? Comment on se défend?
2: Elle a quand même une enquête à mener. Vous ne pouviez pas...
3: Faut pas oublier qu'il y a des crimes.
2: Oui.
3: Il y a des rebondissements. Et puis, il y a ces femmes victimes aussi, qui sont quand même au cœur du roman.
2: Oui.
3: Ces femmes enceintes qui sont toutes victimes. Et là, évidemment, la question, c'est... à partir du moment où on a trouvé le mobile, très souvent, on a trouvé le criminel. Quel est le mobile de ces meurtres?
2: Oui, le criminel, il paraît... D'abord très, très... Oui. Effectivement, ça paraît évident, et puis plus on avance dans le roman, et plus vous nous proposez des pistes, et on abandonne notre première idée, et puis finalement, la logique est respectée.
3: Ça on verra.
2: La logique est respectée, mais en tout cas, c'est passionnant. Moi, j'ai d'abord l'intrigue policière en elle-même, je l'ai trouvée vraiment passionnante. Et puis, ce voyage, comme vous dites, au pays de la tech, sans être un roman trop touffu.
3: Non, c'est
2: trop...
3: pas du tout un roman technologique. Oui. C'est pas Tom Clancy.
2: C'était tout à fait à ma portée. Voilà.
3: Je veux dire, c'est d'abord une enquête policière. C'est d'abord, et comme je l'ai dit, c'est d'abord des femmes qui sont assassinées. Mm. Il y a la question de la natalité aussi qui se pose, et du corps de la femme, de comment les femmes disposent de leur corps ou pas dans une telle société. C'est que pour moi, c'est un récit aussi de l'intime. C'est pas juste quelque chose de froid et de technologique. Au contraire, je trouve qu'on va assez loin dans l'intime, y compris, alors on va pas spoiler ou divulguer, y compris à travers une épreuve que Lucie elle-même va traverser, et dont on ne dira rien ici, mais qui est quand même qui peut concerner beaucoup de femmes.
2: Mais de toute façon, l'intime finit toujours par gagner. On va finir là-dessus. Quand vous avez écrit Rupture, Bernard Minier, Elon Musk, puisqu'il faut le citer, et Donald Trump étaient copains.
3: Oui.
2: Tout allait très bien. Depuis, la donne a changé, et Elon Musk en ce moment subit des revers. Bon, on est loin de de le mettre à mal, mais il a suivi des revers. Tout simplement, ce sont pas des revers professionnels, ce sont des revers personnels. C'est son attitude, c'est son humanité qui a fait que au final, il est en train de perdre quelques points. Ça va pas l'empêcher de dormir, oui. Je ne crois pas.
3: Non, je pense pas.
2: Mais sa réputation a été encornée, non pas pour des problèmes professionnels, mais pour des problèmes personnels. Et au bout du compte, c'est bien ça que nous sommes tous. Nous ne sommes que des êtres humains.
3: Je pense que c'est la morale. Alors, c'est pas vraiment une morale, mais c'est un peu le fond du livre, c'est l'humanité, quelque part. C'est la place de l'humain dans tout ça.
2: Et l'humain dans tout ça.
3: Voilà. Alors, on aurait pu l'appeler comme ça.
2: Oui. Merci Bernard Minier.
3: Merci à vous.
2: D'être venu nous parler de Rupture Paris, paru aux éditions IXO. Merci beaucoup.
3: Merci.
1: Merci beaucoup Solène Perrault. Vous étiez en interview avec Bernard Minier. Ainsi se termine ce dossier polar riche en action et en films à aller voir. Déjà bientôt les vacances qui se profilent. Est avec nous Frédéric Petit avec la série TV.
4: Oui, je vous conseille d'aller à Naples et avant ça de regarder Marais Fleuri, une série consacrée aux jeunes impliqués dans les affaires mafieuses à Naples.
1: Charles Declercq avec de l'actu et du classique.
5: Oui, notamment Crime 101 à voir sur Amazon Prime Video et alors Le Petit Lieutenant avec Nathalie Baye. Vous arrivez à trouver le DVD.
1: Elle a parlé aux parents et aux petits, c'était Delphine Frayssinet avec sa bande dessinée aujourd'hui.
6: Mais oui, je vous ai emmené en Angleterre pour une enquête de l'inspecteur Stanley, le voleur à la main verte, publiée chez Casterman.
1: Dans cette émission est également avec nous Solène Perrault, dans notre club, bien sûr, du vendredi ici.
2: Ou le club du mardi. Oui, c'est vrai qu'on se réunit tous les... On devrait faire ça. Tous les vendredis.
1: Dans Dossier Polar.
2: Voilà, un cold case de Dossier Polar.
1: Et on se retrouve le mois prochain pour déjà le dernier polar de la saison.
4: Au mois prochain.
6: Au mois prochain, salut.

0: Bonjour et bienvenue dans C'est Mater, un espace pour écouter le monde autrement à travers celles et ceux qui l'explorent. Et aujourd'hui, le plaisir de recevoir Damien Hansen. Bonjour Damien.
1: Bonjour.
0: Bienvenue dans cette émission C'est Mater. Alors, vous êtes créateur de blog, on va dire aussi comme ça. Vous êtes également professeur de haute école en communication. Mais pourquoi vous avoir invité aujourd'hui? Parce que vous êtes également micro-aventurier, vidéaste et marcheur au long cours et auteur d'une traversée complètement folle. On va dire ça comme ça.
1: Hein. On peut le dire. C'est pas tout le monde. Qui voilà, traverse qui,
0: la Belgique, par le GR 129, 600 km à pied, hein, c'est pas rien, en 19 jours. Alors quand on traverse forcément des paysages comme ça à pied, on découvre tout ce qu'on ne voit jamais en voiture, forcément des odeurs, des terres humides, des portes qui s'ouvrent, puisque vous avez été chez l'habitant aussi. Et bien sûr, le chemin, ça rassemble pas mal de choses. Alors, avant d'entrer dans le constat sur cette biodiversité que vous avez traversée, le climat, l'humain, j'aimerais qu'on revienne à la source de tout, votre histoire, votre envie de partir et ce que vous avez ressenti en traversant cette Belgique, hein, du nord au sud. C'est parti de Dehaene, je crois, jusqu'à Arlon. Alors, d'où vous vient cette envie de traverser la Belgique à pied?
1: Ah, ça vient de très loin. Donc, à la base, moi, je suis un scout. J'ai toujours aimé l'aventure, la randonnée, etc. Découvrir de nouvelles régions, sortir de mon quotidien. Et puis, petit à petit, je me suis lancé à chaque fois différents projets. Et un jour, je me suis lancé un grand projet. C'était juste avant la traversée de la Belgique. Mmh. Je m'étais dit, je vais traverser les Alpes. Alors, ça s'appelle la Grande Traversée des Alpes. Donc, c'est sur le GR5. Et ça part du lac Léman jusqu'à Nice. Mmh. Et puis, arrivé à Nice, on met les pieds dans la mer. Et la veille de mon arrivée, tout le long du parcours, je savais que la veille de mon arrivée, j'allais fêter mes 30 ans. Mmh. Alors, les 30 ans, c'est quand même symbolique.
0: Forcément, ouais.
1: Il faut quelque chose, une fête, quelque chose de marquant. Et l'idée de cette traversée, c'était de la faire en autonomie, c'était de la faire seule. Mais pour mes 30 ans, je voulais des gens, je voulais rencontrer des gens. Et donc, je m'étais dit quelques jours avant, je savais que j'allais arriver à Utel. Donc, c'est un petit village de moyenne montagne du côté de Nice. Et je m'étais dit, je vais poster un message sur un groupe Facebook que j'avais trouvé de la commune d'Utel. Et j'avais fait un message assez original pour expliquer ma démarche, etc. Et puis, j'ai eu toute une panoplie de réponses, quoi. Il y avait des gens qui étaient hyper intéressés de m'accueillir et tout ça, dont Alain, qui avait posté un message pour me dire, si tu n'as encore rien trouvé, tu es le bienvenu, je t'accueillerai, je te logerai, je te nourrirai. Mmh. Et petit à petit, il y a d'autres commentaires qui sont arrivés sous sa réponse, avec une de ses amies qui disait, mais moi, je vais t'apporter un gâteau pour ton anniversaire, moi, je vais apporter l'apéro, etc. Et puis, c'était quelques jours avant d'arriver à Utel, je m'étais dit... Moi, je voulais pas forcer la chose. Je voulais que ça vienne naturellement. Et donc, petit à petit, on s'est approché de mon anniversaire et Alain m'a renvoyé un message. Donc, c'est qu'il était vraiment intéressé que je vienne. Et il m'avait envoyé, moi, je suis toujours intéressé que tu viennes. Est-ce que toi aussi? Et puis, j'ai dit OK.